0: à guérir de nos différentes blessures. J'ai prié que le Seigneur visite toute personne qui traverse des moments un peu difficiles, qui a reçu une blessure quelconque, que le Saint-Esprit pense ses plaies. Tout à l'heure, il y a la jeune fille qui a parlé. Elle, ça fait un an, elle ne fait qu'appeler son papa, mais son papa ne l'appelle pas aussi. Donc, elle se sent blessée. C'est comme si elle se sent un peu rejetée. Elle se
1: Abandonné.
0: force à avoir l'amour de son père. Et donc, du coup, elle va vraiment, ça ne va pas. En tout cas, cette jeune sœur, beaucoup de courage à toi. Que le Seigneur te fortifie. Comme l'homme de Dieu l'a dit tout à l'heure, il faut appeler ton papa. Tu vas lui demander. Peut-être il a une cause à qui il va expliquer pourquoi elle n'appelle pas sa fille. Maintenant, il y a une maman qui a appelé concernant l'homme de Dieu qui a refusé aussi d'aider cette dame-là. Nous, les hommes de Dieu, on doit avoir le cœur de Jésus. On doit avoir le cœur de Christ. Jésus est l'exemple parfait. Il faut dire que Jésus s'est dépouillé pour nous. Hein. On doit apprendre aussi à se dépouiller pour nos fidèles, les frères et sœurs de l'Église. On ne doit pas se contenter seulement à recevoir d'eux.
1: Oui.
0: On doit apprendre à se dépouiller comme Christ l'a fait pour sauver le monde. Voilà, que Dieu vous bénisse.
1: Super, Pasteur Timothée.
2: Yes, moi,
1: Bon, on va peut-être, oui, tu vas intervenir et puis on va prier pour cette première partie, pour tous ceux qui ont appelé, parce que ce n'est pas évident d'avoir les mêmes auditeurs le jeudi ou le mardi prochain. Donc,
2: Nous
1: tu
2: allons
1: interviens
2: prier
1: rapidement et
2: pour.
1: puis on va prier
2: En
1: pour
2: effet,
1: ces cas.
2: Matthieu chapitre 18, le verset 7. Malheur au monde à cause des scandales, car il est infaillible qu'il n'arrive des scandales. Toutefois, malheur à l'homme par qui le scandale passe. Cela, nous lisons ce verset pour que nous comprenions que on n'en sera pas à bout des blessures. C'est une réalité indéniable. Mais il faut seulement les reconnaître. Que j'ai été blessé. Reconnais-le que tu as été blessé. Alléluia. Je
1: Amen.
2: pense que Pasteur Nyon peut pousser encore à l'autre rubrique.
1: Oui, on va prier
2: D'accord.
1: déjà pour que le Saint-Esprit aide ces personnes qui souffrent, qui sont à l'écoute, et on va leur recommander au Saint-Esprit.
2: Amen.
1: Avant de passer à la seconde partie de l'émission.
2: D'accord. Nous prions le Seigneur. Les pasteurs, on va prier ensemble. Hein. Voilà, on va
1: Oui.
2: prier ensemble en une minute. On va
1: Monsieur.
2: Les recommander, leur cœur, les blessures, que le Seigneur qui guérisse puisse les guérir, qui panse les plaies. Prions pour eux rapidement. Père
3: oh,
2: de gloire,
3: Seigneur,
2: nous prions pour tous ces auditeurs et auditrices qui sont
3: papa,
2: à l'écoute du Éternel, ceux qui ont appelé, ceux qui n'ont pas appelé, ceux qui ont des douleurs dans le cœur. Papa, nous prions
3: et nous t'invitons que ton cœur joyeux
4: Ta Seigneur, toi tu guéris leur cœur. Nous prions de guérir leur cœur maintenant au nom puissant de Jésus-Christ de Nazareth. Seigneur, que ton esprit
3: soit
4: agité,
3: Seigneur, au nom puissant de Jésus-Christ de Nazareth.
4: Oh Seigneur, prions de guérir leur cœur au nom de Jésus-Christ de Nazareth.
2: Papa, nous prions de guérir leur cœur puissant de Jésus-Christ pour les rétablir, les guérir.
3: Oui, Seigneur,
2: merci que c'est bon
3: pour faire ton
2: nom. Amen, le gars.
3: Donne-moi le
2: Jésus. Amen.
3: Nom de Jésus.
1: Alléluia. À cette heure-ci, auditrices et auditeurs, nous allons passer à notre deuxième partie de cette émission. Vous allez appeler dans cette deuxième tranche pour raconter les merveilles de Dieu dans votre vie. Ça peut être dans la vie d'une connaissance, d'un parent, d'un enfant, d'un fils, d'une fille, d'une mère, d'un père. Mais en tout cas, c'est le temps de dire merci à Dieu. Si, voilà un nouveau jour qui est né. Hier, tu es sorti. Tu es parti au travail, tu es rentré. Par la grâce de Dieu, nous sommes en une saison de rentrée scolaire. Tu as pu payer au moins quelques fournitures des enfants. C'est une grâce. La force, selon Deutéronome 18, ce n'est pas de nous-mêmes. C'est Dieu qui nous donne les moyens. C'est Dieu qui permet que nous puissions acquérir, nous puissions avoir cette femme, cette épouse, ce service, cette voiture, là où nous dormons. Même si nous buvons de l'eau, c'est une grâce. Il y a des gens qui n'arrivent même pas à boire de l'eau, n'est-ce pas? Et donc, nous avons vraiment des raisons pour dire merci à Dieu. C'est pour cela que nous pouvons aussi appeler au 07 58 21 21 21 pour nous exprimer en témoignant, en chantant, en louant, même en priant. Pour bénir le Seigneur à cause des multiples actions positives que nous recevons de lui.
2: En effet.
1: Car sachez-le, Dieu fait pour nous de grandes choses. Amen.
2: Amen.
1: Et
2: Amen.
1: L'action de grâce, j'aime dire, provoque encore d'autres actions de grâce. L'action de grâce sont des prophéties qui nous annoncent d'autres bonnes prophéties. Allô? Allô?
5: Personne encore, hein? Pas la maman de Boaké.
1: D'accord. La maman de Boaké. Nous sommes à la deuxième partie de l'émission.
5: Oui, vraiment, je dis merci à Dieu.
1: Mm-hmm.
5: Merci surtout pour les hommes de Dieu merveilleux de ce pays. Je dis merci à tous les hommes de Dieu merveilleux de ce pays que Dieu nous donne. Mm-hmm. Que jusqu'aujourd'hui, que Dieu vous bénisse.
1: Amen.
5: Qu'ils se souviennent de vous. Amen. Qu'ils ne vous abandonnent point parce que vous êtes... Pour ceux qui sont vraiment les serviteurs, comme je le dis, qui sont au service du peuple, comme vous qui ne vous couchez pas aujourd'hui, et que vous êtes sur pied pour nous écouter, pour nous exhorter, pour nous comprendre, pour nous donner des conseils. Que Dieu vous bénisse,
1: Amen.
5: Qu'il bénisse vos familles,
1: Amen.
5: Qu'il bénisse vos ministères,
1: Amen.
5: Et que toutefois que vous soyez toujours serviteurs, que vous puissiez servir les brebis, afin qu'elles soient vraiment tondées et qu'elles deviennent des disciples en Jésus,
1: Amen.
5: Dans le nom de Jésus.
1: Amen.
5: Merci encore pour ce jour et pour Radio Fréquence Vie. Que Dieu lui donne encore de vivre longtemps et d'être
1: Amen.
5: Dispersé dans tout le monde entier,
1: Amen.
5: Afin que des vies soient gagnées à Christ.
2: Amen.
1: Amen. Alléluia.
2: Alléluia.
1: Alléluia. Gloire à Dieu.
2: Gloire à Dieu.
1: Oui, quelqu'un peut aussi appeler de Port-Bruy, de la Riviera, de Bassam, de Dabou. Partout où tu te trouves, il y a quelqu'un qui certainement qui est couché là, qui dit, ah, oh, il n'est nuit, Dieu a appelé pour dire quoi? Le Seigneur n'a rien fait pour moi. Mais le souffle de vie que tu as,
2: oui.
1: Il y a des gens qui ont nos yeux, mais qui ne voient pas.
2: Mmh. Non, non.
1: Qui ont des bouches, mais qui ne parlent pas. Homme de Dieu, exhorte quelqu'un à se réveiller pour appeler.
2: En effet, Pasteur Niel, nous allons lire dans Psaume 118, 24.
1: Mmh. Verset 23 chez nous.
2: Verset 23 chez vous, d'accord.
1: C'est de l'Éternel. Et puis on va aller à la chute, n'est-ce pas?
2: Oui.
1: Ok. Je lis chez moi. Verset 23. C'est de l'Éternel que cela est venu.
2: Mmh.
1: C'est un prodige à nos yeux.
2: Amen.
1: Verset 24.
2: Mmh.
1: C'est ici la journée que l'Éternel a faite. Qu'elle soit pour nous un sujet d'allégresse et de joie.
2: Alléluia.
1: Amen. Hein.
2: Un autre jour encore que le Seigneur nous a donné.
1: Mmh.
2: Voyez, le Seigneur, par la bouche de l'apôtre Pierre, il nous a fait comprendre dans 2 Pierre 3, le verset 8, il dit, ce que cela oublie, c'est qu'un jour est comme 1000 ans. Un 1000 ans est comme un jour.
1: Alléluia.
2: Le jour que Dieu nous donne, c'est un temps de réjouissance. Et auditeur, bonjour. Veuillez réduire le volume de votre radio. Là, on peut bien vous
6: bonjour.
2: Entendre.
6: Bonjour les hommes de Dieu, bonjour les pasteurs.
2: Bonjour.
0: Bonjour.
7: Bonjour.
2: Amen. Amen.
6: Bon, en tout cas, je rends gloire à Dieu parce que... Il y a des communautés, soit il y a des sociales, tu vas vers les sociales où souvent ils ne réagissent pas. Et le pasteur lui-même, bien son épouse, décante la situation.
2: Mmh.
6: Donc vraiment, il y a des moments où les pasteurs même, eux-mêmes, ils enlèvent l'argent de leur propre poche pour aider les membres.
1: S'il vous plaît, enfin.
6: Oui, il y a des cas là, mais il leur dit que.
1: Allô.
6: Oui, allô.
1: Oui, s'il vous plaît. Nous sommes à une émission et donc nous sommes en train de suivre le chemin, le déroulement de l'émission. Donc la première partie de l'émission est achevée malheureusement. Nous okay, sommes à la deuxième partie de l'émission où nous appelons pour raconter les merveilles de Dieu dans nos vies.
6: Amen.
1: Voilà.
6: En fait, c'était pour continuer dessus, pour dire vraiment merci pour ce que vous faites.
1: Voilà, dans ce sens, bien sûr.
6: Voilà. En fait, je voulais m'appuyer sur cette base-là pour vous tout ça. Comme celle qui vient de me, la maman qui vient de me divorcer. Mon fils est coupé long à l'âge.
1: Maintenant, qu'est-ce que Dieu aussi a fait aujourd'hui? Par la grâce de Dieu, vous avez certainement inscrit vos enfants à l'école. Gloire à Dieu. Vous avez une épouse. Ça fait 10 ans de mariage, 15 ans. Je bénis Dieu de ce que le mois d'août, on a célébré nos 5 ans de mariage. Notre fille, la première, a 17 ans, 12 ans. Nous bénissons le Seigneur. Ce sont des témoins comme ça que nous voulons entendre. Parce que les auditeurs, merci. Auditrices, et quand ils se lèvent le matin, Seigneur, tu ne m'as pas donné ça. Seigneur, tu ne m'as pas encore donné ça. C'est... Donc,
6: amenons amen, amen.
1: À dire merci à Dieu.
6: Amen, amen, amen. Voilà. Vraiment, merci beaucoup. Merci pour de m'avoir ouvert l'esprit. Et je voulais dire merci au Seigneur Jésus-Christ. Mm-hmm. Et qui a mis cette femme-là même qui elle a mis la lumière à l'aile pour venir éclairer. Quand on dit la parole, dit que nous sommes la lumière et le sel, et c'est ce que Dieu l'a utilisé pour éclairer. Aujourd'hui, nous sommes mariés. Cela nous fait maintenant 11 ans de mariage et nous avons, Dieu nous a fait grâce pour nous donner une petite une fille qui a 8 ans aujourd'hui. Vraiment, vraiment, il peut dire ça va.
1: Voilà, ça va. Et serviteur de Dieu, et je veux rapidement, vous dites, vous avez une fille de 8 ans, vous bénissez Dieu, vous êtes heureux, tout va bien. Et nous croyons que dans la 12e année, Dieu peut vous donner encore un autre bébé. Mmh. Dans la 13e année, Dieu peut vous donner encore un troisième bébé. Ne dites pas que 8 ans, c'est pour ça qu'il faut dire merci à Dieu. Nous sommes contents. Voilà. Donc, on doit reconnaître que Dieu est derrière les bonnes choses qui nous entourent.
6: C'est la tête. Merci pour la prophétie. Mmh. Et ça, c'est notre prière. Et tu viens de confirmer cela. Merci dès que le Seigneur est passé par toi pour me rassurer à cette journée-là.
1: Et Dieu, dans cette émission, on va demander aux auditrices de prier. L'année prochaine, à cette même époque,
2: tu dois appeler.
1: Vous devrez porter votre second enfant.
2: Amen. Au nom
1: de Jésus, auditeur. Vraiment, on va dire merci à Dieu pour ce serviteur de Dieu qui a appelé. Mmh. Et vraiment, aussi en studio, on va croire que le blocage est quitté.
2: Au nom de Jésus.
1: L'obstacle est quitté. La femme de ce serviteur de Dieu enfantera. Et l'année prochaine, les 9 mois à venir,
2: au nom de Jésus,
1: célébrer le Seigneur. Et le
2: notre foi.
1: Et disons merci à Dieu.
2: Seigneur, nous bénissons le Seigneur. Jésus-Christ pour la vie de ton serviteur.
1: Bénissons le Seigneur. Donnons gloire à Dieu.
6: Sa vie.
7: Quel que soit le problème, on est quelqu'un.

0: arrivé, mais ton jour est arrivé pour recevoir tes bébés miracles au nom de Jésus.
1: Amen.
0: Tu vas bénir. Tu vas appeler dans cette émission les jours à venir pour dire ah, maman a changé de démarche.
2: Le nez a grossi.
0: Le nez a grossi. Elle fait pia, pia, pia, pia.
2: Partout.
0: Alléluia. Nous croyons. Amen. Parce que les auditeurs sont priés. C'est ce que j'aime dans cette émission. Dis, mais pasteur Niaï, quand tu nous donnes ce genre de sujet là, mais moi-même là, que j'ai prié, j'ai reçu mon miracle.
2: Amen.
0: J'ai vu la main de Dieu. Parce que j'ai prié pour un cas. Mais la personne pour qui nous avons prié, dit la personne là va rendre témoignage. Ou bien la personne là va appeler un mois après pour dire ah, vous avez prié pour moi, oh. Dieu a fait grâce. Alléluia.
2: Amen.
0: Donc c'est le temps de bénir le Seigneur. Ne t'inquiète de rien. Tout ce que tu as, tout ce que tu vis, c'est Dieu qui a la source. Si seulement si tu fais de Matthieu 6, 33 ton style de vie. Cherche d'abord premièrement le royaume et la justice. Allô, auditeur, nous sommes là. Bonjour.
3: Bonjour.
0: Voilà. La maman nous appelle d'où?
3: J'appelle de Cocody.
0: Cocody, cité des arts.
3: Oui.
0: Sois béni.
3: Merci, pasteur.
0: Alléluia.
3: Je salue le pasteur.
0: Timothée,
3: tous ceux qui sont sur le plateau avec vous, pasteur.
0: Amen. Aujourd'hui là,
2: shalom,
0: je suis entouré. Voilà.
3: Oui, depuis le commencement, je vous écoute, j'écoute les témoignages, j'ai prié avec ces personnes, j'ai prié avec vous vraiment que Dieu vous bénisse pour l'émission.
2: Amen.
3: On est ensemble.
2: Amen.
0: Amen.
2: Amen.
0: Amen.
2: Ah, ça
0: réussit. Oui, Sionek, que Dieu lui dit. Félicitations, merci d'avoir appelé. Et vraiment, on voit que c'est une maman qui est un peu fatiguée, chargée. Nous bénissons le Seigneur, que le Seigneur te restaure. Vous tous qui êtes fatigués, chargés, quelle que soit la fatigue physique, morale et spirituelle, homme de Dieu, dis un mot. Que toutes ces personnes fatiguées soient restaurées. Pasteur Abraham, dis un mot. Pour que ces personnes fatigué, soit rechargé, soit renouvelé en ce nouveau jour.
4: C'est ce que le centenier a dit à Jésus. Il dit, dis seulement un mot.
0: Un mot.
4: Amen. Et donc le mot qui est dit, il a dit, je n'ai jamais vu une telle foi. Et donc selon ta foi, ton serviteur est guéri. Toute personne qui est en ce moment sur les ondes de cette fréquence, quel que soit le poids, puisque nous sommes dans un temps de célébration et de bénédiction, on ne peut pas louer un roi sans qu'il ne fasse des cadeaux. Quand on célèbre un roi là, c'est les bienfaits sur main il répand. Alors, vous recevez tout au nom de Jésus.
0: Amen.
4: Votre temps d'allégresse.
2: Amen.
4: On a un autre dit.
0: Bonjour.
5: Allô, bonjour le papa. Bonjour.
0: Oui, dans cette émission, à cette heure-ci, on a une manière de saluer les gens.
4: Bon.
0: On ne dit pas bonjour. Non, on dit bonjour. On prophétise sur toi. Que ce jour soit bon. On ne dit pas bonjour. Non, on dit bonjour.
5: Yeah. Bonjour, le papa.
0: Bonjour. Voilà.
5: Oui.
0: Avec qui nous parlons?
5: Oui, je vais bien.
0: Avec qui nous parlons?
5: Quoi, Cyril?
0: Cyril, il appelle d'où?
5: Il appelle de Port-Boué.
0: Nous t'écoutons, oui. Cyril. Qu'est-ce que le Seigneur a fait dans ta vie?
5: En tout cas, le Seigneur a fait que c'est un miracle pour moi.
0: D'accord.
5: Bon, ça fait un mois et demi, mon pasteur m'a dit de faire un permis, que si je n'ai pas l'argent, il va faire, après je vais le rembourser un peu. Donc, j'ai fini. Hier, je suis parti lui montrer le permis, il m'a dit de laisser pour pas je vais rembourser, qu'il a fait ça cadeau pour moi.
0: Alléluia.
2: Amen.
5: Il a fait sa cadeau pour moi. Il a déposé près de 100 000. En tout cas, c'est un miracle. Je vais demander merci à Dieu de ce qu'il a fait cela pour moi. En tout cas, que Dieu le bénisse. Donc, c'est pour cela que j'appelle.
0: Alléluia. Amen. Pasteur Abraham, vous voyez ce genre de pasteur, l'homme de Dieu l'a dit, hein.
2: C'est ça.
0: Ce n'est pas toujours les pasteurs qui reçoivent,
2: oui.
0: Toujours, mais il y a des pasteurs aussi qui donnent.
2: C'est ça.
0: Ça, c'est un très bon exemple.
2: C'est ça.
0: Frère Cyril, donc actuellement, tu es propriétaire d'un permis.
2: Oui.
0: Ça, c'est un grand diplôme ici en Côte d'Ivoire. qui peut te permettre de travailler. En tout cas, nous bénissons Dieu pour ta vie. Et, pasteur, et dis-lui que les portes s'ouvrent sur ses paroles, sur que Dieu bénisse aussi le serviteur de Dieu et encourage des bien-aimés aussi à soutenir des frères faibles dans l'Église.
6: Il y a de quoi se réjouir. Il y a des choses même que nous voudrions que le Seigneur fasse pour nous déjà. On peut commencer à se réjouir pour que ces choses-là, le Seigneur les libère sur nos vies, soient bénies et que le permis que tu as eu là te serve à faire de grandes choses. Oh non, je prie que ceux qui attendent aussi ce permis, bien ceux qui attendent que le Seigneur fasse quelque chose, que les portes s'ouvrent maintenant au nom de Jésus. Que les portes de bénédiction s'ouvrent au nom de Jésus. Que le Seigneur vous bénisse abondamment.
7: Que Dieu bénisse également l'homme de Dieu qui l'a aidé à faire le permis.
0: Bonjour Timothée.
8: Oui.
9: Allô.
8: On a encore un autre auditeur. Bonjour. Le jour est vraiment beau.
0: Voilà.
9: Il est mon tout, il est mon tout, il est mon tout. Jésus est mon tout dans ma vie.
10: Il est mon tout.
9: Il est mon tout, il est mon tout.
10: Il est mon tout.
9: Il est mon tout dans ma vie.
10: Il est mon tout.
9: Je suis mon tout.
8: Yes.
9: Présentement, je suis en vie. À la morgue, au cimetière. Mm. Ils n'ont plus le souffle de dire comment j'ai.
8: Mm.
9: Je ne suis pas mieux que cela.
8: Mm.
9: Quel que soit ce que je vis, ma situation, la situation que je traverse, ce n'est pas pour ma mort, c'est pour la gloire de Jésus de
8: Nazareth.
9: Ce Dieu-là même qui est le premier, le dernier, il a le dernier mot pour ma vie.
8: Mm.
9: Je suis abandonné présentement par mes propres enfants. Ils m'attendent, moi, je les appelle depuis le mois de novembre. Ce n'est pas un problème. Je prie pour eux tous les jours. Puisque j'ai un toit où je dors. Et je mange à ma faim. J'ai pris ce Dieu-là pour que il guérit tous les malades, ses enfants.
8: Amen.
9: Ils sont couchés dans les hôpitaux, dans les suites, dans les urgences. Qu'ils aient la vie, le courage de chercher. Car la Malachie 3, 10, dit d'apporter à la maison. Il éternait toutes les dîmes et les offrandes pour qu'il y ait de la nourriture dans sa maison.
8: Mm.
9: Pour que nous ayons le courage d'aller chercher et apporter à ses serviteurs qui ne sont pas payés, ça fait du moins, qui ont des diplômes, mais que tu as appelé à te servir quand tu as dit la moisson est grande, mais un peu d'ouvriers. Ils ont enterré leurs diplômes et allaient te servir en plein temps. Ils ne donnent pas dans la fête.
8: Amen.
9: Ils ne donnent pas dans la fête. Ils soient toujours éveillés pour nous, édifiés à des heures pareilles. Si ce n'est pas la voix de Dieu, qui va braver cette terre pour s'asseoir à Radio Fréquence Vie. Voilà ce temps. On l'attend à la maison. Que toute la gloire soit rendue à ce Dieu.
8: Amen.
9: Qui a permis à ce que moi je sois en vie aujourd'hui.
8: Amen.
9: Amen.
6: Amen.
0: Alléluia.
8: Alléluia.
0: Pasteur Abraham, ah, c'est important de célébrer le Seigneur pour les merveilles que Dieu fait au travers de vous. Nous allons encore et encore recevoir les auditrices. Ils sont tellement merveilleux. Ils ont tellement de bonnes choses à raconter à Dieu pour ce que Dieu fait.
8: Oui, on a un autre auditeur encore au bout du film. Bonjour.
11: Bonjour, pasteur.
8: Yeah. Nous vous écoutons. Qui vous nous appelez d'où et nous vous écoutons.
11: Merci. J'appelle Yopougon Biabou.
8: D'accord.
0: Yopougon
8: Biabou.
0: Biabou.
8: Ok.
11: Biabou.
8: Ah, Biabou.
0: Ah, ok.
8: Yopougon Biabou.
0: D'accord, mais vous, on peut connaître votre nom quand même, ou bien?
11: Oui, mon nom c'est Sou Araman Fidèle.
0: Sou.
11: Oui, Sou. S-O-H-O-U.
0: Oui, Araman.
11: Fidèle, oui, Araman
0: Fidèle. Fidèle, allons. Alors, qu'est-ce que le Seigneur a encore fait dans ta vie que tu veux nous raconter?
11: Vraiment, le Seigneur, par sa grâce, aujourd'hui, j'y vis et je parle. Les gens attendent au moins ma voix.
0: Amen.
11: Nous dit, je bébé. Et quand j'étais né mort. Et ma mère a tout fait. Ma voix, d'ajouter de l'église pour que j'ai un fils prie pour moi. Et quand j'étais guéri, je ne parlais pas. c'est mieux.
12: Waouh.
11: Mais quand on m'appelle, j'entends. Mais je ne parle pas. On m'envoie, je vais. On m'appelle, je vais. Mais je ne parlais pas. Mmh. Oh, il y avait 5-6 ans comme ça. Donc, ma maman peut parler prière à tout faire. Donc, vraiment, et un ami, ça me dit qui parle. Et le premier mot que se dit, ma bouche, c'est un nom, mais un derrière. Et quand j'ai grandi, j'ai connu à Bégaye. Et en l'an 2000, j'ai donné ma vie à Jésus en l'an 2000, à Borogo. Et dans l'église où j'étais, personne ne devait, c'est moi seul qui devait. Quand je viens à Abidjan, à 2005, je connais dans mes vues. Et là aussi, personne ne devait, et j'étais le seul qui devait. C'est là, dans ma folie, j'ai posé une question à Dieu. J'ai dit, Seigneur, pourquoi dans l'église, personne ne devait, et c'est moi seul qui devait. Pasteur, tenez-vous bien, le Seigneur m'a posé une question. Il dit, un bégayé, et puis mieux, tu choisis quoi? Parce que cette question m'a coupé, j'ai dit, mais Dieu, sans voix. Un bégayé, et puis mieux, tu choisis quoi? Et il dit, Seigneur, ta grâce me suffit.

0: Alléluia.
1: Alléluia. Alléluia. Sois fortifié. En tout cas, le frère Sou Arma. En tout cas, sois béni. Nous avons été édifiés. Merci d'avoir appelé dans cette émission. Que le Saint-Esprit continue de te faire entendre. Amen. De te faire entendre. Tu t'exprimes bien. Nous sommes heureux de ce que vraiment de la mort à la vie et Dieu te fait avancer. N'aie pas honte.
0: Non.
1: Avance avec le Seigneur. Et vous voyez, on ne doit pas se plaindre. Les murmures là, c'est pas bon.
0: C'est pas bon.
1: Donc merci d'avoir appelé. Que le nom du Seigneur soit béni. Au revoir. Nous saluons tous les habitants de Yopougon-Béago. Et puis prochainement, dis-leur d'écouter cette émission. C'est compris? Dans cette émission-là, on entend les bonnes choses. On sait dire merci à Dieu. Sois béni, au revoir. Le sang de Jésus vous couvre.
2: Amen.

0: là.
1: Notre auditeur au bout du fil, auditeur, auditrice, bonjour.
2: Oui.
1: Bonjour. Allô?
2: Allô?
1: Bonjour.
2: Allô?
1: Oui, bonjour.
2: Bonjour.
1: Oui, on vous écoute, vous êtes en direct.
2: Monseigneur.
1: Oui, papa Vanga. Papa Vanga. Oui. Faut comment parler. Tu prends l'antenne, tu parles pas.
2: Oh, allô?
1: Tu ne nous entends allô? Pas bien?
2: Je vous entends bien.
1: Alors, mais papa Vanga, vas-y. Tu es en direct.
2: Voilà. Pourquoi? Je remercie Dieu.
1: Pépé.
2: D'abord pour notre bondage.
1: Amen. On accorde le Seigneur. Ouais, c'est un patriarche là.
3: C'est ça.
1: Le patriarche. Tu as combien de petits-fils?
2: 28.
1: 28.
4: Waouh.
1: Waouh. Oui, Pépé. Là, on a acclamé le Seigneur pour la longévité. Et puis, tu vas encore vivre. L'année prochaine, on est encore là. On est poigné. D'après les Ivoiriens.
2: Alléluia.
1: Amen. Nous t'écoutons, Pépé.
2: Voilà, vraiment. C'est comment on dit, un merci éternel.
1: Un merci éternel, je te dis. Un merci sans fin.
2: Sans fin. Vraiment. Pour. Le Seigneur à mon âge, là, il m'a donné un travail. Hein.
1: Ah bon?
2: Oui. Quelqu'un qui est venu me faire don d'un carton, des cartons de rasoir que je suis assez de vendre.
1: Le papa a repris du business.
2: Ouais.
1: Pépé Vanga. Ah, nous, on est barbu ici, hein. On a besoin d'un dérangement.
2: Voilà. Ah, je vous envoie beaucoup, hein.
1: Non, monsieur le nouveau travailleur. Oui, le businessman.
2: Les gens me regardent quand ils ne croient pas. Il dit, tu as qu'à la, il dit, je suis en 16 heures. Il dit, ah! Mais il faut donner à ce petit fils pour vendre. Il dit, non. D'abord, j'ai vite la bêtise. Ça, c'est un. Ah, machin, là, j'ai vite la bêtise. Je marche, je vends. Il y a un mec qui me dit, va, non, c'est bon.

0: tiens là dans la cadeau, c'est bon.
1: Oh.
2: Ah,
0: ils sont surpris. Donc, moi, je dis merci à Dieu.
1: Amen. Amen.
0: C'est un bon chantier.
3: Amen. Amen. Et le pape Pepe Vanga est un ancien chanteur dans une chorale. Ouais. Pepe Vanga, on va lui demander encore humblement de nous entonner un ancien cantique.
0: Un ancien cantique.
3: Parce que les vieilles marmites.
1: Ça fait de belles sauces.
0: En tout cas.
3: Ou bien il va se préparer pour ça.
0: Bon, je vais entonner un cantique.
3: D'accord.
0: Oui.

0: Alléluia. Pépé Vanga.
1: Oui.
0: Ah, donc le cantique vient pas. Nous, à t'offrir un cantique.
1: Bon. Je vais me préparer. Je vais l'appeler.
0: Voilà, ok, c'est bien. Merci beaucoup. Nous avons été très heureux d'être avec des papas et des pépés. Mm. Des pépés de 28 petits-enfants. Et c'est pas encore fini.
2: Mm, ah, oui.
0: Et qui aujourd'hui se met en marche pour aller vendre.
3: Wow.
0: Pour faire du business. Oh, tu as vu, quelle humilité.
3: Mm.
0: Avec de grands enfants, s'il vous plaît.
3: Mm.
0: Des cadres dans ce pays.
3: Mm-hmm.
0: Mais humblement, nous prions que vraiment, nous aussi, notre âge y arrive.
3: Amen. Amen.
0: Nous ayons aussi des enfants et des petits-enfants.
3: Amen.
0: Qui nous honorent. Bientôt même, il a des arrière-petits-enfants aussi.
3: Mm.
0: Bon, on ne lui a pas demandé combien d'arrière-petits-enfants il a. Mm. Sinon, je sais qu'il en a. En tout cas, c'est une grâce. Et auditrice et auditeur, toi qui nous écoutes, écoutez ce genre de personnes que nous appellent pour célébrer Dieu. Et toi, tu n'as pas encore 40 ans, 50 ans. Tu dis non, vous nous fatiguez dans cette émission certainement. Que non, dis merci à Dieu, ça veut dire quoi? Mon ami, le souffle de vie que tu as, c'est le Seigneur qui te le prête. Il peut te l'enlever. Il n'y a même pas d'âge pour mourir aujourd'hui.
3: Non.
0: Allô?
4: Bonjour.
0: Je reconnais cette voix.
4: Bonjour mon papa Nia.
0: Elle vient de Boaké.
4: Oui.
0: Maman Genobo.
4: Oui, c'est elle-même.
0: Alléluia. Papa, Maman Genobo.
4: Oui.
0: Ah, nous avons des raisons que tu appelles maintenant et nous sommes contents. Donc toi aussi, tu as des raisons de dire merci à Dieu.
4: Je dis merci à Dieu pour ma santé.
0: Mm-hmm.
4: Notre Seigneur qui est en train de me soigner un peu.
0: Mm-hmm.
4: Ta mère qui est sur ma vie, fais nous grâce. Parce que je me suis dit, Seigneur, c'est par ta grâce que je suis encore parmi les vivants.
0: Amen.
4: Parce qu'il y a des crises que je pique, mais c'est toi qui es là toujours pour me faire sortir de là.
0: Amen.
4: Et je te dis merci, je lui dis merci, je lui rends toute la gloire parce que vraiment il m'a permis de le connaître, ça c'est une grâce.
0: Amen.
4: Parce que vraiment ça, je suis très très très contente. Chaque jour je crie pour ça, je dis Seigneur, si je n'étais pas connu vraiment, quelle sera ma vie et si c'était après ma mort aussi. Mais toi qui m'as permis de te connaître, en tout cas, c'est une grâce.
0: Alléluia.
4: Parce que ce n'est pas tout le monde qui a eu cette grâce-là.
0: Mm.
4: Mais toi qui m'as fait sortir de l'autre côté dans les ténèbres, et tu m'as amené dans la lumière.
0: Alléluia.
4: Et je lui dis merci. J'écris sur toutes les toits pour dire que je suis fière d'être chrétienne, je suis fière de ça.
0: Alléluia.
4: Je suis très, très, très contente. Parce que je me suis dit, Seigneur, même si je ne mange pas dans ma vie, dans la journée, que je connais le Seigneur, je dis, c'est une grâce. Je dis merci.
0: Wow.
4: Et je dis merci à tous les papas qui sont ici. Et les papas qui sont avec toi là-bas, vraiment.
0: Amen.
4: C'est une grâce pour nous pour pouvoir écouter tous les papas qui passent à la radio pour nous donner. En tout cas, beaucoup, beaucoup, beaucoup, beaucoup de bonheur. On vous dit merci aussi. Et que Dieu vous bénisse, qu'il vous
0: donne
4: la bonne santé.
0: Amen.
4: C'est toute la santé pour tout ce que vous faites pour la population.
0: Amen.
4: En tout cas, c'est une grâce pour nous.
0: Amen.
4: Seigneur.
0: Maman Genobo, je rappelle que Maman Genobo était de l'autre côté, chez les cousins là-bas.
4: Mm-hmm. Vraiment, c'est mes cousins.
0: Seigneur a éclairé sa vie.
3: Alléluia.
0: A appuyé des ténèbres à son admirable lumière.
3: Alléluia.
0: Et actuellement, elle est un peu fatiguée. Donc, auditrice et auditeur, serviteur de Dieu, on va élever la voix. On dit le Dieu qui guérit, visite ta fille et restaure la nouvelle là.
5: Amen. Oh, Seigneur,
6: Seigneur, nous prions au nom de Jésus. Par tes mains, Jésus, nous sommes guéris.
5: De cette journée, prions-toi pour
0: marcher. Que le Seigneur la restaure, que le Seigneur te restaure de la tête aux pieds, qui te visite, qui renouvelle tes jambes, qui renouvelle ton corps. Au nom de Jésus, au Christ, nous devons avoir, prions pour la restauration totale, la restauration physique de sa fille, afin qu'elle ait toutes les raisons. Je dis merci à Dieu et que les gens ne se moquent pas d'elle. Que les gens de l'autre côté ne se moquent pas, qu'ils soient dans la confusion, que par son témoignage des âmes bien assistent dans sa parole d'elle. Au nom de Jésus, Seigneur, nous bénissons ton nom, car il est le Dieu qui fait des miracles dans le cœur, dans la vie de notre maman. Au nom de Jésus qui nous adresse,
7: la parole de Dieu agit encore aujourd'hui.
0: Passe à notre côté, élève la voix rapidement.
7: Il est dit en Exode 15, verset 6.
5: Merci Seigneur pour la vie de notre maman, Père, que tu la rétablisses encore, toi qui es le Dieu de paix. Tu as dit que je vous donne ma paix, pas comme le monde la donne, mais je vous donne la paix qui suit pas toute chose et gardera vos cœurs. Seigneur, que ta paix l'établisse contre l'anxiété, au nom de Jésus-Christ. Que son corps reçoive la visitation divine pour le rétablissement, la restauration. Seigneur, nous-mêmes prions pour une régénération de tout ce qui est cellule en elle. Au nom de Jésus. Une régénération. Une régénération.
0: Amen.
5: Une régénération.
0: Amen.
5: Au nom de Jésus-Christ de Nazareth. Merci, Seigneur. Pasteur, pendant que nous prions tous ensemble, ce que je recevais pour un moment, qu'elle continue de mettre la louange dans sa situation. Qu'elle continue. Le Seigneur dit qu'il la voit, continue de mettre la louange dans la situation. Pas des larmes, mais la louange. Mets la louange là-dessus. Mets la louange. C'est comme ça, mais tu bénis Dieu avec. C'est là que le Seigneur va décanter les choses. J'étais en train de discuter dans mon esprit. Il dit, mais Seigneur, normalement, de la façon dont elle est venue, moi, ton miracle doit être authentique, puissant. Il dit, je sais pourquoi je la vois. Je sais qu'elle est là. Qu'elle mette la louange sur toute chose. Moment loue le Seigneur. Ton miracle est... ta relation avec le Seigneur Jésus sera établie au nom de Jésus-Christ. Amen.
0: Alléluia. Alléluia. Maman, je
4: suis.
5: Amen.
4: Oui, papa. Vraiment, merci à notre Seigneur.
5: Amen.
4: Et je vous dis merci aussi.
0: Nous remercions le Seigneur.
5: Le Seigneur soit.
0: Parce que c'est le Seigneur qui a permis que tu appelles. Ce n'était pas évident. Tu appelles de Boaké. Tellement la ligne est occupée, il a permis que tu aies la ligne. C'est de Dieu.
5: Ça.
0: Ce n'est pas de l'homme.
4: C'est pour ça que
0: Jésus a si bien dit. C'est de Dieu que cela est venu. C'est un prodige annoncé. Que le nom du Seigneur soit béni.
5: Amen.
4: Amen. Amen.
0: Sois encouragé. Nous sommes là jusqu'à 1h du mat.
5: Yeah.
0: Au revoir, maman Guénébou.
4: On se rend
0: dans la peau du Seigneur.
5: Amen.
4: Amen. Mon Dieu.
0: Amen.

0: quelqu'un au bout du fil. Bonjour, auditeur, auditrice. Vous pouvez parler un peu plus fort pour qu'on puisse bien vous entendre, cette voix suave de la fille de l'Éternel.
1: Bonjour, papa.
0: Bonjour.
2: Bonjour.
0: Bonjour.
2: C'est vrai qu'il est tard, vous ne voulez pas gêner les gens. Mais dans cette émission, c'est la voix, c'est par la voix on peut vous entendre.
0: Et sinon, on ne vous voit pas. Oh.
2: On ne vous voit pas. Oh. Votre voix suave, là. Pardonnez, prenez un coin de la maison pour vous exprimer. Certainement. En étant en ligne et en parlant, d'accord. Dieu va faire d'accord. encore une nouvelle chose dans ta vie. Nous t'écoutons. D'accord. Avec qui nous parlons?
1: C'est moi, Aïcha. C'est moi qui vous appelle pour dire que j'ai fait un an et demi.
2: D'accord. Aïcha. Sois béni. Jésus-Christ est ton Seigneur, ton sauveur personnel, n'est-ce pas?
1: Oui, papa.
2: Super. Tu as bien ici ou bien à l'intérieur?
1: Je suis à Abidjan, à Coco du Rivera 3.
2: Rivera combien?
1: 3.
2: Ok. Aïcha, c'est le temps de célébrer le Seigneur, de dire merci à Dieu. Nous t'écoutons.
1: Je dis merci à Dieu parce que depuis un temps, il n'est jamais tombé malade. Il
0: Alléluia.
1: Ma tête ne m'a jamais fait mal pendant les 1 an.
3: Wow. Gloire à Dieu.
0: Alléluia, on acclame Jésus. Wow. C'est un grand témoignage.
1: Et Dieu aussi vous bénisse parce que j'avoue que, je ne sais pas, je ne dis pas à quelqu'un comme ça, mais j'avoue que il y a toujours ça. Que vous me donnez du courage, je vous vois comme ça. Parce que je remercie Dieu pour ça.
0: Amen.
1: Parce qu'il n'a jamais tendu une palame. Parce qu'on ne m'a jamais demandé, c'est où ça qui te fait mal. Moi-même, bonne santé, je ne sais pas, je toque beaucoup avec mes camarades. Je suis toujours en bonne santé. Je continue de me garder pour là où je garde mes petits frères du tabac. Si on ne s'entend pas, je parle. Si je me protège, au cas où je suis allé, je suis toujours en bonne santé. Je suis dans mes
0: On bénit le Seigneur.

0: va profiter pour vraiment bénir Dieu pour tous ceux qui sont fatigués et chargés. Comme Aïcha, que le Saint-Esprit leur donne la force, la santé, la restauration. Et le pasteur Donald va prier pour tout, en 30 secondes pour tous ses auditeurs. Pasteur Donald, nous t'écoutons. Élève la voix. Bénis Dieu pour tous ceux qui sont fatigués et chargés. Que la guérison soit leur partage.
1: Au nom de Jésus. Seigneur, je bénis ton Saint-Nom. Je te dis merci, Seigneur, pour ces personnes fatiguées et chargées. Car je crois que Dieu, tu es la solution à leurs soucis. Père, je prie au nom de Jésus. Toi, tu donnes la force. Donne encore de la force au nom de Jésus. Augmente encore leur vigueur au nom de Jésus. Tous ceux qui sont malades, souffrent d'une maladie quelconque, Seigneur, visite-les et accorde la guérison au nom puissant de Jésus.
0: Amen. Amen. Allô? Allô? Bon?
2: Oui. Bonsoir. Je suis à la radio, s'il vous plaît.
0: Vous êtes en direct. Vous suivez Matthieu 6:33.
2: Je veux bénir le nom du Seigneur pour maman Genebou qui vient d'appeler.
0: Okay,
2: j'ai eu la chair de poule vraiment à entendre cette reconnaissance au Seigneur. Des fois, on regarde à nos situations, à nos petits problèmes, et puis comme vous dites si bien, la reconnaissance, on la laisse loin. Mais elle est venue avec sa situation, mais rends gloire à Dieu. Mm-hmm. Et je veux bénir sa vie, et j'ai quelque chose pour elle que le Seigneur a mis sur mon cœur. Donc, comment est-ce que vous pouvez nous mettre en contact ou une petite contribution aussi pour dans la situation dans laquelle elle est.
0: Super, super,
2: et je veux dire gloire à Dieu. Elle m'a émue, elle m'a remuée et vraiment que Dieu la bénisse, que Dieu la bénisse. Toutes ces personnes qui appellent, vraiment on se laisse prendre dans les problèmes de cette vie, mais le Seigneur est là. De source de vie, de pouvoir chanter, de pouvoir parler, de pouvoir bouger les mains, pouvoir bouger les pieds. C'est une grâce que le Seigneur nous renouvelle chaque jour. Mmh. Et je veux bénir le nom du Seigneur pour sa servante.
0: D'accord. Et nous ne sommes que des canaux et nous nous réjouissons pour vous aussi, votre vie, pour des personnes qui sont touchées dans cette émission et qui s'appellent et qui appellent. Vraiment, nous sommes très heureux pour vous. Par la grâce de Dieu, nous allons donner un numéro et vous allez nous appeler. Okay. Et puis plus tard, on va vous mettre en contact avec maman Genebou.
2: Ok, merci,
0: En tout cas, les remerciements sont à notre Dieu, mais merci d'avoir fait parler votre cœur.
2: Amen.
0: Ce sont des hommes de Dieu. On va profiter pour trouver cela comme un point de contact pour des personnes sensibles qui sont là au milieu des frères, des sœurs, qui peuvent aussi réagir ainsi.
2: Amen.
0: En étant les hommes de Dieu qui viennent tard dans la nuit pour rentrer.
2: Pour
0: aider vraiment le programme Fréquence Vie. Ou bien même l'émission soutenir. On demande des partenaires. Voici une maman qui dit, je veux apporter une contribution à une autre femme qui est alitée et fatiguée. Donc bénissons Dieu pour cette merveilleuse femme et que Dieu suscite de bonnes femmes samaritaines
3: au nom de Jésus. Au nom de Jésus Christ.
1: Seigneur, nous prions au nom de Jésus.
2: Déverse,
1: Seigneur, ta grâce, déverse ta bénédiction. Qu'elle est bonne de
2: Merci pour l'amour. Merci pour toutes ces personnes qui sont dans des combats, mais qui lèvent les yeux vers toi. C'est une grâce, Seigneur, que tu nous accordes de pouvoir et de vivre des choses avec les frères et les sœurs. Merci, Seigneur. Oh, Jésus, merci, merci.
0: Ok. En tout cas, chère maman, sois bénie.
2: Amen. Soyez bénie.
0: Merci d'être avec nous. Vers la fin de cette émission, nous allons vous donner un contact sur lequel...
2: S'il vous plaît.
0: Oui?
2: C'est qui donne le contact? Je prends...
0: Oui, c'est nous, on va te donner le contact.
2: D'accord,
0: et puis tu vas prendre ça, tu vas appeler, soit
2: s'il vous plaît.
0: Les 10 minutes après l'émission.
2: Ok, d'accord. Donc je rappelle dans 10 minutes, il n'y a pas de problème.
0: Non, après la fin de l'émission.
2: Parce
0: qu'on finit à 1h du mat'. Il est minuit moins et 1h moins.
2: Okay.
0: Quand on va vers la fin, on va donner le contact pour tous les auditrices et auditeurs. Et vous allez appeler en même temps là-dessus et on va vous donner le numéro de maman Genebou.
2: Merci infiniment. Donc
0: soyez bénis, soyez fortifiés et que le Seigneur vous rendre au centuple.
2: Amen. À lui toute la gloire. Amen. On est rien. À lui toute la gloire. Dieu vous bénisse. Bonne émission.

0: Bon, nous sommes allés rapidement, hein, cette émission est passée.
1: Très.
0: Il nous reste quelques temps. Il y a encore des appels. Mais là, on va aussi élever la voix pour recommander. Certainement, il y a des parents qui ont des blessés intérieurs, abandonnés par leur mari ou bien par le père de leurs enfants et qui sont alités, qui ne savent pas que faire pendant cette saison de rentrée. On va élever la voix pour bénir Dieu, pour que Dieu aide ces femmes veuves, ces femmes abandonnées, pour que tous les enfants qui sont à leur charge puissent entrer correctement à l'école et les kits scolaires. En tout cas, auditrice, si Dieu vous met à cœur aussi de faire un geste pour appuyer tous ces moments-là, les gestes seront les bienvenus ici à la radio Fréquence Vie, en nature comme en espèce. Homme de Dieu, donc on va prier avec toujours le pasteur Abraham. Élève la voix et bénis Dieu pour toutes ces femmes, mamans qui s'interrogent, qui ont des blessures intérieures parce que le monsieur l'a abandonné avec les enfants. En tout cas, élevons la voix, prions.
2: Père, nous bénissons ton nom, te disons merci. Merci pour tes enfants qui se sont tournés vers toi avec la douleur, Seigneur Jésus, qui est en eux. Père éternel, toi qui penses les pleurs, souviens-toi de sans dessein. Une mère, un père qui a voulu donner la voix à suivre à son enfant, mais l'enfant qui n'a pas écouté, cela a blessé le parent. Nous prions, Papa Jésus, en ce matin, que toi-même tu penses le plaire de ce parent, Père éternel. Seigneur Jésus-Christ de Nazareth, souviens-toi, éternel Papa, des parents également, pour voir leurs besoins. Donne la force qu'il faut pour pouvoir éduquer les enfants selon la voie, Père éternel, qui mène à toi, Seigneur Jésus-Christ de Nazareth. Souviens-toi de, garde-les en toi, Seigneur. Donne-leur la force, donne-leur la santé, donne-leur la sagesse dont ils ont besoin pour pouvoir communiquer aux enfants, Père éternel. Merci de prendre le contrôle, merci de prendre charge, merci de pouvoir leurs besoins. Que la gloire et l'honneur te reviennent au nom de Jésus. Amen.
3: Je connais quelqu'un qui peut changer ta situation.
0: Amen. On connaît quelqu'un.
3: Il est le spécialiste des cas impossibles. Son nom est Jésus.
0: Avec le pasteur Donald, donc, nous allons prier pour toutes ces personnes vraiment qui s'interrogent. Où est mon Dieu? Qui sont malades. Et puis, avec le pasteur Timothée, nous allons prier pour tous ceux qui ont des affaires bloquées, qui n'ont pas de promotion, qui, depuis des années, travaillent. Leur commerce ne va pas. D'abord avec le pasteur Donald, nous allons prier pour tous les malades, quelle que soit leur maladie, que Dieu les fortifie, que Dieu les restaure encore.
4: Au nom puissant de Jésus-Christ, nous prions. Seigneur, ta parole déclare que par tes maîtres, si nous sommes guéris, toute personne qui est malade, qui m'écoute, qui est dans un centre de santé, dans un hôpital quelconque, Père, par ta puissance, localise ces personnes et accorde la guérison maintenant au nom de Jésus-Christ. Je menace toute maladie maintenant au nom de Jésus-Christ. Je menace toute maladie au nom puissant de Jésus-Christ. Que la santé soit la portion. Que la santé soit la portion. Au nom puissant de Jésus-Christ de Nazareth. Toute forme de maladie reçoit le sang de Jésus-Christ. Allez-vous-en maintenant au nom de Jésus. La Bible dit notre corps est le temple du Saint-Esprit. Que le corps de toute personne qui nous écoute soit le temple du Saint-Esprit. Je chasse la maladie au nom puissant de Jésus. Recevez la guérison, recevez la santé au nom puissant de Jésus-Christ. Amen.
0: Amen.

0: 1 Timothée, dans la parole, pour bénir tous ceux qui travaillent. Vers cette fin d'année, il faut qu'ils voient la main de Dieu, l'élévation. Ceux qui ont les affaires bloquées, que Dieu débloque les situations.
1: Au nom de Jésus.
0: Que ceux qui espèrent en Dieu pour avoir de l'argent, qu'une porte soit ouverte. Que Dieu donne de l'argent aux enfants de Dieu qui espèrent avoir de l'argent. Et oui.
1: En effet, pasteur, le cantique qui passe est très prophétique. Le Dieu qui a ordonné à Moïse de diviser la mer rouge. Le Dieu qui a ordonné à Josué d'assécher le Jourdain. Et celui-là qui par Isaïe et Élie a fait diviser par le manteau ce Jourdain aussi. En son nom, je déclare au nom de Jésus. C'est le Dieu qui fraye le chemin dans le désert. Je déclare en son nom pour quelqu'un qui est en train de dire que tout va bien. La Bible déclare que quand on tourne les regards vers lui, le visage ne rougit point de honte. Je déclare que ce regard qui est l'expression de votre foi en Jésus-Christ vous ouvre les portes maintenant au nom de Jésus. Les affaires bloquées sont débloquées.
2: Au nom de Jésus.
1: Les affaires qui n'ont pas marché deviennent fructueuses.
2: Au nom de Jésus.
1: Au nom puissant de Jésus. Plus jamais encore que cette activité va périr dans tes mains. Tout ce que ta main touche prospère au nom de Jésus. Les parents qui ont les enfants à l'école, il y a encore du manque pour les scolarités ou quoi que ce soit. Jésus ouvre la porte au nom de Jésus-Christ. Ouvre la porte au nom de Jésus. Je prie, Seigneur, que tu bénisses les activités de quiconque est connecté à cette radio. Quiconque a ajouté sa foi à l'œuvre que tu es en train d'accomplir ici. Merci, Seigneur, pour ta grâce et ta main. Je prie aussi, ô Jésus, pour la radio qui attend, éternel mon Dieu Père, des beaux jours où tout doit être mis à l'ordre et à l'endroit pour que ces radios puissent encore s'étendre. Je déclare au nom de Jésus que les partenaires viennent. Merci de déclarer ta gloire sur l'Église et sur tous au nom de Jésus que nous avons prié. Amen.
0: Amen. Amen. Amen. Amen. Ah oui, oui, oui, oui, oui. Depuis 22h30, nous étions ensemble. Auditrices et auditeurs, nous avons parlé des blessures intérieures. Nous allons y revenir avec ce sujet par la grâce de Dieu ce jeudi et pourquoi pas le mardi prochain avec le serviteur de Dieu. Amen. Vous avez été nombreux, frères et sœurs, et sachez-le, Dieu voit la blessure que personne ne voit dans ton cœur. Les hommes voient ton sourire certainement, mais Dieu voit les larmes de 1h du matin, de minuit, de 3h du matin, sois fortifié.
1: Amen.
0: Une blessure intérieure non guérie, c'est un poison. S'il te plaît, je te demande de ne pas garder la colère, de ne pas garder vraiment une envie de haine envers un autre. Ce n'est pas une conclusion, mais c'est pour vous aider, simplement. En tout cas, cherchez la guérison en Dieu. Amen. Demandez à vos guides spirituels, allez vers eux, pour que même un frère qui peut vous orienter pour sortir de cette maladie.
1: Amen.
0: Quel que soit les défis, sachez-le, vous avez un Dieu là-haut qui vous aime. Il s'appelle Jésus de Nazareth. Il te dit ce matin, ne crains rien, car je suis avec toi. Ne promène pas des regards inquiets, car je suis ton Dieu. Amen. Je te fortifie, je viens à ton secours, je te soutiens de ma droite triomphante. Alléluia.
2: Amen.
0: Sur ce, bien-aimés, on ne fait que dire merci à Dieu. Nous avons été très contents.
1: Amen.
2: Amen.
0: Nous saluons tous ces auditeurs et auditrices qui nous ont appelés.
1: Nous vous saluons.
0: Et tous ceux qui n'ont pas pu nous appeler.
1: Vous êtes bénis.
0: Ils ont essayé, ils essaient à présent. Mais dommage. Toute bonne chose aussi a une fin.
1: A une fin.
0: C'est notre Dieu, celui qui est éternel.
1: Éternel, c'est
0: et
1: cela.
0: Nous sommes très contents de vous avoir reçu depuis jusqu'à ce matin.
1: Amen.
0: Auditrices et auditeurs, vous voyez, ces serviteurs de Dieu sont des missionnaires. Ils sont certains basés en Côte d'Ivoire, au Ghana, au Bénin, en tout cas, ils sont de partout. Leur leader que nous saluons, le prophète Philippe Macaulay, s'est déplacé. Et nous sommes avec vraiment ses bien-aimés dans cette émission Matthieu 6, 33. Nous avons été très heureux donc d'être avec vous. Et nous bénissons le Seigneur pour tous ces auditrices et auditeurs. Nous voulons rassurer quelqu'un.
1: Amen.
0: Crois au Seigneur Jésus et tu verras sa gloire.
2: Amen.
0: Les promesses de Dieu pour toi ne sont pas épuisées. Aujourd'hui, c'est un bon jour.
1: Très bon jour.
0: Un bon jour. Un jour, Dieu a décidé pour te visiter.
1: Amen.
0: Il est capable d'ôter la maladie dans ton corps.
1: Très capable.
0: Il est capable d'enlever les douleurs dans ton âme.
1: C'est même, c'est
0: il
1: même
0: est le Dieu qui peut t'ouvrir une porte fermée.
2: Au nom de Jésus.
0: Aie espoir, crois.
1: Amen.
0: Car la Bible dit, les bontés et les compassions de l'Éternel ne sont point épuisées. Elles se renouvellent encore
1: chaque
0: jour comme aujourd'hui.
1: Amen.
0: Donc c'est un jour de miracle. Réjouis-toi.
1: Alléluia.
0: Nous voulons te demander de vivre dans la sanctification.
1: Surtout.
0: De chercher le Seigneur. De prier aujourd'hui. Entre dans un temps de méditation.
1: Amen.
0: Entre dans un temps de la lecture de la parole.
1: Amen.
0: Entre en intimité avec ton Dieu.
1: Amen.
0: Fais de Matthieu 6, 33 ton style de vie.
1: Amen.
0: Et tu verras la gloire de Dieu.
1: Amen.
0: La gloire de Dieu.
1: Amen.
0: Soyez répandus du sang de Jésus.
1: Amen.
0: Soyez fortifiés.
1: Amen.
0: Soyez bénis.
1: Amen.
0: Nous avons été très contents de vous servir.
1: Salon.
0: En tout cas, nous vous donnons rendez-vous ce jeudi à partir de 22h30 par la grâce de Dieu. Soyez bénis. Ne partez pas, je vais vous donner maintenant le contact. Le contact que je vais vous donner, c'est le contact de la radio. Vous allez appeler maintenant et puis nous allons prendre pour répondre à votre préoccupation rapide.
1: Amen.
0: Parce qu'il m'a été conseillé, quand on donne les numéros personnels, waouh, vraiment. Donc, excusez-nous, prenez le 07 77 86 86 40. 07 77 86 86 40, c'est le numéro officiel de la radio Fréquence Vie. Et vous pouvez aussi réagir selon que le Seigneur vous met à cœur. Parce que nous en avons besoin. Pour cette émission, nous avons aussi besoin de partenaires. Nous avons besoin de soutien spirituel, matériel, financier et de tout genre. Quel que soit ce que Dieu te met à cœur pour nous accompagner, cela sera le bienvenu. Vous appelez sur le numéro de la radio et nous allons, oui, vous contacter. Ou vous appelez pour demander nos numéros personnels et par la grâce de Dieu, nous allons vous contacter. Et nous allons marcher ensemble pour que l'émission Matthieu 63 continue de vivre, continue de vivre. Soyez bénis, que les miracles de Dieu soient vos partages, que les bontés, les bénédictions de l'Éternel vous accompagnent.
1: Amen.
0: Le sang de Jésus nous couvre. Au revoir. C'était Matthieu 63. Que Dieu nous bénisse.
1: Amen. Amen.
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1: Deux Rois, chapitre 13. La 23e année de Joas, fils d'Akazia, roi de Juda, Joacaz, fils de Jéhu, régna sur Israël à Samarie. Il régna 17 ans. Il fit ce qui est mal aux yeux de l'Éternel. Il commit les mêmes péchés que Jéroboam, fils de Nebat, qui avait fait pécher Israël, et il ne s'en détourna point. La colère de l'Éternel s'enflamma contre Israël, et il les livra entre les mains de Hazaël, roi de Syrie, et entre les mains de Ben-Hadad, fils de Hazaël, tout le temps que ces rois vécurent. Joacaz implora l'Éternel. L'Éternel l'exauça, car il vit l'oppression sous laquelle le roi de Syrie tenait Israël, et l'Éternel donna un libérateur à Israël. Les enfants d'Israël échappèrent aux mains des Syriens, et ils habitèrent dans leurs tentes comme auparavant. Mais ils ne se détournèrent point des péchés de la maison de Jéroboam, qui avait fait pécher Israël. Ils s'y livrèrent aussi, et même l'idole d'Astarté était debout à Samarie. De tout le peuple de Joacaz, l'Éternel ne lui avait laissé que 50 cavaliers, 10 chars et 10 000 hommes de pied. Car le roi de Syrie les avait fait périr et les avait rendus semblables à la poussière qu'on foule aux pieds. Le reste des actions de Joacaz, tout ce qu'il a fait et ses exploits, cela n'est-il pas écrit dans le livre des chroniques des rois d'Israël? Joacaz se coucha avec ses pères et on l'enterra à Samarie. Et Joas, son fils, régna à sa place. La 37e année de Joas, roi de Juda, Joas, fils de Joacaz, régna sur Israël à Samarie. Il régna 16 ans. Il fit ce qui est mal aux yeux de l'Éternel. Il ne se détourna d'aucun des péchés de Jéroboam, fils de Nebat, qui avait fait pécher Israël, et il s'y livra comme lui. Le reste des actions de Joas, tout ce qu'il a fait, ses exploits, et la guerre qu'il eut avec Amazia, roi de Juda, cela n'est-il pas écrit dans le livre des chroniques des rois d'Israël? Joas se coucha avec ses pères, et Jéroboam s'assit sur son trône. Joas fut enterré à Samarie avec les rois d'Israël. Élisée était atteint de la maladie dont il mourut. Et Joas, roi d'Israël, descendit vers lui, pleura sur son visage et dit « Mon père, mon père, char d'Israël et sa cavalerie !» Élisée lui dit « Prends un arc et des flèches. » Et il prit un arc et des flèches. Puis Élisée dit au roi d'Israël « Bande l'arc avec ta main. » Et quand il l'eut bandé de sa main, Élisée mit ses mains sur les mains du roi et il dit « Ouvre la fenêtre à l'Orient. » Et il l'ouvrit. Élisée dit « Tire. » Et il tira. Élisée dit « C'est une flèche de délivrance de la part de l'Éternel, une flèche de délivrance contre les Syriens. Tu battras les Syriens à Aphek jusqu'à leur extermination. » Élisée dit encore « Prends les flèches. » Et il les prit. Élisée dit au roi d'Israël « Frappe contre terre. » Et il frappa 3 fois et s'arrêta. L'homme de Dieu s'irrita contre lui et dit « Il fallait frapper 5 ou 6 fois. Alors tu aurais battu les Syriens jusqu'à leur extermination. Maintenant tu les battras 3 fois. » Élisée mourut et on l'enterra. L'année suivante, des troupes de Moabites pénétrèrent dans le pays. Et comme on enterrait un homme, voici, on aperçut une de ses troupes et l'on jeta l'homme dans le sépulcre d'Élisée. L'homme alla toucher les os d'Élisée et il reprit vie et se leva sur ses pieds. Hazaël, roi de Syrie, avait opprimé Israël pendant toute la vie de Joacaz. Mais l'Éternel leur fit miséricorde et eut compassion d'eux. Il tourna sa face vers eux à cause de son alliance avec Abraham, Isaac et Jacob. Il ne voulut pas les détruire. Et jusqu'à présent, il ne les a pas rejetés de sa face. Hazaël, roi de Syrie, mourut, et Ben-Hadad, son fils, régna à sa place. Joas, fils de Joacaz, reprit des mains de Ben-Hadad, fils de Hazaël, les villes enlevées par Hazaël à Joacaz, son père, pendant la guerre. Joas le bâtit 3 fois, et il recouvra les villes d'Israël.
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0: Dans un monde en constante mutation, où les pressions extérieures menacent souvent l'intimité du foyer, le mariage est un jardin précieux qui nécessite attention et stratégie. Nous voulons, à travers ce programme, vous proposer une feuille de route pour non seulement consolider votre relation, mais pour la faire prospérer. Nous voulons explorer ensemble les fondations solides d'un couple résilient. Comment prévenir la solitude au cœur du foyer, jusqu'à la construction d'un héritage spirituel, durable pour les générations futures. Préparez-vous à transformer votre union en un chef-d'œuvre de complémentarité, de sécurité et d'unité. Auditeurs, bonjour et bienvenue. Au microphone, votre serviteur Yao Gervais pour vous servir. Et sur ce plateau, je reçois maintenant un serviteur de Dieu que le Seigneur a qualifié et qui pendant longtemps est resté dans le service de Dieu, dans la personne du pasteur Maïr Abbé Pierre, directeur honoraire de Campus pour Christ Côte d'Ivoire. Bonjour pasteur.
1: Bonjour.
0: Et bienvenue.
1: Merci.
0: Nous sommes très très ravis de vous avoir avec nous sur ce plateau. Parlant de Campus pour Christ, je sais qu'il y a très longtemps que vous êtes avec Campus pour Christ. Qu'est-ce qui vous a marqué dans votre ministère avec Campus pour Christ?
1: La passion de servir le Seigneur, la passion des âmes, la passion de toujours être motivé pour aller de l'avant, gagner des âmes, faire des disciples et aider le corps de Christ dans l'unité missionnaire. Donc ça me reste toujours. Voilà.
0: Oui, je sais que vous avez aidé à la formation de milliers de personnes et qui vous écoutent aujourd'hui et qui sont très très enthousiasmés de vous entendre. Et quel est le message que vous pouvez les laisser?
1: C'est ce que Campus pour Christ dit toujours, faire de l'évangélisation un mode de vie. Mmh. L'évangélisation, ce n'est pas un événement, ce n'est pas une journée, ce n'est même pas un mois comme ce mois de mai, mais c'est chaque jour. Mmh. On doit toujours vibrer, on doit toujours passionné de partager la personne de Jésus-Christ à d'autres personnes. Donc, en ces temps de la fin, je ne peux qu'encourager chaque chrétien de maintenir la flamme de l'évangélisation et du souci de faire des disciples de chaque personne qui les rencontre.
0: C'est cela, faire de l'évangélisation un mode de vie. Mais auditeurs, aujourd'hui nous parlons de mariage et comme j'avais introduit notre émission, et nous allons parler particulièrement d'un sujet assez important, parlant de l'héritage que nous laissons dans la famille, dans le foyer. Vous savez que c'est un sujet assez important et c'est quelque chose qu'on se demande régulièrement, quel héritage allons-nous laisser dans notre famille, et nous allons en parler avec le pasteur Abbé. Et je vais commencer par, déjà, pasteur, qu'est-ce que l'héritage dans le couple, déjà?
1: Alors, curieusement, ce matin, j'étais au tribunal de première instance de Benjerville pour régler un problème d'héritage. Alors, l'héritage, c'est en tout cas, de façon générale, c'est tout ce qu'il y a comme bien, qu'il y a comme droit, mobilier, que quelqu'un peut laisser à sa descendance, à son décès. Et dans le cadre d'un couple, donc tout ce qui concerne c'est les valeurs, tout ce qui concerne les acquis d'une personne qu'elle laisse à ses descendants lorsqu'elle décède. C'est ce qu'on pourrait appeler comme héritage. Bon, on sait que généralement ce sont des maisons, ou même de l'argent, mais ça peut être aussi un héritage culturel.
0: Oui.
1: Ça peut être quelque chose aussi de religieux. En tout cas, il y a beaucoup de choses que l'héritage peut recouvrir.
0: C'est
1: Et
0: ça.
1: Dans un couple particulièrement, je pense que c'est tout ce qu'il y a comme valeur qu'un couple peut vouloir laisser au-delà de ce qu'il y a comme bien matériel à sa descendance.
0: Ok. Tout ce qu'un couple peut pouvoir laisser au-delà des biens matériels à sa descendance, puisque nous parlons de l'héritage dans le mariage. Et selon vous, comment est-ce que cet héritage-là doit être préparé? Ou bien comment est-ce qu'on s'y prend pour préparer cet héritage-là?
1: Bon, moi je pense que déjà, lorsque on est marié, on s'attend toujours à avoir des enfants. On s'attend toujours à avoir des enfants, même si on n'a pas des enfants de soi-même aussi, ce qu'on encadre et tout cela. Donc, notre manière de communiquer les valeurs à ceux avec qui nous sommes, avec les enfants avec lesquels nous sommes, leur montrer ce qu'il y a de plus important dans la vie, en communiquant avec eux ces choses-là.

0: dans la société, d'autres choses qui sont communiquées et autres, de façon pratique. Hein, de façon pratique, comment est-ce que un couple peut parvenir à communiquer ces valeurs-là? Est-ce que c'est quelque chose qui va se faire chaque jour, régulièrement? Est-ce que ça va se faire à des moments donnés? Ou est-ce qu'à un moment donné, il faut être découragé parce qu'on peut être en train de communiquer sans voir de résultats, sans voir de progrès? Et comment, de façon pratique, un couple peut s'y prendre pour communiquer un héritage selon Dieu?
1: Dans la parole de Dieu, il est conseillé aux parents de pouvoir avoir avec leur enfant, d'enseigner à leur enfant quand ils s'élèvent, quand ils marchent, quand ils sont assis, et ainsi de suite. Donc, la parole de Dieu doit communiquer, par exemple, aux enfants à tout moment de la vie, à tout moment de la vie. Au lever, à midi, au coucher, dans toutes les circonstances, on doit imprégner nos enfants et ceux qui sont autour de nous de ce que nous avons comme valeur qui est très importante. Donc, il n'y a pas un cadre particulier. C'est vrai, on peut créer des cadres. On peut créer des moments bien précis où on s'assoit peut-être soit avec son conjoint, soit avec ses enfants, pour leur dire, bon, voilà comment j'ai vécu, voilà comment je vis, voilà ce qu'il y a de l'importance pour moi. Échanger avec eux et puis leur dire, bon, mais si demain je ne suis pas là, voilà ce que je veux que vous puissiez retenir. Hein? Donc, ça peut être des moments spécifiques. C'est vrai que malheureusement en Afrique, quand on parle d'héritage, on a peur de
0: C'est
1: mourir
0: ça.
1: et tout cela. Mais je pense que si le Seigneur nous dit qu'il faut le faire pour qu'on puisse laisser une génération de personnes qui le craignent,
0: C'est
1: c'est
0: ça.
1: quelque chose que nous devons engager. C'est quelque chose que nous devons initier afin que notre conjoint ou nos enfants puissent voir que ça nous tient à cœur. Hein? Ça peut être aussi des thèmes particuliers que nous pouvons partager avec eux afin qu'ils sachent que réellement, voilà ce sur quoi tourne la vie. Voilà ce qui a de l'importance pour mon papa, voilà ça, ce qui a de l'importance pour maman. Et bon, ça peut nous imprégner aussi et on peut laisser cela aussi à d'autres personnes.
0: Tout à fait. Donc, continuer à dire, continuer à communiquer, trouver les moyens de communiquer. Et parlant de communication, parfois, il y a un vrai décalage souvent dans des familles entre ce que la famille dit, les parents disent aux enfants, voici nos valeurs, mais aussi avec ce qu'ils vivent, ce qu'ils démontrent comme attitude, comme comportement. Il y a un vrai décalage. Qu'est-ce que vous pouvez dire de cela?
1: Oui, mais c'est là le grand défi. Il faut savoir aussi que même si on veut communiquer des valeurs, on n'est pas parfait. Nous sommes sur la terre, nous sommes en cheminement. Donc, il faut aussi montrer son humilité, il faut aussi montrer sa vulnérabilité à ceux qui nous entourent. C'est ainsi que, bon, mais on peut faire certaines choses qui ne sont pas bonnes, qu'on aurait souhaité communiquer à nos enfants. Et quand on le reconnaît, on peut le faire à soi et puis leur demander pardon, par exemple, pour quelque chose qu'on a fait
0: C'est
1: qui ne
0: ça.
1: leur a pas plu.
0: C'est ça.
1: Et puis bon, on se remet, que ce soit à son conjoint ou avec sa femme ou son mari, ainsi de suite. Donc, je pense que le but, ce n'est pas qu'il y ait une opposition entre ce que nous sommes en train de faire et ce que nous voulons communiquer, mais c'est une tension continue. C'est un changement continu que nous devons avoir, de telle sorte que on sente que réellement, quand on a fauté, on se relève le plus tôt possible
0: C'est
1: pour
0: ça.
1: montrer que, ah, là, c'était la valeur que je voulais communiquer, mais je ne l'ai pas bien communiqué.
0: Tout à fait.
1: En fin de compte, voilà comment il faut faire. Donc, en apprenant cela aux enfants, à ceux qui sont dans notre maisonnée, ils savent que, ah, mais papa n'est pas un ange, ou bien maman n'est pas un ange. Donc, si il a fauté et il a demandé pardon, moi aussi, demain, si ça m'arrivait, je peux demander pardon parce que je ne suis pas un ange. Donc,
0: C'est ça.
1: c'est montrer vulnérable. Même si on est les parents, il ne faut pas donner une fausse image de soi. Il ne faut pas dire aussi que bon, ça ne va jamais m'arriver. Ce
0: C'est
1: n'est pas
0: ça.
1: possible. On est sur cette terre-là. C'est Jésus seul qui n'a pas péché. Donc, il faut être dans une dynamique de pouvoir peut-être tomber et puis se relever.
0: Avec beaucoup, beaucoup d'humilité surtout.
1: C'est ça.
0: Parce que sans humilité, il sera difficile pour vous de reconnaître que quelque chose ne va pas
1: Effectivement,
0: et
1: effectivement.
0: demander pardon. Je pense que ça, c'est aussi une grande valeur qu'on communique quand l'aîné lui-même peut s'humilier, s'abaisser et demander pardon aux enfants, demander pardon à madame. Alors, pasteur, quelles sont certaines valeurs clés aujourd'hui qu'il faut communiquer à l'héritage que nous sommes en train de préparer aux enfants? Quelles sont certaines valeurs clés que des familles chrétiennes doivent communiquer pour avoir un héritage selon Dieu?
1: En tant que chrétien, moi qui suis pasteur, évangéliste et autres, je pense que si j'ai quelque chose vraiment à communiquer à mes enfants qui sont avec moi, je suis dans une famille recomposée maintenant, c'est vraiment de leur communiquer la profondeur de la foi que j'ai en Dieu, au vrai Dieu, à l'unique Dieu

0: en qui je crois. Je veux vraiment que ça, si je meurs, il faut qu'il puisse s'accrocher à ce Dieu-là, de la même manière que je me suis accroché à lui, et le révérer, l'adorer comme il le faut. Et puis aussi, une autre valeur en tant que disciple de Jésus, c'est que mes enfants sont aussi des disciples de Jésus qui peuvent faire de leurs camarades aussi d'autres disciples.
1: C'est ça.
0: Pour que ça ne puisse pas s'arrêter à papa, maman. Non, mais les enfants aussi, à l'école, dans le quartier, ils veulent faire en sorte que bon, leurs amis aussi puissent connaître Jésus. Puissent connaître Jésus. Et s'il y a une troisième valeur particulièrement qui me tient à cœur, c'est sur le plan social, sur le plan de la société, communiquer à mes enfants l'importance du travail. L'importance d'être vraiment discipliné, d'éviter la médiocrité et de chercher l'excellence.
1: C'est
0: De
1: ça.
0: telle sorte que, on ne cherche pas l'évolution ou même la prospérité, comme d'autres l'aiment le dire, par des impactations, par des visitations spéciales et tout cela, mais par le travail discipliné. Il faut travailler pour transformer son environnement, comme Dieu a dit à Adam, je te mets dans le jardin, là, cultive-le. Donc je veux vraiment que ces trois valeurs, la foi en Dieu, être engagé dans un ministère qui permet à toute personne de connaître Jésus de façon constante. Et aussi être discipliné pour travailler. À l'école, demain, quand j'aurai une activité professionnelle, il faut que je donne le meilleur de moi-même pour pouvoir viser toujours l'excellence.
1: C'est ça.
0: Et moi, je pense que ce sont là trois choses qui sont très importantes pour moi à communiquer à ceux qui sont de ma maison, que ce soit ma femme, que ce soit les enfants. C'est vraiment très important.
1: Oui, c'est vraiment très important de pouvoir communiquer sur le travail. Aujourd'hui, de plus en plus, on trouve beaucoup, beaucoup dans les familles, même dans les familles chrétiennes, des élèves qui ne veulent plus étudier, des jeunes qui ne veulent plus étudier, qui recherchent la facilité. La discipline dans le travail est une chose qu'il faut communiquer. C'est très, très, très, très important. Très, très important. Alors, aujourd'hui, il y a un phénomène qui est de plus en plus récurrent, où on trouve que dans des familles, par exemple, je veux parler du divorce qui arrive de plus en plus malheureusement dans les familles chrétiennes. Comment est-ce que cela, en quoi est-ce que cela peut entraver la communication des valeurs ou bien le fait de pouvoir construire un héritage selon Dieu?
0: Bon, mais c'est déjà quelque chose qui est opposé à la parole de Dieu. Quand tu prends cet exemple de divorce et tout cela, ça ne peut que ternir réellement l'image du royaume de Dieu dans la vie chrétienne et dans la société. Donc, ce ne sont pas des exemples vraiment à suivre. Ce n'est pas des choses à encourager pour lesquelles on doit réellement chercher à imiter. Et cela nuit vraiment, non seulement à ces personnes qui divorcent elles-mêmes, même si elles peuvent donner l'impression d'être à l'aise. Il y a vraiment une rupture, il y a une cassure qui s'est faite. Et puis, c'est surtout avec la descendance, c'est-à-dire l'héritage. Ces enfants qui sont là, qui peut-être vont rester demain avec maman ou avec papa, ce qu'il y a dans leur cœur, ce qu'ils sont en train de mijoter contre celui-ci ou bien contre celle-là, vous ne pouvez pas voir cela. Vous ne pouvez pas voir cela. Et ça crée vraiment un désordre au fur et à mesure que sur le plan psychologique, ils sont en train de grandir. Mais vous allez voir que plus tard, ça va se répercuter dans leur vie. Ils vont se dire, mais si c'est comme ça. Si papa et maman ont divorcé, par exemple, pour ce mauvais exemple-là, ça veut dire que bon, même nous aussi, on peut se marier et puis on peut divorcer parce que bon, ça n'a pas marché, donc on va chercher encore une autre occasion, ainsi de suite. Donc c'est vraiment quelque chose de très mauvais et ce n'est pas un bon exemple réellement à suivre. Donc ça ternit, ces mauvais exemples à ternir, c'est vraiment l'héritage qu'on veut laisser des fidélités que Dieu nous engage à avoir dans le mariage. C'est
1: Ok,
0: vraiment pas quelque chose d'évident.
1: c'est vraiment important. C'est vraiment important. Peut-être que pendant que nous parlons de cela, il y a quelqu'un qui est sur le point de pouvoir prendre cette décision. Nous voulons vous encourager. Je pense qu'est-ce que vous pouvez dire à ces auditeurs qui nous écoutent? Peut-être que quelqu'un est sur le point de prendre une telle décision. Quel conseil vous pouvez donner à une telle personne qui est prête à divorcer parce que c'est difficile, c'est pénible, c'est compliqué, on ne peut plus supporter?
0: Parce que notre auditoire, c'est un auditoire de croyants, et même ceux qui ne croient pas, qui pourraient nous suivre, c'est toujours de suivre, de voir l'engagement qui a été pris devant les parents d'abord, l'engagement qui a été pris à la mairie, et pour nous qui sommes des chrétiens à l'église, on a pris un engagement de fidélité, hein, que c'est seulement la mort qui va nous séparer. Donc il faut toujours se rappeler cela, et puis voir que bon, mais si on s'y engage, ce n'est pas bon, pour ces vœux qu'on a prononcés là. Mais aussi pour les conséquences négatives que ça va créer. Donc, je ne peux que les encourager. Je ne dis pas que c'est facile, mais je ne peux que les encourager réellement à s'humilier et à accepter les brisements que créent ces frictions qu'ils sont en train de vivre actuellement, ces temps de doute et tout cela, pour se dire, bon, on n'a plus la même humeur et tout cela. Bon, vraiment, il faut pouvoir surpasser cela avec la grâce de Dieu, avec la prière et des bons conseillers. Des bons conseillers, ici à Campus pour Christ, on a des documents, des formations pour les familles. C'est le temps de pouvoir s'approcher de nos services pour qu'on puisse vous donner des bons conseils avec d'autres organisations aussi pour vous aider. Parce que d'autres sont déjà passés par des situations comme ça. Ils ont pu se relever, donc ce n'est pas impossible. Nous vous encourageons réellement, si vous êtes sur le bord, vous êtes en train de partir sur ce mauvais chemin-là, revenez à Dieu, revenez à Jésus-Christ, qui est celui-là qui réconcilie réellement.
1: Ok, c'est lui qui réconcilie réellement et il nous a donné aussi le ministère de la réconciliation. Oui, ce n'est pas facile, c'est difficile, mais ce n'est pas impossible non plus. Alors, pasteur, nous sommes en train d'aller vers la fin de notre émission. Qu'est-ce que ceux qui nous écoutent peuvent retenir?
0: Par rapport à l'héritage dont nous parlons ici, j'aimerais revenir sur ce que j'ai trouvé comme fondamental. Pour les chrétiens, réellement, il faut que la génération avec laquelle nous sommes, nos enfants, si on devait mourir aujourd'hui, si on devait disparaître aujourd'hui et que les enfants devaient rester, il faut qu'ils puissent perpétuer la même foi que nous avons. Mais si notre foi est handicapée, si notre foi est malade, si notre engagement est malade, il va s'en dire que réellement, nos enfants aussi seront perdus. Et la génération des personnes, l'héritage des personnes qui croient en Dieu ne va pas continuer, ça va s'arrêter. Et ça, ce serait vraiment grave. Donc, vraiment, le grand défi que je lance, l'appel que je lance à ceux qui nous écoutent aujourd'hui, c'est que l'héritage, c'est, pour nous les chrétiens, c'est bien au-delà des maisons, c'est bien au-delà des véhicules, c'est bien au-delà de l'argent. On ne dit pas de mourir sans laisser de telles choses, mais ce sont les valeurs qui sont éternelles. Hein? Les maisons, ça peut se tomber en panne, ça peut se gâter et tout cela, mais les valeurs morale, les valeurs spirituelles, les valeurs vraiment d'engagement pour l'œuvre de Dieu, pour l'amour de Dieu, ce sont des choses que nous ne devons pas réellement, sur lesquelles nous ne devons pas négliger. C'est pourquoi, par exemple, en tant que chrétien, un minimum, méditer la parole de Dieu chaque jour, à la maison. Les chrétiens ne font plus ça. Dès qu'ils se lèvent maintenant, c'est Internet. Et ça, c'est grave. Hein? Méditer la parole de Dieu chaque jour, ou bien au moins en semaine, avoir une réunion de famille autour de la parole de Dieu. Et bon, aller ensemble avec ses enfants à l'église, être engagé dans les activités religieuses et tout cela. Donc ce sont de telles choses que je pense, quand on n'est pas là, que les autres puissent dire, ah vraiment voilà ce qui tenait à cœur à mon père, voici ce qui tenait à cœur à mon papa, et à ma maman, ainsi de suite. On a une belle maison, on a des belles voitures et tout cela, mais ce n'est pas ça qui attirait vraiment. Bon, ça peut disparaître, mais en tout cas, la parole de Dieu par exemple, la prière quotidienne, et peut-être s'engager dans l'aide aux personnes les plus démunies, ainsi de suite. Voilà, c'est des choses cardinales, comme le Seigneur le dit. La vraie religion, c'est de prendre soin de ceux qui sont malades, ceux qui sont les défavorisés et tout cela. Donc, si on arrive à garder de telles valeurs-là et à les communiquer à nos enfants, quand on n'est pas là demain, ben, ils vont perpétuer cela. Donc, vraiment, c'est ce que je peux dire.
1: C'est cela. Et c'est très, très bien dit d'ailleurs. Auditeur, comme le pasteur Abbé l'a dit, si vous devez mourir aujourd'hui, qu'est-ce que vous allez laisser après vous? Comment seront vos enfants? Comment seront votre postérité? Comment sera du moins votre postérité? Comment sera ce que vous allez laisser derrière vous? Et c'est vraiment, vraiment important. Quel héritage allez-vous laisser? Quelle valeur allez-vous communiquer aux personnes après vous? Je pense que c'est une question qui mérite d'être pensée, réfléchie. Réfléchissez là-dessus et priez et demander la force du Seigneur pour vous aider à atteindre cela. En tout cas, nous avons été ravis d'être avec vous. Merci, pasteur, d'avoir pris part à cette émission. Merci, shalom chez vous, et à bientôt. Au revoir.
0: Merci.
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0: s'appellera en jugement. Ecclésiaste, le chapitre 12, le verset 1.
1: Bonjour, bonjour, bonjour, bonjour, fidèles compagnons. Voilà, on est content de vous savoir à l'écoute hein, de ce tout numéro de Jésus en musique qui présente un homme de Dieu, un serviteur de l'Éternel, un frère, un chantre de l'Éternel, qui est encore avec nous dans ce studio pour présenter son album. Et puis il sera donc en concert, deux concerts donc inédits, les 10 et 17 octobre. On en parle tout à l'heure au cours de cette émission. Voilà, je voudrais donc vous dire que si vous êtes connecté sur les ondes de la radio de la vie, vous faites bien d'être avec nous pour passer ce temps musical avec nous. Hein. Voilà, j'ai noté quelques éléments ici, hein, extrait du chant que nous venons d'écouter. Je vois ici gibier, sorcier, sanglier. Ça, c'est, j'aime ça. Gibier, sorcier, sanglier. Nous sommes en train de pleurer une grande dame hein, de la littérature et de la philosophie en Côte d'Ivoire. Voilà. Professeur, maître, maman, Tani Labouri, j'ai beaucoup de respect pour cette femme. Voilà. C'est pour dire que Dieu a donné l'intelligence à l'homme et surtout à ses serviteurs. Voilà. Ici, on parle de musique. Mais vous avez remarqué qu'il n'y a pas que la musique, le son, il y a aussi le contenu du message biblique. Et ça, c'est bien décrit, c'est bien fait. Et j'ai dit tout à l'heure, gibier, sorcier, sanglier. Et puis j'ai vu le pain croustillant qui va devenir pain gaudio, porc gaudio. Voilà, c'est bien, c'est bien, c'est bien décrit. On sent une certaine versification. Et tout ça, c'est l'œuvre de Apazaf. Apazaf. Bon, il y a Azaf dedans. Bon, on en saura tout à l'heure. Nathan, est-ce qu'on peut revenir encore sur Tribunal, qui du reste est le titre, hein, le titre que, enfin, le titre phare, le titre que nous on aime ici, hein. Bon voilà, je pense que c'est pas ce morceau-là qu'on...

0: Bonjour, Douin.
1: Voilà, je rappelle que cette émission est réalisée par Nathan Tano, voilà, le fils de l'homme, voilà. Voilà, et puis, mon ami de tous les jours,
2: yes.
1: Kula Onels, Boris, lui c'est Onel, hein, Boris, voilà, j'espère que ce n'est pas un nom d'emprunt, c'est son nom à l'état civil. Et puis, voilà, on a l'amitié de notre chantre, la maman des Chao, voilà, la maman des... Parce que la rue ne fait pas d'enfants, j'aime pas les enfants, dans la... les enfants de la rue. Peut-être les enfants dans la rue, pas de la rue ne fait pas d'enfants, voilà. Les Chao, ce sont les champions. Maman Chao est là. Maman Seke, bonjour.
2: Ayoka. Sois béni, homme de qualité. Ayoka.
1: Alors, Apazaf, on est content, on est content. Apazaf, c'est quoi? Qui a donné le nom?
0: Alors, en fait, ça sort de la contraction de deux mots. Azaf, c'est mon prénom. Et Ap, c'est la contraction de apôtre. Donc, c'est en fait apôtre Azaf à l'origine. Et on l'a contracté pour faire tout simplement Apazaf.
1: Azaf, c'est ton état civil?
0: Oui, mon prénom.
1: Les parents sont chrétiens donc?
0: Oui. C'est d'accord. Ma maman qui m'a évangélisé un peu avec la pression de mon papa, mais bon. La combinaison a marché.
1: Ah, c'est bon. Ah ouais, c'est vraiment Azaf. Hein. C'est vrai que quand vous lisez l'histoire des psaumes, hein, et des chroniques, vous voyez que Azaf, le chantre, il a terminé en tant que prophète.
0: C'est ça.
1: Voilà. Donc quand il dit apôtre Azaf, voilà. Le chantre c'est un serviteur de Dieu.
2: Yes.
0: Tout à fait.
1: Nathan, le chantre, Nathan c'est un pasteur. Si tu prêches, mais ça va. Donc c'est comme ça. On vient pas chanter seulement. Alléluia. Non, c'est pas notre travail. Hein? Et voilà, le chantre c'est un serviteur de Dieu.
2: Yes.
0: Amen.
1: Alors, Apazaf.
0: Oui.
1: Vraiment merci d'être là.
0: Le plaisir est partagé.
1: Toi, tu n'es pas ici. Hein?
0: Vraiment, merci de me recevoir effectivement à chaque fois que je viens. Uh-huh. Donc, comme on le sait, hein, je vis à Bordeaux. Je vis à Bordeaux en France. Uh-huh. Et à chaque fois que le Seigneur permet, je passe quand même au pays, me ressourcer un peu. Et puis, dire un petit bonjour à toute la famille des auditeurs de la radio Fréquence Vie.
1: Oui, cher Dadier. Ah, Dadier. Big manager. Que le Seigneur te soutienne. Hein.
2: Amen.
1: Faut capitaliser, voilà. Faut reposons-nous parce que tu sais que c'est deux dates qui se suivent. Hein.
2: Yes.
0: C'est ça.
1: Voilà, une semaine après. Et puis donc, voilà. Mm-hmm. Hein, donc, tout ça pour qu'on soit fort, soit tonique.
0: Oui.
1: Voilà. Les 10 et 17 prochains, c'est très important. Alors, Apazaf.
0: Oui.
1: Tu parles de Bordeaux. Hein.
0: C'est ça.
1: Nous, on a bien ici là. On s'est dit, est-ce qu'en France, il y a des chrétiens même?
0: Si, il y en a.
1: Est-ce qu'on peut être chrétien là-bas même?
0: Oui, non, il y en a. Il y a beaucoup de chrétiens. C'est vrai que le terrain est un peu hostile à l'évangile, même les lois et tout ça. On sent que l'ennemi fait tout pour barrer la route à l'évangile. Mm-hmm. Mais comme le Seigneur, notre Dieu, est celui-là qui est le maître des temps et des circonstances, il s'arrange et il ouvre une porte afin que la parole soit semée.
2: Yes.
0: Mais c'est vrai que c'est dur.
1: Voilà. Alors, on parle de l'événement, ce sera pour tout à l'heure, mais pour l'instant, nous sommes en train de vous présenter l'album. Hein. Tribunal. Le titre de l'album, c'est quoi?
0: Néa Archi, qui veut dire en grec nouveau départ.
2: Amen.
0: Parce que. Non, vu qu'on sait que une grande partie de Nouveau Testament a été écrit en grec, si ce n'est pas la majorité, voilà, a été écrit en grec. Du coup. Lorsque le Seigneur m'a donné cette pensée de nouveau départ, touché un peu à la nouvelle alliance, j'ai profité pour faire un clin d'œil à la langue dans laquelle le Nouveau Testament a été écrit. Donc, Néa Archi, qui veut dire nouveau départ.
2: Amen.
1: Alors, c'est bien, hein, on est en train de faire connaissance. Bon, les habitués de la radio connaissent déjà les titres. Hein, maintenant, pour ceux qui sont en train de découvrir Apazaf, je rappelle que c'est ton premier album, c'est ça?
0: Alors, il y avait un premier qui était un maxi single, mais en album, oui, c'est le premier.
1: Alors, c'est vraiment le titre là. Hein? Le titre là, c'est bon. Hein? On voit ici le Mafuta.
0: Le Mafuta. C'est en lingala. Ça veut dire l'onction ou l'huile. Tout simplement. Donc, cette chanson, au-delà d'être juste un cantique, c'est une prière. Amen. C'est toute une prière que j'élève au Seigneur. Pour le supplier, implorer sa grâce pour qu'il déverse l'onction, sans laquelle on ne peut rien faire.
1: Voilà. On va donc aller avec la deuxième proposition. Attends, quand tu veux, c'est ainsi. Quelqu'un suit dans cet esprit, ou bien on va écouter.
0: Le Mafuta, oui.
1: Non, c'est ainsi.
0: C'est ainsi, ok, d'accord. Donc, j'explique un peu.
1: Ouais,
0: c'est ça. Alors, c'est ainsi, c'est juste pour dire que la conclusion de toutes les prophéties s'accomplissent en Jésus-Christ. Il est l'accomplissement des prophéties par excellence. Et là, j'invite en fait les frères et les sœurs, les uns et les autres, à vraiment tenir ferme, quel que soit le temps de la prophétie, même si elle tarde, la parole de Dieu nous dit, elle finira par s'accomplir. Il faut tout simplement l'attendre, persévérer, et puis le Seigneur fera sa chose en son temps.

0: je vois que tu as un registre particulier, quoi, que tu affectionnes. C'est quoi, ce que c'est ton tempérament musical, ou bien c'est ce qui te sied bien, ou bien c'est
1: quand tu parles de registre, c'est-à-dire, oui, c'est dans quel sens là, le genre musical. Musical. D'accord. En fait, c'est parce que avant d'accepter le Seigneur, j'ai fait quand même 15 ans de rap dans le monde.
0: Okay.
1: Voilà. Donc j'ai rappé pendant 15 ans et quand je me suis converti, j'ai arrêté de rapper pendant un certain temps. Et c'est 20 ans après que le Seigneur va me dire que ce talent-là, cette capacité, c'est lui qui me l'a donné et qu'il fallait que je puisse le remettre à son service. C'est comme ça que je me suis retrouvé dedans, à chanter pour le Seigneur. Mais comme c'est le rap que je sais faire,
0: c'est ça que je suis dans
1: ce registre.
0: Okay. Oh, je sais que tu te dis, mais ah, le gars, il n'est pas mal, hein. Bon, il n'est pas à Abidjan régulièrement, hein, mais bon. Bon, nous, les managers, on est là, hein. Oui, vous voulez l'inviter, vous le voulez avec vous pour des célébrations au culte, à des veillées, à des manifestations pour glorifier le nom du Seigneur, c'est pas compliqué. Il y a le 01 60 22 10 34. 01 60 22 10 34 ou le 07 14 13 99 19. Je dis 07 14 13 99 19. C'est ainsi. Oh, c'est ça aussi son problème là. C'est terminaison. Au moment où on commence à être plongé, ça finit. Alors, Asseke, depuis je vois l'expression de ton visage, là, je sens que tu es content de...
2: Je suis très heureuse. Pourquoi? Parce que nous, on prie pour que le serviteur de Dieu ait la langue aiguisée. Mm-hmm. Et donc, ce qu'il est en train de faire, c'est tellement fabuleux. Je n'ai pas les mots. Mais chanter et danser, c'est le mot.
0: Bon, toi, tu chantes, tu travailles dans le milieu des...
2: Les enfants qui sont dans la rue.
0: Dans la rue, oui. Mm-hmm. C'est. Ils aiment ça aussi.
2: On a le même sujet là-bas. Mm-hmm. Et puis on va le vieux père va chanter pour eux encore.
0: Le vieux père va chanter pour eux. Godani, ouais. Voilà. Ah, t'as vu, non?
1: Ouais.
0: Voilà.
1: Là, on a la confirmation que c'est la maman des chaos.
0: Voilà, yes. C'est la maman des chaos. Voilà. Non, c'est bon, hein, c'est bon que vraiment on puisse investir dans tous les milieux. Mm-hmm. Hein. Je crois que hier, ça a été l'exhortation qu'on a reçue à l'église. Hein. Mm-hmm. Ça a été bien germé. Paul dit que quand il est avec les païens, là,
2: voilà.
0: Il fait, voilà.
1: C'est ça.
0: Quand
1: c'est
0: il est avec les juifs, mm-hmm. quand il est avec le non-juif, ça, mm-hmm. ça m'a marqué. Mm-hmm. Voilà. Faut pas condamner les gens.
1: Effectivement.
0: Hein? Vous avez l'apôtre Paul, vous voyez. Même quand il s'est retrouvé à Athènes, devant les épicuriens, il dit quoi? Je suis venu vous parler de ce Dieu étranger là.
1: C'est ça.
0: Je dis, ah,
2: voilà.
0: Lui là, il dit quoi? Donc il est avec nous.
1: Mm-hmm. C'est ça.
0: Et puis ça facilite.
1: Ça a été une porte d'entrée.
0: Voilà. Les gens, ils ont leur manière de faire. On dit chez nous, là, quand on reçoit étranger là, Nathan, on te donne cola. Et puis l'eau.
2: Je prends la cola.
0: Si tu ne manges pas là, ils ne vont pas t'écouter.
2: Jamais.
0: Hein? Donc c'est ça. C'est ainsi.
2: Yes.
0: Jésus a payé le prix pour tout ça.
2: Amen.
0: Alors, Abazaf, mm-hmm. Vraiment, je suis content.
2: Amen.
0: Je suis content de parler avec toi.
2: Yes.
0: Alors, tu organises deux événements.
1: Oui.
0: Voilà. Un concert le 10 et 17.
1: C'est ça.
0: Première préoccupation, est-ce que ça sera du live?
1: Alors, ça sera du semi-live, on va dire.
0: Oui.
1: Oui, du semi-live. Mm-hmm. Parce que en termes logistiques et tout ça, oui, rap, vu que au niveau, on va dire, de l'église, ce n'est pas encore vraiment développé. Mm-hmm. Et vu qu'on ne veut pas associer des feux étrangers, ouais. Voilà, on a préféré le faire entre nous.
0: C'est très bien dit.
1: C'est pour ça.
0: Ça, c'est très bien dit. Oh là là, là, je suis content. Je suis content. Alors, bon, il faut que les gens viennent à ce concert-là pour découvrir. Mais je vais dire, pour nous qui sommes là, nous, on cherche l'exclusivité, hein, c'est notre rôle.
1: Mm-hmm.
0: Je vais dire, est-ce que il y aura des... Est-ce qu'il y a assez de surprises pour nous, bien c'est seulement l'album que tu vas chanter?
1: En fait, il y aura des surprises. Mais là, si on les dévoile, ça ne sera plus des surprises. Mais il y aura des surprises.
0: Il n'a qu'à venir.
1: C'est ça. Ah. Donc, il y aura des surprises.
0: Voilà, c'est Wuru, comment on dit en Dida 2020?
2: Drabegesso.
0: Tiens, voilà. 2500 francs seulement, je pense que.
2: Non, Drabegesso, Dragrugbi.
0: Ah non,
2: là. Tu dis 2500.
0: Voilà, c'est 500.
2: Drabegesso, Dragrugbi. Dragrugbi, c'est 500.
0: Mon vieux.
1: Vous savez, les 2000 avec 500.
2: Non, ça, 500.
0: Quand tu regardes sa tête, tu sens qu'elle est nouvelle. Po. Vraiment, ça parle.
2: Drabegesso, Dragrugbi, il fait l'année, il a concert.
1: Ouais.
0: Voilà.
2: Il y aura Kalouaï.
0: 2500 francs on va pour célébrer le Seigneur.
2: Célébrer fort.
0: Voilà, et puis c'est pas compliqué.
2: Sans embâche.
0: Fréquence vie, mm-hmm. tu viens ici, tu prends 10, 20, 30.
2: C'est ça.
0: Pour toi-même, pour donc tous les. Tu as, hein, tu as un jeune, tu nous écoutes. Tu, oui, oui. Tu te retrouves dans ce qu'il fait. Tu es content. Tu seras, non. Mais tu as un ami. Tu parles de Jésus. Il ne vient pas. Il dit que vraiment, c'est difficile ton affaire de Jésus. Voici une occasion. On ne sait jamais.
1: Oui.
0: Il faut l'inviter.
1: Et pour enchérir là-dessus, justement, je peux rendre un petit témoignage. Hein. J'étais ici. Je pense que c'était avec le frère Kyo. Voilà. Quand on a fini l'émission, en partant, le taxi qu'on a emprunté, puisque le frère qui devait nous chercher n'a pas pu le faire, quand on était en route, en partant, l'Esprit du Seigneur m'a mis à cœur de lui présenter l'Évangile.
0: Amen. Le chauffeur.
1: Oui, le chauffeur. Je ne savais pas quoi faire. Donc, je priais juste. Et le Seigneur m'a demandé de lui dire de mettre la musique, en fait. De mettre la musique. Donc, je lui ai dit à mon frère, depuis tu joues là, est-ce que tu peux mettre Apazaf? On va écouter un peu. Il dit Apazaf, il ne connaît pas. Il dit, bon, tape AP. Ainsi de suite, et il a tapé AP, oui, yes, oui. Sur YouTube. Donc AP, ASAPH, ainsi de suite, et il a lancé, c'était Tribunal. Il a écouté Tribunal, après, je lui ai demandé de mettre cet ainsi, et après on est revenu sur Tribunal. Et je lui ai demandé, mais comment est-ce qu'il trouve ça? Il dit, non, la chanson est bien, mais vraiment, ça coupe cœur, hein. Ça coupe cœur. J'ai dit, mais ça coupe cœur par rapport à quoi?
0: Tribunal.
1: Oui. Et Dieu, sachant faire les choses, quand il a posé la question, on est arrivé là où il y avait là où il est décédé, Arafat. Et c'est lui qui m'a dit, c'est ici qu'il est décédé, ainsi de suite. Il a dit, ah oui, Arafat, il était beau, il avait la force, il dansait bien, il avait l'argent et tout. Il est décédé. Ça peut arriver à tout le monde. Ça peut arriver à tout le monde.
0: Et à
1: là,
0: tout moment.
1: C'est ça, à tout moment. Là, je lui ai dit, même dit ça, je lui ai dit que là, rien ne prouve qu'on va arriver là où on s'en va. Donc tout le monde va mourir. Mais la question est, après ta mort, tu te retrouves où? Est-ce que toi, ton éternité a été sécurisée? Il y a une porte qui est gratuite qui s'appelle Jésus.
0: Hallelujah.
1: Est-ce que tu veux sécuriser? Il a commencé à pleurer. Il a commencé à pleurer.
2: Lui,
1: nous avons prié ensemble. Et puis voilà, le Seigneur l'a touché. Et puis franchement, c'est juste pour dire qu'effectivement, par la chanson, puisque ce sont les paroles, c'est la parole de Dieu. Moi, j'ai l'habitude de dire que mes chansons, c'est juste des prédications sur des instrumentaux rap. C'est tout.
2: C'est vrai.
0: Alléluia.
2: Et des prédications, c'est vrai.
0: On est content.
2: Oui, yes.
0: Ouais, c'est ça, c'est tout ça. Hein. Jésus, vraiment, il est bon, il est bon. On va écouter donc Elia. Voilà.
2: Elia.
0: Là, ça, c'est pour nous. Vous savez, les jeunes, là, depuis là, mais ça, c'est pour nous.
2: Ah, c'est pour nous maintenant.
0: Non, on n'est pas vieux, on n'est pas jeune. On écoute.
3: À tous ceux qui l'ont reçu, à tous ceux qui ont cru en sa parole, elle leur a donné le pouvoir de devenir apostolique.

0: yes, yes, yes, yes. Amen, amen, amen.
1: On est content, oui, chers frères, chers mamans, chers aînés, chers enfants, si tu viens de capter et que tu es tombé sur cette musique, sache que c'est Apazaf que nous recevons dans le cadre de cette émission. La radio, c'est la radio Fréquence Vie, hein, voilà. 89.4, il faut noter ça dans ton calepin. Je reçois Apazaf, avec qui nous parlons de Néa Archi. Oh, yeah. Je dis nouveau départ en grec.
2: C'est ça.
1: Voilà, et nous sommes en train de présenter cet album-là.
0: Yes.
1: Et Apazaf est venu aussi pour nous dire que les samedis 10 et 17 octobre prochain, il y a deux concerts donc. Mmh. Le samedi 10, à partir de 15h au terrain Collège Saint-Pierre-Marie, c'est à Yopougon, Maroc, c'est ça?
2: C'est ça, tout à fait.
1: Yopougon, Maroc, Collège.

0: les centres, mm-hmm. toute l'organisation, même la communication, yes. c'est de l'argent, c'est beaucoup d'argent. Et donc, il y a aussi des artistes qui sont invités. Et donc, ceux-là, il faut quand même les accompagner, ne serait-ce que payer leur transport. Et vous nous écoutez, vous avez aimé le témoignage qu'il vient de rendre tout à l'heure.
1: Yes.
0: Vous aimez ce qu'il fait. Vous voulez parler avec lui, peut-être pour apporter une contribution. Sait-on jamais. Vous pouvez donc le faire au 01 60 22 10 34.
1: Amen.
0: 01 60 22 10 34.
1: Yes.
0: Ou le 07 14 13 99 19. Nathan, on va encore aller avec Apazav dans le Mafuta. Ah, ça là, le Mafuta, on écoute.

Seigneur, tu nous as fait des promesses et aujourd'hui encore, nous venons à tes pieds afin d'implorer ta grâce. Nous voulons voir ta puissance se manifester, ta gloire et ton feu impacter.

0: Alors c'est quoi le mafuta que tu veux?
1: C'est le mafuta, c'est l'onction.
2: Amen.
1: L'onction. J'ai dit au Seigneur, je veux l'onction que tu as promise. Parce que quand nous lisons Actes le chapitre 1, le verset 8, il a dit, vous serez mes témoins. Mm-hmm. Mais avant ça, mm-hmm. attendez d'être baptisés de la puissance d'en haut.
2: Yes.
1: C'est cette puissance d'en haut là que je demande au Seigneur afin d'aller témoigner.
2: Amen.
1: De sa bonne parole.
0: Vous savez, quand je pose des questions comme ça, c'est pour jauger un peu. Hein, parce mm-hmm. que il y a beaucoup qui chantent, hein, mais les paroles.

0: Là, on leur a donné ça, on dit faut chanter comme ça. Mm. Donc, voici le texte, faut chanter, mais c'est pas le cas. Et ça, c'est bien. Mm. Ça encourage. Mm, vous voyez que je suis en train de voir mes recherches. Et puis, j'ai vu que on parle beaucoup de musique, de négro spirituel, de gospel. Mm. Mais il n'y a pas que ça. Mm. Parce que vous savez que les histoires du R&B, quand j'ai découvert ça, j'ai dit, mais c'est pas possible. De soul music, la musique de l'âme. Yes.
1: C'est ça.
0: R&B. Mm. Du rap. Le jazz.
2: Yes.
0: Nathan, tu veux que je continue? A cappella. J'en parle tous les jours. A cappella. A ya cappella. À la chapelle. Ça s'applaudit.
1: Waouh.
0: Ça veut dire qu'en réalité, c'est à l'église.
2: C'est yes.
0: ça. C'est à l'église. Mm-hmm. Tout est une question d'église. Même les histoires de chorale. Mm-hmm. Chorale, chœur, mm-hmm. chorégraphie, chorote. Mm-hmm. Jeu de scène.
2: Amen.
0: Représentation.
2: Yes.
0: Jeu de lumière.
2: Alléluia.
0: Mime, danse, ballet.
2: Yes.
0: C'est église.
2: Amen.
0: Dans le vivant, non, ça là. C'est pas pour les chrétiens, c'est les jeunes. C'est pour ça qu'on vous invite, on nous invite à être à ce concert-là. Mm-hmm. Pour que dans un autre registre, on puisse voir qu'en fait, dans le Seigneur, il y a plusieurs couleurs, il y a la diversité.
1: C'est ça.
0: C'est tout ça que Dieu regarde.
2: Amen.
0: Moi, ce que j'aime chez Jésus, c'est que c'est, Jésus est le seul dont on parle sur toute la planète Terre. Mm-hmm. Mais tu vas aller dans des pays, dans des villes, dans des pays dits, des pays où l'évangile, bon, les gens sont athées, mais il y a au moins un chrétien là-bas.
1: C'est ça.
0: Ça s'acclame, ça s'acclame.
1: Bien sûr.
0: Voilà. C'est le seul. La preuve, Nathan, on dit on est en 2026, là, c'est par rapport à qui?
1: Sa naissance.
0: Il a le repère.
1: Le repère, yes. Le point de repère, la référence.
2: Donc, la même.
0: Donc quand quelqu'un chante ce Jésus-là, ce repère-là,
2: yes.
0: Il faut l'encourager.
2: Amen.
0: Il s'appelle Apazaph.
2: Yes.
0: Voilà. Apazaph, c'est quoi ça encore? Apazaph, il a dit apôtre Asaph.
1: C'est
0: le
1: ça.
0: Chant Asaph. Mm-hmm. Oh, vraiment. Nathan, est-ce qu'on peut encore avoir un bout du tribunal pour que celui qui nous suit dise ah, salut, ouais, c'est lui qui est là. Mm-hmm. Ah, bah, faut saluer l'auditeur qui vient de nous prendre la parole.
1: Bonsoir, bonjour, en fonction de la personne de l'heure. D'accord. Voilà, donc voici le son.

0: demandes.
1: Tribunal. Oh, j'aime ce chant là. Oui, auditeur, on est là pour parler de lui. Vous avez remarqué, j'insiste sur le contenu du message. Alors, j'ai dit à mes enfants, si vous voulez, et leurs camarades, si vous voulez faire du rap, moi, j'ai pas de problème avec ça. Parce que je ne vais pas vous imposer d'exécuter vos chants dans la rumba ou dans le makossa. Non, non, non. Voilà. Il y a votre époque, il y a votre tempérament musical, il y a ce que vous ressentez. Ça, mais au moins, moi, je suis musicien. Donc, je ne vais pas permettre que vous fassiez des chants. Et puis, comme on a dit de rimer, vous faites des rimes qui n'ont pas de sens. Parce que ça peut se terminer par la même sonorité. Mais ça peut ne pas signifier quelque chose.
2: C'est ça.
1: Or là, ici, là, il y a deux choses qui me marquent. Il y a le fait d'abord que les phrases... Il y a le fond et puis il y a la forme. Ça, c'est bon. On parle de Jésus, mais pendant qu'on parle de Jésus, les phrases, c'est bien écrit. Il y en a qui parlent de Jésus, mais... Ça ne touche pas. Voilà. Il ne suffit pas de mettre Jésus et puis c'est terminé. Non. Il faut bien faire. Il faut bien dire.
3: Amen.
1: Voilà. Il faut bien dire. Il faut dire bien.
2: C'est ça.
1: Voilà. Il faut dire bien. Hein? Quand on fait les phrases, c'est bon. C'est bon. Il y a la musicalité, c'est vrai. Les terminaisons. Il y a assez de stylistique, mais c'est le fond, c'est bon. Hein? Le fond, c'est bon. Le message est poignant. Et le message est bon. Ça touche. Il n'y a pas que les jeunes, hein, n'est-ce pas, à ce que ça nous concerne aussi.
3: Oui, ça nous concerne tous, parce qu'ils s'appuient sur la parole de Dieu pour parler. C'est la parole de Dieu qui est l'essence dont on a besoin pour pouvoir marcher en esprit, pour pouvoir faire les choses selon le cœur de Dieu, selon sa pensée. Et donc, quand quelqu'un s'appuie sur la parole de Dieu, il faut considérer ça, il faut aimer, il faut apprécier, il faut acclamer ça. Parce que c'est la parole de Dieu qui nous fait. La vie dit hors de sa parole, il n'existe pas. C'est dans sa parole qu'il est. Et donc, quand quelqu'un s'appuie sur sa parole, il faut considérer cette personne.
1: Vous remarquez,
3: il faut acclamer ça. Moi, je suis heureuse. Pourquoi? Parce que je dis à l'Éternel, on n'est pas nombreux. Non, le peu, là, il faut qu'il qualifie. Il doit nous équiper. Aller partout le monde, tu vois. Je lui ai dit, oui, c'est une nuit, j'ai prié pour tous les serviteurs de l'Église, tous ceux qui sont engagés pour la cause de Jésus. Et aller partout est venu. J'ai dit, Seigneur, équipe tes serviteurs. On n'est pas nombreux. Maintenant, si on mange pour le pain, ça va pas nous arranger. Donne-nous de pouvoir. C'est-à-dire que le bonjour d'un serviteur de Dieu doit relever un mort. C'est ça la question. L'apôtre Paul était tué à Gage, mais quand le Seigneur l'a appelé, il a été focus. Jésus et sa sœur relevaient des morts. Pourquoi? L'apôtre Paul n'a pas de compte. C'est un homme comme nous, comme Élie. Il a fermé le ciel 3 ans et demi. Voilà, parce que lui, il était focus sur Jésus.
1: Amen.
3: Il dit, Seigneur, équipe-nous. Parce que ces temps-ci-là, c'est pas tellement ça. L'onction est là, mais bon, on n'est pas là.
1: Donc, la parole.
3: Là, je suis très
1: heureux. Au commencement était la parole.
3: C'est un évangéliste.
1: Alors, ça, c'est un sujet de philosophie.
3: C'est un enseignant.
1: Au commencement était la parole.
3: La parole était
1: avec Dieu. Elle était au commencement avec Dieu. Toutes choses ont été faites par elle. Mais c'est pas ça qui me fascine. Rien de ce qui a été fait
3: n'a été fait sans elle.
1: Acclamons la parole.
3: Yes.
1: Rien de ce qui a été fait n'a été fait sans elle. Donc c'est ce qu'il chante.
3: Oui.
1: Papa Deo, il chante la parole.
3: C'est un évangéliste, en même temps, c'est un apôtre. Parce qu'il est un enseignant.
1: Oui.
3: Il parle aux jeunes, il parle aux grandes personnes.
1: Il parle aux vieux,
3: il parle aux vieux, il parle aux âmes, aux esprits.
1: Alléluia. Laissez-le.
3: Il faut qu'ils viennent.
1: Tribunal.
3: Il faut que les jeunes soient là pour être fortifiés.
1: On les invite, les jeunes là. Venez. Nathan, est-ce qu'on peut aller avec l'élément là?
3: Viens, me mettre tribunal.
1: Écoutez ça.
3: Tribunal, oui.
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1: C'est pour ça que nous sommes là, pour parler donc des œuvres de l'homme. Voilà, à Pazaf, vous voyez, nous sommes en train de parler de Néa Hachi, voilà, le nouveau départ. Mm-hmm. Mais il y a un autre Néa qu'on a entendu encore, hein. Néa. Voilà, donc Néa Hachi, c'est tribunal, c'est ainsi. Il y a le Mafuta qu'on a tous aimé ici, mm-hmm. Ma foi. Mais on a dit, on nous encourage donc à ce qu'on se retrouve hein, à ces deux dates, dans ces deux espaces. Ticket 2500 francs. Mm-hmm. Première date, le 10 octobre, mm-hmm. Yopougon, terrain collège Saint-Pierre-Marie, le samedi 10 octobre. Le samedi 17 octobre, mm-hmm. terrain groupe scolaire Sainte-Famille de Rivera 2.
2: Yes.
1: On nous demande de nous retrouver avec le chanteur pour célébrer.
2: Yes.
1: Donc, on va chanter avec lui. Chanter.
2: Voilà. Chanter, on va danser.
1: Il faut chanter. Donc, chanter à Pazaf. Mm-hmm.

0: Chanter, quand on le dit ainsi, hein, c'est nous tous, nous devons converger vers ces lieux-là, ces espaces-là pour célébrer le Seigneur. Ben, c'est supposé que on doit chanter pas nous seuls, là, nous seuls, non, mais avec ceux aussi qui ne connaissent pas le Seigneur, qui doivent venir chanter avec nous, n'est-ce pas, Apazaf?
1: Tout à fait, c'est exactement cela en fait. On invite tous les frères, toutes les sœurs à venir afin qu'ensemble nous puissions élever le Seigneur, élever un autel de louange et d'adoration. Donc je profite même pour lancer l'appel. Si vous avez des amis, des frères, des sœurs, même s'ils disent qu'ils ne croient pas au Seigneur, dis-leur juste on va à un concert pour aller s'enjailler. Et arrivé là-bas, le Saint-Esprit fera son travail.
0: Amen. On ne sait jamais. Yes. C'est ça, hein, les chaos.
2: Oui, c'est ça, les chaos.
0: Il faut savoir prendre les gens. Hein.
2: Il faut savoir. Jamais... Ça dit, mets-toi dans leur peau. Mm-hmm. Il faut que tu sois doux. Ils ont un problème. Mm-hmm. C'est-à-dire, ils voient la vie d'eux. Mm-hmm. Donc là, il ne faut pas aggraver les choses. Mm-hmm. Mais quand ils sont en train de fumer, ils disent, ok, bon, on n'a qu'à faire doucement un peu, on fume un peu, mange un peu de placalier, un peu de peau, un peu de gaba. C'est bon? D'accord? Mais quand tu veux jouer, genre, tu es trop...
0: Tu veux les juger, là.
2: Voilà, ouais. Tu veux les juger, là.
1: Et dans tous les cas, c'est pas notre travail.
2: Ils ne vont jamais t'écouter.
0: Je crois qu'il y a beaucoup de témoignages comme ça.
1: Oui, il y a énormément de témoignages. Là, par exemple, la chanson que nous avons écoutée tout à l'heure, le Mafuta, celui qui faisait la prise de voix et les arrangements, c'était quelqu'un qui se droguait. Il est très connu au niveau de Bordeaux. S'il y a des jeunes qui nous écoutent, vous pouvez taper sur Instagram, on l'appelait Docteur La Sauce.
0: Non, vieux.
1: C'était son surnom en tant qu'ingénieur de son. Et pendant que j'enregistrais, quand je venais enregistrer, il s'asseyait tranquillement, il fumait sa chose avant de venir. Et je cherchais le moyen par lequel j'allais lui apporter l'évangile. Mmh. Et le Seigneur m'a dit de le pousser à confesser la parole. Selon Romains, le chapitre 10, verset 10, qui dit « C'est en confessant de la bouche qu'on est sauvé. » Oui. Tout à fait. Donc, la stratégie que le Seigneur m'a inspirée, c'était que quand il me disait de faire quelque chose, moi je lui disais tout simplement « Je ne connais pas... les notes vocales, les gammes et tout ça. Donc, pour que je puisse comprendre et t'imiter, voici les paroles. Viens chanter comme tu veux que je fasse là en professionnel pour que je vienne t'imiter. Et pendant qu'il chantait, il confessait la parole sans s'en rendre compte. Et moi, j'étais derrière en train de prier.
2: Amen.
1: La partie, par exemple, on dit Saint-Esprit, descends ton feu, Saint-Esprit, touche-moi, ainsi de suite. Il le faisait et moi, je disais Seigneur, il est en train de prier, il est en train de t'invoquer. Tu as dit, quiconque t'invoque sera sauvé. Il est en train de le faire, fais-le. Yes. Et aujourd'hui, Il est sauvé par le Seigneur, racheté par le sang de Jésus. Il est converti et il sert le Seigneur aujourd'hui.
2: Yes.
1: Alléluia.
2: C'est ça Jésus.
1: Donc c'est juste pour dire que voilà, nous notre rôle c'est d'apporter la parole. Voilà. On n'a pas la mission de convaincre. On ne peut même pas convaincre quelqu'un. On apporte la parole. On s'arrange pour que les gens soient dans l'atmosphère de la parole
0: voilà,
1: de Dieu.
0: L'atmosphère, voilà.
1: C'est le Saint-Esprit qui fera son travail.
0: Voilà, c'est le Saint-Esprit qui fait son travail. C'est pourquoi il faut aller avec beaucoup de sagesse. Tout ce que le Seigneur nous demande. Enfin, c'est lui qui fait les efforts. Le travail, lui, il fait. Lui, il fait le temps. Nous, on annonce.
2: C'est-à-dire, nous, on est comme la casserole.
0: Voilà.
2: Et puis maintenant, le Saint-Esprit, il est comme la sauce. Mais il fait, la sauce se fait de façon normale. Pourquoi? Parce que le Saint-Esprit va même faire cuire la sauce. C'est lui qui va faire la sauce et puis elle sera douce.
0: Voilà. C'est quand le Seigneur demande, c'est seulement de croire qu'il va le faire.
2: C'est
0: d'avoir la foi. Ma foi.
2: C'est
0: attends quand tu veux.
2: Il faut parler. Et puis Dieu arrose. C'est ça.

0: pas bon Dieu. J'aime bien quand les créoles chantent pas bon Dieu. Alors, notamment, ça se fait vers la fin. J'étais surpris quand on me fait signe que pour le temps qui nous est imparti,
1: déjà,
0: juste, je te dis,
2: on va
0: juste aller dans le même élan de Kessoté qui fait son travail, la preuve. Il fait un futur avec Jess, on connaît Jess, de cette télé-réalité. Il confesse Jésus, vous voyez. Donc, qui savait qu'un jour, Dieu fait. Donc, pendant que je suis en train de chuter, Nathan Valet, donc, avec le futur, avec Apazaf et Jess. Alors,

0: aussi content, il a prêché. Donc, il a tous ces atouts-là. Je dis à un jeune, il faut venir et puis tu vas voir.
1: Merci.
0: C'est quoi Jésus?
1: Alors, au mot de fin, je veux bénir le Seigneur pour la grâce qu'il nous accorde déjà d'avoir le souffle, d'être sauvés et d'être des canaux de salut pour d'autres personnes. Et je veux vraiment encourager les frères et les sœurs à se rendre à nos deux grands rendez-vous, le samedi 10 octobre ainsi que le samedi 17, pour qu'ensemble nous puissions établir effectivement cet autel-là d'adoration à la gloire de notre Dieu.

0: et le 07 14 13 99 19. J'espère que le gars sera de la partie.
1: Ça fait partie des surprises.
0: Ah d'accord.
2: Alors, là, on ne doit pas déballer les choses.
0: D'avoir été avec nous. Merci aussi à Maurice Foula-Ponel. C'était à Jésus en musique. On a eu beaucoup de plaisir à vous avoir parlé de Apazaf dans son album Néa Haché. Voilà, nouveau départ. Il n'y croyait pas, les parents lui ont parlé, mais il a fini par. On n'a pas condamné. Donc nous aussi, nous avons la foi. Nous croyons qu'à ces concerts-là, Dieu va se manifester.
2: Amen.
0: En tout cas, c'était Jésus en musique. Aseke, merci d'être venu.
2: Merci.
0: Apazaf, merci beaucoup.
1: Merci Dieu bénisse.
0: Au revoir. Rendez-vous le 10 à partir de 15h.
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4: Païen ne se donne pas à Dieu. Il reçoit le Sauveur d'abord dans sa vie.
5: The Savior in
4: le Sauveur le purifie.
5: The Savior will purify
4: le Sauveur enlève la nature de Satan.
5: Will remove the nature
4: le Sauveur lui donne la nature de Dieu.
5: The Savior will give
4: le
5: the
4: pouvoir
5: nature
4: d'être enfant de Dieu.
5: The power to become
4: maintenant,
5: a child of God, and now,
4: c'est celui-là
5: and that
4: qu'on
5: one,
4: dit maintenant, donnez-vous vous-même à
5: and
4: Dieu.
5: Deliver yourself to
4: livrez-vous
5: God
4: à Dieu.
5: And deliver
4: abandonne-toi
5: to God
4: à Dieu.
5: Abandon
4: tu peux le
5: God
4: faire
5: you can do
4: parce
5: it
4: que le don Jésus en toi te rend capable d'être un don
5: to be
4: et d'être capable de te donner.
5: And to give yourself to God.
4: C'est le thème biblique. Un païen, tu penses qu'il peut se donner?
5: Unbeliever cannot give himself.
4: Il n'y a rien en lui qui peut se donner.
5: There is nothing in him to
4: mais
5: give
4: il peut
5: to
4: recevoir.
5: God. But he can only receive first.
4: Il reçoit d'abord.
5: He receive first.
4: Parce que Dieu est le premier à offrir.
5: Because God is the first to offer.
4: S'il est le premier à offrir, tu dois prendre pour lui là d'abord.
5: You have to take what he offer you
4: avant
5: first.
4: Avant de donner pour toi.
5: Before you can give yours.
4: Ça cause ça dans l'évangélisation.
5: In the evangelization.
4: Ne dites pas aux gens de donner leur argent.
5: Don't say people to give
4: Jésus
5: their money.
4: Jésus vous avez reçu gratuitement.
5: People say you receive
4: donnez
5: freely.
4: Donnez ça gratuitement.
5: You have to give free.
4: On envoie Jésus gratuitement.
5: We send Jesus
4: si
5: free.
4: On donne.
5: When we give.
4: Celui à qui on donne, il doit recevoir.
5: The one who gain,
4: l'évangélisation, c'est offrir Jésus aux gens.
5: L'évangélisation, to offer Jesus
4: et ils doivent l'accepter.
5: And they will receive him.
4: S'il ne reçoit pas Jésus,
5: if don't receive Jesus,
4: tu peux rien faire pour lui.
5: Nothing can be done for them.
4: C'est pourquoi quelqu'un qui n'a pas encore accepté Jésus,
5: somebody who has not yet received Jesus,
4: il ne peut pas être chanté dans une église.
5: He cannot sing in a
4: de
5: choir, the church of Jesus Christ.
4: Il ne peut pas donner quelque chose à Dieu parce qu'il n'a pas encore reçu Jésus.
5: He cannot give somebody to God because he has not received
4: Jesus. C'est quoi
5: Jesus?
4: Ceux qui servent le Seigneur, c'est ceux qui ont reçu ce que Dieu a donné d'abord.
5: So those who serve the
4: maintenant, ils sont qualifiés pour eux maintenant donner.
5: They are qualified now to give.
4: Amen. C'est quoi dans l'église, une église normalement normale.
5: In a local normal church,
4: on ne confie pas un service dans l'église à quelqu'un qui n'est pas né de nouveau.
5: We don't give a service to somebody which is
4: il n'a pas encore accepté Jésus, il n'est pas qualifié.
5: He's not yet qualified.
4: Nous ne faisons pas un peu du, comment on appelle, on n'est pas des sympathisants ici.
5: We are not sympathetic.
4: Nous ne sommes pas là pour enregistrer des membres.
5: We are not there to record members.
4: Nous sommes là pour enregistrer des naissances.
5: We are here to record some birth. Amen.
4: C'est quoi tous ceux qui quittent un pays et qui viennent dans un pays, ils sont, par exemple, comme des États, ils viennent dans un pays. Vous voyez qu'à l'état civil, on ne les enregistre pas à qu'on appelle à l'état civil où on donne les extraits de naissance. On ne les enregistre pas parce qu'ils ne sont pas nés.
5: When people left the country, they come to another country.
4: C'est celui qui est né là, on te donne l'extrait de naissance.
5: But the one who is born here, we give
4: non,
5: him
4: ou bien,
5: a birth certificate.
4: C'est quoi dans l'église, on n'enregistre pas des membres.
5: So in the church, we don't record
4: on enregistre
5: members
4: des naissances.
5: We record births.
4: Il a dit à Nicodème, mais tu es venu me voir la nuit, pourquoi? Si c'est concernant le royaume de Dieu, tu es déjà membre du Sanhédrin. Mais si c'est concernant le royaume, ce n'est pas le membership. C'est simplement les naissances qu'on enregistre.
5: So Nicodème came to him and said, you should be born again.
4: Et si tu veux être citoyen du royaume, il faut que tu aies cette naissance-là.
5: If you want to be a citizen of a kingdom, you need to be born again.
4: Une autre chose. Vous comprenez, non? Ne faites pas de gonflement de chiffres croyant que ça va faire plaisir à Dieu. Au commencement, avant que Dieu crée les anges, je vais t'ouvrir un peu un pan. Avant que Dieu crée
5: angels,
4: les anges, il était tout seul.
5: Angels, he was alone.
4: Il était tout seul. Mais ça n'a pas fait qu'il était moins Dieu. Il était entièrement Dieu, même étant tout seul. Dieu là, écoutez, Dieu, c'est quelqu'un qui peut être tout seul et puis rien ne parle de sa vie.
5: God is alone and nobody talks of him.
4: Vous n'enlevez rien à Dieu.
5: You cannot remove anything
4: on n'ajoute rien à Dieu.
5: We do not add anything to God.
4: Il est le Dieu qui existe de par lui-même.
5: He is the God who exists by himself.
4: C'est pourquoi Dieu n'est pas un président.
5: That's why God is not a president.
4: Le président a besoin des gens pour le voter, pour l'élire.
5: The president needs people to vote
4: Dieu
5: him.
4: N'en a pas besoin.
5: But God does not need any person.
4: Tous les présidents là, il faut, c'est pourquoi ils sont derrière les populations.
5: That's why they are behind populations.
4: Dieu n'est pas derrière vous. Hein.
5: So God is not behind you.
4: Dieu est derrière sa volonté pour vous.
5: God is behind his will for you. Amen.
4: Dieu est derrière ce qu'il veut faire vous.
5: So God is behind what he wants to
4: do.
5: Que
4: si tu renies la volonté de Dieu,
5: if you deny the
4: Dieu
5: will of God,
4: se mettre derrière toi.
5: I cannot be behind you.
4: Ah, baby, tu renies sa volonté, il va faire quoi?
5: If you deny his will,
4: le jour tu reviens à sa volonté, il dit voilà, tu es rentré dans
5: ma volonté. Come into his will, now he can work with you.
4: Amen. Donc Jésus dit à la femme samaritaine,
5: Jesus said to the
4: si tu connaissais le don de Dieu,
5: if you knew the
4: et qui est celui-là,
5: who the one,
4: qui te dit donne-moi à boire,
5: who says give me drink,
4: tu lui aurais toi-même, ça c'est dans qu'on appelle Jean 4 verset 7 à 10. Il dit tu lui aurais toi-même,
5: you should have yourself,
4: demandé à boire.
5: Ask for drink.
4: Et il t'aurait donné une eau vive.
5: And should I give you a living water?
4: Il dit à la femme, si tu connaissais le don de Dieu.
5: If you knew the gift of God.
4: Ça dit quoi? La faveur que Dieu te fait.
5: So the favor God is granting
4: you. Tu me vois, je suis au puits là. Je suis une faveur de Dieu dans ta vie.
5: You see me at the well. I am the favor of God in your
4: et
5: life.
4: Et j'ai une eau que tu n'as pas encore bu.
5: I have the water that you have never
4: si
5: drunk yet.
4: Si tu bois l'eau du puits là, tu auras toujours soif.
5: If you drink the water of the well, you shall be still thirsty.
4: Mais l'eau que je vais te donner.
5: But the water I will be giving to
4: va
5: you.
4: Va guérir la soif qui est à l'intérieur.
5: That will heal the

0: possible.
1: In every man there is a first, a spiritual thirst.
0: C'est Jésus seul qui peut étancher cette soif.
1: Only Jesus can quench that thirst.
0: Quand il dit à la femme là,
1: he said to the woman,
0: mets-moi le verset pendant que je parle, mon frère. Jean 4, verset 7.
1: John
0: 4,
1: verse 7.
0: Il dit, une femme de Samarie vient puiser l'eau et lui dit, donne-moi à boire. Car ses disciples étaient allés à la ville pour acheter des vivres, oui. La femme samaritaine lui dit, comment toi qui es juif me demandes-tu à boire? Moi qui suis une femme samaritaine, les juifs en effet n'ont pas de relation avec les samaritains, oui. Jésus lui répondit, si tu connaissais le don que Dieu te fait, et qui est celui qui te dit, donne-moi à boire, tu aurais toi-même demandé à boire et il t'aurait donné de l'eau vive. Reste là, regarde. Il dit, si tu connaissais le don de Dieu,
1: if you knew the gift of God,
0: et qui est celui qui te dit, donne-moi à boire,
1: who's the one saying, give me to drink?
0: Cela veut dire que le don de Dieu est lié à celui qui te dit, donne-moi à
1: so
0: boire.
1: The gift of God is related to the one.
0: Vous ne pouvez pas avoir le mot don ici, c'est quoi? Faveur de Dieu.
1: So the word gift is a favor of God.
0: Vous ne pouvez pas avoir une faveur de Dieu sans Jésus.
1: You cannot have a favor without
0: le
1: Jesus.
0: Don de Dieu est lié à la personne de Jésus.
1: The gift of God is related to the gift of
0: Jesus. Il dit,
1: Jesus.
0: Le don de Dieu est lié à Jésus Christ.
1: Is related to Jesus Christ.
0: Donc si tu connais celui qui est le don de Dieu,
1: if you know the one who is the gift of God,
0: et si tu connais le don qu'il est là pour t'offrir, Jésus parle de qui?
1: That...
0: Il parle de lui. Mets-moi le verset, mon ami. Il parle de lui.
1: He's talking about himself.
0: Quand il dit qui tu connais le don de Dieu,
1: say, if you knew the gift of God,
0: il parle de qui? De lui-même.
1: Who is talking about himself?
0: Si tu connais qui te dit donne-moi à boire,
1: if
0: il parle de qui? Il parle de lui-même.
1: To talk.

0: Depuis, tu n'as rien à donner.
1: It cannot be the gift and you have
0: nothing. C'est pas dire la femme. Si tu connais qui est le don de Dieu.
1: If you know who is the gift of God.
0: Et si tu sais qu'il est le don de Dieu, c'est qu'il a quelque chose à donner.
1: And if you know that he is the gift, he has something to
0: tu
1: give.
0: Tu vas toi-même lui demander de te donner.
1: And you yourself ask for a drink.
0: Je suis le don de Dieu.
1: He said, I am the gift of God.
0: Tu imagines que quelqu'un qui a le don de Dieu, il n'a rien à donner.
1: Imagine somebody who's a gift and has nothing to give.
0: Si tu es un don, c'est que tu as quelque chose à
1: if
0: donner.
1: If you are a gift, meaning you have something to
0: le
1: give.
0: Le français il parle là, tu comprends pas. Il y a tout ça de divin. Il dit, si tu es un don,
1: if
0: c'est que tu as quelque chose à donner.
1: Meaning you have something to give.
0: Ha! Tu es un don et tu n'as rien à donner.
1: You are a gift and you have nothing to give.
0: Tu es un don.
1: You are a gift.
0: Et tu n'as rien à donner.
1: And you have nothing to give.
0: Donner là même est dans ton nom.
1: And a giving is in your name.
0: Il dit si tu connais le don de Dieu.
1: If you know the gift of God.
0: Et qui est celui qui te dit donne-moi à boire?
1: Now who is the one who is asking for a drink?
0: Tu allais lui demander toi-même quelque chose.
1: You should even ask him something.
0: Tu allais lui demander de te donner quelque chose, de te donner de l'eau à boire.
1: You ask him to give you a drink.
0: Et il te aurait donné de l'eau vive.
1: And should have given you a living water.
0: Je peux avoir le verset s'il te plaît? Et tu lui aurais demandé.
1: You should have asked him.
0: Jésus n'a pas dit demander et l'on vous donnera.
1: He said, ask and will be.
0: Pourquoi il dit tu lui aurais demandé? Parce que en tant que don de Dieu, j'ai quelque chose à donner.
1: And being a gift, I have something to give.
0: Je t'ai dit premièrement que Jésus est la haute faveur de Dieu qui nous a été donnée, et c'est de lui que viennent toutes les autres faveurs.
1: I said Jesus is the highly favored has been given, and from him comes all the favors.
0: Il dit, et il te aurait donné de l'eau vive à boire.
1: And should have asked him.
0: Donc Jésus, le don de Dieu dans ta vie,
1: so Jesus, the gift of
0: a
1: God
0: beaucoup
1: life,
0: de choses à te donner.
1: Has lot of things.
0: Il y a un verset,
1: you,
0: par exemple, on dit, c'est la bénédiction de l'Éternel qui enrichit.
1: It's a blessing from the Lord that
0: il ne l'a fait suivre d'aucun chagrin.
1: And no sorrow follow.
0: On est d'accord? Tu connais ce verset-là?
1: Do you know that verse?
0: Maintenant, il y a un autre verset qui dit dans Éphésiens 3:1, béni soit Dieu le Père de notre Seigneur Jésus,
1: Jesus,
0: qui nous a bénis de toutes sortes de bénédictions spirituelles dans les lieux célestes.
1: In the heavenly places.
0: Il a dit, on est béni de toutes sortes de bénédictions. Où ça?
1: Hein?
0: Suis-moi. Prends Christ là. Maintenant, Christ,
1: Christ.
0: Ça dit que toutes les sortes de bénédictions se trouvent dans quelqu'un.
1: All sort of blessing
0: qui est Christ.
1: In someone, which is Christ, Christ.
0: Maintenant, dans Proverbe 10, 22, il dit, c'est la bénédiction de l'Éternel qui enrichit.
1: It's the blessing of the Lord that enriches you.
0: La bénédiction de l'Éternel qui enrichit.
1: The blessing of the Lord that enriches
0: you. Il n'a pas dit les bénédictions de l'Éternel.
1: He did not say the blessings of the Lord.
0: Il n'a pas dit les bénédictions de Dieu enrichissent.
1: He did not say the blessing of the God.
0: Il a dit la bénédiction de l'Éternel enrichit.
1: He said the blessing of God enriches
0: la
1: you.
0: La bénédiction qui, de Dieu qui enrichit. Là, c'est quoi et
1: so
0: c'est
1: the
0: qui?
1: Blessing of God that enriches
0: la bénédiction de l'Éternel qui enrichit là, c'est Christ.
1: So the blessing of the Lord is Christ.
0: C'est pas quand tu as reçu Christ dans ton cœur.
1: When you have Christ in your heart,
0: et que maintenant tu es en Christ.
1: Now you have become in Christ.
0: Toutes les autres sortes de bénédictions.
1: The every sort of blessing,
0: qui sont les richesses de bénédictions liées à la bénédiction Christ.
1: Which are the riches of the blessing
0: sont manifestées dans ta vie.
1: Are manifested in your
0: c'est
1: life.
0: Pourquoi vous ne pouvez pas distribuer les bénédictions de Dieu aux gens n'importe comment.
1: You cannot distribute the blessing of God.
0: C'est lorsqu'ils reçoivent Christ la bénédiction.
1: When they have a Christ like the blessing.
0: Lorsqu'ils reçoivent Christ la bénédiction.
1: When they have Christ.

0: de bénédiction. Toute personne qui reçoit Jésus-Christ, il a reçu la bénédiction qui enrichit. Le jour où tu as accepté Jésus comme ton sauveur, tu as reçu la bénédiction qui enrichit. Et c'est lui la bénédiction qui t'a enrichi. Si on dit quelqu'un t'enrichit, ça veut dire qu'il possède des richesses. Les richesses que tu possèdes là, Ephésiens 1 verset 3 dit que c'est toutes sortes de bénédictions.
1: Ephesians 3, 1 and 3 say all sort of blessing.
0: Tout part à partir de Jésus le Christ.
1: Everything derived from Christ Jesus.
0: Jésus est le don de Dieu.
1: Jesus is the gift of God.
0: Jésus est la grâce qui nous a été accordée.
1: So Jesus is the
0: la
1: grace.
0: La grâce là, c'est Jésus dans ta vie.
1: That has been granted to you is
0: Mais
1: in your life.
0: Dans cette grâce là, il est d'abord une faveur que Dieu t'a
1: faite. That grace is a favor.
0: Il est d'abord la faveur de Dieu donnée à
1: it's
0: tout
1: first
0: le monde. Toutes les
1: to
0: faveurs
1: men.
0: Se trouvent en lui.
1: All the favors are in
0: la
1: him.
0: La première notion de la grâce est la faveur.
1: The first notion of grace is favor.
0: Jésus est la haute faveur dans la vie des gens.
1: So Jesus is the highly favor in men's
0: De lui
1: life.
0: Toutes les autres faveurs viennent.
1: From him all the favors come.
0: Il est la bénédiction qui enrichit.
1: He's the blessing that enriches.
0: De lui toutes sortes de bénédiction vient dans ta
1: From
0: vie.
1: Him, every sort of blessing
0: Il n'y a rien en dehors de Christ.
1: Nothing outside Christ.
0: Christ est la personne centrale.
1: Christ is a central,
0: Il est la dimension centrale.
1: Is a first dimension
0: où Dieu te donne tout.
1: Where God gave you
0: dans
1: everything.
0: Romains 5, verset 15,
1: you know, Romans 5, verse 15,
0: regarde ce qu'il dit. Il dit, mais il n'en est pas du don gratuit comme de l'offense. Si par l'offense d'un seul homme, on parle d'Adam, il en est beaucoup qui sont morts, l'offense d'Adam nous a mis tous dans la mort. Il dit, à plus forte raison, la grâce de Dieu est le don de la grâce venant d'un seul homme. Donc Jésus est la grâce de Dieu et en même temps, il est le don de la grâce.
1: And Jesus is the grace of God and he's the God of the gift of the grace.
0: Il y a deux mots différents. Il est la grâce de Dieu.
1: He is the grace of God.
0: C'est-à-dire que Jésus est la somme de ce qu'on appelle la grâce de Dieu.
1: So Jesus is the total sum of what we call the grace of
0: Mais
1: God.
0: Mais dans la grâce de Dieu là,
1: but in that grace,
0: il y a diverses dimensions.
1: There's a diverse dimension.
0: Il y a le don de la grâce.
1: There's the gift of the
0: ça,
1: grace.
0: Ça c'est la faveur de la grâce, ce que la grâce te donne sans que tu le mérites.
1: That's the favor that the grace gives to you.
0: Jésus est la grâce de Dieu.
1: And Jesus is the grace of God.
0: Et il est le don de la grâce.
1: And he is the gift of
0: ça veut
1: the
0: dire
1: grace.
0: Qu'il est toute faveur que la grâce nous a donnée.
1: It's all favor that the grace
0: ne cherche pas
1: us.
0: Une faveur en dehors de Jésus.
1: Don't try to find
0: il est la faveur de Dieu dans son ensemble.
1: He's the whole sum of the favor
0: Donc,
1: of
0: il
1: God.
0: Est la grâce de Dieu.
1: He is the grace of God.
0: Il est le don de la grâce.
1: He's the gift of the grace.
0: C'est lui qui envoie le régime de la grâce.
1: He's the one who brought the system
0: Mais
1: of
0: il
1: the
0: y a
1: grace.
0: Même temps le don que la grâce nous offre.
1: And he is the gift that the grace offer us.
0: C'est ça l'ange dit que Marie, une grâce t'a été donnée.
1: And said that Mary, a grace has been given
0: Jésus
1: to you.
0: Est le don que la grâce t'offre.
1: So Jesus is the gift that the grace
0: il est le don
1: you.
0: Que la grâce me donne.
1: He's the gift that the grace gave
0: Il est la faveur que la grâce nous a donnée.
1: Is the favor the grace gave
0: Et
1: us.
0: Nous l'avons reçu, alléluia.
1: And we have received
0: Et il est en nous maintenant. Le don de la grâce est en moi. Le don de la grâce est en toi. Tu es hautement favorisé. Toutes sortes de faveurs sont à l'intérieur de toi.
1: Kind of
0: tu es une femme favorable, un homme favorable.
1: You are a favorable man and a
0: tu es hautement favorisé. Partout où tu arrives, va avec la faveur de Dieu.
1: Go with the favor.
0: Rentre avec la faveur de Dieu. Marche avec la faveur de Dieu.
1: Walk with the favor.
0: Marche avec la faveur de Dieu.
1: Walk with
0: si tu rentres quelque part,
1: if you go
0: il faut déclarer
1: place,
0: que je rentre avec la faveur de Dieu. Et Jésus le Christ est cette faveur qui
1: and
0: est en
1: Jesus
0: moi. Seigneur Jésus,
1: Lord Jesus,
0: tu es la faveur qui va me favoriser dans ce lieu. Tu es la faveur qui va me favoriser dans ce lieu. Seigneur, tu es le don de la grâce. Cela veut dire que tu as beaucoup de choses à me donner. Et tu m'as tout donné en Christ.
1: You gave me all in Christ Jesus.
0: Ça, c'est l'épisode 1. Il faut que tu arrives à bien comprendre ça.
1: That's episode 1. You should be able to digest all this thing.
0: OK. Le mardi.
1: On Tuesday.
0: Je vais continuer.
1: I will continue.
0: Je vais continuer. Je t'ai même pas encore donné une clé.
1: I will not even give yet one key.
0: Mardi, je vais te donner les clés.
1: On Tuesday, I will give you the keys.
0: Les quatre, il y a quatre essentielles clés.
1: There are four main keys.
0: Qui permet de déclencher.
1: That would help to release
0: la puissance de la grâce de Dieu dans ta vie.
1: The power of the grace of God in you.
0: Ce matin, tu fais que Jésus est ce don de Dieu.
1: And Jesus is that gift
0: Il est
1: of
0: la
1: God.
0: Faveur de Dieu en tout temps.
1: He's a favor,
0: Maintenant,
1: favor
0: comment
1: God.
0: Toi, tu vas vivre toutes les sortes de bénédictions que Jésus t'a données?
1: How are you going to live all the blessing of God?
0: C'est là que tu vas comprendre que tu ne pourras rien vivre s'il n'y a pas la capacité de Dieu qui t'aide.
1: So you will not be able except by the capacity of God helping you.
0: C'est là-bas que tu vas voir que la grâce devient maintenant une capacité en toi.
1: So you will understand that grace become a
0: capacity. Au commencement, la grâce est une faveur.
1: The first grace is a favor.
0: Quelque chose que Dieu te donne.
1: And something God is giving you.
0: Que tu ne mérites pas.
1: That you don't merit.
0: Ou bien quelque chose que Dieu veut faire avec toi que tu ne mérites pas.
1: God want to do with you, but you
0: Je
1: don't
0: répète,
1: merit.
0: Au commencement, la grâce est une faveur.
1: At the beginning, grace is a favor.
0: La grâce de Dieu au commencement, c'est une faveur d'abord.
1: Is first a favor.
0: Ça dit quelque chose que Dieu te donne sans que tu le mérites.
1: So it's something that God gave you except you merit.
0: Quelque chose que Dieu décide de faire avec toi sans que tu aies passé un concours.
1: So God decide to do with you not by a test.
0: Et puis c'est quelque chose que Dieu a fait déjà pour toi dans l'œuvre achevée et accomplie achevée de Christ.
1: And the things that God had did in the complete work of Christ.
0: C'est tous ces trois dimensions qu'on appelle la faveur.
1: Every dimension we call favor.
0: Ce qu'il a fait pour nous en Christ.
1: What he did for us.
0: Ce qu'il nous a donné en Christ.
1: What he gave us in
0: et ce qu'il veut faire avec nous en Christ.
1: What he want to do with us
0: c'est
1: in
0: tout
1: Christ.
0: Ça qu'on met dans le mot la faveur de Dieu pour toi.
1: All these things concern the favor
0: donc quand
1: of God
0: tu parles de la faveur de Dieu sur ta vie,
1: when we talk about the favor
0: refère-toi
1: you,
0: à ce que Christ a fait pour toi.
1: Refer you to what God did for you.
0: Refère-toi à ce que Christ t'a donné gratuitement.
1: And see what God has given you free.
0: Refère-toi à ce que Dieu veut faire avec toi.
1: And see what God want to do with you.
0: Mais tout ce que Christ t'a donné,
1: everything

0: faible.
1: It comes because you are weak.
0: Elle vient parce que tu as des faiblesses.
1: It comes because you have weakness.
0: Tu n'es pas faible, mais tu as des faiblesses.
1: You are not weak, but you have some weaknesses.
0: Tu n'es pas faible, mais tu as des faiblesses.
1: You are not weak, but you have
0: en
1: some
0: Jésus,
1: weaknesses.
0: Nous ne sommes pas faibles.
1: In Christ, we are not weak.
0: Mais nous avons des faiblesses.
1: But we have some weaknesses.
0: À cause de notre humanité.
1: Because of our humanity.
0: Et qu'est-ce qui fait qu'on a des faiblesses?
1: And why we have weaknesses?
0: C'est à cause de la chair.
1: Because of the flesh.
0: Jésus dit que l'esprit est bien disposé.
1: He said the spirit is available.
0: Mais la chair est faible.
1: But the flesh is weak.
0: Alors Dieu t'a tout donné en Christ.
1: So God gave you all in Christ.
0: Dieu a tout accompli pour toi en Christ.
1: He accomplished everything in
0: Dieu
1: Christ.
0: Dieu veut faire des choses avec toi en Christ.
1: So God want to do things for you in
0: Mais
1: Christ.
0: Mais il se trouve que la personne à qui Dieu a fait cette grâce là,
1: it happened that the person to whom God made
0: elle
1: grace,
0: est faible dans sa chair.
1: She is weak in her
0: Donc
1: flesh.
0: Donc ta chair va t'empêcher
1: so your flesh will prevent
0: d'expérimenter
1: you
0: de rentrer dans ce que Dieu a pour toi.
1: To enter in what God has
0: C'est
1: for
0: en
1: you.
0: Ce moment là que la grâce de Dieu
1: Now, the grace of God
0: va devenir une capacité
1: is going to become a capacity.

0: Est-ce qu'elle est suffisante?
1: Is it sufficient?
0: Non.
1: No.
0: Quand Jésus nous a donné la grâce faveur,
1: when Jesus gave us grace like a favor,
0: il nous a donné la grâce capacité.
1: He gave us grace as a capacity.
0: Qui est suffisant?
1: Which is a sufficient.
0: Qui est suffisante?
1: Which is more than enough.
0: Pour nous aider,
1: to help us,
0: à rentrer dans ce qu'il veut pour nous.
1: To enter what he wants.
0: La grâce de Dieu n'est pas limitée.
1: The grace of God is not limited.
0: Elle est suffisante.
1: She is a sufficient.
0: Elle est capable.
1: She is a capable.
0: Elle est toute suffisante.
1: She is more than a sufficient.
0: Elle est toute puissante.
1: She is more than a powerful.
0: C'est pourquoi quand Marie a dit à l'ange,
1: Mary said,
0: je ne connais point d'homme.
1: I know no man.
0: Comment ça va se faire?
1: How is going to be possible?
0: L'ange lui a dit,
1: the angel said,

0: une puissance qui est suffisante.
1: The power that is enough.
0: Il le dit dans cette phrase-là.
1: He said it in this
0: carrière
1: that nothing
0: n'est impossible.
1: Is impossible.
0: Rien
1: nothing
0: n'est impossible.
1: Is impossible.
0: Cela veut dire que la puissance qui va venir sur toi, là,
1: that the power will come upon you,
0: elle est capable.
1: She is capable.
0: Elle est suffisante.
1: She is sufficient.
0: Elle n'a pas d'impossibilité en elle.
1: She has no impossibility in her.
0: Elle est possiblement possible.
1: She is a possibility
0: possible. Elle est suffisamment possible.
1: She is sufficiently possible.
0: Écoutez-moi, frère et soeur.
1: Listen to me, brother.

0: fidélité, je te dis, mardi, je vais te dire que tu dois arrêter. Dans le régime de la grâce, tu dois arrêter de lutter.
1: So in the system of the grace, you have to stop struggling.
0: Je vais te dire ce que tu dois faire.
1: I will tell you what to do.
0: Le mardi.
1: On Tuesday.
0: Par la grâce de Dieu.
1: By the grace of God.
0: Si tu comprends la grande capacité de Dieu,
1: if you understand grace, that's a
0: tu capacity, sauras qu'elle est suffisante.
1: You will know that it's sufficient.
0: Satan nous trompe.
1: And Satan is betraying us.
0: À lutter.
1: To struggle.
0: À nous battre.
1: To fight.
0: Et nous débattre.
1: And to defy us.
0: Nous-mêmes.
1: For nothing else.
0: Pour nous priver de la grâce de Dieu.
1: To deprive us from the grace of God.
0: La grâce de Dieu, c'est le secours que Dieu envoie.
1: The grace of God is the help of God.
0: Alors si Dieu t'envoie le secours, pourquoi tu luttes?
1: If God sends you help, why are you fighting?
0: Si Dieu t'envoie le secours, pourquoi tu te débats toi?
1: So why God is sending you help, why are you struggling?
0: Si tu comprends la grâce de Dieu, tu vas voir, ouh, tu vas comprendre pourquoi il y a beaucoup de choses où tu es arrêté dedans. En fait, ce n'est pas Dieu.
1: You understand that you are missing a lot of things. That's not God.
0: La grâce capacité.
1: The grace has a capacity.
0: L'ange dit à Marie, c'est que la grâce dont il te parle, la puissance qui va venir sur toi là, c'est une puissance à laquelle rien n'est impossible.
1: That the power will come upon you, nothing can stop that power.
0: Tu dis que tu as compris la grâce.
1: You say you understood grace.
0: Pourquoi tu vis des zones d'impossibilité dans ta vie?
1: Why are you living some impossible zones in your life?
0: Pourquoi tu vis des zones d'impossibilité dans ta vie?
1: Why are you struggling in some areas in your life?
0: Si tu comprends cela, hier te dit tu vas jamais faire par là avec le péché.
1: You will never fight against sins.
0: Le péché là,
1: sin,
0: c'est quelque chose que si tu prends ta force pour lutter contre ça, tu tombes dedans.
1: If you use your own strength, you'll fall in it.
0: La seule chose qui peut vaincre le péché, dominer le péché, c'est la grâce de Dieu.
1: And the only thing that can overcome sins is the
0: Et
1: grace.
0: Et la grâce de Dieu en nous porte un nom aujourd'hui, c'est ce qu'on appelle Christ en nous.
1: It's a grace bearing name
0: Christ
1: that we call
0: nous, là,
1: Christ.
0: C'est la grâce de Dieu qui vient maintenant agir à l'intérieur de toi.
1: Which the grace comes working in you.
0: Il faut faire de sorte que quand le péché, écoute-moi. Quand le péché t'affronte,
1: when sins meet you,
0: fais de sorte qu'il n'affronte pas l'homme que tu es.
1: And make sure it does not confront the man you are.
0: Il n'affronte pas ta propre force.
1: It does not meet your own strength.
0: Il affronte qui? Il affronte la grâce de Dieu.
1: The grace of God.
0: Quand le péché t'affronte,
1: when sins come
0: fais de sorte que
1: make
0: le péché soit en train d'affronter la grâce de Dieu.
1: So the sin is confronting the grace of God.
0: Si Dieu permet,
1: if God
0: je vais
1: allows,
0: attaquer
1: I will
0: Romains 6,
1: deal with
0: Romains
1: 6.
0: 7.
1: 7,
0: Romains 8,
1: and Romans 8.
0: Mais dans la vision de la grâce,
1: in the
0: tu seras désabusé. Tu vas voir pourquoi depuis longtemps tu es resté là.
1: You will understand why you still at your place.
0: La grâce de Dieu, c'est plus que ce que vous pensez.
1: The grace of God is more than what you think.
0: Rien n'est impossible à la grâce de Dieu. C'est ça l'ange l'a dit là.
1: Nothing is impossible to the
0: l'ange
1: grace.
0: L'ange l'a dit à Marie. Rien n'est impossible à la grâce de Dieu.
1: Said, nothing
0: rien
1: is impossible.
0: N'est impossible à quoi? À la grâce de Dieu. Rien
1: nothing
0: n'est impossible.
1: Is impossible. To the grace
0: rien
1: of God.
0: N'est impossible à la grâce de Dieu. Bon, quand ils ont mis rien n'est impossible à Dieu, là, tu dis, ah, le pasteur lit mal le verset. Moi, je lis mal le verset. Rien n'est impossible à qui? Rien n'est impossible à qui?
1: Unto God.
0: Mais Dieu, là, c'est qui?
1: Oui, God is it?
0: 1 Pierre 5, verset 10.
1: 1 Pierre 5, verset 10.
0: Tu pensais Dieu parle de lecture, Dieu parle de méditation, pas so, de lecture.
1: God talks
0: la
1: about
0: méditation,
1: meditation.
0: On coupe un peu, on met dans sa bouche, et puis on marche. On marche.
1: So
0: quand
1: meditate,
0: tu manges, tu prends tout le foutu, tout l'adversaire dans ta bouche.
1: Eat,
0: pourtant, tout le repère pour toi. Mais c'est morceau après morceau. L'art de méditer, c'est prendre la parole de Dieu, lis une fois, mais dans la méditation, tu dissèques le verset en morceaux, petit morceau, morceau. Et tu analyses chaque morceau pour voir ce qu'il a comme contenu pour toi.
1: In the art of meditation, you
0: or
1: read
0: quand
1: the
0: je prends le Dieu de
1: word.
0: Toute grâce, je m'arrête là.
1: When take the God
0: ça
1: of all
0: que
1: grace.
0: Tu peux pas, notre Dieu à qui rien n'est impossible, il est le Dieu de toute grâce.
1: Our God to
0: c'est
1: whom
0: le Dieu de toute grâce à qui rien n'est impossible.
1: It's the grace of grace. Nothing is impossible.
0: Il est le Dieu de toute grâce que tu veux.
1: It's the grace of
0: ça veut
1: all
0: que,
1: grace.
0: Ça veut dire que quoi? Il est le Dieu de toute possibilité
1: it's
0: que tu veux dans ta
1: God
0: vie.
1: God of all c'est possibilities lui. In your life.
0: Mais vous, écoutez-moi. Maintenant, je te demande pourquoi tu luttes et tu te débrouilles.
1: Why are you struggling and fighting?
0: Pourquoi tu te débrouilles? Pourquoi tu n'as pas encore de vie de prière?
1: Why you don't have any prayer life?
0: Parce que tu ne sais pas que il faut la grâce de Dieu même
1: so
0: pour avoir une vie de prière.
1: Need the grace to give you a prayer life.
0: Sinon ton sommeil là va te mettre KO.
1: Your sleep
0: ton foutu va te mettre KO.
1: Will overcome
0: ta nourriture
1: you.
0: Va te mettre KO.
1: Your food
0: il
1: will
0: faut la grâce
1: you.
0: De Dieu
1: you
0: pour t'aider.
1: The grace of God to help
0: vous devez
1: you.
0: Vous mettre dans la mentalité que je laisserai Dieu m'aider à partir de
1: say I will let God to help me now.
0: La grâce est

0: Tu as besoin de son aide.
1: You need his help.
0: Tu as besoin de son secours.
1: You need his,
0: tu as besoin de sa force.
1: And his strength.
0: Dieu t'envoie le secours, mais pourquoi tu ne l'expérimentes pas? Je vais te montrer comment tu vas expérimenter le secours qui est venu de l'Éternel pour toi.
1: How you're going to experience the help of God for you through a key that will give you.
0: Et tu seras étonné.
1: And you will be astonished.
0: Tu vas faire une prière.
1: You will
0: tu vas dire au Seigneur.
1: And you say, Lord,
0: de te révéler la grâce capacité de Dieu.
1: To reveal grace as capacity.
0: De te montrer sa grâce capacité.
1: To show you the grace as capacity.
0: Afin que tu arrêtes de lutter.
1: So that you stop struggling.
0: Qui te donne la connaissance révélationnelle de la puissance de ta de sa grâce.
1: Let him give the revelation knowledge of
0: qui te donne la révélation de la grâce qui est son secours qui t'envoie.
1: The revelation of the grace which is the help for you.
0: Afin que tu arrêtes tes luttes inutiles.
1: So that you stop your struggle.
0: Et qu'enfin tu puisses avancer maintenant.
1: So that you can progress.
0: Fais cette prière pour toi-même.
1: Open your mouth and pray.
0: Fais cette prière. Mélodie venue du ciel.

dis de tout ton cœur, mon frère, ma soeur, Seigneur, révèle-moi la grâce qui est la capacité de Dieu. Révèle-moi, donne-moi une compréhension profonde de la capacité de ta grâce. Donne-moi la révélation que ta grâce est suffisante. Donne-moi la révélation que ta grâce est suffisante. Qu'elle est capable de faire le travail. Qu'elle est capable de m'aider. Elle est capable d'atteindre tes objectifs dans ma vie. Père céleste, montre-moi que ta grâce, révèle-moi ce que c'est que ta grâce suffisante. Révèle-moi la suffisance de ta grâce. Révèle-moi ta grâce capable, ta grâce suffisante, ta grâce qui peut faire le travail. Donne-moi de saisir qu'il n'y a aucune impossibilité dans ta grâce qui vient. Oh, pour me secourir, montre-moi cela. Révèle-moi, Seigneur. Donne-moi la révélation de ce que c'est que la puissance de ta grâce, la suffisance de ta grâce, la capacité de ta grâce. Avec la capacité de ta grâce, je peux, Seigneur. Je peux, Seigneur. Il n'y a pas de « je ne peux pas » dans ta grâce. Il n'y a pas de « je ne peux pas » dans ta grâce. Parce que ta grâce est suffisante. Oh, donne-moi d'avoir cette révélation profonde que la grâce que tu m'as donnée pour me secourir, pour m'aider, pour me rendre capable, c'est une grâce qui me suffit. C'est une grâce à laquelle rien n'est impossible. C'est une grâce dans laquelle il n'y a pas d'impossibilité. Au Saint-Esprit de Dieu, faut prier et demander au Seigneur que cette grâce

0: Il opère et à cause de cela tu n'es pas faible, tu n'es pas incapable. Les possibilités de Dieu sont pour toi dans la grâce de Dieu. Béni sois-tu notre Père, béni sois-tu notre Dieu.
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0: Louez l'Éternel, car il est bon, car sa miséricorde dure à toujours.
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0: Dieu t'appellera en jugement. Ecclésiaste, le chapitre 12, le verset 1.
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0: Je vous salue tous, chers auditeurs de l'émission Kanguka. Mon nom est Chris de Komana. Aujourd'hui, nous sommes mercredi. Vous allez suivre la première partie avec le serviteur de Dieu, Esdras Biranguza, et moi, je vais continuer dans la deuxième partie.
1: Shalom. Je vais encore une fois parler sur le fait de préparer la journée tôt le matin. Il y a des portes qui doivent être fermées et d'autres qui doivent être ouvertes. Certains veulent que toutes les portes soient ouvertes ou bien qu'ils obtiennent tout ce qu'ils veulent, mais une personne réveillée prie, ferme et ouvre des portes dans la prière. Je vous assure que beaucoup de portes seront ouvertes si vous priez dans la foi, car quand on prie conformément à la volonté de Dieu, il intervient et il agit. Dans 1 Jean chapitre 5, versets 14 à 15, il est écrit « Nous avons auprès de lui cette assurance que si nous demandons quelque chose selon sa volonté, il nous écoute. Et si nous savons qu'il nous écoute, quelque chose que nous demandions, nous savons que nous possédons la chose que nous lui avons demandée. » L'Esprit Saint est le Consolateur que Jésus nous a promis. Il est avec nous pour nous accompagner, nous enseigne, il nous conduit dans toute la vérité. Tu peux alors demander l'Esprit de Dieu de te conduire dans cette journée qui commence. Et comment est-ce qu'il va te conduire? Tu peux te demander comment savoir quand il te dirige. Le livre des Actes nous montre que les disciples étaient réellement conduits par l'Esprit de Dieu dans leurs décisions et dans leurs déplacements. Parfois, ils avaient prévu d'aller dans un endroit et humainement parlant, leur projet pouvait sembler bon et logique. Ils pouvaient penser « c'est une bonne direction, nous devrions aller là-bas ». Pourtant, l'Esprit de Dieu pouvait les empêcher d'y aller. Tu peux vouloir quelque chose de bon, mais Dieu peut avoir une autre direction pour toi. Aujourd'hui, tu peux avoir prévu d'aller quelque part, de négocier d'une certaine façon ce contrat, mais si tu n'es pas conduit par l'Esprit Saint, tu peux rater certains détails. C'est pour cela qu'il est très important de préparer la journée. Est-ce qu'il t'est déjà arrivé de marcher dans une rue et de ressentir profondément dans ton cœur comme une voix intérieure qui te dit « Ne continue pas, retourne en arrière et prends l'autre chemin. » Et plus tu essaies d'ignorer cette conviction, plus elle devient forte en toi, comme une insistance intérieure qui te pousse à t'arrêter, à faire demi-tour et à prendre une autre direction. Il y a une personne qui m'a donné un témoignage et m'a dit qu'à deux reprises, elle a ignoré cette voix dans son cœur, alors même qu'elle avait pris le temps de préparer sa journée, de la remettre à Dieu. Une fois, elle avait senti dans son cœur une voix qui lui disait de ne pas sortir tard le soir. Pourtant, elle a ignoré cet avertissement et a quand même décidé de sortir. Ce qui est particulier, c'est que les autres jours, cette même heure, elle sortait sans qu'il ne lui arrive quoi que ce soit. Mais ce jour-là, alors qu'elle avait ressenti cette conviction de ne pas sortir, elle a été agressée. Quand la même situation lui est arrivée une deuxième fois, elle m'a expliqué qu'elle avait finalement compris que c'était le Saint-Esprit qui lui parlait et qu'elle aurait dû lui obéir au lieu d'ignorer son message. Quand l'Esprit de Dieu interdisait aux apôtres d'aller quelque part, ils obéissaient et changeaient directement de direction. Vous pouvez lire ça dans Actes chapitre 16, du verset 6 à 9. Quand tu prépares ta journée, tu demandes à Dieu de te diriger. Sache qu'il entend, qu'il agit et il va vraiment le faire. Nous devons alors être sensibles à la voix du Saint-Esprit afin de ne pas ignorer ce qu'il nous dit. Parfois, tu ne comprendras pas totalement le message, mais ne l'ignore pas. Prends le temps de prier et demande à Dieu de t'éclairer, de te donner le discernement et de te montrer clairement la direction que tu dois prendre. »

0: Nous arrivons maintenant dans la deuxième partie, c'est-à-dire la partie de l'enseignement. Nous continuons avec l'étude du livre des psaumes. On est encore sur le premier chapitre. On a vu les trois étapes que le diable utilise. La première étape, c'est de marcher selon le conseil des méchants ou des pécheurs. Donc, il ne faut pas marcher selon le conseil des méchants ou des pécheurs. Ne t'arrête pas sur leur voie et surtout ne t'assieds pas en leur compagnie parce que c'est là où tu tombes dans le péché. J'ai parlé beaucoup des relations, que tu dois être sélectif, choisir les bons amis, les amis qui peuvent t'influencer positivement. Il faut comprendre que dans toute relation, il y a une influence. Si tu es né de nouveau, la parole de Dieu dit que les choses anciennes sont passées, voici toutes choses deviennent nouvelles. Qu'est-ce qui devient nouveau? C'est pas seulement le Saint-Esprit qui vient en toi, il y a aussi les amis, la compagnie. On a vu dans 1 Corinthiens 15, verset 33, que les mauvaises compagnies corrompent les bonnes mœurs. C'est-à-dire qu'il faut comprendre que si tu es saint, c'est-à-dire que tu es à part. Donc il faut être sélectif et il faut fuir tout ce qui peut te pousser dans le péché. Parlant de fuir, la parole de Dieu parle clairement concernant l'impudicité ou l'adultère. Dans 1 Corinthiens 6, verset 18, on ne dit pas qu'il faut résister à l'impudicité ou à l'adultère. On dit qu'il faut fuir l'impudicité, quelque autre péché. Qu'un homme commette ce péché est hors du corps, mais c'est lui qui se livre à l'impudicité, pêche contre son propre corps. Pourquoi son propre corps? Parce que verset 19, 1 Corinthiens 6, 19, le dit, « Ne savez-vous pas que votre corps est le temple du Saint-Esprit qui est en vous, que vous avez reçu de Dieu? » C'est-à-dire que ton corps, c'est le temple de Dieu. Tu n'as pas le droit d'utiliser ton corps pour le plaisir. C'est très important de comprendre que quand tu veux juste te faire du plaisir, tu es en train d'abuser la maison de Dieu. C'est-à-dire que la meilleure façon d'éviter le péché d'impudicité ou d'adultère, c'est de fuir. Beaucoup de chrétiens ne fuient pas. Quand je parle de fuir, je ne parle pas de fuir comme Joseph a fui quand la femme de Potiphar était derrière lui. Non, ce n'est pas seulement ça. Fuir, c'est se protéger. Parce qu'on a dit qu'il ne faut pas marcher selon le conseil, il ne faut pas t'arrêter, il ne faut pas t'asseoir. Alors, pour éviter de tomber dans son péché, il faut te protéger. Comment est-ce qu'on se protège? J'aime donner le conseil aux jeunes fiancés qui se préparent pour le mariage. Je dis, il ne faut pas être dans un endroit secret à deux. La plupart des couples qui se préparent pour le mariage, que j'ai rencontrés, et qui disent qu'ils sont tombés dans le péché, parfois la femme tombe enceinte 2 mois avant le mariage, 3 mois avant le mariage. Et je te demande comment ça s'est passé. En fait, on ne voulait pas le faire, mais on était dans une situation de faiblesse. C'est-à-dire que vous êtes dans un endroit où vous êtes vulnérable. D'abord, il faut comprendre que quand tu prépares le mariage, vous vous aimez. Il y a de l'amour, il y a des émotions. Tu as des sentiments pour elle, elle a des sentiments pour toi. Vous vous aimez, vous êtes impatient, vous voulez que le jour de mariage arrive. Et pendant que vous voulez sortir, vous allez dans un endroit seul, à deux. Là, vous vous mettez dans une situation difficile. C'est pour ça que la parole de Dieu dit « Fuyez ». Comment est-ce qu'on fuit? On se protège. Il ne faut pas aller dans un endroit obscur, seul. Si tu vas voir ton fiancé, il ne faut pas le trouver chez lui. Ce n'est pas bien d'aller voir ton fiancé chez lui seul. Si tu y vas, n'y va pas seul. C'est très dangereux. Ne faites pas confiance à la chair. La chair est faible. C'est ce que Jésus a dit. La chair est faible, mais l'esprit est bien disposé. Donc, il faut être prudent et savoir comment le diable agit. Il vient étape par étape. D'abord, il y a des conseils. Tu t'arrêtes aux mauvais conseils. Les conseils, ce n'est pas seulement ceux qui vous parlent. Le conseil peut venir des réseaux sociaux. Ce que tu regardes dans les réseaux sociaux, ça peut être un conseil. Ton téléphone peut être un conseil. L'Instagram, les vidéos que tu vois, tout ça, c'est un conseil. Et finalement, tu t'arrêtes. Et quand tu t'arrêtes sur leur voie, là, c'est la deuxième étape. Et la troisième étape, tu t'assieds. C'est-à-dire que tu t'installes. Le péché vient étape par étape. Soyez prudent et soyez vigilant. Donc, c'est à toi de voir autour de toi quelles sont les personnes qui t'influencent dans la vie. Ici, je ne parle pas des collègues. Même les collègues, si les collègues au travail ont une mauvaise influence, prends des distances pour te protéger et protéger ton salut. Le salut doit être protégé. Pour avoir une vie de sanctification, il y a un prix à payer. Tu ne dois pas faire tout ce que tu veux. Tu ne satisfais pas à toutes les demandes de la chair. Non, tu dois être sélectif et te conformer à la parole de Dieu. C'est très important et c'est ce que nous allons voir demain parce que jusqu'à maintenant, on parle du premier verset, mais il y a une deuxième partie très intéressante qu'on va lire demain. Que Jésus vous bénisse. Passez une bonne journée.
1: Lecture biblique. Romains 10, 17 déclare « La foi vient de ce qu'on entend, et ce qu'on entend vient de la parole de Christ. »
2: Deux Rois, chapitre 14. La seconde année de Joas, fils de Joacaz, roi d'Israël, Amazia, fils de Joas, roi de Juda, régna. Il avait 25 ans lorsqu'il devint roi, et il régna 29 ans à Jérusalem. Sa mère s'appelait Joadan de Jérusalem. Il fit ce qui est droit aux yeux de l'Éternel, non pas toutefois comme David, son père. Il agit entièrement comme avait agi Joas, son père. Seulement, les hauts lieux ne disparurent point. Le peuple offrait encore des sacrifices et des parfums sur les hauts lieux. Lorsque la royauté fut affermie entre ses mains, il frappa ses serviteurs qui avaient tué le roi, son père. Mais il ne fit pas mourir les fils des meurtriers, selon ce qui est écrit dans le livre de la loi de Moïse, où l'Éternel donne ce commandement : on ne fera point mourir les pères pour les enfants, et l'on ne fera point mourir les enfants pour les pères, mais on fera mourir chacun pour son péché. Il bâtit 10 000 Édomites dans la vallée du sel, et durant la guerre, il prit Séla et l'appela Joktil, nom qu'elle a conservé jusqu'à ce jour. Alors Amatsia envoya des messagers à Joas, fils de Joacaz, fils de Jéhu, roi d'Israël, pour lui dire « Viens, voyons-nous en face !» Et Joas, roi d'Israël, fit dire à Amatsia, roi de Juda, « L'épine du Liban envoya dire au cèdre du Liban « Donne ta fille pour femme à mon fils !» Et les bêtes sauvages qui sont au Liban passèrent et foulèrent l'épine. Tu as battu les Édomites, et ton cœur s'élève. Jouis de ta gloire, et reste chez toi. Pourquoi t'engager dans une malheureuse entreprise qui amènerait ta ruine et celle de Juda ? Mais Amatsia ne l'écouta pas, et Joas, roi d'Israël, monta. Et ils se virent en face, lui et Amatsia, roi de Juda, à Beth-Shemesh, qui est à Juda. Juda fut battu par Israël, et chacun s'enfuit dans sa tente. Joas, roi d'Israël, prit à Beth-Shemesh Amatsia, roi de Juda, fils de Joas, fils d'Akazia. Il vint à Jérusalem et fit une brèche de 400 coudées dans la muraille de Jérusalem, depuis la porte d'Éphraïm jusqu'à la porte de l'angle. Il prit tout l'or et l'argent et tous les vases qui se trouvaient dans la maison de l'Éternel et dans les trésors de la maison du roi. Il prit aussi des otages, et il retourna à Samarie. Le reste des actions de Joas, ce qu'il a fait, ses exploits et la guerre qu'il eut avec Amatsia, roi de Juda, cela n'est-il pas écrit dans le livre des chroniques des rois d'Israël ? Joas se coucha avec ses pères, et il fut enterré à Samarie avec les rois d'Israël. Et Jéroboam, son fils, régna à sa place. Amatsia, fils de Joas, roi de Juda, vécut 15 ans après la mort de Joas, fils de Joacaz, roi d'Israël. Le reste des actions d'Amatsia, cela n'est-il pas écrit dans le livre des chroniques des rois de Juda ? On forma contre lui une conspiration à Jérusalem, et il s'enfuit à Lachis. Mais on le poursuivit à Lachis, où on le fit mourir. On le transporta sur des chevaux, et il fut enterré à Jérusalem avec ses pères, dans la ville de David. Et tout le peuple de Juda prit Azaria, âgé de 16 ans, et l'établit roi à la place de son père Amatsia. Azaria rebâtit Elath et la fit rentrer sous la puissance de Juda après que le roi fut couché avec ses pères. La 15e année d'Amatsia, fils de Joas, roi de Juda, Jéroboam, fils de Joas, roi d'Israël, régna à Samarie. Il régna 41 ans. Il fit ce qui est mal aux yeux de l'Éternel. Il ne se détourna d'aucun des péchés de Jéroboam, fils de Nebat, qui avait fait pécher Israël. Il rétablit les limites d'Israël depuis l'entrée de Hamath jusqu'à la mer de la plaine, selon la parole que l'Éternel, le Dieu d'Israël, avait prononcée par son serviteur Jonas, le prophète, fils d'Amittaï, de Gath et Fer. Car l'Éternel vit l'affliction d'Israël à son comble et l'extrémité à laquelle se trouvaient réduits esclaves et hommes libres, sans qu'il y eût personne pour venir au secours d'Israël. Or l'Éternel n'avait point résolu d'effacer le nom d'Israël de dessous les cieux, et il les délivra par Jéroboam, fils de Joas. Le reste des actions de Jéroboam, tout ce qu'il a fait, ses exploits à la guerre, et comment il fit rentrer sous la puissance d'Israël Damas et Hamath, qui avaient appartenu à Juda, cela n'est-il pas écrit dans le livre des chroniques des rois d'Israël ? Jéroboam se coucha avec ses pères, avec les rois d'Israël. Et Zacharie, son fils, régna à sa place.
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0: Réveille ton frère, réveille ta soeur, réveille ton époux, réveille ton épouse, réveille tes enfants. Nous sommes à OSB, opération sur la brèche, et il est convenable de nous lever afin de donner des ordres pour que ce jour nous favorise. Par nos prières ce matin, nous allons envahir l'impossible. Mais avant, nous allons écouter la parole de Dieu qui va nous introduire dans le combat spirituel de cette journée. Prions et recommandons la méditation du jour à l'Éternel, notre Dieu. Conducteur, pasteur Chama, prions. Que ton nom soit béni, toi le Saint des Saints, toi le rocher des siècles, toi la pierre angulaire qu'ont rejeté ceux qui bâtissaient et qui est devenue la principale de l'angle. Seigneur, merci pour mon frère qui est connecté depuis sa position. Merci pour sa disponibilité et surtout sa fidélité. Père, nous voici devant ta parole. Merci de nous instruire et d'ouvrir les yeux de nos cœurs pour nous donner de comprendre les saintes écritures. Parle-nous ce matin, nous, tes serviteurs, t'écoutons. Que quelqu'un dise Amen.
1: Amen.
0: Le thème de la méditation de ce matin est « Mon temps de louange arrivera ». Bien-aimé dans la foi, prenons tout de suite dans le livre de 1 Samuel au chapitre 2, verset 1 jusqu'au verset 11. Je lis. « Anne pria et dit, « Mon cœur se réjouit en l'Éternel. » Ma force a été relevée par l'Éternel. Ma bouche est ouverte contre mes ennemis, car je me réjouis de ton secours. Nul n'est saint comme l'Éternel. Il n'y a point d'autre Dieu que toi. Il n'y a point de rocher comme notre Dieu. Ne parlez plus avec tant de hauteur que l'arrogance ne sorte plus de votre bouche, car l'Éternel est un Dieu qui sait tout, et par lui sont pesées toutes les actions. L'arc des puissants est brisé, et les faibles ont la force pour ceinture. Ceux qui étaient rassasiés se louent pour du pain, et ceux qui étaient affamés se reposent. Même la stérile enfante sept fois, et celle qui avait beaucoup d'enfants est flétrie. L'Éternel fait mourir, et il fait vivre. Il fait descendre au séjour des morts, et il en fait remonter. L'Éternel appauvrit, et il enrichit. Il abaisse, et il élève. De la poussière, il retire le pauvre. Du fumier, il relève l'indigent, pour les faire asseoir avec les grands, et il leur donne en partage un trône de gloire. Car à l'Éternel sont les colonnes de la terre, et c'est sur elles qu'il a posé le monde. Il gardera les pas de ses bien-aimés, mais les méchants seront anéantis dans les ténèbres, car l'homme ne triomphera point par la force. Les ennemis de l'Éternel trembleront du haut des cieux, et lancera sur eux son tonnerre. L'Éternel jugera les extrémités de la terre. Il donnera la puissance à son roi et il relèvera la force de son loin. Le verset 11 pour finir. Elkana s'en alla dans sa maison à Rama et l'enfant fut au service de l'Éternel devant le sacrificateur Élie.

0: Merci de nous rejoindre à ce temps de prière, à ce temps de combat spirituel, à ce temps d'action prophétique. Nous sommes à OSB, Opération sur la brèche, émission réalisée et mise en onde par le patriarche Yao Emmanuel. Le thème de la méditation de ce matin est « Mon temps de louange arrivera ». Et nous venons de lire notre texte de base qui se situe dans le livre de 1 Samuel au chapitre 2, les versets 1 jusqu'au verset 11. Je reprends la lecture pour vous. Anne pria et dit, « Mon cœur se réjouit en l'Éternel. Ma force a été relevée par l'Éternel. Ma bouche est ouverte contre mes ennemis, car je me réjouis de ton secours. Nul n'est saint comme l'Éternel. Il n'y a point d'autre Dieu que toi. Il n'y a point de rocher comme notre Dieu. Ne parlez plus avec tant de hauteur que l'arrogance ne sorte plus de votre bouche. Car l'Éternel est un Dieu qui sait tout. Et par lui sont pesées toutes les actions. L'arc des puissants est brisé. Et les faibles ont la force pour ceinture. Ceux qui étaient rassasiés se louent pour du pain. Et ceux qui étaient affamés se reposent. Même la stérile enfante sept fois, et celle qui avait beaucoup d'enfants est flétrie. L'Éternel fait mourir et il fait vivre. Il fait descendre au séjour des morts et il en fait remonter. L'Éternel appauvrit et il enrichit. Il abaisse et il élève. De la poussière, il retire le pauvre. Du fumier, il relève l'indigent pour les faire asseoir avec les grands. Et il leur donne en partage un trône de gloire. Car à l'Éternel sont les colonnes de la terre, et c'est sur elles qu'il a posé le monde. Il gardera les pas de ses bien-aimés, mais les méchants seront anéantis dans les ténèbres, car l'homme ne triomphera point par la force. Les ennemis de l'Éternel trembleront du haut des cieux, et lancera sur eux son tonnerre. L'Éternel jugera les extrémités de la terre. Il donnera la puissance à son roi, et il relèvera la force de son loin. Le verset 11 pour finir. Elkana s'en alla dans sa maison à Rama et l'enfant fut au service de l'Éternel devant le sacrificateur Élie. Dis Amen.
1: Amen.
0: Pourquoi est-ce que, bien-aimé, j'ai sélectionné ce passage pour ce matin? Parce que moi-même, ma prière est que tu puisses avoir aussi ton temps de louange, ton temps de célébration, ton temps où tu élèves les mains vers ton Dieu et tu manifestes ta gratitude, tu manifestes ta reconnaissance. L'histoire de Anne nous donne les deux extrémités. La première extrémité est cette épreuve dans laquelle était notre sœur Anne, à savoir la stérilité, à savoir les railleries, les moqueries de sa coépouse Pénina. Bien-aimé dans la foi. Dans la vie de tout homme, il y a ce temps où les choses semblent être impossibles à réaliser. Le temps où toutes les portes devant toi semblent être fermées. J'emploie bien le terme semble, parce que quelquefois, ces portes ne sont pas fermées, mais les difficultés te font croire qu'elles sont fermées. Ce temps où, quand tu demandes de l'aide, personne ne te répond favorablement. Ce temps où le mépris et le rejet s'étaient attachés à toi. Oui, bien-aimé dans la foi, chacun de nous a eu à traverser ce temps et d'autres sont encore en train de le traverser. C'est très important. Alors, à tout cela, je dis ce matin, mon souhait est que ton temps de louange, ton temps d'adoration, ton temps d'action de grâce, ton temps de témoignage puisse arriver. Au moment où Anne est en train de magnifier ici son Dieu, c'est qu'elle venait d'expérimenter quelque chose d'extraordinaire. La puissance de Dieu a été jetée sur sa bassesse et elle a pu enfanter d'un fils. Comme dirait l'autre, elle vient de loin. Bien-aimé dans la foi, toi aussi, tu reviendras de ce loin. Tu ne mourras pas dans ce loin. Tu ne mourras pas dans la force, car il est écrit, bientôt, celui qui est courbé sous les fers sera délivré. Il ne mourra pas dans la fosse et son pain ne lui manquera pas. Que cette parole s'attache à quelqu'un. Tes ennemis croient que ta vie est finie parce qu'ils t'ont jeté dans une fosse au lion, une citerne dans laquelle il n'y a plus d'eau. Et ils t'ont jeté dans une forêt, un bois sacré, une forêt sacrée, une rivière, une terre mitière, une colline, une montagne. Mais je te dis que ton temps de louange arrivera. Tu ne mourras pas dans le manquement, dans la disette, dans la nudité, jamais, parce que nous croyons en un Dieu vivant. Frères et sœurs, dans la foi, dans cette réjouissance, pour ne pas dire dans cette prière de notre bien-aimée sœur Anne, il y a plusieurs vérités qu'elle révèle sur le Dieu suprême, le Dieu vivant, le Dieu d'Israël. La première vérité, Anne nous dit que l'Éternel est un Dieu qui sait tout. Bien-aimé, arrête de croire que Dieu ne te voit pas, Dieu ne te connaît pas, Dieu ne connaît pas la douleur qui est en train de te ronger. Arrête d'avoir une telle pensée. Anne nous dit que l'Éternel est un Dieu qui sait tout. La deuxième vérité, Anne nous dit que l'Éternel fait mourir et il fait vivre. Il fait descendre au séjour des morts et il en fait remonter. La vie et la mort sont au pouvoir de notre Dieu. Bien-aimé dans la foi, arrête d'avoir peur des marabouts, des féticheurs, des devins et des diseurs de bonne aventure. Notre Dieu est celui qui fait mourir et qui fait vivre. Nul sur cette terre n'a le monopole de la mort ou de la vie. Seul Dieu peut se vanter de l'avoir. La troisième vérité, l'Éternel appauvrit et il enrichit. Il abaisse et il élève, bien-aimé dans la foi. Il faut que tu arrives à comprendre cela, car ce n'est ni de l'Orient, ni de l'Occident, ni du désert que vient l'élévation. Mais Dieu est celui qui juge. Il abaisse l'un et il élève l'autre. C'est la même chose que notre bien-aimée sœur Anne reprend ici en disant, l'Éternel appauvrit et il enrichit, il abaisse et il élève. Arrête de croire que ton devenir ou ton avenir se trouve dans la cour ou dans le champ de ton voisin. C'est ton Dieu qui élève, c'est ton Dieu qui positionne. C'est une vérité positionnelle. La quatrième vérité nous dit, de la poussière, notre Dieu retire le pauvre. Du fumier, il relève l'indigent pour les faire asseoir avec les grands. Il est donné en partage un trône de gloire, car à l'Éternel sont les colonnes de la terre et c'est sur elles qu'il a posé le monde. Écoute-moi bien, crois que ton Dieu peut te faire asseoir avec les grands. Il relève l'indigent. Non seulement il va te relever de l'indigence, mais aucune personne de ta maison ne sera indigent. La pauvreté ne s'attachera pas à ta maison, ni à la maison de ton père, ni à la maison de ta mère. Finissons avec la cinquième vérité. Les ennemis de l'Éternel trembleront. Bien aimé, les ennemis de l'Éternel sont aussi tes ennemis. Donc, tes ennemis trembleront. Tous ceux qui s'élèvent contre toi se rangent automatiquement dans le camp des ennemis de l'Éternel. Alors, la colère de Dieu tombera sur eux. Il donnera la puissance à son roi et il relèvera la force de son oint. Bien-aimé dans la foi, toi qui es fatigué, que Dieu te relève, qu'il t'assiste, qu'il te fortifie, qu'il renouvelle tes forces et qu'il te positionne à la hauteur de tous tes héritages. Ton temps de louange arrivera. Fraternellement votre pasteur Chami. Que Dieu bénisse sa parole, que Dieu bénisse ton écoute. Shalom.

0: mon temps de louange arrivera. Bien-aimé, ton temps de louange aussi arrivera. Chaque chose en son temps et chaque temps a sa chose. Bien-aimé dans la foi, c'est le thème que nous avons vu ce matin. Chacun de nous aura, n'est-ce pas, son temps de louange où il se met devant Dieu pour lui exprimer toute sa gratitude. C'est très important de le faire. Il est temps maintenant de passer à nos différents sujets de prière. Avec la permission du prophète Gouda, je vais élever la voix et recommander ce temps de combat spirituel à notre Dieu. Merci, notre Père, notre Dieu, toi qui disposes des temps et les circonstances, toi qui permets que chacun de nous puisse passer par ce temps glorieux de louange, d'action de grâce, de gratitude et de remerciement. Merci pour cette parole que nous avons entendue, sur laquelle nous allons nous appuyer maintenant pour les prières de combat spirituel, afin que nous puissions aussi voir le jour que notre bien-aimée sœur Anne a vu. Merci de nous conduire et de nous assister par ton Saint-Esprit, au nom de Jésus. Quelqu'un dit Amen.
1: Amen.
0: 1 Samuel 2, le verset 1, pour commencer. Anne pria et dit, « Mon cœur se réjouit en l'Éternel, ma force a été relevée par l'Éternel. Ma bouche est ouverte contre mes ennemis, car je me réjouis de ton secours. Nul n'est saint comme l'Éternel, il n'y a point d'autre Dieu que toi. » Il n'y a point de rocher comme notre Dieu. Bien-aimé, ce matin, avant toute chose, tu vas toi aussi élever la voix pour glorifier ce Dieu, l'adorer, lui dire ce qu'il est et le reconnaître tel qu'il est. Élevons la voix, bien-aimé, et commençons à bénir notre Dieu. Dis avec moi, Seigneur,
1: ce matin,
0: je veux prier
1: comme Anne
0: et me réjouir
1: en toi.
0: Pour la vie que tu me donnes.
1: Ce matin.
0: Pour la santé.
1: La guérison.
0: Le rétablissement.
1: Le bien-être.
0: Le travail.
1: Les enfants.
0: Le mariage.
1: Les relations.
0: Les opportunités.
1: Je veux me réjouir en toi, Seigneur.
0: Prions. Au nom de Jésus-Christ du Nazareth, Seigneur, je veux me réjouir en toi comme Anne l'a fait en son temps. Tu l'as visité, tu lui as donné l'enfant et elle a glorifié ton nom. Et à la suite de cela, tu l'as encore béni, Seigneur. Nous voulons nous accorder aussi comme Anne pour te dire merci. Mon frère peut-être n'a pas encore été exaucé, mais le fait qu'il soit encore vivant veut dire que l'exaucement est possible. Le miracle est toujours possible. Et nous voulons, Seigneur, te dire merci. Bien-aimé, dis merci à ton Dieu. Sois reconnaissant pour la vie, bien-aimé. Il y a des temps comme ça où notre Dieu a besoin qu'on le glorifie. Il cherche des adorateurs, il cherche des gens qui élèvent la voix pour le bénir, pour le célébrer. Prie. Manifeste ta reconnaissance, manifeste ta gratitude. Dans le nom de Jésus-Christ de Nazareth, avec Dieu, nous ferons des exploits. Et il a dit ici, oui, notre Dieu, il est saint. Nul n'est saint comme l'Éternel. Il n'y a point d'autre Dieu que lui. Il n'y a point de rocher comme notre Dieu. Bien-aimé, notre Dieu est unique. Il est le seul vrai Dieu, digne de louange et d'adoration. Merci notre Père, notre Dieu. Au nom de Jésus. Amen.
1: Je veux joindre ma voix à celle de tous les auditeurs ce matin pour prier comme David en disant, mon âme bénit l'Éternel et tout ce qui est au-dedans de moi bénit son Saint-Nom. Mon âme bénit l'Éternel et n'oublie aucun de ses bienfaits. Il est la rose de Shalom. Il est l'étoile brillante du matin. Il est le premier et le dernier, le commencement et la fin, l'alpha et l'oméga. Celui-là même qui a reçu l'onction sans mesure. Que ton nom soit exalté, que ton nom soit béni, que ton nom soit célébré. Merci Seigneur parce que tu es grand, merci Seigneur parce que tu es vivant. Je le déclare ce matin et je me réjouis avec mes bien-aimés fidèles auditeurs, Seigneur, de la radio, de la vie, en particulier de celle de OSB, au nom puissant de Jésus-Christ de Nazareth. Amen.
0: Amen. Prions avec le verset 4. L'arc des puissants est brisé et les faibles ont la force pour s'intuder. Amen.
1: Amen.
0: Que l'arc de tous les puissants, ceux qui tapaient leur poitrine dans ta famille pour dire c'est eux qui sont là, que leur arc, ceux sur quoi ils comptent, soit brisé
1: au nom de Jésus.
0: Dis avec moi, au nom de Jésus.
1: Au nom de Jésus. Seigneur,
0: ce matin,
1: brise.
0: L'arc des puissants.
1: De ma famille.
0: Paternel et maternel.
1: Que leur arc soit brisé.
0: Ce sur quoi ils comptent pour nous dominer, pour nous assujettir.
1: Soit brisé.
0: Au nom de Jésus. Prions. Au nom puissant de Jésus-Christ de Nazareth, Seigneur, que l'arc des puissants soit brisé. Tous ceux qui se bombaient la poitrine dans la maison de mon père, dans la maison de ma mère, pour dire que tant, sans que, tant qu'eux n'ont pas dit quelque chose, personne ne peut lever le petit doigt. Paix. Que leur arc, leur renfort, ce sur quoi ils comptent, ils se reposent, leur appui, soit brisé. Au nom puissant de Jésus, Seigneur, brise leur arc. Ce matin même, brise. Que leur arc soit brisé. Dieu vivant, brise leur arc. Anéantis leur arc. Brise. Dans le nom de Jésus. Que leur fétiche, leur marabout qui représente leur arc ici, Seigneur, soit brisé. Leur fétiche, soit brisé. Leur amulet, leur talisman, soit brisé. Soit anéanti. Dans le nom puissant de Jésus-Christ de Nazareth.
1: Amen.
0: Seigneur, ta parole déclare que le protecteur et le protégé tomberont ensemble, ils chancelleront au nom de Jésus. Jésus-Christ de Nazareth. Père, tous ceux qui bombaient la poitrine de la maison de mon père, ce sur quoi ils s'appuyaient, leur force, leur rempart, leur réconfort, leur appui soit brisé, et qu'ils tombent dans la poussière, qu'ils mangent la poussière, que leur siège soit ôté et qu'ils tombent à la renverse au nom de Jésus-Christ de Nazareth. Merci Seigneur, parce que avec toi nous sommes plus que vainqueurs au nom puissant de Jésus-Christ de Nazareth. Dis amen.
1: Amen.
0: Le verset 5. Ceux qui étaient rassasiés se louent pour du pain, et ceux qui étaient affamés se reposent. Même la stérile enfante cette fois, et celle qui avait beaucoup d'enfants infléchis. Bien-aimé, je ne sais pas qu'est-ce qui est stérile dans ta vie, dans la maison de ton père, dans la maison de ta mère. Tu as remarqué que plusieurs sont mariés, elles ne font pas d'enfants. Bien-aimé, tu vas prier que toute forme de stérilité soit brisée, soit révoquée, soit conjurée dans votre famille. Dis avec moi au nom de Jésus.
1: Au nom de Jésus, Seigneur, ce matin,
0: que toute forme de stérilité soit brisée. Dans la maison de mon père,
1: dans la maison de ma mère,
0: je brise toute forme de stérilité.
1: Dans nos commerces,
0: dans tout ce que nous entreprenons.
1: Père,
0: que la stérilité soit révoquée, soit conjurée, soit brisée, soit révoquée, soit effacée, soit conjurée,
1: au nom de Jésus.
0: Au nom puissant de Jésus, Seigneur, brise dans nos familles toute forme de stérilité, car ta parole déclare, même la stérile enfante cette fois, et celle qui avait beaucoup d'enfants infléchis, il y a toujours un revirement de situation. Seigneur, il y a toujours un revirement de situation. Que dans ce cas-ci, qu'il y ait revirement de situation. Au nom de Jésus, revirement de situation. Père, revirement de situation. Au nom de Jésus. L'Éternel fait mourir et il fait vivre. Il fait descendre au séjour des morts et il en fait remonter. Seigneur, brise-les. Au nom de Jésus. Et que la stérile enfante, que tout ce qui empêchait la fécondité soit révoqué, au nom puissant de Jésus-Christ de Nazareth, et que tu nous donnes, Seigneur, de pouvoir prospérer à tous égards, comme prospère l'état de nos âmes, au nom de Jésus.

0: puissant de Jésus-Christ.
1: Amen.
0: Amen.
1: Le verset 7 et le verset 8. L'Éternel appauvrit et il enrichit. Il abaisse et il élève. De la poussière il retire le pauvre. Du fumier il relève l'indigent pour les faire asseoir avec les grands. Et il leur donne en partage un trône de gloire. Car à l'Éternel sont les colonnes de la terre et c'est sur elles qu'il a posé le monde. Dis amen.
0: Amen.
1: Que Dieu nous élève, bien-aimé. Que Dieu t'élève. Actuellement, là où tu es considéré comme la poussière, mais tu ne mourras pas dans cette poussière au nom de Jésus. Toi aussi, tu vas t'asseoir avec les grands, dans les grandes surfaces, bien-aimé.
0: Amen.
1: Tu ne mourras pas dans la pauvreté.
0: Au nom de Jésus. Au nom de Jésus, Seigneur.
1: Ce matin,
0: abaisse.
1: Tous ceux qui étaient assis à ma place.
0: Appauvris.
1: Tous ceux qui s'étaient enrichis à ma place.
0: Tous ceux qui s'étaient enrichis à ma place.
1: Et que je devienne riche.
0: Et que je sois élevé.
1: Élevé.
0: Et que je m'asseye. Avec les grands.
1: Avec les grands.
0: De cette nation.
1: De ce continent.
0: De ce monde entier.
1: Au nom de Jésus.
0: Au nom puissant de Jésus-Christ de Nazareth, Seigneur. Ta parole a déclaré. C'est toi qui appauvris. C'est toi qui enrichis. Seigneur, tu m'enrichis maintenant. C'est toi qui m'enrichis maintenant. Au nom de Jésus. C'est toi qui abaisse. Et c'est toi qui élève. Au nom de Jésus. Élève-moi maintenant, Seigneur. Élève-moi. Positionne-moi. Élève-moi. Positionne-moi. Élève-moi. Positionne-moi. Au nom de Jésus-Christ de Nazareth. Oh Dieu vivant. Élève-moi, Seigneur. Dans le nom de Jésus. Aïe, aïe, aïe, aïe. Prie. L'Éternel fait ses deux. Il appauvrit, il enrichit, il abaisse, il élève. Et de la poussière, il retire le pauvre, du fumier, il élève les indigents pour les faire asseoir avec les grands. Ce qu'on dit grand, bien-aimé, toi aussi, tu vas manger avec eux. Tu vas te déplacer avec eux. Tu vas causer avec eux. Demande-le au Seigneur. Il a le pouvoir de te l'accorder. Au nom puissant de Jésus-Christ de Nazareth, que quelqu'un dise Amen. Amen.
1: La Bible déclare, car ce n'est ni de l'Orient, ni de l'Occident, ni du désert que vient l'élévation. Mais Dieu est celui qui juge. Il abaisse l'un et il élève l'autre. Bien-aimé dans la foi, que cette parole s'attache à toi. Cherche plus par des regards inquiets l'élévation chez les marabouts, chez les féticheurs, chez les devins, les digères de bonne aventure. Lève les yeux vers les montagnes. D'où te viendra le secours? Et le secours te viendra de l'Éternel qui a fait les cieux et la terre. Que cette parole prenne forme dans ta vie au nom puissant de Jésus-Christ de Nazareth. Dis Amen.
0: Amen.
1: Prions avec le verset 9. Il gardera les pas de ses bien-aimés, mais les méchants seront anéantis dans les ténèbres, car l'homme ne triomphera point par la force. Dis Amen.
0: Amen.
1: Bien-aimés, les hommes ne triompheront plus par la force. Les féticheurs ne triompheront plus par la force. Les marabouts, les occultes, les mystiques, les francs-maçons, les rose-christiens ne triompheront plus par la force, parce que la victoire appartient à l'Éternel.
0: Amen.
1: Et toi, tu appartiens à l'Éternel. Donc la victoire est ton partage ce matin. Ton Dieu gardera tes pas.
0: Amen.
1: Si tu as prévu faire un voyage aujourd'hui, ne t'inquiète pas, ton Dieu gardera tes pas. Si tu as prévu un voyage dans une semaine, dans un mois, dans un an, ne t'inquiète pas, ton Dieu gardera tes pas. Comme il est écrit, il gardera les pas de ses bien-aimés. Cette journée aussi, tu sortiras, tu viendras, l'Éternel gardera tes pas. Dis avec moi, Seigneur,
0: que cette parole
1: s'attache à moi.
0: Garde mes pas.
1: Car je fais partie
0: de tes bien-aimés.
1: Oh Dieu,
0: garde les pas,
1: de
0: ma famille,
1: paternelle
0: et maternelle,
1: de mes enfants,
0: spirituels
1: et biologiques,
0: biologique.
1: Au nom de Jésus.
0: Au nom de Jésus-Christ
1: de Nazareth. Bien-aimé, demande-le au Seigneur que Dieu garde tes pas,
0: qu'il garde les pas de tes enfants sur le chemin de l'école,
1: sur le chemin du travail,
0: sur la route,
1: dans le quartier,
0: dans la cour commune.
1: Que l'Éternel garde les pas de tous ceux qui t'aiment,
0: de tes enfants spirituels comme de tes enfants biologiques.
1: Que la main de l'Éternel soit sur toi, que la main de l'Éternel t'accompagne, que la main de l'Éternel t'oriente, que la main de l'Éternel te favorise. Au nom puissant de Jésus-Christ de Nazareth, il gardera les pas de ses bien-aimés. Tu fais partie des bien-aimés du Seigneur. N'en doute pas. Tu fais partie de ceux-là qu'il chérit, de ceux-là qu'il aime, de ceux-là qu'il jalouse, de ceux-là qu'il protège. Au nom de Jésus-Christ de Nazareth.
0: Amen.
1: Comme une poule déploie ses ailes face à l'agresseur, face à l'oppresseur. Je prie que Dieu déploie ses ailes sur nous et que l'Éternel nous garde de tout mal, que l'Éternel nous protège contre tout ce qui est attaque d'en haut, contre tout ce qui est attaque d'en bas, au nom puissant de Jésus-Christ de Nazareth. Il garde nos pas et rien ne nous arrivera au nom de Jésus. Car David dit, même quand je marche dans l'ombre de la vallée de la mort, je ne crains aucun mal. Nous ne craindrons aucun mal parce que l'Éternel est avec nous. Merci Seigneur parce que cette parole s'attache à chaque personne, à chaque famille qui m'écoute, qui me reçoit, qui nous reçoit ce matin, au nom puissant de Jésus-Christ de Nazareth. Amen.
2: Amen. Prions et recommandons notre journée au Seigneur. Prions. Au nom merci puissant de Jésus-Christ de Nazareth. Merci Seigneur pour sois cette journée encore. Je dis encore parce que chaque jour qui passe, on voit notre âge et notre pèlerinage sur la terre s'augmenter. C'est une grâce, c'est une faveur que reçoivent les véritables enfants de Dieu que nous sommes. Nous te disons merci, notre Père, notre Dieu, pour cette journée. Rends-la prospère à tous égards, à tous égards, afin que nous puissions, à notre retour, Seigneur, nous aussi nous exprimer comme Anne, manifester notre reconnaissance à notre Dieu. Merci de nous faire du bien, de faire du bien à mon frère, de faire du bien à ma soeur, et de nous garder dans toutes nos voies. Au nom puissant et glorieux de Jésus-Christ de Nazareth, dit Amen. Que la bonne main de Dieu soit sur toi.
1: Amen.
2: Que cette bonne main te fasse sortir et te fasse rentrer.
1: Amen.
2: Sous l'escorte de tes anges.
1: Amen.
2: Sécurité et protection seront ton partage en ce jour, au nom de Jésus. Bonne journée avec l'ami Jésus. Shalom.
1: Shalom.

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Ta parole est une lampe à mes pieds et une lumière sur mon sentier. Psaume 119, verset 105.

0: Vous suivez, méditons ensemble votre émission de dévotion matinale. Merci de nous retrouver pour lire aujourd'hui, mercredi 23 septembre 2026, Apocalypse chapitre 17, les versets 1 à 18. Apocalypse chapitre 17, les versets 1 à 18. Apocalypse est le seul livre prophétique du Nouveau Testament. Le Nouveau Testament contient bien d'autres passages prophétiques. Ainsi, les évangiles rapportent de nombreuses paroles prophétiques de Jésus. Paul lui-même a prophétisé des événements futurs dans ses lettres, notamment dans l'Épître aux Thessaloniciens. Mais Apocalypse est le seul livre néo-testamentaire principalement consacré à la prophétie. Le début du premier verset indique le titre du livre, Révélation de Jésus-Christ, notons. Le singulier, Révélation. Il s'agit de la révélation d'une personne unique, Jésus-Christ. Le mot grec est apocalypsis, signifie donc révélation ou dévoilement. Avec nous en studio, le pasteur Aké Rodrigue pour lire ce 17e chapitre, les versets 1 à 18. Bonjour pasteur.
1: Bonjour mon frère Alex, bonjour fidèles auditeurs de la radio Fréquence Vie. Que Dieu nous bénisse.
0: Amen. Merci pasteur parce que vous êtes avec nous depuis lundi.
1: Tout à fait.
0: Hier vous étiez encore là, aujourd'hui vous êtes revenu. Alors pour ce 17e chapitre, les versets 1 à 18, quel regard portez-vous sur ce passage?
1: C'est le chapitre qui lève le masque sur la religion. Au chapitre 16, nous avons vu que la colère de Dieu est tombée. Maintenant, Dieu va nous montrer qui frappe. Oui. Il frappe la grande prostituée. Donc Dieu n'est pas impressionné par la religion qui est alors la pourpre et qui est assise sur les rois. Il l'appelle prostituée parce qu'elle a pris le nom de Dieu, mais vend son corps pour le pouvoir et l'argent. C'est un texte qui sépare la vraie épouse de la fausse épouse. Donc je voudrais inviter chaque auditeur à rester concentré jusqu'à la fin de cette émission pour tirer des enseignements pour le corps de Christ aujourd'hui.
0: D'accord. Les 18 versets qui composent Apocalypse chapitre 17 seront lus entièrement par nos soins tout à l'heure. L'émission est mise en onde par Emmanuel Yao, assisté des doigts Yao. Je suis Adombi Alex Pacôme. Avant d'aller plus loin, passons un bref moment dans la prière. Nous prions avec le pasteur Aké Rodrigue.
1: Seigneur, viens encore en ce jour nous aider à mieux comprendre le texte soumis à notre méditation, à savoir Apocalypse chapitre 17, le verset 1 au verset 18. Aide le corps de Christ à mieux comprendre les enseignements à tirer au nom de Jésus. Amen.
0: Amen.

Merci de nous retrouver autour de la parole du Seigneur. Amis auditeurs, nous sommes très contents d'être parvenus à ce stade de l'année. Nous sommes le mercredi 23 septembre 2026 et le lecteur de la Bible, notre guide de méditation, nous suggère le texte de Apocalypse chapitre 17, les versets 1 à 18 pour notre dévotion matinale. Nous sommes à l'instant lecture. La lecture se fait dans la Bible version Louis II, verset 1. Puis, un des sept anges qui tenait les sept coupes vint et il m'adressa la parole en disant, « Viens, je te montrerai le jugement de la grande prostituée qui est assise sur les grandes eaux. C'est par elle que les rois de la terre se sont livrés à l'impudicité et c'est du vin de son impudicité que les habitants de la terre se sont enivrés. Il me transporta en esprit dans un désert et je vis une femme assise sur une bête écarlate pleine de noms de blasphème ayant sept têtes et 10 cornes. Cette femme était vêtue de pourpre et d'écarlate, et parée d'or, de pierres précieuses et de perles. Elle tenait dans sa main une coupe d'or remplie d'abominations et des impuretés de sa prostitution. » Verset 5. « Sur son front était écrit un nom, un mystère, Babylone la grande, la mère des impudiques et des abominations de la terre. Et je vis cette femme

0: livre du sang des saints et du sang des témoins de Jésus. Et en la voyant, je fus saisi d'un grand étonnement. Et l'ange me dit, pourquoi t'étonnes-tu? Je te dirai le mystère de la femme et de la bête qui la porte, qui a les 7 têtes et les 10 cornes. La bête que tu as vue était et elle n'est plus. Elle doit monter de l'abîme et aller à la perdition. Et les habitants de la terre, ceux dont le nom n'a pas été écrit dès la fondation du monde dans le livre de vie, s'étonneront en voyant la bête, parce qu'elle était et qu'elle n'est plus et qu'elle réapparaîtra. C'est ici l'intelligence qui a de la sagesse. Les 7 têtes sont 7 montagnes sur lesquelles la femme est assise. Verset 10. Ce sont aussi 7 rois. 5 sont tombés. Un existe. L'autre n'est pas encore venu. Et quand il sera venu, il doit rester pour peu de temps. Et la bête qui était et qui n'est plus est elle-même un 8e roi. Et elle est du nombre des 7. Elle va à la perdition. Les 10 cornes que tu as vues sont 10 rois qui n'ont pas encore reçu de royaume, mais qui reçoivent autorité comme roi pendant 1 heure avec la bête. Ils ont un même dessein. Ils donnent leur puissance et leur autorité à la bête. Verset 14. Ils combattront contre l'agneau et l'agneau les vaincra parce qu'il est le Seigneur des seigneurs et le roi des rois. Et les appelés, les élus et les fidèles qui sont avec lui les vaincront aussi. Il me dit, les eaux que tu as vues sur lesquelles la prostituée est assise, ce sont les peuples, les foules, les nations et les langues. Les 10 cornes que tu as vues et la bête haïront la prostituée, la dépouilleront et la mettront à nu, mangeront ses chairs et la consumeront par le feu. Car Dieu a mis dans leur cœur d'exécuter son dessein avant d'exécuter un même dessein et de donner leur royauté à la bête jusqu'à ce que les paroles de Dieu soient accomplies. Verset 18 pour mettre fin à notre lecture. Et la femme que tu as vue, c'est la grande ville qui a la royauté sur les rois de la terre. Amen.
1: Amen.

0: Merci de nous retrouver, amis auditeurs. Merci de suivre. Méditons ensemble. Nous sommes très heureux de vous savoir nombreux à l'écoute de cette émission avec le pasteur Ake Rodrigue. Nous allons aborder, lire le 17e chapitre du livre de l'Apocalypse. Le livre de l'Apocalypse doit être lu non pas de façon littérale, doit être décrypté. Il contient des symboles, des images. Et c'est ce que nous allons essayer de faire avec ce texte, ce 17e chapitre. Bonjour, pasteur Ake.
1: Bonjour, mon frère Alex.
0: Alors, pasteur Ake, vous étiez avec nous hier, mardi 22 septembre. Nous avions lu Apocalypse, chapitre 16, versets 1 à 20. On va revenir sur les grands points de ce passage avant d'aborder le texte du jour.
1: Alors, exactement. Hier, c'était Apocalypse, chapitre 16. Et hier, nous avons parlé des sept coupes de la colère de Dieu qui ont été versées sur la terre. Et à savoir Lucère, la mer de sang, les fleuves de sang, le soleil brûlant, les ténèbres sur le trône de la bête, Euphrate asséché pour Amargédon, et le cri final qui disait « c'est fin » avec le tremblement de la terre et la grêle. Mais qui est-ce que ce système que Dieu juge si sévèrement? Nous avons dit que c'était un texte qui était vraiment important puisque cela était le point de mire de toute la parole de Dieu puisque c'était le jugement final où la création avait été jugée, la bête avait été jugée et tout son royaume. Et nous avons montré l'urgence pour le chrétien à rester donc sanctifié et l'urgence pour l'incroyant à se convertir. Donc voici ce que nous avons dit hier à travers cette méditation.
0: D'accord, merci pasteur Ake. Aujourd'hui, nous abordons le 17e chapitre du livre de l'Apocalypse.
1: Tout à fait.
0: Ce 17e chapitre est composé de 18 versets. Exactement. Alors, de quoi parlent ces versets? Nous sommes déjà dans l'observation.
1: Alors, ces versets soumis à notre analyse aujourd'hui parlent du jugement et de la révélation de la grande prostituée, c'est-à-dire de Babylone, qui est la prostituée religieuse. Donc, il expose son portrait, son alliance avec la bête politique à sept têtes et 10 cornes, et comment ses propres amants politiques finiront par la détruire et la brûler par le feu.
0: D'accord. Nous allons observer notre texte de plus près avec le découpage proposé par notre invité, le pasteur Ake Rodrigue. Justement, le pasteur Ake nous propose deux parties avec ce passage de 18 versets. Première partie, les versets 1 à 7, le portrait de la prostituée et la vision de Jean. Et puis la deuxième partie, l'explication du mystère et sa destruction, les versets 8 à 18. Commençons par les sept premiers versets qui constituent la première partie, le portrait de la prostituée et la vision de Jean.
1: Alors, tout à fait, un des sept anges dit à Jean, viens, je te montrerai le jugement de la grande prostituée assise sur les grandes eaux, donc c'est-à-dire Babylone. Jean voit une femme vêtue de pourpre et d'écarlate, parée d'or, de pierres et de perles, avec une coupe d'or pleine d'abominations. Sur son front, mystère, Babylone la grande, la mère des prostituées. Elle est assise sur une bête écarlate à sept têtes et 10 cornes, et elle est ivre du sang des saints et des témoins, donc de Jésus. C'est l'image d'une religion riche, pompeuse, puissante politiquement, mais persécutrice des vrais croyants.
0: D'accord. Deuxième partie de notre texte, les versets 8 à 18, l'explication du mystère et sa destruction.
1: Alors, l'ange explique le mystère. La bête, c'est-à-dire les sept têtes qui sont les sept montagnes où la femme est assise, et sept rois, cinq tombés, un qui est, un à venir, qui est l'Antichrist. Les 10 cornes symbolisent les 10 rois futurs qui n'ont pas encore reçu le royaume mais donneront leur pouvoir à la bête pour combattre l'agneau. La grande eau symbolise les peuples, les foules, les nations. La femme symbolise la grande ville, donc qui a la royauté sur les rois de la terre. Elle est le comble à travers donc les versets 16 et versets 17 où Dieu met dans le cœur des 10 rois de haïr la prostituée, de la dépouiller et de la brûler. Les alliances sans Dieu finissent en trahison. On peut le constater au verset 14, que le reste du cœur, l'agneau qui vaincra.
0: Merci de nous retrouver pour ceux qui viennent de le faire. Vous suivez Méditons Ensemble, votre émission de dévotion matinale, mercredi 23 septembre 2026. Le lecteur de la Bible nous fait lire, nous fait méditer. Apocalypse au chapitre 17, les versets 1 à 18. Avec le pasteur Aké, nous avions fini notre observation. Nous allons passer à l'interprétation. On va s'intéresser à la question 2 du lecteur de la Bible. Alors, pasteur Aké, qu'est-ce que ce texte nous apprend sur la personne de Jésus-Christ?
1: Alors, deux messages essentiels. Le premier, on peut l'apercevoir au verset 14 que je lis. Ils combattront contre l'agneau et l'agneau les vaincra, parce qu'il est le Seigneur des seigneurs et le Roi des rois. Et les appelés, les élus et les fidèles qui sont avec lui les vaincront aussi. Alors ici, nous voyons bien que Jésus est l'agneau qui vainc. La prostituée et la bête semblent fortes, mais l'agneau immolé est le vainqueur final. L'autre élément qu'on peut faire ressortir également, c'est que Jésus est l'époux fidèle, qui est un peuple fidèle. En contraste avec la prostituée infidèle qui est Babylone, Jésus-Christ a avec lui des appelés, des élus et des fidèles. Il cherche donc la fidélité, mais pas la popularité comme Babylone la Grande. Alors, en parallèle, on peut dire que Jésus-Christ cherche un chrétien qui est sauvé, un chrétien fidèle. Il ne cherche pas à sauver forcément des chrétiens de grande assemblée en termes de nombre, mais il cherche à sauver les chrétiens en termes de qualité, bâtis dans la foi, matures spirituellement, préservés et qui vivent une vie de sanctification.
0: D'accord, on va passer aux vérités. Est-ce qu'il y a des vérités qu'on pourrait partager avec les auditeurs à l'écoute?
1: La vérité première qu'on peut tirer, c'est que la religion est la plus grande et la plus dangereuse que celle ayant l'apparence de la piété, mais qui couche avec le monde et le pouvoir. C'est le portrait de Babylone la Grande. Elle a l'or, mais pas la croix. La deuxième vérité, c'est que mélanger la foi avec le pouvoir politique et l'amour de l'argent ou la domination est aussi la prostitution aux yeux de Dieu. Le verset 2 qui dit que elle s'est livrée à l'impudicité avec les rois. Et la troisième vérité est que tout système qui s'élève sans Dieu s'autodétruira. Verset 16 mesure les propos donc en disant que ses propres amants la brûleront. Ne bâtis donc pas ta vie sur Babylone, mais bâtis ta vie sur la foi et la croix.
0: Merci de nous rejoindre pour ceux qui viennent de le faire. Méditons ensemble. Cours vers sa fin. Nous allons donc passer à la troisième phase, la phase d'application avec les enseignements. Rappelons le texte que nous lisons, Apocalypse chapitre 17, les versets 1 à 18. Le pasteur Aké nous a proposé un texte en deux parties. Première partie, le portrait de la prostituée, la vision des gens, les versets 1 à 7. Et puis la deuxième partie, l'explication du mystère et sa destruction, les versets 8 à 18. On va maintenant y aller avec les enseignements. Pasteur Aké, qu'est-ce qu'on retient en thème d'enseignement?
1: Alors, en thème d'enseignement, ce qu'on peut retenir, c'est que l'agneau les vaincra. Il vaut mieux donc être du côté de l'agneau, rejeté et immolé aujourd'hui, et non du côté donc de la prostituée Babylone la Grande, couronnée et riche aujourd'hui. Car demain, l'agneau sera sur le trône et la prostituée sera donc à terre. C'est à nous de choisir entre l'agneau immolé, rejeté, brûlé aujourd'hui pour rester fidèle et être élu, ou choisir donc, n'est-ce pas, la prostituée, la couronne, la richesse qui peut nous perdre. Et c'est le lieu d'interpeller le corps de Christ à avoir le discernement dans tout ce que nous faisons comme acte dans nos communautés, le discernement des esprits, afin de ne pas nous laisser attirer par tout ce qui brille, mais de nous laisser conduire par l'Esprit de Dieu afin de bâtir notre foi dans l'humilité, afin de bâtir notre foi, n'est-ce pas, dans la sanctification pour le salut éternel. Nous devons être du côté de l'agneau, du côté de la croix. Qu'est-ce que l'agneau demande aujourd'hui? L'agneau demande que nous puissions prêcher le salut. L'agneau demande que nous puissions prêcher la repentance. L'agneau demande que nous puissions prêcher la sanctification. L'agneau demande que nous puissions prêcher la fin des temps dont nous parlons aujourd'hui. L'agneau demande que nous puissions prêcher, oui, la vie éternelle. Alors, Babylone la Grande, qu'est-ce qu'elle réclame? La richesse, le pouvoir, l'élévation, la bénédiction, la prospérité, les voyages, le mariage, l'enfantement. Voici ce que donc réclame Babylone la Grande. Babylone la Grande est le symbole de la corruption dans l'Église. Babylone la Grande est le symbole de la dilution de l'Évangile. Babylone la Grande est le symbole du rejet de la doctrine saine et donc la prédication des doctrines émergentes qui peuvent nous égarer. Donnons notre vie au Seigneur, restons préservés, persévérants dans la sanctification et nous verrons le Seigneur par la grâce de Dieu. Que Dieu nous aide et nous y ravirons car nous sommes vainqueurs au nom de Jésus.
0: Merci à vous, pasteur Ake Rodrigue. Le pasteur Ake Rodrigue, je le rappelle, le pasteur principal de l'église Pain du Salut de Cocody. Ce mercredi 23 septembre, nous avions lu ensemble Apocalypse chapitre 17, les versets 1 à 18. Retrouvez à la page 116 dans le lecteur de la Bible la note explicative du passage lu. La note explicative intitulée « Ne te laisse pas séduire ». J'étais très heureux de présenter ce nouveau numéro de Méditons Ensemble en votre compagnie. J'ai été assisté par l'infatigable Emmanuel Yao, qui lui-même a été assisté par Edouard Yao. Nous allons prendre congé de vous, espérant vous retrouver demain. Demain, nous allons aborder le chapitre 18 du livre de l'Apocalypse. Merci d'avoir suivi Méditons Ensemble. Que Dieu vous bénisse. Shalom.
1: Shalom.

Ta parole est une lampe à mes pieds et une lumière sur mon sentier. Psaume 119, verset 105.

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0: Alléluia, oui, ce nom est tout puissant, ce nom est glorieux, ce nom est magnifique. Chers amis, ce bout de chant, ce bout de cantique est un extrait d'un cantique que bientôt je vais partager dans mon prochain album. Et cet extrait est en attendant l'album. Merci d'être là, merci de faire ce chemin avec nous. Merci pour votre soutien. Et nous attendons cet album par la grâce de Dieu. Que Dieu vous bénisse.
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Ah oui, il fait jour, mesdames et messieurs, et nous sommes là pour vous servir. Mesdames, mesdemoiselles et messieurs, bonjour chez vous. Il se nomme Yao Emmanuel du côté de la baie vitrée avec des yeux blafards de sommeil. Mon frère, tiens bon, hein, ouais, c'est celui-là, le réveil matinal. Hein, ouais, ouais. Nous sommes là pour vous servir, mesdames et messieurs. À ce microphone, on est Moti Samuel Chrysostome. Sans oublier la révérende Bémimat, le pilier, elle aussi est dopa hein, avec des yeux blafards de sommeil. Elle m'a dit tout à l'heure en antenne que c'est le ministère. Oui, c'est le ministère qui était yop pour être ici à 7h. C'est vraiment le ministère, c'est vraiment le fardeau à mon mercure. Dans un court instant, donc, la rubrique Tabitha. Et juste après, nous allons recevoir le prophète Meubrino par rapport à son rendez-vous hebdo. Et sous le coup de 6h30, l'émission Kambuka, suivie de la bande semence, 7h le journal. Et à 7h30, la rediffusion de Militons Ensemble, 8h quelques impératifs. À 8h30, la sensibilisation autour des deux opérations, les Sentinelles et les Bâtisseurs. En cours! On y va. Yo, on monte le mercure.

Ah oui, bonjour, et le coq est là. Ouais, le coq, il est en plein ministère, hein. Révérend bébé Matt le pilier, n'est-ce pas? Et c'est parti. Nous sommes chez vous ce matin. Confiance vive chez vous ce matin.

faire les jeux blafards de sommeil aussi là-bas. Bonjour, ton pote aussi. Bonjour à ton épouse, à toute l'équipe. Du Becker.

tu es perturbé là. Pourquoi? Sois serein. Jésus au contrôle. Ah ben gourou, ben Dédé Joblin, Rodrigue Dé, bonjour. Et Abengourou est situé à 210 km.

0: une ville du centre de la Côte d'Ivoire. Située à 350 km environ d'Abidjan, capitale du district de la vallée du Bandama. Bonjour à vous et bon réveil matinal. On y va, on rentre la cure. Avec ce style, elle a changé de style dans la situation radio. Laisse-moi faire le commentaire un peu. Et comment on appelle là, ce que tu as mis sur, les... sur la tête là, comment on appelle... Ça t'a rajeuni, hein?
1: Bonjour à tous nos auditeurs, que le Seigneur vous bénisse.
0: Tu refuses de vieillir là, hein? La mère, il y a quoi?
1: Bon, laisse-moi saluer.
0: Non, je ne te laisse pas d'abord, dis-moi d'abord.
1: Non, bon, tout le secret là, c'est la prière. Hein?
0: C'est la prière, hein? D'accord.
1: Dieu, la prière rajeunit, hein? Ah, il faut prier.
0: Il faut prier.
1: Mm-hmm. Et il faut être sincère avec Dieu, il faut être vrai.
0: Vrai, voilà. C'est ça.
1: Il faut être vrai,
0: faut être vrai avec Dieu. D'accord.
1: Tu as un pied dedans, un pied dehors.
0: Un pied dedans, un pied dehors, c'est pas bon. Hein?
1: On verra ça sur toi, sur ton visage même. Alors, que le Seigneur nous bénisse.
0: Tu peux la saluer maintenant.
1: Oui, merci, merci. Bonjour à toi-même d'abord.
0: Bonjour.
1: Bonjour à tous nos fidèles auditeurs, auditrices de la vie. Mm-hmm. Tous ceux-là qui ont la main sur le cœur. Tous ceux qui sont prêts à obéir à la voix du Seigneur, qui le font déjà. Mm-hmm. Que le Seigneur vous bénisse abondamment et que sa grâce se repose sur votre vie. Mm-hmm. Je pense qu'aujourd'hui, c'est la journée que le Seigneur a faite, qui est pour nous, chacun de nous, un sujet de joie et d'allégresse.
0: Amen.
1: Et personne ne connaîtra de mauvaises nouvelles. Aujourd'hui seulement, Dieu va faire quelque chose de fort. Je bénis la vie de toutes ces personnes qui appellent, qui m'appellent. On m'appelle beaucoup. Mm-hmm. On m'appelle beaucoup. Mm-hmm. Pour dire merci pour ce que je fais. Moi, je pense que c'est vous qui le faites.
0: Mmh. Et la c'est radio avec est vous, beaucoup suivi.
1: Oui, c'est avec vous qu'on fait, et juste pour honorer notre Dieu.
0: Amen.
1: Et comme Job l'a dit, la bénédiction du malheureux reposait sur moi. Que cette bénédiction repose sur vous ce matin. Amen. Je suis là pour prier, je suis là pour vous bénir. Prier pour tous les auditeurs, les auditrices de la vie. Oui, c'est ça aussi le ministère d'intercession. Ce n'est pas parce que nous sommes meilleurs que les autres. Mmh. Non, on a des bishops, des papas, mm-hmm. des maires dans la nation, mm-hmm. des prophètes, des évêques, des archevêques, des bishops, archibishops.
0: Ouais, comme même Papa Antoine.
1: Papa Antoine, c'est un patriarche. Mm-hmm. C'est un vieux père.
0: Un vieux père.
1: Dans la foi, mm-hmm. qui a 52 ans de ministère, en plein temps, sans tâche.
0: Et c'est votre père spirituel, hein?
1: Oui, il m'a baptisé en 79.
0: D'accord. Hein, nous le saluons à l'écoute.
1: Oui, il m'a baptisé en 79.
0: D'accord.
1: Précisément un 4 avril en 79. Mon Donc, Dieu. Imaginez un peu le temps que ça fait, et depuis que je le connais.
0: 79.
1: Et 20 ans après, il m'a formé à l'Institut biblique. Mm-hmm. Donc, si j'ai dit que c'est Dieu, c'est pas sur le tas, ou bien parce que bon, le travail n'a pas marché, ou bien
0: Non, pas du tout.
1: C'est un appel. Donc, le vieux m'a baptisé, il m'a formé à l'Institut biblique. Je suis de la première promotion de son Institut biblique qui a 26 ans cette année. Et on fait d'autres petits bonhommes de chemin. C'est un patriarche.
0: Mais on était à la remise de diplôme, je crois bien. C'était à Yopougon, non?
1: Oui, à Yopougon.
0: Ah, nous y étions. Hein?
1: Oui, on dit quoi? À Saint-Von.
0: À Saint-Von.
1: Voilà, c'était ça. Et il faut préciser aussi que ce.
0: L'événement a été couvert par la radio Fréquence.
1: Effectivement, ce vieux a une histoire, un drogué qui a fatigué ses parents et qui est devenu par la suite pasteur. Aujourd'hui, est faiseur de pasteur. Il y a de quoi à honorer ces hommes-là. N'attendons pas que le Seigneur les rappelle pour faire des poésies ou bien des poèmes. Il faut honorer ceux qui honorent Dieu véritablement.
0: Tout à fait.
1: Donc, Papa Antoine, si tu as l'écoute, que ton Dieu, que tu sais avec persévérance, t'accorde encore plus de santé.
0: Amen.
1: Parce que nous avons besoin de toi.
0: Amen.
1: Voilà.
0: Amen.
1: Bien.
0: Et nous saluons également sa tendre épouse, juste à côté.
1: Oui, oui. Oui, oui. Maman Antoine, elle connaît.
0: Elle connaît.
1: Elle écoute.
0: D'accord, voilà, nous te saluons, Maman Antoine. Nous
1: et puis on salue aussi des frères qui nous écoutent, voilà. Comme M. Marcel et son
0: épouse. Et c'est cela la matinale, là, mesdames et messieurs, si vous venez nous prendre en cours nulle part ailleurs, c'est sur
1: Fréquence
0: Libre.
1: Vous ne voulez pas qu'on dise vos noms, mais bon, on va vous bénir quand même.
0: D'accord. Alors, Tabitha, nous y sommes.
1: Oui, Tout à l'heure, j'ai dit, bon, on va prier pour tous ceux qui donnent, même ceux qui veulent donner puis, et qui n'ont pas. Ce n'est pas parce qu'ils ne veulent pas donner. Ils veulent donner, mais s'ils n'ont pas les moyens, ils font quoi? C'est le Seigneur qui ouvre les portes. C'est le Seigneur qui bénit. Je pense que tous ceux qui ont donné, qui continuent de donner, et surtout pour les pauvres, je précise, hein, ce qu'on donne aux pauvres, là, c'est un prêt, c'est pas cadeau. Parce que le pauvre, il ne peut jamais te rembourser. Mais c'est un prêt qu'on donne à l'Éternel. Et c'est pourquoi dans Malachie, il a dit...
0: Donc, le pauvre est une banque, c'est cela?
1: Moi, je peux dire oui, parce que c'est là-bas que Dieu se trouve.
0: Que dites-vous? Vous répondez par l'affirmative? Oui, c'est cela?
1: Faut pas me piéger. Voilà, tu ne me pièges pas. Le pauvre...
0: Bon, je retire la carte. Je retire la carte.
1: Est une source de bénédiction.
0: Je retire la carte, oui.
1: Voilà, non, je te réponds clair.
0: D'accord, vas-y.
1: Le pauvre est une source de bénédiction pour le riche.
0: D'accord.
1: Pour que les affaires du riche marchent. Pour que ses activités marchent. Pour qu'il se porte bien.
0: D'accord.
1: Pour que, qu'il soit heureux même sur la terre. Il faut un pauvre pour que le riche puisse s'intéresser à lui. D'accord. Selon Dieu.
0: D'accord.
1: J'ai toujours dit... que souvent...
0: Et c'est biblique.
1: Oui. Il y a des serviteurs de Dieu qui disent, ah, on a prié pour les gens, ils sont devenus boss, ils sont devenus grands. Au lieu de venir maintenant remercier le Seigneur, faire action de grâce, ils s'en vont dans les orphelinats, ils vont vers les veuves. Est-ce que ce sont les veuves qui ont prié pour lui? Est-ce que ce sont les orphelins? Prochainement, quand vous allez avoir des problèmes, allez-y là-bas, ils vont chasser. C'est dangereux.
0: C'est dangereux.
1: C'est très, très dangereux.
0: Donc, on ne parle pas ici. C'est bien cela?
1: Moi, je veux qu'on rectifie. D'accord. Je ne suis pas meilleur. On a quand même sorti le verset qui dit qu'en le faisant, c'est fait chose. Mais moi, ce que je sais, je sais Dieu en plein temps.
0: D'accord.
1: Telle personne, tu es pasteur, tu es prophète, tu sais Dieu en plein temps. Et Dieu que tu sais là, se réclame être père de l'orphelin.
0: D'accord.
1: Donc, tu travailles pour qui?
0: D'accord.
1: Si tu travailles pour Dieu et qu'il est le père de l'orphelin...
0: C'est le même champ.
1: C'est le même... C'est-à-dire, en donnant à l'orphelin, tu es en train de servir Dieu. Si tu as prié pour quelqu'un, qu'il allait donner à un orphelin, qu'il allait donner à une veuve...
0: Tu es dans le champ de Dieu?
1: Non, ce n'est pas affaire de champ de Dieu. C'est à Dieu qu'il a donné. Et au contraire, même, tu dois te réjouir parce que c'est le résultat de ta semence qui est en train de nourrir...
0: Elle dit, ce n'est pas une affaire de champ de Dieu.
1: Non. C'est le résultat de ta semence qui est en train de nourrir l'orphelin et la veuve.
0: D'accord.
1: Et les bénédictions, la joie que l'orphelin, la joie que la veuve ressent, revient sur toi qui a prié pour celui qui a sémé dans la vie de l'orphelin.
0: Ouais. Moi, j'ai prié pour toi et toi, tu vas donner à quelqu'un d'autre.
1: Non, c'est pas quelqu'un d'autre.
0: Ou bien, c'est pas quelqu'un d'autre.
1: Il faut pas comprendre.
0: Non, je veux comprendre. Hein, je veux comprendre.
1: Tu pries pour moi. Tu pries pour moi. Et tu pries, tu es serviteur de celui à qui tu as adressé la prière. Hein?
0: Oui.
1: Parce que tu n'as pas prié en ton nom. Hein? Je suis d'accord. Tu es d'accord avec moi. Tu as prié au nom de Jésus. Tu as demandé. Tu as chassé ces démons-là au nom de Jésus. Donc, si tu as prié pour moi.
0: Sur cette base-là, oui.
1: Et que ça va. Et que je vais donner à la veuve, à l'orphelin. C'est normal. Mais en priant, souvent aussi, prenons le temps d'enseigner ceux pour qui nous prions.
0: C'est clair, c'est important.
1: Parce que quand il connaît la différence entre les offrandes, les quêtes, l'aumône, il pourra faire la part des choses. Il doit payer sa dîme. Il doit payer ses offrandes. Il doit donner la part de l'orphelin. Mais si ce n'est pas fait, que c'est aller directement dans leurs mains, toi, ne te plains pas. Parle à Dieu et puis enseigne la personne, appelle-le pour dire voilà comment ça se passe.
0: Très bien, merci de lever le voile sur l'imbroglio. Merci beaucoup, nous allons recevoir maintenant le prophète Mébruno qui attend. Je reviens à vous tout à l'heure pour la rubrique Tabitha. Et c'est la rubrique Tabitha qui continue également, hein, mais c'était vraiment important et vous avez bien parlé. Merci beaucoup, révérend.
1: À tout à l'heure.
0: À tout à l'heure.

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1: Mesdames et messieurs, comme annoncé, nous sommes avec le prophète Me Bruno. Aujourd'hui, il est habillé comme un roi. Il va nous dire pourquoi il est habillé ainsi avant l'émission. Mise en onde, Yao Emmanuel à ce microphone, Nemoti Samuel, Chrysostome. Bonjour, prophète Me Bruno.
2: Bonjour, Chrysostome. Que Dieu te bénisse abondamment.
1: Amen.
2: Meilleure journée pour toi et meilleure semaine pour toi aussi.
1: Amen.
2: Souvent, j'ai l'habitude de dire aux gens que quand le prince ne connaît pas son identité, il joue dans le salle des enfants d'esclaves. Lorsqu'on lui dit que tu es un prince, il ne va plus jouer dans le salle des enfants d'esclaves. Donc, tu vois que je suis habillé en royauté. Mais je vais te dire une chose que tu ne sais pas. Je suis le descendant de la reine Poku.
1: D'accord.
2: De Sakasso.
1: D'accord.
2: Le royaume des Baoulés. Donc, je viens de temps en temps. Il faut mettre ce que Dieu a mis en toi en valeur.
1: D'accord.
2: Donc voilà pourquoi tu me vois habillé comme ça.
1: En tout cas, c'est beau, c'est culturel.
2: Merci.
1: D'accord, c'est beau. Donc il est là, mesdames et messieurs, comme annoncé, pour son rendez-vous hebdo. C'est chaque mercredi au centre de prière Bethesda. Et c'est pour tout à l'heure.
2: Merci, mon frère Chryso. Avant d'inviter mes frères et sœurs, je vais saluer ma sœur, Madame Kwaku Jean Dédié, qui est à P42, précisément quartier Concorde 1. Ma sœur, je te dis bonjour ce matin, et sans oublier ton mari et tous tes enfants, que Dieu vous bénisse abondamment. Je salue tous les mamans, mes papas qui sont à Bouaké, sans oublier ceux de Yamsoukro, Monsieur Lela et sa femme, Monsieur Kwadjo qui est à Bouaké, on appelle le quartier France. Et sans oublier Madame Conan qui fait tout pour moi quand j'arrive avec elle qu'on va à la radio pour communiquer mes programmes sur Bouaké. Je bénis aussi Madame Soro. Maman Soro, que Dieu te bénisse abondamment. Merci pour tout ce que vous faites pour moi quand j'arrive à Bouaké. Vous m'accompagnez pour faire le ministère, qui sont en charge de faire le ministère. Vraiment, que Dieu donne ce que votre cœur désire. Mon frère, ma soeur qui m'écoute à Abidjan, ce matin, j'ai une bonne nouvelle pour toi. Qu'est-ce que cette bonne nouvelle? Jésus disait aux gens, il m'a oué pour annoncer la bonne nouvelle. Durant mon parcours missionnaire, parce que j'ai parcouru toute la Côte d'Ivoire, mon frère Chryso, toute la Côte d'Ivoire. J'ai fait Bomi, j'ai fait Botro, j'ai fait Bodokro, j'ai fait Guinwa, Sassandra, Saint-Fra, Saïwa, Issia, sans oublier San Pedro, vraiment, vraiment. Avant que j'arrive ici à Abidjan, quand nous parcourons la vie de David, il était dans le désert, avant de s'asseoir sur le trône royal. Donc j'avais tous les régions de la Côte d'Ivoire. Et à cette époque-là, on me donnerait, mais j'étais tellement zélé.
1: C'était une balade. Zélé. Hein.
2: Non, pas une balade. On m'invitait pour aller évangéliser, prier pour des gens. Quand les gens sont au fond de leur mari, m'invitent. Je me rappelais, je suis parti à un endroit qu'on appelle Seda. Ça, c'est dans la région de Soubré. À Soubré, tu prends voir, tu dis à Seda, mais tu marches au moins 15 km. D'ailleurs, des marins m'ont invité, alors j'étais à Bouaké. Donc, c'est pour dire que c'est pas maintenant que j'ai commencé le ministère. C'est Dieu m'a dit, va t'asseoir à Abidjan. Et là-bas, les gens venaient vers toi maintenant, tu as prié pour décaler la situation. C'est pour dire que la gazelle, c'est pas dans ton chat à commencer à prendre, à manger. L'igname, il mangeait sur ton voisin avant d'arriver chez toi. Ça vous dit que c'est pas Abidjan que j'ai commencé le ministère. Étant à Bouaké, je partais partout, évangéliser, partais prier pour des gens, marcher à pied, des milliers de kilomètres. La nuit, il n'y a même pas de torche. Oui, parce que Dieu t'appelle pas et puis il te donne tout sur le champ. Toi qui viens de commencer ton ministère, tu vas pas avoir tout, mon frère. On commencera le ministère avec voiture ou avec moto. Non, non, on commencera le ministère avec l'argent. Parce que je me rappelais quand tu es parti à Soubé un jour, maintenant mon frère, on a rencontré quelqu'un qui vendait des pains. Les pains, c'est pas les pains qu'on prépare dans les boulangeries là. Hein. Les pains que les femmes préparaient dans les fours là. Et quand on a payé le pain.
1: Four traditionnel.
2: Oui. Donc, on a payé une boîte sardine. Donc, comment faire pour ouvrir? Mon frère a pris ses dents pour ouvrir la boîte sardine pour qu'on puisse manger le pain. Et on est arrivé, il n'y a pas loin. On a eu une rivière. On l'avait demandé, on a pris nos mains, prenait l'eau et on buvait. Waouh, waouh, waouh. Est-ce que quelqu'un peut faire ça aujourd'hui? Non, non, non. On commence par le ministère où il y a marbre, carrelé, climatisé. Non, non, non. Et Dieu m'a dit maintenant, va à Abidjan. Je ne voulais pas venir, Christ de Dieu, moi. Je ne voulais pas venir. Là, je suis content de rester à Divo, faire mon camp de prédit.
1: Vous étiez à l'aise là-bas?
2: À l'aise. Non, on se connaît tout le monde. Je sais que Nya Bruno a un grand don qui a pris pour des gens. Les gens sont guéris. Il chasse les démons. Mais Dieu m'a dit, va à Abidjan. Waouh!
1: Vous avez entendu audiblement la voix de Dieu?
2: Dieu me parle. Comment tu peux servir Dieu? Tu sais que Dieu te parle. Tu sais quel Dieu? Dieu me parle. Oui, je suis son serviteur. Est-ce que Satan ne parle pas à ses agents? Les féticheurs, ne parlent pas. Moi, Dieu me parle. Et Dieu s'est révélé à moi comme je l'ai dit. Ce n'est pas venu m'inventer. Depuis 1979, j'ai entendu la voix de Dieu. 79, j'ai entendu la voix de Dieu. Et quand ce jour, ça a combien d'années, Chryso? Donc, c'est pour dire à mes frères et sœurs que quand vous attendez prophète, mais ce n'est pas aujourd'hui qu'on a commencé le ministère. Depuis longtemps, en 79, que Dieu m'a envoyé, qui m'a appelé, qui m'a envoyé. Mais il faut attendre le moment avant de le faire.
1: Là, vous étiez très jeune.
2: Oui, Dieu peut t'appeler aujourd'hui, mais dans 30 ans, tu as commencé. D'accord. Ou dans 10 ans. Regarde le cas de Moïse. C'est 40 ans plus tard, Dieu l'a envoyé en Égypte. Oui, il voulait faire l'œuvre du nom. C'est pas le moment. Et bien, 40 ans plus tard, il fallait le chercher pour venir envoyer.
1: Et
2: le
1: quand coup. Vous êtes arrivé à Abidjan, vous êtes dirigé à Bobo.
2: À Bobo, c'est là-bas.
1: Pourquoi vous avez choisi à Bobo?
2: Non, Dieu me dit d'être à Bobo là-bas. C'est une prophétesse que je salue au passage. Maman Marie, la femme la plus gentille, qui m'a accueilli. Dieu dit de rester chez elle. Et de là-bas, il va me donner une place. Mais je n'ai pas dit à maman que Dieu m'a dit de venir vers toi. Je suis resté là. Quelques années plus tard, bon, on va prendre une maison. Je ne suis pas dit prendre une maison. Comment on appelle studio en train de coucher, Carrefour Diallo. C'était combien? 10 000 francs par mois. C'est là maintenant, dit va à vos quartiers. Il dit quoi? Il dit non, le mois est arrivé maintenant. Va avocater là-bas. Je vais te suivre avocater. Aujourd'hui, je suis toujours avocater. Dieu n'est pas là où on va, mes frères. Ça va, si j'ai vu le lieu qui m'a appris. Non, non, non. Ce n'est pas les yeux physiques qu'on peut choisir un endroit pour faire le ministère. Mais les yeux spirituels. L'autre a regardé vers où? Sodome et Gomorre. Ça, ça va que Sodome et Gomorre sera détruit. Mais Dieu a dit à Abraham, lève les yeux. Et Abraham dit, je te donne ce territoire. Il m'a dit, va avocater. Et là-bas, je vais t'étudier puissamment et je vais te bénir. Je suis levé, venir avocater. Voici les preuves. Il me donne, ça prouve que c'est lui qui m'a dit de venir. Mon frère, ma soeur qui m'écoute ce matin. C'est-à-dire, tous les matins, tu m'écoutes, tous les matins, tu m'écoutes. Mais pour t'élever, venir là. C'est ça le problème.
1: Mais c'est un combat.
2: Ce démon qui t'amène pas cela. Aujourd'hui.
1: Non, justement.
2: Je le lis et je ce démon au nom de Jésus. Lève-toi, viens me voir tout à l'heure, à 7 heures. Je vais prier pour toi. Tout ce que tu vis là, c'est pas normal. Et Dieu, ce qui est anormal, il rend ça normal. Ce qui est suffisant, il rend ça suffisant. Ce qui est négatif, il rend ça positif. Viens me voir, on ne paie rien, comme je l'ai toujours dit. On ne paie rien, elle est gratuite depuis 26 ans. Ce n'est pas l'argent qui m'intéresse. Ce qui m'intéresse, c'est ta situation. Quand Dieu te bénit, la gloire de Dieu est élevée dans ton quartier, dans ta famille, dans ton village. C'est ce qui me préoccupe. Ce qui me donne la joie dans ce ministère depuis combien d'années à Abidjan. Criso, c'est les témoignages. Oui, quand il venait le voir, il n'avait rien. Il était comme ça, il m'a dit ça. Et quand je vois ces personnes, ils sont bénis. Criso. Ma joie est plus grande que l'argent, je vais finir de dépenser. Et les témoignages, ça reste dans ma tête, ça reste à moi.
1: C'est beau tout cela, oui. Mais après, il faut payer, n'est-ce pas, le courant, l'électricité.
2: Mais Dieu s'occupe de moi.
1: Il faut manger, il faut...
2: Il est devenu, on ne paye rien, non? Mais souvent, ils viennent avec des offrandes. Oui, ils viennent avec des offrandes. D'autres mettent 10 000 francs dans la corbeille, ils mettent 5 000 francs, 2 000. Ça n'a pas un montant. Même la plupart, c'est des 500. 500, c'est plus beaucoup que tout. Mais je n'ai pas dit à une personne, pourquoi t'as donné 500 et plus bas pour toi? Dieu est mon témoin. Il faut les demander ce qu'ils pouvaient dire. Est vrai, il m'a jamais dit, mon offrande est petit. C'est ce qu'il a qui donne.
1: Et Dieu vous bénit.
2: Oui, mais Dieu me bénit. Quand tu me vois, est-ce que Dieu ne me bénit pas? Si. Un bébé me voit le soleil, il va me dire, ah bébé, voici ce qu'on appelle le soleil. Mais il connaît ça. Alors, Dieu me bénit. Parce que quand tu donnes gratuitement, Dieu s'occupe de moi.
1: D'accord.
2: Sinon, je ne vais pas dire à quelqu'un, donne-moi 10 000. Mais s'il n'a pas les 10 000, qu'il souffre. Il n'a pas les 5 000 qu'il souffre. Mais je ne demande rien. Mais il me donne plus que ça. Parce que, je dis non, comme il fait le Dieu, Dieu a tout ça là, courant, tout ça, il faut que je donne. Il donne. Oui, la bonne volonté me donne ma voiture fait comme d'aller 12 ans. Cette voiture, tu vois, c'est comme on roule pas. Parce qu'il y a déjà pour entretenir. Mon frère, ma soeur, aujourd'hui c'est ton jour. Toi qui m'écoutes tous les jours, tu reportes l'endemain. Non, non, non. Aujourd'hui, il ne faut pas reporter. Toi, tu es levé, venez te recevoir. Aujourd'hui même, mercredi, une seule parole va changer ta situation. Griso, un témoignage qui donne la partie dimanche. Mais là, mon coulé. Tiens-toi bien d'avoir venu me voir. Mercredi passé. Elle est venue en retard, elle est venue arriver là par mes rêves. Elle dit, papa, je souffre. Moi, mes enfants, on a fait quoi à Dieu? C'est-à-dire, quand tu vois la dame, elle dit, maman, il y a quoi? Il m'a expliqué son situation. J'ai prié, elle dit, va, c'est déjà fait. Elle m'appelle le jeudi, elle suis mec qui m'appelle le jeudi. J'ai dit que, quand j'ai fini de prier, elle a déposé le dossier le jeudi. Hein, ça ne lui a jamais vu, elle a dit, j'ai filmé tout, je vais vous balancer après.
1: D'accord.
2: Et elle est partie voir une dame, la dame lui donne combien? 200 000. Elle dit, waouh. Mais c'est un vrai prophète, elle est venue me voir, mais qu'elle dit, passé. Et le jeudi, Dieu a regardé sa situation. Elle était dimanche pour rendre ce témoignage-là. Mais si elle ne venait pas, alors. Si elle ne venait pas, rester là-bas, se morfondre, se lamenter, pleurer. Mais tu as pleuré comme ça. Ça a changé quoi? Tes pleurs ont changé quoi? Tes lamentations ont changé quoi?
1: À vous entendre, c'est la foi en action. Hein?
2: C'est ça. Mais Dieu n'a jamais échoué. Jésus n'a jamais échoué. Il m'a envoyé pour ça. Une dame, encore, il y a un témoignage. Même dimanche, avant-hier. J'ai dit dimanche avant-hier. Elle ne voit pas ses mensuels. Ça fait 11 mois, elle ne voit pas ses mensuels. Elle est venue me voir, dit vraiment, c'est déjà fait. C'est bizarre. Elle a rentré moi dimanche passé, j'ai tout filmé. Elle a dit qu'elle est pas. Le jeudi, elle a vu ses menstrues. Jusqu'à présent, elle voit ses menstrues. Pas de soucis. Beaucoup de filles, hein, à 25 ans, elles voient plus les menstrues. Oui, c'est une maladie. C'est une maladie. Mais quand je dis, va, c'est déjà fait. Tu as décalé la situation. Toi qui me coules, mon frère, ma soeur, regarde comment tu es. Toi qui faisais tout pour la famille. Ta soeur, tu as déjà mangé avant. Tu donnais tout à ta femme. Aujourd'hui, tu n'as plus rien. On se moque de ta propre famille, se moque de toi. Ils t'ont rejeté. Ils t'ont vilipendé. Viens me voir tout à l'heure, on ne paie rien comme je l'ai dit. Paie ton transport, je vais prier pour toi. Tu vas changer ta situation. Peu importe où tu te trouves, que ça soit Gonza. Déjà, viens me voir. Il quitte à Benoît, il quitte à Sakadikro, derrière à Bangourou. Maman, Sakadikro, tu es salué ce matin. Les gens quittent pas, tu viens de Genwa. Mais quand je prie pour ces personnes, je dis que toi, tu es à Bidjan. Tu attends quoi? Aya. Mon père disait que tu n'es pas sensible quand quelque chose t'arrive. Mais si on t'a de gratter ton tibia, mais tu as senti la douleur? Tu souffres, mon ami. Tu souffres, ma soeur. Avant, tu n'étais pas comme ça. Lève-toi, viens me voir tout à l'heure. Vous parlez non, après. C'est la dame qui dit après. Là. N'allez pas rendre témoignage. Il dit, pour mettre à moi la dîme.
1: Mais après, le diable aussi travaille, le démon
2: c'est
1: aussi
2: ça,
1: travaille.
2: Mais elle m'a envoyé la dîme le jeudi, parce que le jeudi, elle n'a pas eu l'argent de 200 000 francs. C'est moi qui a demandé. Mais si elle ne venait pas me voir. Mais tu as laissé le diable te fatiguer. Le diable t'a fait venir voir prophète, mais depuis combien d'années tu m'écoutes? Tu ne venais pas. Tu ne venais pas. Arriver là où tu es arrivé aujourd'hui, tu allais être aujourd'hui heureuse ou heureux, travailler, avoir ta maison, ta voiture. C'est quand tu arrives là-bas, Christo, tu dis, mais waouh. Car Dieu se manifeste ici à Bethesda, là où les rêves deviennent des réalités. Mon frère, ma soeur, c'est à cause de toi que je viens m'asseoir ici ce matin. Et courir encore te recevoir. Viens tout à l'heure, quand tu vas venir m'écouter là, prends ta voix, prends Baka ou bien prends les moyens de transport que tu as besoin. Viens me voir aujourd'hui, mercredi, parce que bientôt l'année va prendre fin. Oui, on est dernier village de l'année là. Janvier jusqu'en ce jour, septembre, tu n'as rien. Faut venir. Le thème de ce mois, c'est l'enfantement des biens matériels. Parce qu'il faut enfanter des biens matériels pour que tu sois heureux. Oui, tu as vu des enfants biologiques, mais sans d'argent. Ils vont faire quoi pour aller à l'école? Ils vont travailler où? Mais parler en Europe. C'est la vie qui envoie un enfant en Europe, c'est pas en Sion, c'est pas Saint-Esprit, c'est pas parler en langue. Viens me voir pour que toi et tes enfants là, on peut vous respecter un jour. Parce que ce que tu vis, c'est pas normal. Viens, Dieu va te bénir, te guérir et te libérer des chaînes des démons pour que tu puisses désormais marcher la tête haute ici à Abidjan.
1: D'accord, prophète, mais Bruno, un mot en bas.
2: Mais si les ministres n'ont pas mangé avant moi, on peut dire ben ouais c'est pas ou à quoi ou à guanyasé, ayamvo, adiaguma, allemand bla, allemand bien, mais au fait fin, allemand c'est quoi la strange, ande 60 000 naken, ande type naken, ou à bout avocaté, ou à dix bla, mais t'as ni babro qu'on gagne quoi le quartier ou quoi sou, ni mais ouais ouais, aussi ou à envoyer, ora sou, aouba, adiaguma, adialagé. Il y a un gros fond. En blé, qu'il y a un gros fond. Parce qu'il y a un gros fond. Il y a un gros fond. Amen.
1: Situation géographique, suivi de vos contacts.
2: Merci, Kézo. Nous sommes dans la grande commune d'Abo, précisément à Bobo Avocatier. On est entre la gendarmerie et le château. On n'arrive pas au château. Ce point de repère dit Avocatier, pharmacie du sang. Je répète. Avocatier, pharmacie du Sénat, tu vas arriver. Tu vas avoir un glacier et une pharmacie à ta droite après la gendarmerie. Mes enfants sont déjà là depuis 6h30 pour vous accompagner. Là où l'erreur devient derrière. Tu vas les voir en gilet orange. Allez, je vais à côté de la pharmacie pour vous accompagner et je vais vous recevoir. Une seule parole va décanter la situation aujourd'hui, mercredi. Prenez-moi ces contacts. 07 07 66 07 73. Je reprends. 07 07 66 07 73 ou 01 01 22 51 14. 01 01 22 51 14. Soyez bienvenus à Bethesda. C'est déjà fait au nom de Jésus. Tout à l'heure à 7h.
1: Le centre de prière Bethesda, le rendez-vous hebdo du prophète Mebruno, leader du dit centre. Il était là pour faire quelques précisions ce matin. Et son rendez-vous, c'est pour tout à l'heure. Mise en onde, Yao Emmanuel à ce microphone, Nimoti Samuel, Chrysostome.
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0: Je vous salue tous, chers auditeurs de l'émission Kanguka. Mon nom est Chris de Komana. Aujourd'hui, nous sommes mercredi. Vous allez suivre la première partie avec le serviteur de Dieu, Esdras Biranguza, et moi, je vais continuer dans la deuxième partie.
1: Shalom. Je vais encore une fois parler sur le fait de préparer la journée tôt le matin. Il y a des portes qui doivent être fermées et d'autres qui doivent être ouvertes. Certains veulent que toutes les portes soient ouvertes ou bien qu'ils obtiennent tout ce qu'ils veulent, mais une personne réveillée prie, ferme et ouvre des portes dans la prière. Je vous assure que beaucoup de portes seront ouvertes si vous priez dans la foi, car quand on prie conformément à la volonté de Dieu, il intervient et il agit. Dans 1 Jean chapitre 5, versets 14 à 15, il est écrit « Nous avons auprès de lui cette assurance que si nous demandons quelque chose selon sa volonté, il nous écoute. Et si nous savons qu'il nous écoute, quelque chose que nous demandions, nous savons que nous possédons la chose que nous lui avons

avoir une autre direction pour toi. Aujourd'hui, tu peux avoir prévu d'aller quelque part, de négocier d'une certaine façon ce contrat, mais si tu n'es pas conduit par l'Esprit Saint, tu peux rater certains détails. C'est pour cela qu'il est très important de préparer la journée. Est-ce qu'il t'est déjà arrivé de marcher dans une rue et de ressentir profondément dans ton cœur comme une voix intérieure qui te dit « Ne continue pas, retourne en arrière et prends l'autre chemin ». Et plus tu essaies d'ignorer cette conviction, plus elle devient forte en toi, comme une insistance intérieure qui te pousse à t'arrêter, à faire demi-tour et à prendre une autre direction. Il y a une personne qui m'a donné un témoignage et m'a dit qu'à deux reprises, elle a ignoré cette voix dans son cœur, alors même qu'elle avait pris le temps de préparer sa journée, de la remettre à Dieu. Une fois, elle avait senti dans son cœur une voix qui lui disait de ne pas sortir tard le soir. Pourtant, elle a ignoré cet avertissement et a quand même décidé de sortir. Ce qui est particulier, c'est que les autres jours, cette même heure, elle sortait sans qu'il ne lui arrive quoi que ce soit. Mais ce jour-là, alors qu'elle avait ressenti cette conviction de ne pas sortir, elle a été agressée. Quand la même situation lui est arrivée une deuxième fois, elle m'a expliqué qu'elle avait finalement compris que c'était le Saint-Esprit qui lui parlait et qu'elle aurait dû lui obéir au lieu d'ignorer son message. Quand l'Esprit de Dieu interdisait aux apôtres d'aller quelque part, ils obéissaient et changeaient directement de direction. Vous pouvez lire ça dans Actes chapitre 16, du verset 6 à 9. Quand tu prépares ta journée, tu demandes à Dieu de te diriger. Sache qu'il entend, qu'il agit et il va vraiment le faire. Nous devons alors être sensibles à la voix du Saint-Esprit afin de ne pas ignorer ce qu'il nous dit. Parfois tu ne comprendras pas totalement le message, mais ne l'ignore pas. Prends le temps de prier et demande à Dieu de t'éclairer, de te donner le discernement et de te montrer clairement la direction que tu dois prendre.

Nous arrivons maintenant dans la deuxième partie, c'est-à-dire la partie de l'enseignement. Nous continuons avec l'étude du livre des psaumes. On est encore sur le premier chapitre. On a vu les trois étapes que le diable utilise. La première étape, c'est de marcher selon le conseil des méchants ou des pécheurs. Donc, il ne faut pas marcher selon le conseil des méchants ou des pécheurs. Ne t'arrête pas sur leur voie et surtout ne t'assieds pas en leur compagnie parce que c'est là où tu tombes dans le péché. J'ai parlé beaucoup des relations, que tu dois être sélectif, choisir les bons amis, les amis qui peuvent t'influencer positivement. Il faut comprendre que dans toute relation, il y a une influence. Si tu es né de nouveau, la parole de Dieu dit que les choses anciennes sont passées, voici toutes choses deviennent nouvelles. Qu'est-ce qui devient nouveau? C'est pas seulement le Saint-Esprit qui vient en toi, il y a aussi les amis, la compagnie. On a vu dans 1 Corinthiens 15, verset 33, que les mauvaises compagnies corrompent les bonnes mœurs. Ça veut dire qu'il faut comprendre que si tu es saint, ça veut dire que tu es à part. Donc il faut être sélectif et il faut fuir tout ce qui peut te pousser dans le péché. Parlant de fuir, la parole de Dieu parle clairement concernant l'impudicité ou l'adultère. Dans 1 Corinthiens 6, verset 18, on ne dit pas qu'il faut résister à l'impudicité ou à l'adultère. On dit qu'il faut fuir l'impudicité, quelque autre péché. Qu'un homme commette ce péché est hors du corps, mais c'est lui qui se livre à l'impudicité, pêche contre son propre corps. Pourquoi son propre corps? Parce que verset 19, 1 Corinthiens 6, 19, il dit, « Ne savez-vous pas que votre corps est le temple du Saint-Esprit qui est en vous, que vous avez reçu de Dieu? » Ça dit que ton corps, c'est le temple de Dieu. Tu n'as pas le droit d'utiliser ton corps pour le plaisir. C'est très important de comprendre que quand tu veux juste te faire du plaisir, tu es en train d'abuser la maison de Dieu. Ça veut dire que la meilleure façon d'éviter le péché d'impudicité ou d'adultère, c'est de fuir. Beaucoup de chrétiens ne fuient pas. Quand je parle de fuir, je ne parle pas de fuir comme Joseph a fui quand la femme de Potiphar était derrière lui. Non, ce n'est pas seulement ça. Fuir, c'est se protéger. Parce qu'on a dit qu'il ne faut pas marcher selon le conseil, il ne faut pas t'arrêter, il ne faut pas t'asseoir. Alors, pour éviter de tomber dans son péché, il faut te protéger. Comment est-ce qu'on se protège? J'aime donner le conseil aux jeunes fiancés qui se préparent pour le mariage. Je dis, il ne faut pas être dans un endroit secret à deux. La plupart des couples qui se préparent pour le mariage, que j'ai rencontrés, et qui disent qu'ils sont tombés dans le péché, parfois la femme tombe enceinte 2 mois avant le mariage, 3 mois avant le mariage. Et je te demande comment ça s'est passé. En fait, on ne voulait pas le faire, mais on était dans

une situation de faiblesse, c'est-à-dire que vous êtes dans un endroit où vous êtes vulnérable. D'abord, il faut comprendre que quand tu prépares le mariage, vous vous aimez, il y a de l'amour, il y a des émotions. Tu as des sentiments pour elle, elle a des sentiments pour toi, vous vous aimez, vous êtes impatient, vous voulez que le jour de mariage arrive, et pendant que vous voulez sortir, vous allez dans un endroit seul, à deux. Là, vous vous mettez dans une situation difficile. C'est pour ça que la parole de Dieu dit « fuyez ». Comment est-ce qu'on fuit? On se protège. Il ne faut pas aller dans un endroit obscur, seul. Si tu vas voir ton fiancé, il ne faut pas le trouver chez lui. Ce n'est pas bien d'aller voir ton fiancé chez lui seul. Si tu y vas, n'y va pas seul. C'est très dangereux. Ne faites pas confiance à la chair. La chair est faible. C'est ce que Jésus a dit. La chair est faible, mais l'esprit est bien disposé. Donc, il faut être prudent et savoir comment le diable agit. Il vient étape par étape. D'abord, il y a des conseils. Tu t'arrêtes aux mauvais conseils. Les conseils, ce n'est pas seulement ceux qui vous parlent. Le conseil peut venir des réseaux sociaux. Ce que tu regardes dans les réseaux sociaux, ça peut être un conseil. Ton téléphone peut être un conseil. L'Instagram, les vidéos que tu vois, tout ça, c'est un conseil. Et finalement, tu t'arrêtes. Et quand tu t'arrêtes, tu le vois, là, c'est la deuxième étape. Et la troisième étape, tu t'assieds. C'est-à-dire que tu t'installes. Le péché vient étape par étape. Et soyez prudent et soyez vigilant. Donc, c'est à toi de voir autour de toi quelles sont les personnes qui t'influencent dans la vie. Ici, je ne parle pas des collègues. Même les collègues, si les collègues au travail ont une mauvaise influence, prends des distances pour te protéger et protéger ton salut. Le salut doit être protégé. Pour avoir une vie de sanctification, il y a un prix à payer. Tu ne dois pas faire tout ce que tu veux. Tu ne satisfais pas à toutes les demandes de la chair. Non, tu dois être sélectif et te conformer à la parole de Dieu. C'est très important et c'est ce que nous allons voir demain parce que jusqu'à maintenant, on parle du premier verset, mais il y a une deuxième partie très intéressante qu'on va lire demain. Que Jésus vous bénisse. Passez une bonne journée.

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2: Mercredi 23 septembre 2026, La Bonne Semence. Je chanterai à l'Éternel durant ma vie. Je chanterai des cantiques à mon Dieu tant que j'existerai. Psaume 104, verset 33. Notre Dieu est grand. Jeune étudiante, j'ai subi une intervention chirurgicale pour enlever ma thyroïde et 12 nodules cancéreux. Malgré 4 traitements à l'iode radioactif, sur 9 ans, un nodule est resté sur un nerf qui active les cordes vocales. Une nouvelle intervention était nécessaire, mais elle présentait un risque sur ma voix. Si le chirurgien devait sectionner le nerf, si tel était le cas, il me serait toujours possible de parler grâce à une greffe de nerf, mais peut-être pas de chanter. Cette perspective était difficile à envisager, mais nous l'avons remise au Seigneur. Le dimanche précédent l'opération, lors d'une réunion chrétienne, ce verset a été lu. Ne vous inquiétez de rien, mais en toute chose, exposez vos requêtes à Dieu par des prières et des supplications avec des actions de grâce. Et la paix de Dieu, qui surpasse toute intelligence, gardera vos cœurs et vos pensées dans le Christ Jésus. Philippiens chapitre 4, versets 6 et 7. Il ne promet pas de satisfaire toutes nos demandes, mais nous promet sa paix. Pendant l'opération, tôt ce matin-là, mon mari lisait un texte de la Bible et voilà qu'il contenait le verset du jour. Il a senti que le Seigneur avait déjà répondu. Admis dans la salle de réveil, il m'a fait partager ce qu'il venait de vivre. Immédiatement après, le chirurgien est entré et a signalé qu'il n'avait pas eu besoin de couper le nerf pour étirer le nodule. Quel soulagement! Notre Dieu est grand, il répond à nos prières. Comme il l'entend, faisons-lui confiance, mais surtout, il nous remplit de sa paix comme il a promis. Il nous arrive souvent, dans certaines circonstances, de douter de la grandeur de Dieu. Ainsi, nous avons tendance à nous dire, ça ne sert plus à rien de prier. Et non seulement nous arrêtons de prier, mais nous nous décourageons. Mais notons bien que c'est dans la complexité des circonstances que la grandeur de Dieu apparaît. Il sait révéler sa grandeur et sa puissance de façon particulière et incontestable à chacun de ses rachetés. Aussi, notre degré de foi compte. Le Seigneur dit, « Si tu crois, tu verras la gloire de Dieu. » Jean chapitre 11, verset 40. Demandons donc de nous augmenter la foi.

Mercredi 23 septembre 2026, le Seigneur est proche. Heureux l'homme qui craint l'Éternel et qui prend un grand plaisir en ses commandements. Psaume 112, verset 1. Plaire à Dieu. Voulez-vous être un chrétien heureux? Alors prenez le verset biblique d'aujourd'hui comme ligne de conduite de votre vie. Craindre le Seigneur ne signifie pas que l'on doit avoir peur de Dieu, mais être son enfant bien-aimé par la foi au Seigneur Jésus n'exclut pas d'avoir le plus grand respect pour lui. Il n'y a pas de crainte dans l'amour, mais l'amour parfait chasse la crainte, car la crainte comporte du tourment. Et celui qui craint n'est pas accompli dans l'amour. Nous, nous aimons parce que lui nous a aimés le premier. 1 Jean chapitre 4, versets 18 et 19. La véritable crainte de Dieu est manifestée par une attitude respectueuse envers celui avec qui nous avons une relation heureuse. Cela nous conduit à mener une vie qui honore le Seigneur. Avec ce désir dans le cœur, nous nous réjouissons des instructions que Dieu donne dans la Bible. Prêts à lui obéir et à garder ses commandements, nous pouvons réclamer sa grâce chaque jour. Cette attitude nous aide à faire la volonté de Dieu du fond du cœur. Si jamais nous ne parvenons pas à vivre d'une manière qui plaise à Dieu, confessons-lui nos fautes. Il nous pardonne et nous encourage à obéir à nouveau à sa parole. Si nous confessons nos péchés, il est fidèle et juste pour nous pardonner nos péchés et nous purifier de toute iniquité. Mes enfants, je vous écris cela afin que vous ne péchiez pas. 1 Jean chapitre 1, verset 9. Chapitre 2, verset 1. Jésus-Christ nous a donné un exemple parfait de conduite pieuse et obéissante. Vivant sur la terre, il voulait plaire à Dieu dans tout ce qu'il faisait. Il a toujours cherché à l'honorer et il a fait sa volonté dans chaque situation. Jean chapitre 8, verset 29. Il a ressenti dans son cœur la joie profonde que Dieu donne à tous ceux qui l'honorent et lui obéissent. Il disait à ses disciples, « Comme le Père m'a aimé, moi aussi je vous ai aimé. Demeurez dans mon amour. Si vous gardez mes commandements, vous demeurerez dans mon amour, comme moi j'ai gardé les commandements de mon Père et je demeure dans son amour. Je vous ai dit cela afin que ma joie soit en vous et que votre joie soit complète. » Jean chapitre 15, versets 9 à 11.

La clé d'une vie chrétienne heureuse, c'est de marcher selon les commandements du Seigneur avec joie et amour. Pour y arriver, nous devons apprendre à mettre de côté notre propre volonté et chercher en toute chose la volonté de Dieu et la faire, en nous laissant conduire par son Esprit Saint qu'il nous a donné. Plaire à quelqu'un, c'est faire ce qui réjouit son cœur. Et quand cette personne est heureuse, nous sommes heureux aussi. C'est ainsi avec Dieu. Ce qui lui plaît peut quelquefois nous coûter beaucoup, mais soyons sûrs qu'il le sait et ne peut pas nous demander plus que ce que nous pouvons. C'est pourquoi demandons-lui la force nécessaire pour lui obéir.

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0: Sportif joue, mesdames et messieurs, 6h54 minutes. Nous allons échanger avec la révérende Bémimat Le Pilier par rapport à la rubrique Tabitha et à 7h, le journal. Bien avant cela, Tabitha.
1: Encore et bonjour. Juste pour prier avec vous, nous prions parce que c'est la prière qui fait la force de l'ennemi et qui fait notre force et qui fragilise l'ennemi. Nous allons prier et je veux que chacun se dise, si j'ai donné un verre d'eau à un orphelin, si j'ai acheté un cahier pour un orphelin, c'est juste que le Seigneur me rembourse ce que j'ai fait, je lui ai donné. C'est juste. C'est lui qui nous demande de le mettre de la sorte à l'épreuve. Et nous allons voir s'il n'ouvre pas pour nous, s'il n'ouvre pas pour nous les écluses des cieux. Donc, nous allons prier. Nous allons prier avec ces différents passages. Le psaume 122, 1 à 3, dit, psaume 122, ayez vos Bibles notées pour que vous puissiez aussi prier avec ça à la maison. C'est important. Quand tu donnes à Dieu, il faut t'attendre aussi à une bénédiction. S'il nous permet de faire du bien aux pauvres, c'est parce que le pauvre ne peut pas nous rembourser. Mais lui, il se porte garant. Voilà, Dieu se porte garant. Et il dit le psaume 112. Le psaume 112, pardon. Psaume 112, le verset 1 à 3. Il dit, heureux l'homme qui craint l'Éternel, qui trouve son plaisir à ses commandements. Sa postérité sera puissante sur la terre. La génération des hommes droit sera béni. Il a dans sa maison bien-être et richesse et sa justice se lève. Il a dans sa maison bien-être et richesse et sa justice se lève. Que le Seigneur permette que sa parole puisse s'appliquer à toi et à ta famille ce matin. Que tu ne manques de rien. Que la grâce de l'Éternel se lève sur toi parce que tu as donné. Le Seigneur est Il est Seigneur de cette terre. Et la terre, tout ce qui s'y trouve, appartient à Dieu. Nous sommes co-héritiers joints avec Jésus-Christ. Donc, nous réclamons la richesse de la terre, car elle appartient à Jésus. Tout ce que la mort de Jésus t'a apporté, que tu puisses l'acquérir maintenant au nom de Jésus. Que le diable lâche la richesse de la terre et que cela entre dans tes mains. Que toute force gênante qui a bloqué tes finances parce que tu as obéi à la voix du Seigneur, que ces forces-là te lâchent et que tu rentres en possession de tes bénédictions. Tu as donné, que le Seigneur te donne au centuple. Tu as obéi à la voix du Seigneur, que cela soit ton partage. Lui qui a dit que celui qui s'intéresse aux pauvres au jour du malheur, l'Éternel le délivre. Que l'Éternel te délivre, qu'il t'accorde sa grâce, qu'il t'accorde sa faveur. Même si tu étais malade, reçois ta guérison selon cette parole. Je lis pour toi le psaume 41. Voilà, heureux celui qui s'intéresse aux pauvres. Au jour du malheur, l'Éternel le délivre, l'Éternel le garde et lui conserve la vie. Il est heureux sur la terre. Et tu ne le livres pas au bon plaisir de ses ennemis. L'Éternel le soutient sur son lit de douleur, tu le soulages de toutes ses maladies. Que le Seigneur ait pitié de toi, que le Seigneur tienne compte de tout ce que tu fais et que tous les auditeurs de la vie, ceux qui cherchent les moyens, quand nous lançons l'appel, vous voulez le faire, mais vous n'avez pas les moyens, que les cieux s'ouvrent pour vous. Il a dit, mettez-moi de la sorte à l'épreuve. Et vous verrez, si je n'ouvre pas pour vous les écluses des cieux, c'est dans Malachie 3 que c'est écrit. Vous verrez, si je n'ouvre pas pour vous les écluses des cieux, il a dit, je vais menacer le dévoreur de vos biens. Que ce matin, la grâce et la paix de notre Dieu se reposent sur votre vie et qu'il vous donne ce que votre cœur désire. Que le Seigneur relève votre tête. Nous sommes dans les besoins, mais dans ces besoins, tu t'occupes des autres. Que le Seigneur se souvienne de ça et qu'il te bénisse et que même si tu avais péché, que le Seigneur te pardonne tous tes péchés et que tu puisses aussi avoir le salut et que tu rentres dans sa félicité.
0: Amen.
1: Très bonne journée à vous et à bientôt. Soyez bénis.
0: Amen. Révérende Marthe Lepilier pour la rubrique Tabitha. Dans un court instant, le journal avec Moïse Nguetta.
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3: La Bible déclare dans le livre de Chroniques, au premier livre de Chroniques, au chapitre 16. Louez l'Éternel, invoquez son nom. Faites connaître parmi les peuples ses hauts faits. Chantez, chantez en son nom, en son honneur. Parlez de toutes ses merveilles. Est-ce que tu veux le faire ce matin? Est-ce que tu veux proclamer les hauts faits de notre Dieu ce matin? Est-ce que tu veux chanter, chanter en son honneur ce matin? Oh, si c'est le cas pour toi, est-ce que nous pouvons exploser en louange et en gratitude ce matin? Seigneur, nous voulons te témoigner toute notre gratitude et te dire combien nous t'apprécions ce matin. Acclamons, acclamons notre Dieu, acclamons-le. Il est digne de notre louange. Il a fait de grandes choses dans nos vies. Que quelqu'un dise avec moi, reçois ma louange. Avec plus de ferveur, reçois ma louange.

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1: Madame et Monsieur, bonjour et bienvenue à ce journal matinal, la première session d'information de ce mercredi 23 septembre 2026. Démarrons à présent avec le sommaire de cette édition. Journée nationale de la Croix bleue de Côte d'Ivoire qui s'annonce avec éclat des échos dans ce journal. Côte d'Ivoire, le ministère de l'Éducation nationale exhorte des enseignants au respect du droit à l'image des élèves. Enda Santé Côte d'Ivoire, des journalistes ont instruit dans le cadre de la mise en œuvre de ces interventions en faveur des droits humains, VIH et tuberculose. On en parle dans cette édition. À l'international, Assemblée générale des Nations unies, Antonio Guterres réaffirme le rôle indispensable de l'ONU face aux défis mondiaux des échos dans ce journal. Voilà, c'est tout pour le sommaire de ce 7h. Madame et Monsieur, bienvenue dans ce journal. Démarrons avec la journée nationale de la Croix-Bleue de Côte d'Ivoire qui s'annonce avec éclat. La commune de Songon abritera les festivités de la journée nationale Croix-Bleue Côte d'Ivoire, édition 2026 du vendredi 25 au dimanche 27 septembre 2026, une organisation non gouvernementale reconnue d'utilité publique. Elle joue un rôle majeur dans la lutte contre l'alcoolisme, l'usage des drogues et les addictions depuis les années 1877 en Côte d'Ivoire. Elle est née à Genève en Suisse par le pasteur Louis Lucien Rochat et en Côte d'Ivoire, M. Laurent Gbanta en est le président. M. Daniel Cho, responsable de services social, projet prévention et formation de la Croix-Bleue Côte d'Ivoire, nous parle de la JNCB, Journée nationale de la Croix-Bleue, tout en révélant le thème de cette année.
2: La JNCB, Journée nationale de la Croix-Bleue, est une activité phare de la Croix-Bleue de Côte d'Ivoire qui est organisée chaque année au troisième week-end de septembre, qui permet à la Croix-Bleue de Côte d'Ivoire de se faire connaître, de mener des activités communautaires pour le bien-être de nos populations. Cette année 2026, le thème qui a été choisi, c'est la jeunesse ivoirienne face à la drogue. La jeunesse, c'est le ferment de toute société, c'est le pilier de la famille, c'est l'avenir de la nation et tout ça. Et nous avons remarqué que les drogues ciblaient aussi la jeunesse et donc nous avons décidé cette année de parler de cette question de la jeunesse qui est face à la drogue.
1: Le responsable de service social, projet, prévention et formation de la Croix-Bleue Côte d'Ivoire, M. Daniel Cho, nous donne ici les articulations des festivités à venir tout en lançant un appel à la population ivoirienne.
2: Alors, les temps forts des festivités, des cérémonies de cette année sont que le vendredi prochain, le vendredi 25 septembre, il y a un don de matériel médical, de médicaments au centre de santé urbain de Songon-Kassemblé. Ça sera à 11h, donc le 25, vendredi 25 septembre à 11h, don de médicaments. Le lendemain, le samedi 26, de 9h à midi, il y aura une formation. Donc, on va former les responsables du bureau de la section locale de l'église méthodiste de Jéhovah Jireh à Songon Agban. Donc, ce sera la première activité du samedi 26. Et le même samedi à 15h, c'est là que tout le monde est vraiment invité. Ce sera une grande conférence publique à la salle Adiabois Ambroise du centre culturel de la commune de Songon sur le thème que j'ai déjà présenté, à savoir la jeunesse ivoirienne face à la drogue. Cette conférence va démarrer à 15h et là, toute la population est invitée, particulièrement les jeunes. Et le lendemain, le dimanche 27 septembre, ce sera l'apothéose avec le culte officiel à partir de 9h30, dimanche 27 septembre, culte officiel à l'église méthodiste de Côte d'Ivoire, au temple Bethel d'Abadjien Kouté. Là, tous les officiels seront présents et puis ça va marquer, pas envie de dire le point final, mais j'ai envie de dire la virgule pour cette année 2026 en ce qui concerne les journées nationales de la Croix-Bleue. Toute la population est invitée, même si vous n'êtes pas dans le district d'Abidjan, vous n'êtes pas à Songon, là où vous êtes, sur tout le territoire national, organisez des enseignements, de la prévention pour prévenir notre jeunesse face à ce fléau qu'est la drogue. Ça, c'est le message du président national de la Croix-Bleue.
1: Tournons-nous à présent vers l'éducation nationale, où le ministère de l'Éducation a exhorté les enseignants au respect du droit à l'image des élèves. Le ministère de l'Éducation nationale et de l'Alphabétisation appelle les personnels des établissements scolaires à davantage de vigilance dans la prise et la diffusion de photographies et de vidéos mettant en scène des élèves. Dans un communiqué publié hier mardi 22 septembre, la direction des écoles, lycées et collèges a rappelé les règles relatives à la protection du droit à l'image des élèves dans les établissements scolaires. Cette instruction fait suite au constat de pratiques consistant pour certains enseignants à photographier ou à enregistrer des séquences vidéo mettant en scène des élèves, notamment pendant les activités d'apprentissage en classe, dans les cours de récréation ou à l'occasion de diverses activités scolaires. Ces contenus sont ensuite susceptibles d'être diffusés sur les réseaux sociaux ou d'autres plateformes numériques. Le ministère reconnaît que l'utilisation des outils numériques peut contribuer à la valorisation des activités pédagogiques, à la communication autour de la vie scolaire. Toutefois, il souligne que cette utilisation doit se faire dans le respect des droits fondamentaux des élèves, notamment leur droit au respect de leur image et de leur vie privée. La direction des écoles, lycées et collèges rappelle ainsi que l'image d'un élève ne peut être captée, utilisée, publiée ou diffusée à des fins personnelles ou sur des réseaux sociaux sans l'accord des parents. En conséquence, il est demandé à l'ensemble des personnels concernés de s'abstenir de toute prise de vue ou diffusion de contenu permettant d'identifier des élèves lorsque les autorisations et garanties requises ne sont pas réunies. Parlons encore santé avec la structure Enda Santé Côte d'Ivoire. Enda Santé Côte d'Ivoire a organisé une rencontre à l'intention des journalistes. Ce temps d'échange s'inscrit dans une dynamique de renforcement de la collaboration avec les professionnels des médias à l'effet de soutenir la riposte contre le VIH et la tuberculose, et ce dans le cadre de la mise en œuvre de ces interventions en faveur de la promotion et de la protection des droits humains. Monsieur Yao Ndri Joachim, directeur coordonnateur programme droits humains à Enda Santé Côte d'Ivoire, nous donne l'intérêt et l'objectif de cette rencontre.
0: Nous avons convié les journalistes dans le cadre de la mise en œuvre du programme GC7 qui vise à lever les obstacles liés à l'accès aux santé des personnes vulnérables. Ce projet, il faut le rappeler, est financé par le Fonds mondial à travers Alliance Côte d'Ivoire, qui est notre partenaire technique. Donc nous mettons en œuvre ce projet depuis 2024. 2024, et le projet couvre tout l'étendue du territoire. Et l'objectif, c'est de pouvoir réduire la stigmatisation et la discrimination et faciliter l'atteinte de l'élimination VIH et l'éradication de la tuberculose à l'horizon 2030. Engagement pris par l'État de Côte d'Ivoire depuis 2016 au niveau mondial. Il faut dire que le programme droits humains existe depuis 2019, ça a commencé d'abord par le renforcement de toutes les autorités, disons le Parlement, sur les enjeux liés à la stigmatisation et la discrimination qui enfreint l'accès aux services de santé des populations vulnérables. Et depuis cette date, le Fonds mondial accompagne l'État de Côte d'Ivoire dans le cadre de la mise en œuvre des programmes soutenus à la riposte VIH et la tuberculose. Il y a des interventions qui sont menées qui tiennent en compte les droits humains. Parce que comme vous le savez, les droits humains sont des éléments sur lesquels on doit pouvoir construire les stratégies de riposte. Parce que lorsqu'on parle de droits humains, on parle de l'accès aux services de santé. Une personne qui n'a pas accès aux services de santé peut constituer un élément inhibiteur de l'accès aux services de ces personnes-là. Et ça peut entretenir le VIH. Et dans le cadre du projet, nous, avec le dispositif communautaire que nous mettons en place, ça nous permet de noter, de documenter, mais pas seulement d'accompagner les bénéficiaires qui sont victimes de violences vers les structures de santé.
1: Le directeur coordonnateur programme droits humains à Enda Santé Côte d'Ivoire, M. Yao Ndri Joachim, évoque les enjeux auxquels font face les structures de santé.
0: Les enjeux actuellement, nous sommes dans une phase où nous assistons à une réduction de financement. Dire réduction de financement, ça veut dire financement extérieur. Ça veut dire l'État doit identifier avec les structures communautaires de nouvelles stratégies pour permettre d'avoir des interventions à haut impact pour réduire de façon drastique le VIH. Parce que, comme vous le savez, plus de 70% des financements extérieurs, le financement du VIH et de la tuberculose sont mobilisés au niveau des partenaires extérieurs. Voilà, donc dans la dynamique de l'intégration des services, il nous faut vraiment identifier de nouvelles stratégies. Et vous, les journalistes, vous pouvez être des éléments, vous constituez pour nous un maillon essentiel dans l'atteinte des objectifs qui ont été fixés par l'État de Côte d'Ivoire, des engagements au niveau national.
1: Madame Djadja Suzanne, assistante au programme droits humains à Enda Santé Côte d'Ivoire, nous résume ici son intervention au cours de cet échange avec les journalistes.
3: Lors de cette rencontre, nous avons eu à faire deux présentations. La première a porté sur les données de notification des cas de violence durant ce deuxième trimestre de l'année. Et dans la présentation, nous avons mis en comparaison les données du trimestre 1 et du trimestre 2. Il s'avère qu'il n'y a pas grande différence dans les chiffres. Nous avons constaté une augmentation de 4% ce trimestre par rapport au trimestre dernier. En général, les violences sont persistantes, la stigmatisation et la discrimination sont persistantes et elles constituent un véritable frein à l'accès aux services de santé des populations cibles que nous accompagnons dans le cadre de la subvention GC7 financée par le Fonds mondial via Alliance Côte d'Ivoire. La seconde présentation a porté sur une orientation des journalistes sur la thématique des populations clés en lien avec le VIH et la tuberculose. Nous avons eu à définir les populations clés, les différents types de populations clés en Côte d'Ivoire et nous avons relevé des facteurs de vulnérabilité et de risque qui se résument entre autres par la persistance des stigmatisations, par leur orientation sexuelle, par leur activité sexuelle, par des rapports sexuels non protégés, par la méconnaissance des lois, par l'ignorance aussi, on va dire, des lois et des procédures.
1: Direction à présent Yamoussoukro, là où s'est tenue la 5e édition des journées carrières d'orientation des militaires et gendarmes, une édition plus que réussie. La ville de Yamoussoukro a accueilli le samedi 12 septembre dernier la 5e édition des journées carrières d'orientation des militaires et gendarmes. Cette journée a été organisée et pilotée par le Bureau d'accompagnement à la reconversion des militaires, le BAM. Le compte rendu de Medson Conan, Radio Fréquence Vie, Yamoussoukro.
4: Ministère de la Défense, Force de Défense et de Sécurité. Yamoussoukro a accueilli la 5e édition des journées carrières d'orientation des militaires et gendarmes, organisée et pilotée par le Bureau d'accompagnement à la reconversion des militaires, le BARM, samedi 12 septembre 2026. Ces journées visent d'une part à présenter le BARM à tous les gendarmes et militaires et d'autre part à préparer les militaires et gendarmes en fin de carrière à une possible future reconversion. Sako Issa, général de brigade, directeur général de l'administration des finances du ministère de la Défense, représentant monsieur le vice-premier ministre et le ministère de tutelle, a rappelé le rôle et la mission assignée au BARM et non sans oublier de donner la finalité ainsi que le but de cette marche vers la transition à la vie civile des militaires et gendarmes.
5: La reconversion du militaire, c'est le militaire qui a eu ses fonctions de militaire. Il y a différentes fonctions dans l'état d'être militaire, mais au moment où il finit ses fonctions militaires, il peut aspirer à d'autres fonctions qui n'ont rien à voir de militaire, mais il faut le préparer à ça. Donc c'est sa reconversion professionnelle du militaire au civil dans différents emplois civils. Et c'est cette mission qui est conduite par le BAM. C'est le sens de toute cette organisation, parce que le Bureau d'accompagnement à la reconversion prépare les militaires dans des fonctions qu'ils pourraient avoir étant civils. Et cette préparation va de l'information jusqu'à la formation elle-même dans tous les domaines qui peuvent intéresser la fonction qu'il aura.
4: Il a, pour terminer, lancé un appel à l'ensemble des militaires et gendarmes en fin de carrière afin de s'approprier ce projet de réinsertion qui se trouve être une aubaine pour eux afin de construire l'avenir après l'uniforme. Car selon lui, préparer la reconversion, c'est aussi préparer la nation.
5: C'est une aubaine parce que les militaires généralement partent à la retraite en très bonne santé, avec beaucoup de capacités, et c'est dommage de les laisser comme ça dans la nature alors qu'ils peuvent encore fournir, non seulement pour eux-mêmes mais aussi pour la nation. Donc en formant ces personnels qui ont beaucoup de capacités physiques, intellectuelles, morales, qui peuvent apporter une contribution, c'est non seulement les aider, mais c'est aussi aider les entreprises, mais aider notre pays, parce que c'est un capital humain qu'on peut valoriser et pour le mettre à la disposition de notre nation.
4: Colonel Yao Emmanuel, premier responsable du Bureau d'accompagnement à la reconversion des militaires, a, quant à lui, dressé un bilan satisfaisant chiffres et statistiques à l'appui. Projet jeune, certes, mais sur une bonne pente ascendante.
6: Le projet de reconversion, c'est un projet qui est jeune. Il a été créé en 2018 et il se met en place petit à petit. Nous avons près de 3000 militaires inscrits au projet et parmi eux, beaucoup ont été accompagnés. Certains sont en phase de finalisation de projet d'insertion actuellement, beaucoup sont en formation. Voilà. Donc nous avons plusieurs personnes qui ont été insérées. J'ai parlé de plus de 75% qui sont dans le domaine de l'auto-emploi, activité génératrice de revenus, 20% environ qui sont en phase de reconversion dans le secteur de la fonction publique et des entreprises privées. Et pour cela, nous les mettons en formation. Nous avons près de 1500 personnes qui ont déjà été accompagnées. Aujourd'hui, environ 500 travaillent déjà dans certaines entreprises. Et ça, je pense que c'est encouragé.
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1: C'était à l'instant le compte rendu de Medson Kona, Radio Fréquence Viam Sokro, sur la 5e édition des journées carrières d'orientation des militaires et gendarmes. À l'international, le secrétaire général des Nations Unies, Antonio Guterres, a réaffirmé hier mardi 22 septembre 2026 à New York, aux États-Unis, le rôle indispensable de l'Organisation des Nations Unies, ONU, pour faire face aux principaux défis auxquels le monde est confronté. S'exprimant devant l'Assemblée générale des Nations Unies à l'occasion de l'ouverture de la session annuelle, M. Guterres a souligné l'importance de la Charte des Nations Unies et de l'action collective de l'organisation. La Charte des Nations Unies et l'action de l'ONU sont plus importantes que jamais, a-t-il déclaré, estimant que l'organisation demeure la seule instance capable de rassembler les peuples afin de rechercher des solutions graves aux défis de l'humanité. Le secrétaire général a appelé à renforcer l'organisation plutôt qu'à l'affaiblir face aux transformations et aux crises qui caractérisent le monde contemporain. Passons à présent à l'actualité sportive. Football, les éléphants de Côte d'Ivoire ont posé leurs valises à Boaké, là où ils affronteront l'équipe du Ghana ce jeudi 24 septembre au Stade de la Paix de Boaké, ce dans le cadre des éliminatoires de la Coupe d'Afrique des Nations 2027. Les éléphants ont toutefois enregistré deux forfaits, à savoir Odilon Kossounou et Geladoué blessés, qui ont été remplacés par Junior Diaz et Luc Zoubé, appelés par le sélectionneur ivoirien Hervé Renard pour compléter le groupe. Fin de ce journal, passons à présent au rappel des titres. Journée nationale lors de la Croix bleue de Côte d'Ivoire s'annonce avec éclat, vous avez eu des échos dans ce journal. Côte d'Ivoire, le ministère de l'Éducation nationale exhorte les enseignants au respect du droit à l'image des élèves. On en parlait dans cette édition. Enda Santé Côte d'Ivoire, des journalistes instruits dans le cadre de la mise en œuvre de ses interventions en faveur des droits humains, VIH et tuberculose. Puis à l'international, Assemblée générale des Nations Unies, Antonio Guterres réaffirme le rôle indispensable de l'ONU face aux défis mondiaux. On en parlait tout à l'heure. Cette édition a été réalisée par Yahweh Emmanuel, présentation Moïse Nguita. Ne manquez surtout pas les flashs d'information à 12h et 17h GMT, sans oublier la dernière session d'information prévue à 19h30 avec Yves Steven Dick. Et sur ce, je vous souhaite de passer une excellente journée sur la radio de la ville.

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2: 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Honorable Baudouin Ngoran Dominique, ex-député maire de Mbayakro. Honorable Kwame Tiali Honoré, ex-député de Mbayakro. Nanan Kofi Ndri Jean-Baptiste, chef du canton Sondo, des sous-préfectures de Mbayakro et de Kondosou. Nanan Mbaya Kofi Désiré, chef du village de Mbayakro. Nanan Kwadjodien Etienne, chef du village de Saebo. Nanan Kwasi Kwame, chef du village de Bendekro. La grande famille Timile Raira à Abidjan, Mbayakro, Saagikro, Canada et Italie. La grande famille Gienkonan à Abidjan, Yamsoukro, France, États-Unis et Canada ont la profonde douleur de vous faire part du rappel à Dieu de leur père, grand-père, frère, beau-père, cousin et ami, Krayao Vincent, décès survenu le mercredi 12 août 2026 au CHU de Boaké. Le programme des obsèques se présente comme suit. Du vendredi 2 au dimanche 4 octobre 2025, de 18h à 20h, réception des condoléances et de dons à la Riviera Palmeret, cité Sipim 4, Saint-Viateur, Villa, numéro 340. Le mercredi 7 octobre 2026, de 19h à 21h, veillée religieuse à Yves-Osep Trècheville, sous le préau. Le vendredi 9 octobre 2026, de 16h à 17h, levée du corps au funéranium Sefusi de Mbayakro. 21h à 0h, veillée religieuse suivie d'une veillée traditionnelle jusqu'à l'aube à Mbayakro. Le 10 octobre 2026, de 7h à 10h, cérémonie de Nzié, remise de dons et intervention religieuse suivie de l'inhumation au cimetière de Mbayakro.
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Ta parole est une lampe à mes pieds et une lumière sur mon sentier. Psaume 119, verset 105.

0: Alléluia, la création de notre Dieu est merveilleuse, elle est excellente. Tout ce que Dieu fait est magnifique. Nous allons le voir dans le texte que nous allons lire tout à l'heure. Vous êtes à Méditons ensemble pour les cadets. Nous sommes très heureux de vous retrouver ce mercredi encore pour pouvoir méditer la parole de Dieu. Méditons ensemble est votre dévotionnel de méditation de la parole de Dieu qui est coproduite par la Ligue pour la lecture de la Bible Côte d'Ivoire et la radio Fréquence Vie. Vous êtes en compagnie de la monitrice Lorraine Nyambian. Je serai sous la supervision technique de nos tontons Emmanuel et Edouard Yao. Comme tous les mercredis, je ne suis pas seule. Je suis avec nos petits camarades de l'école du dimanche de l'église EPEM des Deux Plateaux. Ils se présentent pour que vous puissiez faire connaissance avec eux.
1: Je m'appelle Adébouye Jean-David. Je suis de la classe Daniel de l'église EPM. J'ai 15 ans.
2: Je m'appelle Geimouna Keren Deborah. Je suis de la classe David à l'église EPM de Plateau. J'ai 15 ans.
3: Je m'appelle Thierry Balé-Fef-Merci. Je suis en classe David à l'église EPM de Plateau. J'ai 10 ans.
0: Bonne arrivée dans nos studios. Nous sommes contents de vous recevoir. Nous allons méditer la parole de Dieu.

0: venez de nous prendre en marche, vous suivez Méditons ensemble pour les cadets. Nous venons de faire la prière introductive. Nous allons lire Proverbes chapitre 3, les versets 19 à 21 dans la Bible version français courant.
1: Par sa sagesse, le Seigneur a fondé la terre. Il a fixé le ciel par son intelligence. Par sa science, les eaux d'en bas ont jailli sur le sol et les nuages ont déversé la pluie. Mon fils, que le discernement et la réflexion te guident, ne t'en détourne jamais.
0: Amen.

0: venons de finir la lecture du passage du jour, nous allons passer à la méditation du texte. Ça sera la phase d'observation. Donc, quel est le livre que nous venons de lire?
1: Nous venons de lire le livre de Proverbes.
0: D'accord. Et qui est son auteur?
2: David. Son auteur, c'est Salomon.
0: D'accord. Et qui peut nous parler de Salomon? C'est qui Salomon? Merci.
3: Salomon est le fils de David. Et comme son père, lui aussi, il est roi. Mmh. Et il a été dénommé le roi le plus sage du monde. Parce qu'il a vraiment acquis la sagesse.
0: D'accord, c'est bien. Mouna, tu veux apporter une précision?
1: Oui, oui. Un jour, Salomon a fait une grande offrande de 1000 bœufs à Dieu. Et c'était une offrande qu'en son temps, personne n'avait rendue. Il était le premier à faire une si grande offrande à Dieu. Donc, au cours de la nuit, Dieu lui a apparu et lui a demandé ce qu'il voulait. Maintenant, il a répondu qu'il voulait la sagesse. Maintenant, Dieu lui a dit qu'il allait nous donner une sagesse. Mais pas une sagesse comme celle des autres. Une sagesse qui allait vraiment dépasser ce à quoi il s'attendait. Une sagesse que, avant lui, personne n'avait encore eue.
0: Mm-hmm. Donc, Salomon a eu une grande sagesse. Une sagesse qui lui est venue de Dieu. Une sagesse que Dieu lui a promis que personne n'avait jamais eue avant lui. Que personne n'aura pendant son temps. Et même après son temps, personne ne pourra avoir une sagesse pareil. Et en plus de la sagesse, c'est important de signifier que Dieu lui a accordé aussi une richesse incomparable, une richesse abondante. On poursuit dans le texte. Quels sont les personnages? Oui, merci.
3: Dans le texte, il y a Salomon et son fils.
0: D'accord, c'est bien. Donc, Salomon et son fils peut être assimilé à nous aussi, n'est-ce pas? Mmh. Quiconque veut écouter cette parole de sagesse. D'accord. Donc, quel est le contexte du texte que nous avons lu?
2: Le contexte du texte que nous avons vu, ici, c'est Salomon qui s'adresse à son fils pour lui montrer comment vivre une vie heureuse en marchant dans la droiture avec Dieu.
0: D'accord. Donc, Salomon donne des conseils de sagesse sur comment marcher avec Dieu pour pouvoir réussir sa vie. En un mot, c'est bien. Alors, de quoi nous a parlé le texte d'aujourd'hui? Oui, merci.
3: Le texte parle de la nécessité de se soumettre à la sagesse divine en plaçant Dieu et sa volonté en premier.
0: D'accord. Donc, se soumettre à la sagesse divine. C'est ce qu'on retient. La sagesse qui nous vient de Dieu, c'est elle la meilleure sagesse. C'est ce que le Seigneur est en train de nous dire au travers du texte du jour. On va essayer d'approfondir la compréhension de ce texte avant de finir cette phase d'observation. Ici, on se rend compte que le texte nous parle de la sagesse, que Dieu a utilisé la sagesse pour pouvoir créer le ciel et la terre. Et il parle de la sagesse que nous devons avoir dans notre vie de tous les jours. Donc, je pense que David va nous aider à bien comprendre le texte qui nous est lu. Est-ce que tu peux, en tes propres mots, nous expliquer ce que Salomon est en train de nous dire des versets 19 à 21?
2: Salomon est en train de nous dire que le Seigneur a créé toutes choses par lui-même la sagesse et la réflexion.
0: D'accord, donc Dieu a créé toutes choses par sa sagesse et sa réflexion. Donc c'est tout ce qui a été dit?
2: Non.
0: Oui.
2: Il y a aussi Salomon qui nous dit que c'est par la sagesse et la réflexion qu'on peut avoir une bonne vie.
0: D'accord, donc nous devons nous aussi chercher à conserver la sagesse et la réflexion. Donc tout a été fait par la sagesse. Dieu a utilisé la sagesse pour pouvoir créer le monde, fixer les cieux, faire descendre la pluie, la rose.

0: baiser et toutes ces choses qui nous permettent de pouvoir vivre confortablement sur la terre. Et il exhorte son fils à conserver la sagesse et à user de réflexion dans sa vie de tous les jours, et il ne devrait pas se détourner de la sagesse. Voilà ce que le texte nous a dit aujourd'hui. Alors nous allons ouvrir la phase d'interprétation, et avant de passer aux exemples à suivre aujourd'hui, on va chercher à savoir de quoi nous parle cette fameuse sagesse dont Salomon parle aujourd'hui. Il a répété la sagesse. C'est quoi selon vous la sagesse? Oui, Mouna.
1: Alors la sagesse, c'est le Saint-Esprit en un mot.
0: D'accord.
2: Pour moi, je voulais dire que déjà la sagesse, c'est un don de Dieu.
0: D'accord, donc la sagesse est un don de Dieu. Ensuite, Mouna, tu nous as parlé de la sagesse qu'est le Saint-Esprit. C'est assez intéressant. Alors, est-ce que tu peux nous dire pourquoi tu dis que la sagesse est le Saint-Esprit?
1: La sagesse est le Saint-Esprit parce que on voit que Dieu même, qui est notre Dieu compris là, il a tout fait par la sagesse.
0: D'accord.
1: Et puis, il nous demande aussi de garder la sagesse et la réflexion. Ce qui veut dire que la sagesse, en fait, c'est le Saint-Esprit, en fait. Dieu, on ne peut rien faire sans la sagesse.
0: La sagesse, alors on ne peut rien faire sans le Saint-Esprit aujourd'hui. Donc, la manifestation de cette sagesse-là, c'est le Saint-Esprit, parce que nous ne pouvons rien faire. La Bible même nous dit encore que ce n'est ni par la force, ce n'est ni par l'intelligence, mais c'est par le Saint-Esprit. Donc, c'est par le Saint-Esprit que nous pouvons tout faire et bien faire. Donc, tu as raison, la sagesse que nous sommes en train de lire ici peut être assimilée au Saint-Esprit, parce que c'est avec le Saint-Esprit qu'on peut agir avec sagesse, avec le Saint-Esprit, qu'on peut tout réussir. D'accord. Donc, quels sont les exemples à suivre dans le texte? Oui.
2: Comme exemple, il faut partager ce qu'on reçoit de Dieu aux autres et le faire profiter à tout le monde. Parce que ce don-là, c'est pas pour toi seul, c'est pour tout le monde. C'est comme Salomon, quand il a écrit le texte avec toute la sagesse qu'il a mis dedans, il pouvait appeler son fils à elle, il allait lui dire comme ça, mais il a écrit ça dans la Bible pour que chaque personne qui se sent intéressée puisse venir lire, puis voilà, puis va acquérir la sagesse.
0: C'est très bien. Donc la sagesse de Salomon était un don qui lui venait de Dieu. Et ce don-là, il a jugé bon de faire profiter tout le monde. Et tu as dit que les dons, c'est pas pour nous seuls, on doit faire profiter les autres. Donc quels sont les dons, par exemple, qu'on peut avoir? Oui.
2: On peut savoir chanter, on peut aussi savoir danser, on peut savoir guérir les malades, sans l'aide de produits, tout ça, par l'aide du Saint-Esprit. Voilà, c'est ce que je pense.
0: Oui, donc de tous ces dons-là, on doit pouvoir faire profiter les autres. Parce que lorsque Dieu nous donne un don, c'est pas pour nous seuls. Il nous donne un don, c'est pour que les autres puissent en profiter avant nous. C'est très bien. Oui, un autre exemple à suivre.
1: On peut avoir le don de savoir décorer, comme ça. Il y a des gens qui savent faire des pâtisseries, vraiment. Pas mal, tu vois, tu es ébloui, en fait. Il y a ça. Et puis, il y a des gens aussi qui savent faire la comédie. Voilà.
0: Donc, toutes ces choses-là, c'est de pouvoir les mettre
1: en pratique.
0: Oui, de les mettre aussi service du Seigneur. Voilà. Et lorsqu'on les met au service du Seigneur, il faut que ça soit
1: bénéfique.
0: Oui, que ça soit bénéfique aux autres et que ça soit gratuit, n'est-ce pas? Voilà, c'est quelque chose qu'on a reçu de Dieu. On n'a pas payé. Donc, ça veut dire que nous aussi, on ne doit pas faire payer. Voilà, pour pouvoir faire profiter au Seigneur qui lui-même nous l'a donné. On doit pouvoir en faire profiter aussi à ceux qui en ont besoin, à ceux qui sont nécessiteux. Donc, le don que Dieu nous donne, on doit le prendre premièrement pour l'œuvre du Seigneur et on doit en faire profiter ceux qui en ont besoin, sans forcément attendre de l'argent. Voilà, c'est très bien. On poursuit, c'est un très bel exemple à suivre. Merci beaucoup, les filles. Quel autre exemple à suivre on a dans le texte?
2: On peut enseigner la parole de Dieu aux autres.
0: Oui.
2: De différentes manières.
0: Donc, ce qu'on apprend du Seigneur, il ne faudrait pas qu'on le garde seul. Il faut qu'on puisse
2: le partager,
0: en parler aux autres. Donc, lorsqu'on reçoit un enseignement qui nous a touché particulièrement, il ne faudrait pas qu'on le garde seul. Il faut qu'on en parle aux autres. On en parle aux autres, on en parle à qui?
2: À notre famille, notre entourage.
0: D'accord. On parle à qui d'autre? Nos amis. Oui.
2: Notre voisin.
0: C'est ça. Donc, il faut partager autour de nous ce qu'on a reçu comme bon enseignement du Seigneur. C'est très bien. Qu'est-ce que le texte nous apprend sur Dieu? Oui, Mouna.
1: Le texte nous apprend que Dieu est sage.
0: Mm-hmm. Oui.
2: Et aussi que c'est par la sagesse que Dieu a créé le monde.
0: D'accord. Donc Dieu est sage, c'est par la sagesse qu'il a fait toutes choses. Mais est-ce que c'est que Dieu est sage?
1: Et aussi,
0: simplement.
1: On peut dire que par l'esprit aussi de Dieu, mm-hmm. on peut tout faire.
0: Moi, j'aurais dit Dieu est le plus sage. Parce que ce qu'il a fait là, est-ce qu'il y a quelqu'un qui peut faire encore?
1: Mm-hmm.
0: Quel que soit le degré de sagesse. Oui. Donc on peut dire que Dieu est le plus sage.
1: Oui.
0: Mais pourquoi pas même, c'est lui le détenteur de la sagesse. Puisque la sagesse, il la donne comme un don. Donc c'est lui le propriétaire même de la sagesse. C'est bien. Et aussi, par l'Esprit de Dieu, on peut tout faire. C'est le Saint-Esprit qui nous aide à aller au-delà de nos capacités normales. On avance. Dans le texte, il y a un ordre. Quel est l'ordre?
2: L'ordre dans le texte, mm-hmm. c'est garder la sagesse et la réflexion.
0: D'accord. On a quel verset?
1: On a verset 21.
0: Mm-hmm. Tu peux nous lire le verset?
1: Il nous dit, mon fils, que ces enseignements ne s'éloignent pas de tes yeux.
0: Mm-hmm.
1: Garde la sagesse et la réflexion.
0: D'accord, c'est bien. Donc le texte demande à ce que les enseignements ne s'éloignent pas de mm-hmm. nos yeux et que nous devons garder la sagesse et la réflexion. Très bien. Donc, il y a trois éléments à garder. Les enseignements, où on les trouve?
1: Dans la Bible, dans la parole de
0: Dieu. Voilà, dans la parole de Dieu, dans les différents enseignements qu'on reçoit. On doit garder la sagesse. On a dit la sagesse, c'était quoi?
2: L'esprit de Dieu.
0: L'esprit de Dieu. Et on doit garder quoi?
1: La réflexion.
0: Parce que nous-mêmes aussi, on doit mettre nos ménages un peu en action pour ne pas attrister le Saint-Esprit. Parce que si on attriste le Saint-Esprit, il s'en va, n'est-ce pas?
2: Oui.
0: D'accord. Donc, on poursuit. Quelles sont les vérités qui nous sont révélées dans le texte?
1: Les enseignements de Dieu nous donnent la sagesse.
0: D'accord. Donc, les enseignements de Dieu nous donnent la sagesse. C'est pour ça qu'il a dit de ne pas nous éloigner de ces enseignements. C'est très bien. Une autre vérité.
3: On doit garder précisément le Saint-Esprit, car c'est par lui qu'on peut tout faire excellemment.
0: C'est cela. L'œuvre de Dieu est excellente. Il a tout créé. On n'a jamais vu le ciel tomber. Le ciel est fixé. Pourtant, il n'est posé sur rien. L'œuvre de Dieu est excellente. Et si nous voulons réaliser des choses excellentes, il nous faut le Saint-Esprit. Sans le Saint-Esprit, nous ne pouvons rien. C'est la vérité centrale. Nous sommes richement bénis. On va mettre fin à cette phase d'interprétation et on va démarrer la phase d'application pour mettre fin à la méditation de ce texte du jour. Qu'est-ce que chacun d'entre vous a retenu aujourd'hui? On commence par Merci.
2: Moi, j'ai retenu que il faut éviter d'attrister le Saint-Esprit en évitant de faire le péché. Puis, quand Dieu te donne un don là, mm-hmm. c'est pas pour toi seul. Comme je l'avais dit tout à l'heure, tu dois le partager aux autres.
0: D'accord. Donc, ce que tu vas faire maintenant, c'est de chercher à identifier ton don, n'est-ce pas? Pour pouvoir le partager aux autres. Quel est ton don?
2: Il est fait d'islam.
0: Voilà! C'est un merveilleux don, n'est-ce pas? Donc, on espère que lorsqu'il y a les fêtes de l'école du dimanche ou les prestations, tu pourras mettre ton talent au service de l'église, au service des autres, n'est-ce pas? Parce que l'islam, là, la jeunesse aime ça beaucoup. Et par l'islam, tu peux évangéliser. C'est un très beau moyen d'évangélisation. Par exemple, lorsqu'il y a des fêtes à l'école ou ce genre de choses où on demande des prestations, tu peux même faire ton petit slam chrétien pour aller en parler. Peut-être que tes mots vont toucher quelqu'un. Il va pas venir te dire, mais ton mot l'a touché. Ça lui donne envie de venir connaître Jésus. C'est un merveilleux talent que tu dois utiliser, que tu dois mettre au service du Seigneur, d'accord?
1: Mm-hmm.
0: Très bien. Oui, on poursuit.
1: Oui,
0: avec Mouna.
1: Moi, j'ai retenu que la sagesse, c'est d'abord un don de Dieu, et ensuite, c'est le Saint-Esprit. Maintenant, pour garder le Saint-Esprit, pour moi, il faut prier, méditer, et avant tout, même, il faut inviter le Saint-Esprit dans ta vie.
0: D'accord. Donc, inviter le Saint-Esprit dans notre vie pour qu'il puisse venir.
1: Mm-hmm.
0: Ensuite, il faut maintenir la relation parce que le Saint-Esprit, c'est une personne. Donc, il faudrait pouvoir prier, il faudrait pouvoir méditer, il faudrait pouvoir entretenir la relation avec le Saint-Esprit pour qu'il lui plaise de rester avec nous, n'est-ce pas? C'est bien. Oui, on poursuit avec...
3: Moi, j'ai retenu que la sagesse et la réflexion sont les guides d'une bonne vie. Donc, peut-être qu'il va rentrer à la maison, il va aller demander à Dieu la sagesse.
0: D'accord. Donc, demander à Dieu la sagesse. On a dit aussi la réflexion. Donc, à partir d'aujourd'hui, oui, qu'est-ce que tu as fait par rapport à la réflexion?
3: À partir d'aujourd'hui, avant de faire sortir un mot de ma bouche, il va bien réfléchir à ce qu'il va dire. Ça va attester le Saint-Esprit ou pas. quoi. Poser un acte civil doit réfléchir.
0: Voilà, donc il faut qu'on puisse réfléchir avant d'agir. Et lorsqu'on a des doutes, demander au Saint-Esprit de nous éclairer si ce qu'on va faire est bon ou mauvais. C'est très important dans notre génération d'aujourd'hui où il y a beaucoup de mauvaises choses qui circulent, où il est facile de pouvoir pervertir les mœurs, de pouvoir réfléchir et surtout s'appuyer sur le Saint-Esprit pour toutes choses. Nous allons prier pour demander au Seigneur de nous aider à maintenir la relation avec le Saint-Esprit et à garder le Saint-Esprit pour qu'il puisse nous conduire en toutes choses. Nous prions avec merci.
2: Seigneur, merci pour tout ce que tu fais. Tu nous as gardés, protégés, tu as veillé sur nous. Tu nous as permis de venir ici en toute sécurité. Nous te disons infiniment merci. Merci parce que avec toute la série de questions, tout ce qu'on a appris, fait qu'on puisse mettre ça en pratique, Seigneur, et que même les personnes qui nous écoutent, ils puissent mettre ces choses en pratique et qu'ils puissent changer de vie, de comportement. Merci pour tout ce que tu fais au nom de Jésus que j'ai prié. Amen.
0: Amen. Nous avons été très heureux d'être en votre compagnie. Nous, c'était moi la monitrice Lorraine Nyamian. J'étais en compagnie de David Mercy et Mouna qui sont de l'école du dimanche de l'église EPEM des deux plateaux. Avec eux, on a médité Proverbes chapitre 3, les versets 19 à 21. Nous avons été très heureux d'être en votre compagnie. Nous vous disons merci, très chers auditeurs, d'être toujours fidèles au programme de la radio Fréquence Vie. Nous disons merci aussi à nos tontons Emmanuel et Edouard Yao pour la réalisation de cette émission. Et nous tenons à vous rappeler que vous devez méditer au moins un verset biblique par jour ou méditer chaque jour le verset ou la série de versets qui vous est proposée par votre lecteur de la Bible pour les cadets. Nous vous donnons rendez-vous mercredi prochain, mais en attendant, restez fidèles au programme de la radio Fréquence Vie. Shalom.

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Parce qu'avec Dieu, un nouvel avenir est

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1: Le cadeau de l'entrepreneur reçoit pour vous la directrice générale de l'Institut de beauté Thal Spa, Jocelyne Thal, pour parler du bien-être à l'Institut de beauté Thal. Bonjour, madame la directrice.
2: Bonjour, Chrysostome.
1: Mise en onde, Yao Emmanuel, à ce microphone, Nimoti Samuel, Chrysostome. Alors, on commence par quoi? Nous sommes chez Thal Spa.
2: Alors, je tiens à saluer nos auditeurs de Fréquence Vie. Il faut dire que nous avons trois produits, trois nouveautés. Au niveau du bien-être, au niveau des articulations, c'est ce que nous voulons présenter ce matin.
1: D'accord.
2: Mais bien avant, il faut dire que Thal Spa, c'est un institut de beauté qui existe depuis 2008 et qui est au niveau de Abidjan, de Plateau, Angrée, Carrefour, les Oscars. Et à Thal Spa, nous faisons les soins du corps, soins des visages, préparation au mariage, et nous avons plusieurs différentes gammes de produits à base de plantes, des gammes de produits pour maigrir, pour avoir la silhouette idéale et aussi le visage impeccable, c'est-à-dire enlever les taches, les boutons, rajeunir le visage. Et aussi, on a des gammes de produits pour la santé, comme je le dis, les compléments alimentaires. Donc ce matin, il est question de compléments alimentaires pour les articulations, le cartilage et les muscles qui sont fatigués. Les clients, quand ils nous appellent, c'est bien, ils parlent de leur visage, tout ça, mais il y a beaucoup de personnes qui me disent, tasse pas mes genoux, arthrose, ça va me tuer, tasse pas les douleurs des nerfs sciatiques. Donc nous avons ce qu'on appelle glucosamide, c'est un complément alimentaire qui aide les tissus du corps à bien fonctionner. Vraiment, c'est l'idéal pour soutenir les articulations, et quand vous l'utilisez, tout ce qui est douleur là, ça disparaît. Vous vous sentez comme quelqu'un qui est jeune.
1: Très bien.
2: Vous pouvez bien prendre les escaliers, vous pouvez même faire vos courses, mais il y a des clientes qui arrivent chez moi qui restent dans la voiture parce que nous sommes au premier étage. Ils disent, tasse pas, pardon, mes genoux là, je tiens pas, faut descendre tes produits là. Pour éviter tout ça là, on vous conseille ce complément alimentaire. Il est disponible actuellement parce qu'on n'en avait pas, et c'est à cause de vous que nous avons cherché, parce que quand ils viennent, ils disent, oui, je veux bien arranger mon teint, mais mes genoux me fatiguent, mon dos me fatigue, mes épaules, et tout ça, c'est...
1: Les articulations.
2: Et
1: c'est bio?
2: Oui, c'est vraiment naturel. C'est vraiment naturel. On appelle ça glucosamide.
1: D'accord.
2: C'est vraiment très, très, très bon pour les tissus du corps, pour les nerfs, pour les os. Vraiment, ça soutient le cartilage des genoux, surtout, voilà, quand on ne peut pas marcher, on ne peut pas faire grand chose. Donc, vraiment, il est idéal pour les personnes à partir de 40 ans déjà. Il faut le prendre pour ne pas que le cartilage diminue. Quand ça diminue, les os se touchent. Ça fait que tout de suite, on ressent les douleurs. Donc, lui, il fait repousser le cartilage au niveau des genoux et il rend les os solides. Il rend aussi les nerfs bien souples pour pouvoir aider le corps à fonctionner, c'est-à-dire à marcher, à faire des activités. Donc, c'est un antidouleur. Vraiment,
1: D'accord.
2: C'est un antidouleur. Et c'est un complément alimentaire. C'est vraiment 100% naturel.
1: D'accord. Donc, et on l'utilise pendant combien de temps?
2: On peut l'utiliser de 1 à 3 mois. Le temps que le cartilage pousse bien. Après, ça vous stoppe. Donc, on n'utilise que un seulement par jour.
1: D'accord.
2: Tellement le produit, il est impeccable. C'est un par jour. Après le petit déjeuner ou bien le déjeuner, vous le prenez et tout ce qui est douleur, ça disparaît. Vous vous sentez bien dans votre corps.
1: Très bien. Ensuite? Et,
2: alors, ensuite, on va parler de la nouveauté aussi, de ce qu'on appelle ND+. ND+, c'est vraiment un antioxydant, c'est un complément alimentaire vraiment qui est vendu aux États-Unis et qui ne fait que parler de lui parce que c'est bien fait. Je dis bien ND+, c'est un complément alimentaire antioxydant qui renouvelle même l'ADN du corps. Quand l'ADN est touché, les cellules se meurent, les cellules deviennent faibles, c'est ce qui fait que les cheveux tombent, la vue baisse, les dents commencent à bouger et les os même là. En tout cas, on se sent tout d'un coup vieux dans son corps. Donc, ND+, vraiment, ça aide le corps à produire ce qu'on appelle le glutathion. Le glutathion, c'est un puissant antioxydant. Quand ça manque dans l'organisme, tout de suite, vous faites les petites maladies répétitives. Donc, le ND+, n'importe qui peut l'utiliser à partir de déjà 35 ans. Le ND+, vous pouvez l'utiliser. Ça va vous aider à nettoyer le corps et à prévenir tout ce qui est maladie au niveau des cellules. Quand je parle de maladie au niveau des cellules, là, je veux pas trop citer ce dont tout le monde a peur, mais ND+, quand les cellules sont vivantes, les cellules ne peuvent pas être enflammées pour dire que ça va causer des maladies graves. D'accord. Vraiment, c'est un antioxydant, ça prévient tout ce qui est maladie et ça diminue le taux de cholestérol, ça gère même le sucre dans le sang. Je parle de ND+. Quand je donne le nom, vous pouvez faire des recherches. Vous allez voir le bienfait de ce complément alimentaire et c'est composé de 14 compléments alimentaires. On dit 14 en 1, c'est écrit sur la boîte, 14 en 1. Donc tout ce que votre corps a besoin, ça se trouve dans ND+. Vous pouvez associer ND+ avec le glucosamine et vous allez être impeccable en tout cas. Maintenant, pour les personnes qui n'ont pas de douleur, ils peuvent associer ND+ avec le glutathion. Non, ça va booster encore. Et quand le corps se sent bien, quand le corps est bien portant, le teint ressort naturellement. Donc vraiment, ces compléments alimentaires, c'est pas chimique. Et le glucosamine, il est fait à base de pépins de raisin, et de thé vert, du mythe. Tout ça, ce sont des produits naturels, ce sont des légumes, ce sont des fruits. Et donc, vous pouvez le prendre, même si vous êtes en train de prendre les médicaments de diabète ou bien vous êtes sur les médicaments de tension, ça, ça ne dérange pas du tout. Vraiment, quand vous allez prendre ça même à long terme, vous allez voir que vous n'allez plus dépendre des médicaments que vous prenez actuellement.
1: D'accord. À vous entendre, la beauté et le bien-être, c'est chez Talspa.
2: Oui.
1: D'accord.
2: Alors, pour continuer, il faut dire qu'on a le collagène aussi naturel. Le collagène naturel, c'est un c'est comme du lait qu'on met dans l'eau pour boire. Ça vient aussi pour renouveler la peau, pour donner l'éclat au teint. Et on a des savons aussi que vous pouvez utiliser pour vous laver. Par exemple, hier comme ça, il y a une cliente qui m'envoie des photos d'elle, qui me dit qu'elle s'est mariée d'ici 2 mois, mais elle a des mamies sur les bras.
1: Abidjan ici ou...
2: Oui, Abidjan ici. D'accord. Sur les bras et sur le dos. Vraiment, quand tu l'entends parler, elle était vraiment désespérée. Je veux dire aux femmes qui m'écoutent en ce jour, que quand les mamies apparaît sur le corps, c'est vraiment compliqué pour faire partie. Donc, ce que je vous conseille, c'est prendre les produits naturels. Il y a une autre cliente qui m'appelle pour me dire que, attends, il a pris toute ta gamme, il a utilisé sur 2 semaines et puis j'ai abandonné. Il a dit, mais qu'est-ce qui s'est passé? Elle dit que non, elle s'attendait à devenir claire, mais elle voit que elle devient pas claire. Et puis, elle a compris à long terme que ça répare d'abord la peau abîmée, c'est-à-dire ça vous enlève tout ce que vous avez accumulé comme problème au niveau du corps. Si votre corps est froissé, le produit va d'abord venir réparer. Il ne va pas venir vous éclaircir. Donc, vraiment, nos produits ne sont pas blanchissants, sont au contraire réparateurs ou encore ça vient pour embellir et puis régénérer vos cellules qui ont vieilli, vos os qui ont vieilli. Voilà. Donc, je veux vous encourager à prendre des produits naturels parce que quand les problèmes apparaissent, c'est vraiment compliqué pour enlever. Et cette dame-là, c'est vraiment tout le dos et les bras. Entends, on peut pas se marier aussi en blouse.
1: Mais donc, les mamies, c'est quoi les mamies?
2: Les mamies, ce sont des brûlures et quand la peau est brûlée, la peau résiste à force de mettre les produits pour arranger ça, la peau commence à se doubler, c'est-à-dire à s'épaissir et ce n'est plus lisse, c'est granulé, c'est noir, c'est vraiment épais et souvent il y a la plaie en bas. Donc pour traiter,
1: ce n'est
2: c'est
1: pas
2: vraiment,
1: joli à voir.
2: C'est pas joli à voir. D'accord. Et pour traiter, c'est difficile. C'est pour ça que je vous conseille les savons limpides comme ça. C'est fait à base de peau de mandarine. Vous allez le prendre pendant toute votre vie. Ça ne va jamais vous créer des problèmes parce que ça nourrit déjà la peau et ça entretient, ça garde l'éclat et la clarté même de la peau. Voilà, et c'est tout doucement, c'est tout doucement. Vous n'allez pas éclaircir en 1 semaine, en 2 semaines, ça, je ne vous promets pas ça. Mais ce que je peux vous dire, ça repare votre peau, ça régénère votre peau et ça permet que votre corps reste en bonne santé et puis bien jeune.
1: Et non, dénaturer la peau, hein, non?
2: Voilà, tout à fait. Et cette gamme-là, c'est fait à base de clous de girofle et puis de curcuma, de peau de mandarine, d'essence de concombre. C'est vraiment naturel, mais le citron même, Hélène, fait éclaircissant. Donc, si c'est le clair que vous cherchez, au bout de 2 à 3 semaines, 1 mois, vous allez obtenir ce teint. Ne vous pressez pas pour aller abîmer le corps. Vraiment, c'est compliqué pour réparer.
1: Les conseils de Jocelyne Tal, c'est bien celui-là.
2: Oui,
1: hein?
2: Tout à fait.
1: Voilà. Pourquoi? Parce que le bien-être est...
2: Pour nous joindre le bien-être à l'esthétique. Voilà. Quand il n'y a pas le bien-être, on ne peut même pas se rendre joli.
1: C'est ça.
2: Voilà. Et quand la peau est gâtée, là, n'importe quel produit que vous allez prendre, ça ne va pas agir. Ça ne va pas agir. Ça va prendre du temps pour réparer avant de donner l'éclat que vous recherchez. Et donc, les gens, ils s'en vont jusqu'à ils reviennent chez moi. Ils s'en vont, ils utilisent jusqu'à... Et puis, ils disent non, je retourne là-bas parce que ces produits ne m'ont pas créé de problème.
1: Tout à fait.
2: Voilà. Donc, vraiment, je vous encourage, nos clients d'en vent, en vent, en vent là, mm-hmm. je vous encourage parce que n'allez pas gâter pour revenir.
1: Quand les c'est gâté. 2007, 2008,
2: oui.
1: 2009.
2: Oui, oui, depuis 2015, nous sommes à la radio Fréquence Vie, mm-hmm. nous faisons les émissions et vraiment, les clients viennent. Mais c'est important de parler à chaque fois pour prévenir. On dit prévenir vaut mieux que guérir. Mm-hmm. Donc, il faut dire que quand la peau est gâtée, j'insiste dessus parce que quand je vois les effets des produits agressifs là, mm-hmm. vraiment, moi-même là, je sais pas quoi faire. Voilà, je sais pas quoi faire. Et pour leur dire comme ça que ça, ça va jamais partir là, c'est vraiment difficile à le dire. Mm-hmm. Parce qu'elles espèrent toujours et elles continuent d'acheter les produits agressifs. Quand on leur dit laissez, la peau va reprendre. Mm-hmm. Vous allez récupérer votre teint d'enfant et puis maintenant, soignées, elles ne sont pas prêtes.
1: Mais selon vous, pourquoi elles font cela?
2: Ah ben, parce qu'elles veulent paraître claires. Déjà, tout de suite, tout le monde est attiré par tout ce qui est clair. Donc, c'est ce qui pousse les femmes à agir ainsi. Et aussi, quand on ne tombe pas sur les bons produits, on gâte sa peau. D'accord. Le temps qu'on va se rendre compte, c'est déjà gâté.
1: Vous déconseillez cela.
2: Je déconseille. Et puis, je vous dis aussi, quand vous utilisez un produit, que vous sentez des picotements, tout de suite, stoppez. Vraiment, stoppez. Parce que quand vous laissez, vous dites que ah, ça ne fait rien au fur et à mesure, vraiment, les dégâts sont énormes. Et quand le produit est en bas de la peau, même quand vous arrêtez, ça continue d'agir. Donc, c'est ce qui fait qu'aujourd'hui, il y a une maman pasteur qui m'appelle. Elle dit, Talspa, tu ne vois pas les produits, on vend ces TikTok là. Les compléments alimentaires en sachet là. Il faut vendre ça aussi. On dit, c'est bon. Il dit, madame, ça va dans le corps. Moi, je ne peux pas vendre ce que je ne connais pas. Donc, tous ces produits que je vous conseille là, c'est les produits qu'on connaît, qui ont déjà fait leurs preuves et qui existent sur le plan international. Voilà. Donc, il n'y a pas d'effet secondaire. C'est naturel. C'est ce que nous, on a décidé de commercialiser.
1: Tout à fait. La beauté et le bien-être, c'est chez Talspa.
2: Tout à fait.
1: Madame la directrice générale du DIE Institut. Alors, Jocelyne Tal, qu'est-ce qu'on peut dire pour clore?
2: Ce qu'on peut dire pour clore, il faut dire que tout ce que je viens de citer, ce sont des vitamines que le corps a besoin. Donc, même si vous ne sentez pas le mal aujourd'hui, le ND+, vous pouvez le prendre pour entretenir, pour prévenir. Parce que quand une maladie se déclare, là, ça a déjà commencé il y a 5 ans. Ça a déjà commencé il y a 3 ans. Mais quand vous prenez le ND+, ça va venir réparer vos cellules qui sont malades, que vous-même vous n'êtes pas au courant là. Ça va venir réparer ça à la source là-bas et puis vous allez éviter beaucoup de petits bobos. Parce que quand la maladie se déclare, ça redevient plus cher. Ça redevient plus cher pour soigner. C'est pour ça qu'on vous conseille les compléments alimentaires. Et quand on prend de l'âge là, le corps ne résiste pas comme quand on était jeune à certaines maladies. Donc c'est pour ça qu'on vous conseille de prendre les compléments alimentaires pour que le corps puisse résister à tout ce qui est inflammation au niveau des cellules. Voilà. Et ce qu'il faut retenir à TASPA, nous joignons le bien-être à l'esthétique et c'est par WhatsApp, vous pouvez appeler, on va vous conseiller et selon votre besoin, on va faire des associations de compléments alimentaires qui vont booster votre organisme.
1: D'accord, vous faites cela également?
2: Oui, tout à fait.
1: D'accord.
2: Tout à fait, une consultation gratuite par WhatsApp, comme vous pouvez venir aussi sur place.
1: Après combien d'années d'expérience?
2: Et vous, c'est depuis 2008, hein, donc je peux dire qu'on est autour de 16 ans comme ça.
1: D'accord.
2: 16 ans, 17 ans, voilà.
1: D'accord, situation géographique, hein, suivi de contact.
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1: Nous recevions pour vous ce matin la directrice générale de l'Institut de beauté Talspa, Jocelyne Natal, pour parler du bien-être à l'Institut de beauté Tal. En tout cas, merci beaucoup, Jocelyne Tal, que Dieu bénisse.
2: Amen.
1: Il y avait la console, Yao Emmanuel, à ce microphone, Onimoti Samuel, Chrysostome.

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0: 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Alors, le slogan, c'est...

Déborah Lukalou, c'est son nom. Elle nous accompagne musicalement. Merci pour cette contribution musicale, Déborah Lukalou. On y va.

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Ah oui, nous sommes à la matinale. La grande, sur les ondes de la Radio Nationale Africaine. Nous sommes au dernier virage de la matinale qui a démarré depuis 6 heures. Mise en onde de Yao Emmanuel, à ce microphone de Moti Samuel Chrysostome. Encore chez vous, un peu d'oxygène. Musical. Serpati.

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0: Eh bien, le bonjour à tous, chers auditeurs et auditrices. Vous êtes à l'Agapé, l'émission consacrée à la réception de nos annonceurs. Nous sommes avec notre maman. Il s'agit de Maman Minoge qui est là pour nous parler des activités de ladite ONG. Bonjour, Maman Minoge.
1: Bonjour. Alors, quelles sois bénie, Moïse.
0: Amen, amen. Quelles sont les bonnes nouvelles de ce matin?
1: Voilà, je veux encore saluer ceux qui nous prennent en marche parce que nous, on était là depuis 6 heures.
0: Tout à fait.
1: Voilà, on a essayé de prier pour les donateurs et c'est ce que nous allons continuer de faire. Et dire merci à tous ceux qui soutiennent l'ONG Minoge, particulièrement tous ceux qui se souviennent des pauvres. Pas forcément les orphelins, les veuves, les démunis dont Minoge a en charge, mais ceux qui comprennent le message de Dieu et qui savent que quelque part, juste à côté d'eux, dans leur église, même dans leur village, ou bien quelque part, il y a un démuni, un indigent. Vous qui mettez la main sur le cœur et qui ne fermez pas vos mains et qui donnez aux pauvres, qui pensez aux pauvres, que le Seigneur vous bénisse. Amen. Les pauvres ne vont jamais finir. Hein?
0: Oui.
1: Ils ne vont jamais finir. Jésus a dit, les pauvres, vous les aurez toujours avec vous. Judas disait, mais ce parfum-là, ce nard que la dame est venue verser sur toi, on pouvait vendre pour donner aux pauvres. Jésus a dit, ah, les pauvres là seront toujours là, moi je ne serai pas là. Mais il nous a laissé des recommandations pour qu'on puisse aider ces pauvres-là. Tu vois, c'est là que j'ai compris, quand il a dit à Judas que les pauvres seront toujours avec vous. Tu vois, après, dans son enseignement, il a dit, j'ai eu faim. Quand il a parlé du royaume, du jugement dernier, c'est là que je vais comprendre qu'il s'agissait du Seigneur lui-même. Et donc, même si on mettait le parfum sur lui, que c'était son droit. Il a dit que celui qui donne aux pauvres au jugement dernier, il a dit il va diviser. Il va mettre les boucs à sa gauche et les brebis à sa droite. Il dira aux brebis, rentre fidèle serviteur dans la gloire de ton maître, car j'ai eu faim. Tu m'as donné à manger, j'ai eu soif, tu m'as donné à boire. J'étais étranger, tu m'as accueilli. J'étais en prison, tu es venu vers moi. J'étais malade, tu m'as visité. Tout ce que nous faisons pour les pauvres, c'est au Seigneur que nous faisons. Et le Seigneur n'est pas injuste pour oublier nos bienfaits. Donc encore, je ne cesserai de dire merci, même si nous avons des besoins. Mais il faut être reconnaissant. Au niveau d'Abidjan, on a satisfait plus de près de 500 enfants. Au niveau de l'intérieur, aujourd'hui même, nous allons acheminer 200 kits. Logualé, les autres villes qui
0: de l'ouest de la
1: Côte d'Ivoire, tout à l'heure, ils sont prêts même. Et je dis merci à ceux qui nous ont envoyé des livres de leurs enfants. Je crois que c'est bienvenu. On a demandé aussi les tenues, les anciennes tenues de vos enfants qui sont passés en classe supérieure, qui ne sont pas usés, les sacs. C'est bienvenu même dans les villages. Quand j'appelle comme ça, et puis ils disent, bon, mais on va envoyer, mais ce sont des vieux sacs. Ils ont dit, mais nous-mêmes, là, on a des problèmes pour acheter quelque chose. Mais nouveau et vieux sacs, c'est nouveau pour nous ici. Donc, tout ce que vous faites, que le Seigneur vous bénisse. On a encore des besoins, mais qu'on le fasse librement et qu'on le fasse avec joie, sans regret. Si tu peux encore, au village même, pour avoir 100 francs, c'est difficile. Et aller inscrire un enfant, acheter les droits, les t-shirts, tout ça, là, c'est pourquoi on a dit, au primaire, vous nous permettez d'inscrire un enfant avec 30 000 francs, au secondaire avec 60 000 francs, les droits d'inscription, tout ça, là, ça y est dedans. Et puis, dans les grandes écoles, avec 100 000 et plus, on peut soulager une famille en détresse. Dans les villages comme ça, les gens sont obligés de donner leur champ de café, les champs de cacao en garant pour que l'enfant puisse venir à Abidjan fréquenter. En le faisant, nous le faisons pour le Seigneur. Il n'est pas encore tard. Tu t'es dit que je n'ai pas pu faire. Non, c'est pour ça que Dieu t'a donné maintenant les moyens. Ce que tu as reçu là, c'est pour que l'orphelin puisse avoir sa part. Et ensemble, on va encaisser le Seigneur. Moi, je dis, parce que j'ai compris le sens de donner. quand tu donnes aux pauvres, c'est à l'Éternel que tu prêtes. Tu prêtes à l'Éternel qui va te rendre selon son œuvre. Quand je me lève et que je fais tout pour être ici à 6 heures, et dis, Seigneur, merci pour tous nos donateurs. Ouvre-leur les portes. Il y en a qui se sont saignés. Il y en a qui ont laissé. Il y a un parent qui m'a appelé pour dire, ah, c'est vrai, j'ai mes enfants inscrits, mais je pense qu'un orphelin est prioritaire. Et il m'a envoyé de quoi pour un orphelin qui est au secondaire, tu vois. C'est touchant, c'est vraiment touchant. Donc, toutes ces personnes-là, sachez que notre Dieu que nous servons n'est pas injuste pour oublier vos bienfaits. Ma prière pour vous est que les écluses des cieux s'ouvrent pour vous. Que le Seigneur qui a dit, mettez-moi de la sorte à l'épreuve. Et vous verrez si je n'ouvre pas pour vous les écluses des cieux, que sa parole s'accomplisse dans vos vies. Il a aussi promis de menacer le dévoreur. Il a dit de le mettre à l'épreuve. Nous sommes en train de le mettre à l'épreuve. Quand tu es dans le besoin et que tu pourvois aux besoins de celui qui a le plus besoin que toi, tu es en train de mettre l'Éternel à l'épreuve. Et le Seigneur est dans sa parole et il agira. Ne t'inquiète pas, si tu es malade, reçois ta guérison. C'est lui-même qui nous a promis que quand tu t'intéresses aux pauvres, quand tu es malade, il te soulage sur ton lit de douleur. Il faut prendre le psaume 41, tout ce que je dis là est contenu dedans. Moi, ce psaume-là, je l'appelle l'assurance divine. Tu as tout dedans. Il ne te livre pas au bon plaisir de tes ennemis. S'il y avait un complot dans ton dos, que ce soit dans ton service, que ce soit dans ton travail, que ce soit partout où tu te trouves, s'il y avait un complot, le Seigneur ne te livrera pas au bon plaisir de tes ennemis. Pendant que je déclare ça, notre nation ne sera pas livrée au bon plaisir des ennemis de cette nation. Le Seigneur aura son œil, ses yeux sur cette nation pour nous délivrer de l'oppression de l'ennemi. Que la grâce de notre Dieu se repose sur votre vie. Je sais que quelqu'un peut faire quelque chose. On a besoin aussi d'être tenu. Comme j'ai dit, je répète encore, parce que même ce matin, quelqu'un m'a appelé vers Guiglo qui m'a dit qu'ils ont besoin d'être tenus des enfants. Donc, ce que nous faisons, c'est pour le Seigneur, c'est pas pour nous-mêmes. Et faisons-le de bon cœur, comme pour le Seigneur, et non pour se glorifier. Je pense que notre Dieu sera glorifié dans nos vies. Le siège de l'ONG Minoge. Et puis, il y a la nourriture. Waouh! On a acheté les cahiers, on en va à l'école, mais on mange.
0: C'est ça.
1: Voilà, c'est pas aussi mauvais de nous déposer un sac de 5 kilos, de l'huile, tout ce qu'il faut. Je pense que vous m'avez compris. Je parle trop, mais c'est normal. Je suis à mon poste.
0: C'est ça, c'est nécessaire.
1: Et demain, comme ça, là. Demain, comme ça, on va sortir le verset qui dit « J'ai donné tout ce que tu m'as demandé. J'ai ôté de ma maison pour donner. Seigneur, lève-toi, jette un regard favorable sur ton peuple et délivre-nous de l'oppression. Nous allons le faire demain matin. Et qu'il en soit ainsi pour toi. Je suis au 07 09 18 24 95. 07 09 18 24 95 ou le 05 05 99 93 64. Que le Seigneur nous bénisse et qu'il accepte tout ce que tu lui donnes et que le Seigneur permette aussi que des gens pensent à tes enfants, à nos enfants qui sont à l'école, que les anges de l'Éternel soient là pour les protéger et les arracher au danger, ainsi que nous-mêmes, que tout piège de l'ennemi contre notre journée soit enlevé à cause des dons que nous déposons dans la maison du Seigneur, que cela parle en notre faveur. Très bonne journée, 07 09 18 24 95, 07 09 18 24 95 ou le 05 05 99 93 64. Attention, si quelqu'un dit « Maman m'a envoyé », dites à la personne « Je veux parler à maman ». Que Dieu vous bénisse.
0: Amen.

0: Eh bien, nous sommes de retour sur nos antennes. Vous êtes à l'émission L'Agapé, l'émission, comme je le disais, consacrée à la réception de nos invités. Après avoir reçu Maman Minoge, nous allons recevoir notre second invité du jour. Il s'agit de l'évangéliste Maman Baha. Bonjour Maman.
1: Bonjour.
0: Alors, vous êtes là pour le compte de SAPR et le CMI pour nous parler de l'Impact Nation.
1: D'accord, c'est ça.
0: Voilà. Mm-hmm. Concrètement, c'est quoi Impact Nation?
1: Impact Nation, c'est une organisation qui a été mise en place par le SAP en collaboration avec la CMI. Voilà, il s'agit d'apporter un mouvement pour que les vies soient impactées, la nation soit impactée, pour que les églises véritablement puissent rentrer dans un mouvement de réveil. Voilà, donc c'est dans cette optique-là que notre père, le révérend Nazareth Didier, a mis sur pied cette organisation et c'est pas édition. Et aujourd'hui, nous sommes à notre sixième édition, si je ne me trompe pas, 2026, et à l'occasion, on aura cet événement-là.
0: D'accord, sixième édition.
1: Oui,
0: et donc, le thème de cette sixième édition, c'est le réveil, le miracle, la croissance.
1: C'est exact.
0: Parle-nous un peu, pourquoi ce thème? Ici, on voit trois mots-clés, réveil, miracle et croissance. Pourrait-on dire que ces trois mots sont liés en quelque sorte?
1: Oui, en quelque sorte, parce que le réveil, pourquoi? Parce que la Côte d'Ivoire même attend un réveil, concret, parce qu'il y a des prophéties, des paroles qui ont été libérées sur la nation. Donc, le réveil, parce qu'on a besoin tous de ça dans nos églises et sur le territoire ivoirien. Le miracle, parce que l'église même s'est endormie. Voilà, il n'y a pas de miracle, beaucoup de choses, et beaucoup même ne croient même plus au miracle. Mais pour dire encore à nos églises que Jésus a encore fait des miracles, et croissance, parce qu'il y a plusieurs églises qui sont endormies sur le poids de, comment dirais-je, la stagnation, des églises qui ne bougent pas, et il faudrait que Dieu établisse des pères qui ont la vision pour que véritablement les églises puissent rentrer dans une croissance extraordinaire. Et donc tout le monde n'est pas habilité à cela, c'est pourquoi Dieu a donné cette vision à notre père, le révérend Nathalie Didier, pour qu'ensemble nous puissions rentrer dans ce mouvement-là.
0: D'accord, et quelles sont les articulations de ce grand programme Impact Nation?
1: Impact Nation, c'est comme je le disais tout à l'heure, quelque chose qui a été, le mouvement a été mis sur pied pour que véritablement les nations soient impactées, particulièrement la Côte d'Ivoire, parce qu'elle transporte en elle un grand réveil, quelque chose qui doit sortir. Voilà. Et au-delà même de la Côte d'Ivoire, les nations aussi doivent impacter. Voilà. C'est pourquoi que notre papa aussi a voulu que ce mouvement-là véritablement soit connu et puis prenne de l'ascension.
0: D'accord. Et c'est du 23 au 27 au septembre.
1: Effectivement.
0: Au semi.
1: C'est ça.
0: D'accord. Et ces moments-là se tiendront à quelle heure?
1: Ces moments-là vont débuter. Déjà aujourd'hui, c'est l'ouverture. Voilà, qui va commencer à partir de 18h jusqu'à 22h. Et à partir du 24 au 25, nous aurons la matinée de 9h à 13h. Et dans la soirée, 18h à 22h. Et le 26 septembre, nous aurons la matinée à 9h, 13h et un dîner gala qui sera prévu à partir de 22h. J'ai les informations là. Je ne sais pas si je dois les donner maintenant.
0: Allez-y.
1: Voilà, donc le dîner gala, ça sera pour le 26 septembre, voilà, au Grand Hôtel d'Abidjan. Voilà, et les couples, 70 000, et les individuels, 40 000 par personne. Voilà, donc certainement à la fin, les numéros seront communiqués pour tous ceux qui seront intéressés de pouvoir appeler.
0: D'accord, et donc c'est pour ce samedi, 26
1: oui,
0: septembre.
1: C'est ça.
0: D'accord. Et le 27 septembre, c'est
1: la oui, c'est l'apothéose. Tu... L'apothéose, un moment qui sera extraordinaire, un moment fort, parce que véritablement, ce sera un moment d'impactation qui ne dira pas son nom. Voilà, ce sera le 27 septembre, le dimanche, à partir de 13h00 jusqu'à 18h.
0: Et ça, c'est toujours au semi.
1: Au semi.
0: D'accord. Et le semi est situé où?
1: Le semi est situé à Faya, lorsqu'on prend le prolongement de Génie 2000, tout droit.
0: D'accord. Et un dernier appel à lancer à tous ceux qui nous écoutent en ce moment même là.
1: Oui.
0: Quelle est la cible et pourquoi est-ce qu'ils doivent venir prendre part à ce programme-là?
1: Nous voulons véritablement confirmer d'abord notre présence en ces lieux parce que tout a été mis en place et nous voulons demander à tous ceux qui sont dans leur ministère une stagnation, tous les hommes de Dieu qui ressentent en eux qu'ils ont besoin d'un mouvement, d'une poussée, de se rendre à ce lieu-là parce que ce sera un moment véritablement extraordinaire. Voilà, on connaît notre Père dans cette capacité à pouvoir discerner, distinguer les hommes de Dieu de pointe. Je ne voudrais pas faire de publicité, mais nous connaissons qu'il a été l'un des pères qui a amené sur cette nation notre papa Léopold Mutombo, et l'un des grands patriarches, et il a été la personne qui l'a amené sur cette nation pour la première fois. Il y a eu un impact extraordinaire. Et nous le connaissons pour sa qualité à pouvoir véritablement sélectionner des hommes de Dieu de pointe. Donc, d'où la présence de cet homme de Dieu, ce grand homme de Dieu, le pasteur Osorio. Rio Alexander qui nous vient du Canada, qui est déjà en Côte d'Ivoire, ça sera un moment fort parce que ce monsieur-là, il est un homme d'impact. Tous les ministères qu'il a véritablement touchés ont connu une expansion extraordinaire. Donc, toi qui m'entends à cet instant, toi qui es connecté à cette radio, ne te fais pas raconter ce moment. Tu as besoin que l'Éternel t'impacte. Tu as besoin qu'une onction supérieure soit véritablement te touche pour que ton ministère puisse exploser. Donc, véritablement, on veut lancer un appel pour dire aux gens, lève-toi, toi qui dors, toi qui as perdu courage, toi qui as perdu espoir, parce qu'aujourd'hui, Dieu veut donner un sens nouveau à ton ministère, d'où est le thème, le réveil, le miracle et la croissance.
0: Voilà, on va terminer avec les contacts.
1: D'accord. Les contacts sont les suivants. Le 07, le 47, le 65, 52, 06, 01, 40, 44, 67, 15. Je reprends ?
0: Oui, allez-y.
1: Le 07 47 65 52 06 et le 01 40 44 67 15.
0: Voilà qui est bien dit. 07 47 65 52 06 01 40 44 67 15.
1: Je voulais acheter quelque chose, c'est possible ?
0: Allez-y.
1: Je voulais aussi dire que notre père, le révérend Yazalé Didier, sera de la partie. Mmh. Et plusieurs autres hommes de Dieu, moins. Plusieurs sont quittés du Congo, de Belgique et beaucoup d'hommes de Dieu pour impacter ces hommes de Dieu. Donc, véritablement, venez nombreux et vous ne serez pas dessus.
0: Voilà qui est bien dit. Merci à vous, évangéliste Maman Baha.
1: Merci.
0: C'est avec plaisir que je vous ai reçu sur ce plateau.
1: Merci. Mm-hmm.

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3: Mon thème pour vous, tu as besoin d'un modèle. Quand on participe à des anniversaires, à des fêtes de famille, des mariages, parfois aussi à des services funèbres, eh bien on entend souvent un petit discours de l'un ou de l'autre qui relève à quel point la personne qui est fêtée est un exemple, est un encouragement ou un modèle dans tel ou tel domaine. On a tous besoin d'être modèle, mais aussi d'être, de recevoir l'exemple, de recevoir un modèle, d'avoir quelqu'un ou quelques personnes pour modèle. Bien sûr, nos parents sont nos premiers modèles. Nos parents nous apportent et sèment dans notre vie, installent dans notre vie les valeurs de base pour notre vie. Mais personne n'est parfait. Et je me souviens très bien des valeurs que mon père ou mes parents m'ont données. Ils ont investi, parfois même sans le savoir, sans s'en rendre compte, ils ont investi en moi, dans mes frères et sœurs. Et bien sûr, il y a eu des choses magnifiques que je ne veux pas énumérer ici, mais il y a eu aussi clairement des manques. Et ainsi, nous avons des modèles qui sont incomplets, qui ne sont pas toujours à la hauteur de toutes les demandes qui seront formulées ou non formulées en nous-mêmes. Mais nous avons tous besoin d'un modèle. Avant toute chose, ce qui est absolument essentiel, c'est que notre vie parle. Non seulement ce que nous disons, ce que nous faisons, nos activités, nos compétences, les choses dans lesquelles nous sommes très bons, ce n'est pas seulement ça, en cela que nous sommes des modèles, mais notre vie parle. Les gens ne vont pas toujours se souvenir de ce que vous avez dit, mais ils vont se souvenir de qui vous étiez. Ils vont se souvenir ce que vous avez transmis par votre personne, par votre personnalité. Ils vont se souvenir de la trace que vous avez laissée dans leur vie. Et lorsque vous êtes rempli du Saint-Esprit, lorsque vous êtes en présence de Jésus et le Seigneur va vous transformer pour être de bons modèles pour les autres, et c'est vraiment ma prière pour vous. Maintenant, il y a aussi, bien sûr, des familles où cela est absolument exemplaire, où il y a finalement des familles qui ressemblent à un arbre gigantesque avec plein de branches, où les descendants ont pu goûter les fruits de ces différentes branches, des parents, des grands-parents, des frères et sœurs, des oncles, des tantes, etc., où ils ont accès à des modèles de proximité qui sont incroyables, inspirants et qui les ont littéralement propulsés avec bonheur dans leur vie et dans leur vocation, dans leur appel, dans leur chemin de vie. Je pense aussi à d'autres familles qui, eux, alors, sont comme des arbres dénudés, des arbres avec des branches sciées, cassées, où il y a peu de branches, peu de références, peu de modèles, où il y a eu des catastrophes, où il y a eu des maladies, où il y a eu des scandales, des choses difficiles, des choses douloureuses, des choses dont on ne parle même pas, eh bien, ces descendants-là ont très peu de références, très peu de modèles. Dieu a un modèle pour vous. Ma bonne nouvelle aujourd'hui, c'est que Dieu a un modèle pour vous. Dieu a des modèles pour vous. Multi-modèles sont en réserve pour vous. D'abord, si vous lisez la parole, vous trouverez des modèles. Vous trouverez les modèles avec leurs forces et leurs faiblesses. afin que vous puissiez acquérir la sagesse pour prendre exemple sur les uns et les autres, pour faire ce qu'ils ont fait, mais aussi pour éviter de commettre les erreurs qu'ils ont commises. Je pense à un jeune de 25 ans qui s'appelait Ézéchias, dont je trouve le texte dans 2 Chroniques chapitre 29. Et au début de ce texte, lorsque Ézéchias va devenir roi à la mort de son père, qui, entre parenthèses, était un mauvais roi, mais même un très mauvais roi, il nous est dit ceci. Ézéchias fit ce qui est droit aux yeux de l'Éternel, entièrement comme avait fait David son père. Je relis ça. Entièrement comme avait fait David son père. Mais non, David n'était pas son père biologique, mais David était son modèle. David était la royauté exemplaire. Et pourtant, nous savons, nous lecteurs de la Bible, que David a commis multiples erreurs, mais c'était l'homme selon le cœur de Dieu. Il a été un exemple dans plusieurs domaines, une référence pour le jeune Ézéchias. Il va faire non pas comme son père biologique, qui avait fait du mauvais travail, mais il va prendre une autre référence. Peut-être avez-vous besoin de prendre des bonnes références aujourd'hui. Cherchez des exemples, prenez des références qui sont pour vous des bons exemples. Des bons exemples. Nous devons savoir qu'aucun exemple humain n'est parfait, non. Mais Dieu a des exemples humains pour vous encourager. Et ce qu'aucun exemple humain ne peut produire, Dieu lui-même sera lui-même l'exemple parfait. Au-delà des legs de mes parents, de l'héritage moral, spirituel de mes parents, qui a été ce qu'il a été, je veux tout d'abord être reconnaissant. Dire Seigneur merci, parce qu'eux ils ont fait au mieux de ce qu'ils pouvaient. Ce n'était pas parfait, bien sûr. Il y a eu des lacunes, des souffrances aussi. Mais je dis merci, je veux honorer mon père et ma mère. Et puis je veux regarder plus haut, comme Ézéchias, qui a regardé à David, un exemple qui était meilleur, qui lui a apporté ce que son père biologique n'a pas pu apporter. Et je dis, Seigneur, oriente ma vie, fais-moi rencontrer des exemples qui sont pour moi un vrai bénéfice, une vraie plus-value, une véritable une augmentation, quelque chose qui va construire ma vie, qui va inspirer ma vie. Choisissez vos modèles. Dieu vous conduira. Je dois dire qu'au retour de tout ce que je reçois par rapport aux émissions que je produis, eh bien, il y a cette recherche de modèles. Et très souvent, les gens écrivent et demandent, mais on aimerait recevoir, on aimerait avoir, on aimerait prendre comme modèle. Mes amis, ce que je veux dire en conclusion de ce message tout à l'heure, si vous n'avez pas tout reçu, vous pouvez vous-même, avec l'exemple supérieur, et le complément merveilleux que donne le Seigneur. Car l'apôtre Paul va dire, soyez mes imitateurs, je suis votre modèle, je suis devenu un modèle pour beaucoup. À votre tour, devenez un exemple. À votre tour, devenez modèle. À votre tour, inspirez les jeunes. À votre tour, inspirez vos enfants. Qu'ils puissent suivre votre sillage en amour, en action, en foi, en pureté. Soyez un modèle véritablement, comme Paul va le dire aussi à son fils spirituel Timothée. Sois un modèle pour les autres qui te regardent, qui t'écoutent. Sois un modèle. Ta vie est un témoignage. Ta vie est une traduction de la Bible. Ta vie parle. Ta vie est un témoignage vivant, que tu parles ou que tu ne parles pas. Deviens un modèle. Devenez donc des pères et des mères spirituels pour une génération qui se lève et qui est en manque cruel de modèles. Je rencontre tellement de personnes qui n'ont pas ce modèle paternel en particulier. Le manque du père est une souffrance. Le manque du père est un vide et on cherche toujours son père. Et on le cherche quelque part. Et sans l'avoir trouvé, eh bien, je vois beaucoup de personnes qui sont agitées intérieurement, qui ne sont pas en paix, ils n'ont pas cette sérénité, ils n'ont pas cette assise intérieure, parce qu'ils n'ont pas le Père qu'il désire et qu'il demande intérieurement. Il y a un cri du cœur. Où est mon Père? Dieu est votre Papa, il désire se révéler à vous. Et ma prière pour terminer ce message, c'est que Dieu puisse se révéler comme Père, comme modèle, comme Papa qui sécurise, qui corrige, qui est puissant, qui est fort, qui donne l'identité à son fils, à sa fille, et qui trace la route. Que le Seigneur vous bénisse.
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0: Eh bien, nous sommes de retour sur nos antennes après quelques impératifs. Vous êtes à l'émission L'Agapé. Pour ceux qui viennent de nous rejoindre, l'émission consacrée à la réception de nos annonceurs. Et cette fois, nous sommes avec la mission apostolique. L'heure est venue, en abrégé Maëv. Et pour ce faire, nous sommes avec le serviteur Salifou Blaise. Bonjour, serviteur.
1: Bonjour, shalom, peuple de Dieu.
0: Et quelles sont les bonnes nouvelles que vous nous apportez?
1: Les nouvelles sont très bonnes du côté de Maëv. La mission apostolique, l'heure est venue. Il s'agit de la rentrée académique 2026-2027 de l'Institut de formation. Pour tous ceux-là qui sont appelés, vous exercez déjà dans le ministère ou encore vous êtes un responsable à un niveau de responsabilité et vous voulez travailler avec le Christ pour évoluer au lieu de travailler avec le vaudou. Vous avez besoin d'une formation pratique. Et la mission apostolique, l'heure est venue, vous offre une formation complète dans le domaine de tout ce qui est discipulat, leadership, délivrance, bref, tout ce dont vous avez besoin pour être équipé pour véritablement faire l'œuvre de Dieu.
0: D'accord. Vous l'avez si bien dit, la formation s'adresse à tous ceux qui évoluent dans le domaine, on peut dire, de l'Église, les responsables des différents secteurs, les, on peut dire, pasteurs, pourquoi pas, pour se performer.
1: Voilà.
0: Et aussi, vous avez parlé de, je crois bien, c'est la rentrée académique, ça s'étendra sur combien de temps?
1: Alors, c'est une année scolaire qui s'étend sur, en fait, on va plutôt parler des modules de formation. Les modules de formation, il y a deux cycles. Il y a le premier cycle qui fait 3 niveaux et également le deuxième cycle qui fait 2 niveaux. Alors, au niveau du premier cycle, déjà, nous avons premier niveau, c'est école de discipulat et leadership. Le deuxième niveau, c'est école de combat spirituel et mission. Le troisième niveau, c'est école de délivrance et de ministère. Le deuxième cycle, on aura 2 modules. Le premier module, c'est école de prière stratégique et le deuxième niveau, ça va être école prophétique et apostolique. Il faut noter que Maëv est une église qui est dans la délivrance. Nous organisons chaque fin du mois une clinique de délivrance. Donc, tous les étudiants qui seront inscrits dans cette formation participent à cette clinique de délivrance à la fin de chaque mois, histoire de voir comment cela se passe de manière pratique. Voilà ce pourquoi nous disons que c'est une formation purement pratique dans le combat spirituel et tout ce qui est équipement spirituel pour véritablement être à la hauteur de la mission que Dieu vous a assignée.
0: D'accord. Et la rentrée, c'est pour quand?
1: La rentrée, c'est le samedi 3 octobre prochain. Et ça se passe à Maëv, qui est situé à Abata. Bon, en allant à Abata, quand on arrive au carrefour Nouveau Goudron, en allant vers Abata, il y a une école Primus. C'est juste derrière l'école Primus. D'accord. Il faut noter que ça se passe en présentiel et également en ligne. Pour ceux qui sont à distance, ils peuvent suivre la formation en ligne.
0: Et quelles sont les prédispositions à prendre pour pouvoir prendre part à cette formation?
1: Bon, pour tout renseignement, je vais vous donner les contacts afin que toute personne intéressée puisse contacter déjà le secrétariat pour pouvoir obtenir le formulaire et tous les renseignements complémentaires. Je peux y aller?
0: Oui, allez-y.
1: OK, le plus 225-27-22-52-79-12. On a le 05 96 36 53 86. Et le troisième numéro, c'est le 07 07 10 90 84. Je peux reprendre rapidement. Oui. 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
0: Merci, serviteur de Dieu. Et merci, nous vous disons à bientôt et très bonne journée.
1: Merci, bonne journée à vous, Charles. Merci.
0: Eh bien, nous allons enchaîner avec cette fois-ci Afrique Consulting Audit. Et pour ce faire, nous sommes avec Monsieur Naki Akilas qui est là pour nous parler d'une session de formation. Bonjour, Monsieur Naki.
2: Bonjour.
0: Alors, formation sur le module Comment établir les états financiers selon le CIS-BNL.
2: C'est ça.
0: Il s'agit de quoi alors?
2: 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Déjà, nous saluons tous les auditeurs de la radio de la vie, encore une fois. 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Et ce matin, nous sommes encore là pour informer tous les auditeurs de la radio de la vie de la tenue de notre atelier de formation pratique intitulé « Comment établir les états financiers selon le CIS-BNL ?» Comment établir les états financiers selon le CIS-BNL ? Le CIS-BNL, c'est le système comptable des entités à but non lucratif. 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
0: Voilà qui est bien dit. Merci, monsieur Akilas. Nous enchaînons cette fois-ci avec un autre annonceur. Lui, il est là pour le compte de OGM, Original Gospel Ministries, et c'est le frère
3: Ariel.
0: Le frère Ariel, donc pasteur. D'accord, Pasteur Ariel, autant pour moi. Ouais. D'accord, Pasteur Ariel, vous êtes là pour nous parler du Festival de l'Évangile d'Origine.
3: Effectivement, shalom à tous. Voilà, je suis là aujourd'hui pour parler du Festival de l'Évangile d'Origine et pour annoncer au peuple de Dieu, que c'est demain. Alors, nous commençons demain et il faut qu'il soit là pour qu'on puisse vraiment être enseigné. C'est vraiment sur l'originalité de l'Évangile.
0: Mais déjà, c'est quoi? C'est quoi le Festival de l'Évangile d'Origine?
3: Le Festival de l'Évangile d'Origine, c'est déjà ramener le cœur du peuple de Dieu vraiment à l'originalité. Mm-hmm. Voilà, à ce que les apôtres prêchaient et tout ça. Voilà, donc c'est pour, comme on a, le thème même le dit, prêche l'Évangile de la croix, ne change pas. Mm-hmm. Pour dire que nous devons prêcher l'Évangile authentique, voilà, que, parce que c'est de ça que les gens ont besoin et tout ça.
0: D'accord. Voilà. Et ce programme-là se tiendra, je crois, sur 4 jours, du 24 septembre au 27 septembre.
3: Effectivement, serviteur de Dieu, ça se tiendra sur 4 jours, nous commençons demain. Demain, déjà, à partir de 10h, on aura une conférence. Mmh. Voilà, une conférence sur l'Évangile d'origine avec les hommes de Dieu et avec les appels au ministère, dirigé par l'apôtre Jean Moacon. Voilà, qui sera là, qui le pasteur de l'église à maison de la destinée qui sera avec nous. Donc il faut dire que demain déjà être invité, les pasteurs, les appelés au ministère, même ceux même qui servent dans l'église, ils peuvent venir écouter. Voilà, tous ceux sont invités demain déjà, on commence demain avec une conférence. Et le vendredi déjà matin, à partir de 9h, nous allons avoir une campagne d'évangélisation partout dans Cocody. Et à partir de 18h déjà, nous allons avoir une croisade. Voilà, une croisade d'évangélisation.
0: D'accord. Et tout cela se passera à l'église OGM Bonoumé.
3: Oui.
0: L'église est située où?
3: L'église est située à la rivière Palmerin. C'était presque non loin du rond-point Ado.
0: D'accord. Donc, nous allons vous permettre de lancer un dernier appel encore à tous ceux qui nous écoutent et de terminer par le contact.
3: Voilà, donc je suis là pour annoncer au peuple de Dieu que le festival de l'Évangile d'origine commence demain à partir de 10h et on les attend. Et on va vendredi aussi, on a une croisée d'évangélisation. Le samedi, on a une graduation. Et en dimanche, on termine avec un cul d'acclamation et grâce. Donc, ils sont entendus. Ils peuvent appeler ce numéro, le 01 02 29 22 25. Je reprends. 01 02 29 22 25. Ils arrivent là. Ils nous disent, même si par Google Maps, ils peuvent taper OGM. Le conduire directement devant à l'église là.
0: D'accord, voilà qui est bien dit. 01 02 29 22 25 ou le 07 47 26 86 37. Il suffit juste de taper OGM sur Google Maps ou encore de se rendre non loin du rond-point Ado, c'est bien cela, à la rivière Palmeret. D'accord, merci Pasteur Ariel.
3: Merci beaucoup.
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4: 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Que te

0: 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Soyez les bienvenus à Bethesda. C'est déjà fait. Au nom de Jésus. Au nom de Jésus.
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1: Est-ce que tu es libre ce soir? Nous recevons la faveur d'en haut et celle d'en bas ce soir. 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
2: En tant que croyants, nous ne comprenons pas très bien la nature de notre engagement en tant que croyants, chrétiens, serviteurs de Jésus-Christ. Et nous sommes souvent surpris de faire face à quelques épreuves, à quelques difficultés. Vous vous souvenez que l'apôtre Jacques nous dit « Regardez comme un sujet de joie parfaite les diverses épreuves auxquelles vous pouvez être exposé. » Quant à l'apôtre Pierre, il disait aux croyants, ne soyez pas surpris de la fournaise, parlant de l'épreuve, qui est au milieu de vous. Car de même que l'or qui est pur est encore purifié par le feu, pour qu'il soit davantage, pour qu'il soit vraiment pur, de même votre foi a besoin d'être purifiée, et le creuset dans lequel notre foi est purifiée, c'est le feu de l'épreuve. Prenons Josué chapitre 6, je lis à partir du verset 1er. Jéricho était fermé et barricadé devant les enfants d'Israël. Personne ne sortait et personne n'entrait. L'Éternel dit à Josué, « Vois, je livre entre tes mains Jéricho et son roi et ses vaillants soldats. Faites le tour de la ville, vous, tous les hommes de guerre, faites une fois le tour de la ville. » Tu feras ainsi pendant 6 jours. 7 sacrificateurs porteront devant l'arche 7 trompettes retentissantes. Le 7e jour, vous ferez 7 fois le tour de la ville et les sacrificateurs sonneront des trompettes. Quand ils sonneront de la corne retentissante, quand vous entendrez le son de la trompette, tout le peuple poussera de grands cris. Alors la muraille de la ville s'écroulera et le peuple montera chacun devant soi. Josué, fils de Noun, appela les sacrificateurs et leur dit, portez l'arche de l'Éternel et que sept sacrificateurs portent cette trompette retentissante devant l'arche de l'Éternel. Et il dit au peuple, marchez, faites le tour de la ville et que les hommes armés passent devant l'arche de l'Éternel. Lorsque Josué eut parlé au peuple, les 7 sacrificateurs devant l'Éternel, les 7 trompettes retentissantes, se mirent en marche et sonnaient des trompettes. L'arche de l'Alliance de l'Éternel allait derrière eux. Les hommes armés marchaient devant les sacrificateurs qui sonnaient des trompettes. Et l'arrière-garde suivait l'arche. Pendant la marche, on sonnait des trompettes. Josué avait donné cet ordre au peuple. Vous ne crierez point, vous ne ferez point entendre votre voix, et il ne sortira pas un mot de votre bouche jusqu'au jour où je vous dirai, poussez des cris, alors vous pousserez des cris. L'arche de l'Éternel fit le tour de la ville, elle fit une fois le tour, puis on rentra dans le camp et l'on y passa la nuit. Josué se leva de bon matin et les sacrificateurs portaient l'arche de l'Éternel. Les 7 sacrificateurs qui portaient les 7 trompettes retentissantes devant l'arche de l'Éternel se mirent en marche et sonnaient des trompettes. Les hommes armés marchaient devant eux et l'arrière-garde suivait l'arche de l'Éternel. Pendant la marche, on sonnait des trompettes. Ils firent une fois le tour de la ville le second jour, puis ils retournaient dans le camp et ils firent de même pendant 6 jours. Le 7e jour, ils se levèrent de bon matin dès l'aurore. Ils firent de la même manière 7 fois le tour de la ville. Et ce fut le seul jour où ils firent 7 fois le tour de la ville. À la 7e fois, comme les sacrificateurs sonnaient des trompettes, Josué dit au peuple, poussez des cris, car l'Éternel vous a livré la ville. La ville sera dévouée à l'Éternel par interdit. Elle sera dévouée à l'Éternel par interdit, elle et tout ce qui s'y trouve. Mais on laissera la vie à Rahab, la prostituée, et à tous ceux qui seront avec elle dans la maison, parce qu'elle a caché les messagers que nous avions envoyés. Gardez-vous seulement de ce qui sera dévoué par interdit, car si vous prenez de ce que vous aurez dévoué par interdit, vous mettrez le camp d'Israël en interdit et vous y jeterez des troubles. Tout l'argent et tout l'or, tous les objets d'airain et de fer seront consacrés à l'Éternel et entreront dans le trésor de l'Éternel. Le peuple poussa des cris et les sacrificateurs sonnaient des trompettes. Lorsque le peuple entendit le son de la trompette, il poussa de grands cris et la muraille s'écroula. Et le peuple monta dans la ville, chacun devant soi. Il s'emparait de la ville et il dévouait par interdit au fil de l'épée tout ce qui était dans la ville, hommes et femmes, enfants et vieillards, jusqu'aux bœufs, aux brebis et aux ânes. Dieu bénisse sa parole. Josué et son peuple, le peuple d'Israël, qui avait été conduit pendant 40 ans par Moïse, ce peuple d'Israël qui est sorti de l'Égypte après un grand combat, c'est-à-dire Moïse qui a été envoyé pour dire à Pharaon, laisse aller mon peuple. Les choses ne se sont pas passées si facilement. Il a fallu un très grand combat spirituel dans la prière, dans la proclamation de la parole de Dieu devant le trône de Pharaon pour que le peuple d'Israël soit libéré. Et la traversée du désert pendant 40 autres années n'a pas été une autre partie de plaisir. Elle a été très difficile. Certains de ceux qui sont sortis d'Égypte ont péri dans le désert parce qu'ils n'ont pas cru, parce qu'ils ne sont pas restés fidèles, parce qu'ils n'ont pas marché avec Dieu comme Dieu le voulait. Mais un grand nombre, leurs descendants, notamment leurs enfants, qui ont gardé la foi en Dieu, ils ont passé le Jourdain sous la direction de Josué et se trouvent ici maintenant en présence de la terre promise, la terre que Dieu a promise à Abraham. Et il y a 7 grandes nations qui habitent la terre de Canaan. Et la première ville qu'ils vont aborder après avoir passé le Jourdain, c'est la ville de Jéricho. Et cette ville de Jéricho, elle était une ville fortifiée. L'histoire nous dit que les murailles de Jéricho figurent parmi les plus grandes et les plus puissantes de l'histoire de l'humanité. On dit qu'on pourrait conduire 2 grosses Mercedes qui pourraient se croiser à grande vitesse sur les murailles de Jéricho. Elles mesuraient plus d'une dizaine de mètres d'épaisseur. Et les murs et les portes étaient fermés à l'intérieur, étaient fermés à l'extérieur à cause du peuple d'Israël. Et c'est là qu'il faut obligatoirement passer si tu veux entrer dans le pays promis. Alors cela nous amène à beaucoup de questions. Quelle mentalité les croyants de la Bible avaient-ils? Est-ce qu'ils avaient la mentalité des gens qui se résignent, qui attendent que les choses soient faciles? Est-ce que marcher avec Dieu, est-ce que obéir à Dieu, est-ce que faire la volonté de Dieu était une chose facile au temps de la Bible? Est-ce que lorsque Dieu a donné un ordre à quelqu'un, à une personne, qui lui a dit « Je te demande de faire ceci, de faire cela, parce que Dieu est celui qui a donné l'ordre, est-ce que cela devient simplement facile de le faire ?» Est-ce que ça a été facile pour Noé de construire une grande arche lorsque Dieu lui a dit de bâtir l'arche? Est-ce que ça a été facile pour Moïse de faire sortir le peuple d'Israël de l'Égypte? Est-ce que ça a été facile pour lui de conduire le peuple d'Israël à travers le désert? Et Josué, son disciple et son successeur, se trouvent ici dans la même configuration que son prédécesseur. Dieu le choisit, Dieu lui dit, je te bénis, tout lieu que foulera la plante de tes pieds, je te le donne. Et Dieu lui dit, c'est toi qui vas prendre possession du pays que j'ai promis à Abraham de le donner à ses descendants. Quelle était la mentalité des croyants de la Bible? Est-ce que c'était des gens résignés qui, à la première difficulté, baissent les bras et disent, oh, peut-être que Dieu ne voulait pas. Qui, à la première difficulté, baissent les bras et disent, au sein, nous ne pouvons pas le faire. Et qui commence à égrener les difficultés et les impossibilités. Ou bien c'était des gens courageux, des gens pleins de ce qu'on appelle la foi. Mais en tout cas, en lisant la Bible, vous allez voir que tous ceux qui ont accompli la volonté de Dieu, ils ne l'ont pas accompli sans avoir affronté les obstacles qui étaient devant eux. Et qu'il était impossible d'accomplir la volonté de Dieu sans affronter les difficultés qui sont sur le chemin. En ce qui concerne Josué, il se trouve ici avec environ 2 millions de personnes dans le dos. passer le Jourdain, plus possible de retourner en Égypte pour absolument entrer dans le pays promis. Et il se trouve devant le premier grand obstacle de sa responsabilité, Jéricho, une grande ville aux murailles infranchissables. Cela nous pose une autre question. Les missions que Dieu nous donne à accomplir, sont-elles des missions toujours qui sont du domaine du possible? Ou bien est-ce que Dieu nous donne souvent des missions qui sont du domaine de l'impossible humainement parlant? Regardez un peu dans la Bible. Est-ce que les missions que Dieu donne à l'Église, qu'il a données hier à son peuple, à ses vrais serviteurs, étaient-elles des missions qui sont du domaine humainement possible, normal, naturel? Ou est-ce qu'en lisant la Bible, nous découvrons que les missions que Dieu a données à ses serviteurs étaient humainement impossibles? Je répondrai que c'était des missions humainement impossibles. Les exemples bibliques nous le prouvent. Je vous ai parlé tout à l'heure de Noé, un homme avec une famille de 8 personnes en tout, lui-même et sa famille compris. Dieu leur demande de construire un bateau qui va contenir non seulement la famille, mais aussi un couple de toutes les espèces d'animaux sur la terre. Est-ce que ça, c'est normal? Et puis comment est-ce que tu peux construire un tel bateau? C'est du domaine de l'impossible. Mais lorsque Dieu vous donne une mission qui est du domaine de l'impossible, il met à votre disposition sa toute puissance pour que vous y croyez, afin que l'impossible devienne possible. Alors Josué se trouve devant Jéricho et Dieu lui dit, je livre entre tes mains cette ville. Quand Josué entend la parole, je livre entre tes mains cette ville, vous savez ce que Josué voit? Il voit les murailles. Il ne voit pas la ville entre ses mains. Il voit les murailles d'abord. Les grandes murailles d'une grande cité, d'une des grandes cités. Il voit les portes fermées à l'extérieur et à l'intérieur. Et pendant que les portes sont encore fermées, que les murailles sont encore debout, infranchissables. Et Jésus regarde ses soldats derrière lui. C'est juste des gens avec des épées et avec des lances. Ce n'est pas avec des épées et des lances qu'on peut renverser une muraille qui fait une dizaine de mètres d'épaisseur. Mais en face, Dieu lui dit, Josué, je livre entre tes mains cette ville de Jéricho. Quelle est la mentalité du croyant de la Bible? Nous voyons deux sortes de croyants dans la Bible. Et les mêmes deux sortes sont aussi là aujourd'hui dans l'Église. Il y a ceux qui se résignaient. Chaque fois qu'il y avait un problème, ils se résignaient. Il y a ceux qui pensaient que, oh, parce qu'ils sont avec Dieu, tout devrait être simplement facile. Il y a ceux qui pleurent tous les matins, oh Seigneur le diable, il m'a donné un coup dans les côtes. Et il y a ceux qui lisent la parole de Dieu, qui croient à la parole de Dieu, qui regardent à Dieu et qui, malgré l'adversité, continuent de croire au Seigneur et d'attendre la manifestation de sa puissance. Je vous demanderai de lire avec moi Hébreux chapitre 10, 35 à 39. Je lis pour vous. N'abandonnez donc pas votre assurance à laquelle est attachée une grande rémunération. N'abandonnez pas votre assurance en Christ, votre foi en Christ, votre amour pour Christ. Ne l'abandonnez pas. Car vous avez besoin de quoi? De persévérance, afin qu'après avoir accompli la volonté de Dieu, vous obteniez ce qui est promis. Encore un peu de temps. Un peu de temps, celui qui doit venir viendra, et il ne tardera pas. Et le juste vivra par quoi? Par la foi, on en parlera rapidement tout à l'heure. Mais si se retire, mon âme ne prend pas plaisir en lui. Nous ne sommes pas de ceux qui se retirent ou de ceux qui se résignent pour se perdre, mais de ceux qui ont la foi pour sauver leur âme. La parole de Dieu nous donne cette recommandation, c'est qu'il y a des possibilités qu'après avoir bien commencé la marche avec Dieu, après avoir commencé à croire en Dieu, à notre vision, à notre projet, il y a des possibilités que face aux difficultés, un bon jour, nous abandonnions. Et c'est pour cela que la parole de Dieu nous dit, n'abandonnez pas votre assurance, votre foi, votre vision, votre projet, votre assurance à laquelle est attachée une grande récompense. Car vous avez besoin de quoi? De persévérance. De sorte que après avoir accompli la volonté de Dieu, vous obteniez les promesses après. Dieu a promis des choses. Dieu vous a promis des choses. Dieu a promis dans la Bible. Dieu a promis par son esprit. Vous avez cru des promesses bien précises. Mais l'accomplissement de ces promesses se trouve derrière l'épreuve. Vous ne pouvez pas entrer dans l'accomplissement des promesses de Dieu en développant une mentalité de personne résignée. Et le peuple de Dieu échoue parce qu'il y a beaucoup de gens qui ont la mentalité des gens résignés, la mentalité d'esclave, la mentalité de la mendicité, la mentalité de la vie facile. Il n'y a rien de facile. Mais manger est difficile. Laissez-moi vous dire ceci. Si vous considérez attentivement la vie de ceux qui réussissent, si vous étudiez leur histoire dans la Bible comme dans la vie naturelle, vous comprendrez pourquoi il y a d'autres qui ne réussissent pas. Parce qu'ils n'ont pas la même endurance, la même persévérance, la même foi. Le mot que nous appelons dans la Bible « foi » peut se traduire de diverses manières selon les circonstances. La foi est une attitude marquant la pleine confiance en Dieu.

jeune homme à ne pas trembler. Ce qu'on appelle la foi. C'était le courage. Tout le monde autour de lui lui disait, David, tu vas te faire écraser. Y compris ses propres frères. Y compris le roi d'Israël. Mais le courage, en s'appuyant sur l'Éternel, l'a porté en avant. Vous avez besoin de courage face à vos épreuves, face à vos difficultés, face à l'adversité, face à vos combats. Vous avez besoin de courage. Si vous perdez le courage, vous perdrez la bataille. C'est pour cela que le livre de Hébreux que nous avons lu nous dit, vous avez besoin de persévérance, de sorte qu'après avoir accompli la volonté de Dieu, vous obteniez ce qui a été promis. N'abandonnez pas votre assurance. Josué se trouve devant une telle situation et Dieu lui dit, je livre devant toi la ville de Jéricho. Il fait quoi? Il a cru Dieu. Il y a dans vos cœurs des projets, il y a dans vos cœurs des choses qui persistent, qui viennent lorsque vous vous mettez dans la prière, vous commencez à prier, vous vous approchez de Dieu. Cette vision revient constamment, elle reste dans votre cœur. Et cette vision-là semble impossible. Alors cette vision vient de Dieu. Elle vient de Dieu. Si vous avez foi en Dieu, si vous regardez à Dieu, la mission est impossible. Mais il vous donnera les forces nécessaires. Il vous donnera le courage nécessaire de réaliser cette mission. Josué a placé sa confiance en Dieu. Et Dieu a réalisé la mission. Les belles promesses du Dieu très fidèle s'accomplissent-elles facilement? La réponse est non. La voie qui mène à l'accomplissement des promesses de Dieu est pleine d'obstacles. Ce fut le cas pour Noé, ce fut le cas pour Abraham, ce fut le cas pour Moïse, ce fut le cas pour Josué, ce fut le cas pour David, ce fut le cas pour Joseph, ce fut le cas pour Néhémie qui voulait reconstruire les murailles de Jérusalem, ce fut le cas pour tous les croyants de la Bible, ce fut le cas pour Jésus-Christ notre Sauveur et Seigneur. Chaque fois que Dieu a appelé un homme, une femme pour accomplir sa volonté, la volonté de Dieu est devant lui. Mais la voie qui mène à l'accomplissement des belles promesses du Dieu très fidèle passe par les obstacles. Dieu est fidèle. Dieu est très fidèle, mais vous devez affronter les obstacles. Vous devez affronter les murailles de Jéricho. Vous devez affronter des géants. Vous devez les affronter avec persévérance. Vous devez les affronter avec foi. Vous devez triompher de cela. C'est par la foi et la persévérance que vous allez obtenir la promesse de Dieu. Les missions que Dieu nous confie sont-elles toujours du domaine du possible? La réponse est non. Mais il met à votre disposition, il met à notre disposition sa toute puissance pour réussir cette mission. Mes amis, Josué et ceux qui étaient avec lui ont choisi de croire Dieu. Ils ont écouté la voix de Josué. Les méthodes de Dieu sont souvent bizarres. Les voix de Dieu ne sont pas nos voix. Face à des murailles impossibles à casser, Dieu dit à Josué, vous allez simplement marcher autour de la muraille une fois par jour. Quand on parle de la muraille, il s'agit d'une ville peut-être comme Abidjan. C'est pour cela que je parle de la mentalité. Et on vous dit de marcher autour de cette muraille. À part les sacrificateurs qui ont des trompettes qui les sonnent, vous ne sortez pas un petit mot de votre bouche. Vous ne murmurez pas. Vous fermez la bouche toute la journée. Vous êtes en train de marcher. Si ça fait 20 km, vous marchez. Vous marchez jusqu'au soir. Et le soir, vous allez vous coucher. Et le lendemain matin, Josué vous réveille. Et vous remarchez encore sans dire un mot. Sans que personne dise à son voisin, frère, est-ce que tu es sûr que Josué a bien entendu? Est-ce que tu ne penses pas que ce gars-là, il est en train de nous tourner en bourrique? Est-ce que tu penses que Josué, vraiment, il est encore normal? Avec ces terribles murailles? Est-ce que tu ne penses pas que les gens qui étaient contre Moïse avaient raison? Quand vous êtes dans ces situations, tout passe dans la tête. Et c'est le moment où les gens contestent les leaders. Quand vous êtes en face des grandes murailles, en face des grands défis, quand vous êtes dans le moment où il faut croire Dieu, c'est le moment où ceux qui ne croient pas contestent les leaders. Mais ceux qui croient les suivent. Parce que même s'ils ne comprennent pas, ils savent que l'Esprit de Dieu, l'onction de Dieu, l'appel de Dieu est sur cet homme, est sur cette femme, et qu'il a montré la preuve par une vie d'honnêteté, par une vie d'intégrité, par une vie de succès dans le passé. Ils ont foi en lui. Mettez-vous à la place de ce peuple d'Israël, de son armée, qui regarde Josué. Mettez-vous à la place de ces 7 sacrificateurs qui sont devant, qui sonnent la trompette. Un jour, deux jours, trois jours, pendant 5 jours, jusqu'au 6e jour. Le troisième jour.

0: Certains abandonnent, n'est-ce pas vrai? Vous avez besoin de persévérance. La délivrance est au bout de l'effort. Certaines personnes abandonnent à quelques heures, à quelques jours de la victoire finale. Quelqu'un a dit que dans ce genre de situation, le combat, il est comme lorsque vous luttez contre un gorille. C'est le type de chimpanzé qui est très gros et très fort. Alors quand vous luttez contre un gorille, il y a deux alternatives possibles. Soit vous luttez jusqu'au bout, jusqu'à ce que le gorille s'épuise et qu'il fuit, ou soit vous abandonnez et il vous tabasse et il vous laisse un lambeau avant de partir. Vous choisissez quoi? Je lutte jusqu'au bout, parce que dans tous les cas, si je ne lutte pas jusqu'au bout, il va me tabasser. Mes amis, le sixième jour, quand ils ont fait le tour pendant 7 fois, et qu'ils ont observé exactement ce que Dieu a dit, au moment où ils ont crié, les murailles de Jéricho sont tombées devant eux. Ce n'est pas la force de l'homme qui a fait tomber les murailles de Jéricho. C'est la puissance de Dieu qui a fait tomber les murailles de Jéricho. Ce n'est pas votre force physique qui va faire tomber les murailles, mais la puissance de Dieu va faire tomber les murailles. Mais vous avez besoin de persévérance. Vous avez besoin d'obéir. Vous avez besoin d'obéir. Je voudrais dire à un jeune homme, à une jeune fille qui a une grande vision dans son cœur, garde ta vision. Elle te semble trop grande. Par moments, tu te dis, mais est-ce que je ne suis pas devenu fou? Garde ta vision et persévère et marche avec Dieu. Un jour, tu feras partie de ces géants qui changent la vie des hommes, qui changent la vie des communautés, qui changent la vie des nations, qui apportent quelque chose de la part de Dieu. Tu seras comme ce petit Joseph. Ce petit Joseph, quand il a commencé à dire à son père et à sa mère les visions qu'il avait, au départ son père comprenait. Mais à un moment donné, son père a dit, mon fils, tu commences à aller trop loin. Tu commences à voir que moi et ta mère, nous nous agenouons devant toi. Il dit, papa, j'ai vu comme ça. Mais après, il y a eu tas de problèmes. Mais les problèmes ne triompheront pas de votre vie si Dieu vous a appelé. Les difficultés ne triompheront pas de votre vie si Dieu vous a appelé. Le diable ne triomphera pas de votre vie si Dieu vous a appelé. Aucun sorcier ne triomphera de votre vie si Dieu vous a appelé. Aucun féticheur ne triomphera de votre vie si Dieu vous a appelé. Vous appartenez à Jésus-Christ. Son sang vous a lavé. Son esprit habite en vous. Sa parole est dans votre cœur. Et celui qui est en vous est plus grand que celui qui est dans le monde. Garde la vision que Dieu t'a donnée. Garde la foi que Dieu t'a donnée. Persévère, persévère, persévère, persévère. Par la foi et la persévérance, tu obtiendras la promesse de Dieu. Tu obtiendras ce que Dieu t'a dit. Moi, je serai encore en train de faire ce que je fais. N'aie pas peur des murailles de Jéricho. Regarde à ton Dieu. Regarde à ton Dieu. Aie confiance en lui. Et fonde-toi sur sa parole et avance. Préserve-toi du mal. Préserve-toi du péché. Préserve-toi du découragement. Préserve-toi de toutes les armes de Satan. Ne te laisse pas ravir. Ne te laisse pas ravir ta vision et ta promesse. Persévère et tu verras s'accomplir la parole de Dieu. Et quand elle sera accomplie, alors même ceux qui ne croyaient pas en toi viendront et reconnaîtront que Dieu t'a appelé.
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0: 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La direction des écoles, lycées et collèges rappelle ainsi que l'image d'un élève ne peut être captée, utilisée, publiée ou diffusée à des fins personnelles ou sur les réseaux sociaux sans l'accord des parents. En conséquence, il est demandé à l'ensemble des personnels concernés de s'abstenir de toute prise de vue ou diffusion de contenu permettant d'identifier des élèves lorsque les autorisations et garanties requises ne sont pas réunies. À l'international, le secrétaire général des Nations Unies, Antonio Guterres, a réaffirmé mardi 22 septembre 2026 à New York le rôle indispensable de l'Organisation des Nations Unies pour faire face aux principaux défis auxquels le monde est confronté. S'exprimant devant l'Assemblée générale des Nations Unies à l'occasion de l'ouverture de la session annuelle, M. Guterres a souligné l'importance de la Charte des Nations Unies et de l'action collective de l'organisation. La Charte des Nations Unies et de l'action de l'ONU sont plus importantes que jamais, a-t-il déclaré, estimant que l'organisation demeure la seule instance capable de rassembler les peuples afin de rechercher des solutions aux graves défis de l'humanité. Le secrétaire général a appelé à renforcer l'organisation plutôt qu'à l'affaiblir face aux transformations et aux crises qui caractérisent le monde contemporain. En sport, pour terminer, les éléphants de Côte d'Ivoire ont posé leurs valises à Boaké, là où ils affronteront l'équipe du Ghana ce jeudi 24 septembre au Stade de la Paix de Boaké, ce dans le cadre des éliminatoires de la Coupe d'Afrique des Nations 2027. Les éléphants ont toutefois enregistré deux forfaits, celui d'Odilon Kosonou et de Gela Doué, blessés, qui ont été remplacés par Junior Diaz et Luc Zogbe, appelé par Everina pour compléter le groupe. Fin de ce flash d'information, l'actualité revient à 17h GMT.
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1: 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Romains 10, 17 déclare « La foi vient de ce qu'on entend, et ce qu'on entend vient de la parole de Christ ».
2: Deux Rois, chapitre 14. La seconde année de Joas, fils de Joacaz, roi d'Israël, Amazia, fils de Joas, roi de Juda, régna. Il avait 25 ans lorsqu'il devint roi, et il régna 29 ans à Jérusalem. Sa mère s'appelait Joadanne de Jérusalem. Il fit ce qui est droit aux yeux de l'Éternel, non pas toutefois comme David, son père. Il agit entièrement comme avait agi Joas, son père. Seulement, les hauts lieux ne disparurent point. Le peuple offrait encore des sacrifices et des parfums sur les hauts lieux. Lorsque la royauté fut affermie entre ses mains, il frappa ses serviteurs qui avaient tué le roi, son père. Mais il ne fit pas mourir les fils des meurtriers, selon ce qui est écrit dans le livre de la loi de Moïse, où l'Éternel donne ce commandement : on ne fera point mourir les pères pour les enfants, et l'on ne fera point mourir les enfants pour les pères, mais on fera mourir chacun pour son péché. Il bâtit 10 000 édomites dans la vallée du sel, et durant la guerre, il prit Séla et l'appela Joktil, nom qu'elle a conservé jusqu'à ce jour. Alors Amatsia envoya des messagers à Joas, fils de Joacaz, fils de Jéhu, roi d'Israël, pour lui dire « Viens, voyons-nous en face !» Et Joas, roi d'Israël, fit dire à Amatsia, roi de Juda, « L'épine du Liban envoya dire au cèdre du Liban, « Donne ta fille pour femme à mon fils !» Et les bêtes sauvages qui sont au Liban passèrent et foulèrent l'épine. « Tu as battu les Édomites, et ton cœur s'élève !» Jouis de ta gloire et reste chez toi. Pourquoi t'engager dans une malheureuse entreprise qui amènerait ta ruine et celle de Juda ? Mais Amatsia ne l'écouta pas, et Joas, roi d'Israël, monta. Et ils se virent en face, lui et Amatsia, roi de Juda, à Beth-Shemesh, qui est à Juda. Juda fut battu par Israël, et chacun s'enfuit dans sa tente. Joas, roi d'Israël, prit à Beth-Shemesh Amatsia, roi de Juda, fils de Joas, fils d'Akazia. Il vint à Jérusalem et fit une brèche de 400 coudées dans la muraille de Jérusalem, depuis la porte d'Éphraïm jusqu'à la porte de l'angle. Il prit tout l'or et l'argent et tous les vases qui se trouvaient dans la maison de l'Éternel et dans les trésors de la maison du roi. Il prit aussi des otages, et il retourna à Samarie. Le reste des actions de Joas, ce qu'il a fait, ses exploits et la guerre qu'il eut avec Amatsia, roi de Juda, cela n'est-il pas écrit dans le livre des chroniques des rois d'Israël? Joas se coucha avec ses pères, et il fut enterré à Samarie avec les rois d'Israël. Et Jéroboam, son fils, régna à sa place. Amadia, fils de Joas, roi de Juda, vécut 15 ans après la mort de Joas, fils de Joacaz, roi d'Israël. Le reste des actions d'Amatsia, cela n'est-il pas écrit dans le livre des chroniques des rois de Juda? On forma contre lui une conspiration à Jérusalem, et il s'enfuit à Lachis. Mais on le poursuivit à Lachis, où on le fit mourir. On le transporta sur des chevaux, et il fut enterré à Jérusalem avec ses pères, dans la ville de David. Et tout le peuple de Juda prit Azaria, âgé de 16 ans, et l'établit roi à la place de son père Amatsia. Azaria rebâtit Elat et la fit rentrer sous la puissance de Juda après que le roi fut couché avec ses pères. La 15e année d'Amatsia, fils de Joas, roi de Juda, Jéroboam, fils de Joas, roi d'Israël, régna à Samarie. Il régna 41 ans. Il fit ce qui est mal aux yeux de l'Éternel. Il ne se détourna d'aucun des péchés de Jéroboam, fils de Nebat, qui avait fait pécher Israël. Il rétablit les limites d'Israël depuis l'entrée de Hamath jusqu'à la mer de la plaine, selon la parole que l'Éternel, le Dieu d'Israël, avait prononcée par son serviteur Jonas, le prophète, fils d'Amittaï, de Gath-Hépher. Car l'Éternel vit l'affliction d'Israël à son comble et l'extrémité.

0: L'unité à laquelle se trouvaient réduits esclaves et hommes libres, sans qu'il y eût personne pour venir au secours d'Israël. Or l'Éternel n'avait point résolu d'effacer le nom d'Israël de dessous les cieux, et il les délivra par Jéroboam, fils de Joas. Le reste des actions de Jéroboam, tout ce qu'il a fait, ses exploits à la guerre, et comment il fit rentrer sous la puissance d'Israël Damas et Hamath, qui avaient appartenu à Juda, cela n'est-il pas écrit dans le livre des chroniques des rois d'Israël? Jéroboam se coucha avec ses pères, avec les rois d'Israël. Et Zacharie, son fils, régna à sa place.
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0: Bonsoir, fidèles auditeurs et auditrices de la radio Fréquence en Vie. Mercredi 13h, c'est l'heure de votre émission, le Salon des Amis. Abidjan, Yamoussoukro, Mont, Boaké, Abégourou. On vous salue, on est très heureux de vous retrouver ce soir. Hein. Bienvenue au Salon des Amis. Ici, on parle vrai. Ici, on rit fort. Ici, on partage nos expériences sans tabou. En gros, c'est un moment de joie qu'on partage avec vous, les amis. Je suis Wendy Désiré et avec moi dans ce studio, je ne suis pas seule, je suis avec Tao Daniel que je salue très bien.
1: Oui, bonsoir Wendy, bonsoir à tous les amis, bonsoir à nos amis à l'extérieur du pays. Good afternoon.
0: Ah, tu as mis d'anglais, papa.
1: Oui, mais bon, il y a fait A2, hein, il y a fait A2.
0: Et dans ce studio, on a avec une belle dame qui nous a rejoint, Julie Rebecca. Elle est avec nous. Bonsoir Rebecca.
2: Bonsoir Wendy.
0: Est-ce que ça va?
2: Très bien.
0: Dieu merci. Tu salues les auditeurs aussi?
2: Également. Bonsoir chers auditeurs. Bonsoir Tao.
1: Yeah, bonsoir Becky.
0: Et qui dit mercredi dit invité spécial. Est-ce que tu peux répéter avec moi invité spécial?
1: Hey, alors, c'est comme à l'église, quoi. Invité spécial.
0: Alléluia. Amen.
2: Amen.
0: Aujourd'hui, on reçoit un artiste qui fait bouger la jeunesse. Il est talentueux, il est frais. Il sera avec nous dans ce studio. Il s'agit de qui dit.
1: Oui, bon, est-ce que tu étais obligé d'ajouter frais là? Est-ce que tu étais obligé d'ajouter frais là?
0: Mais est-ce qu'il n'est pas frais?
1: Ouais. Bon, d'accord. On sera en situation radio. Pour ceux qui connaissent qui dit, allez-y sur YouTube. Vous pourrez le découvrir. On va le recevoir tout à l'heure.
0: Effectivement, effectivement. Il sera avec nous. Qui dit sera avec nous tout à l'heure dans ce studio. Aussi, nous annonçons que nous allons recevoir tout à l'heure. Je vous laisse déguster ce beau titre qui dit « Ça va aller ». Peu importe le temps que ça dure, croire est la conviction qu'un jour ton histoire ne sera plus jamais pareille. On s'écoute maintenant Milo avec son titre « Ça va aller ». Bonne écoute sur la radio de la vie.

0: Yeah, ça va aller de Milo, son titre qui est extrait de son album Un message de Jésus. C'est bien ça, Dani?
1: Bien sûr, un message de Jésus. Et puis, il prépare aussi un concert jusqu'au Parc des Expositions le 24 octobre. Les fils, hein, je vais retrouver, hein, ce que je crois, c'est l'héritage des fils.
0: J'avoue voilà. Qu'il n'y a plus de tickets disponibles.
1: De 5 000.
0: Ah,
1: voilà, 5 000, on a pris.
0: Ah, oh ouais!
1: Ouais, bon.
2: Ça va vite.
1: Oui, quand on va. Bon, c'est comme. Ça cause des soeurs là même. À cause des soeurs là même, les frères, ils ont pris 5 000 là, chap. Eh, ouais. Ça veut dire que si Julie, Rebecca ou toi, vous décidez de partir, c'est 50 000. Enfin, 5 000, 50 000. Non, il y a 10 000. Il y a encore pour 10 000.
0: Okay.
1: Il y a encore pour 10 000.
0: Donc, son titre est disponible sur toutes les plateformes de téléchargement légal.
1: Oui.
0: On reçoit maintenant nos annonceurs et nous sommes avec. Akilas Naki, qui nous vient de l'organisation Afrique Consulting in Audit. Il est là pour nous parler de formation pratique.
3: C'est ça.
0: Tout ce qui est comme comptabilité et tout.
3: C'est ça.
0: De quoi s'agit-il?
3: D'accord. Shalom à tous les auditeurs de la Radio de la Vie. Nous sommes le cabinet Afrique Consulting Audit, cabinet d'expertise comptable, d'audit et de commissariat aux comptes inscrits à l'ordre des experts comptables de Côte d'Ivoire et agréés par le FDFI. Et nous sommes là pour informer tous les auditeurs de la Radio de la Vie de la tenue de notre atelier de formation qui porte sur le thème « Comment établir les états financiers selon le 6 BNL ?» Comment établir les états financiers selon le 6 BNL ?» Ce sera 2 jours de formation, c'était prévu pour le vendredi 9 au samedi 10 octobre 2026, de 9h à 16h au sein du cabinet Afrique Consulting Audit.
1: D'accord. Donc il y a deux mots qui m'intéressent. Il y a d'abord le tout premier, c'est l'état financier. C'est quoi l'état financier? Et puis 6 BNL là. Bon, nous, ce sont les logiciels de montage audio vidéo qu'on connaît. Hein? 6 BNL là, c'est quoi?
3: Non. D'abord les états financiers,
1: oui.
3: c'est un document qui reflète la santé financière de l'entreprise.
1: D'une entreprise. D'accord.
3: Non, le 6 BNL, c'est le système comptable des entités à but non lucratif. On parle en l'occurrence des églises, des mosquées, des associations, des fondations, des ordres professionnels. Donc, c'est toutes ces entités-là qui ne produisent pas de profit en tant que telles. C'est un peu cela. Donc, la formation est alors en droit, vu que désormais, ils sont tenus de pouvoir déposer les états financiers selon le 6 BNL. Donc, qui parle d'obligation, parle de sanction. Donc, si vous ne le faites pas, les autorités on va vous poursuivre pour des sanctions. Donc, pour pouvoir au moins éviter cela.
0: Que ce soit mosquée ou église.
3: Que ce soit mosquée, église, association, ONG, fondation, au moins toutes ces entités qui ne font pas du profit sont tenues désormais de pouvoir déposer les états financiers selon le 6 BNL.
0: D'accord. Donc, à part les ONG, les églises, les mosquées, tout le monde peut participer à la formation quand même.
3: Effectivement, tout le monde peut d'office participer à ce programme de formation. Parce qu'en fait, les états financiers, bon, établir les états financiers, c'est une compétence qui est beaucoup recherchée dans le domaine de la comptabilité. Donc, si vous êtes comptable d'office, que vous voulez vraiment avoir la compétence, les résumés nécessaires à l'établissement des états financiers selon le 6 BNL, C'est une opportunité à saisir, c'est une occasion à saisir en venant prendre part à ce programme de formation qui est dispensé par le cabinet Afrique Consulting Audit qui est prévu pour le vendredi 9 et le samedi 10 octobre de 9h à 16h.
0: D'accord, donc tous ceux-mêmes qui n'ont jamais eu affaire de formation en comptabilité, est-ce qu'ils peuvent participer à la formation aussi?
3: Il faut au préalable avoir des notions en comptabilité, il faut déjà être comptable de base pour pouvoir au moins prendre part à ce programme de formation. Voilà, c'est
0: 2 jours de formation, du 9 au 10 octobre, c'est bien ça?
3: Oui,
0: et la formation s'étendra où?
3: Au sein du cabinet Afrique Consulting Audit, qui est situé à la Riviera 3-6-DC, non loin du commissariat du 18e arrondissement. Et il faut dire que les états financiers ont pour but aussi de rassurer l'État en fait, sur l'origine des fonds reçus par ces entités à but non lucratif. Aussi rassurer les donateurs sur la bonne gestion des financements dont ils ont reçu. Et puis aussi, encourager aussi les bailleurs de fonds pour davantage de financement envers ces entités à but non lucratif. Donc, c'est tout le bien fondé aussi pour fait de pouvoir établir les états financiers selon le 6 BNL. Donc, venez prendre part à ce programme de formation si vous êtes comptable, si vous êtes comptable interne à ces entités à but non lucratif. Nous vous invitons encore une fois à prendre part à ce programme de formation qui va vous donner les rudiments nécessaires à pouvoir établir correctement vos états financiers selon le 6BNL.
0: Ok, donc c'est une formation, elle n'est pas gratuite.
3: Non, elle n'est pas
0: donc
3: gratuite.
0: Forcément.
1: On demande les feuilles.
0: Forcément.
3: Oui, le coût de la formation est de 200 000 francs CFA pour ces 2 jours de formation. Donc vous aurez droit à une attestation de formation, vous aurez droit à des supports de formation et également à une pause café, un bon déjeuner pour pouvoir tenir tout au long de ces 2 jours de formation.
1: Super.
0: Il est 200 000 francs, on paye un coup?
3: Vous pouvez le payer un coup, aussi vous pouvez faire une réservation de 100 000 francs déjà, et puis le reste sur place, vous pouvez déjà solder.
0: Mm-hmm. D'accord, donc comment faire pour s'inscrire à cette formation-là?
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0: D'accord, donc avant de terminer, vous allez lancer un appel, inviter tous nos auditeurs et auditrices à participer à cette formation. Mm-hmm. Pourquoi est-ce qu'il faut participer à cette formation-là?
3: D'accord, donc à tous les auditeurs qui nous entendent, qui sont du domaine de la comptabilité, l'importance déjà de prendre part à ce programme de formation est que si vous travaillez dans ces entités à but non lucratif, là, sachez que vous êtes tenu de pouvoir déposer vos états financiers selon le 6BNL. Donc, qui parle d'obligation parle de sanctions. Donc, venez prendre part à ce programme de formation qui va vous aider à pouvoir établir vos états financiers correctement et selon le 6BNL. Donc, l'autre avantage, c'est de pouvoir aussi avoir en tant que comptable la compétence en fait nécessaire pour pouvoir mieux s'exprimer sur le marché de l'emploi. 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
0: D'accord, merci beaucoup.
3: Merci.
0: Les amis, Afrique Consulting vous donne rendez-vous du 9 au 10 octobre 2026 pour une formation en comptabilité, formation pratique en comptabilité.
1: On n'a pas les contacts.
0: Si, il a donné les contacts, il peut reprendre.
1: Bien sûr.
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0: Merci beaucoup, Aquilas.

0: Bonsoir, évangéliste modèle.
1: Shalom, shalom, shalom.
0: Bienvenue chez
1: Merci
0: nous.
1: Merci beaucoup. Très content d'être là.
0: Ah, ok. Et on aimerait savoir que nous vaut l'honneur de vous recevoir ce
1: Bon,
0: soir.
1: nous sommes très bénis ce matin pour parler du festival de l'évangile d'origine. Voilà, qui demain jeudi, avec une très grande conférence pastorale qui sera pilotée par le pasteur apôtre George Amwakon, qui n'est plus à présenter. Voilà, donc c'est ce qui nous emmène ce matin.
0: Ok, et ça va se passer où?
1: Et ça se déroulera au sein de l'église OGM qui est située à la Riviera Palmerin, dans le rond-point Ado au sein de la Cité Presse. Et à partir de 10h déjà pour la conférence des pasteurs, il faut dire que les portes sont ouvertes pour recevoir tous ces hommes de Dieu qui viennent de différents endroits et pour venir écouter l'apôtre George Amwakon autour d'un thème important.
0: D'accord, et on aimerait bien savoir
1: ce thème. L'évangile de la croix ne change pas.
0: Okay.
1: Pourquoi ce thème? Parce que ces temps de la fin, on entend beaucoup des prédications qui parlent que seulement de l'évangile de la prospérité. Mm-hmm. Dieu va t'élever, Dieu va
2: te marier,
1: Dieu va te donner de l'argent.
2: Voyager.
1: Et souvent, certaines personnes se disent que si Dieu ne leur donne pas l'argent, c'est que Dieu ne les aime pas. Or, il y a aussi la croix dans l'évangile. Dans la croix de l'évangile, tu peux passer par un temps de galère.
2: Mm-hmm.
1: La galère, ce n'est pas forcément que Dieu n'est pas avec toi. La galère peut être ta croix. Le rejet peut être ta croix.
0: Mm-hmm.
1: Et comment on dit ça? Les moments difficiles peuvent être ta croix. La Bible dit supporter les souffrances de la croix avec Christ et au temps marqué, le Seigneur va vous glorifier.
0: Exactement.
1: Donc, autour de ce thème, Dieu va nous faire du bien. Et va donner le message aux hommes de Dieu pour que leur message reste focus sur l'évangile de la croix.
0: Ok.
2: Donc c'est demain, non?
0: Très bien noté. On
3: aimerait dire qu'on peut avoir le déroulé du programme.
2: Voilà, oui. Parce que, comme on me dit, ça commence.
1: Le programme démarre à 10h.
2: Demain?
1: Demain.
2: Ok.
1: Il y a au premier jour du festival, parce que le festival va se dérouler pendant 4 jours.
2: Ok.
1: Voilà, le premier jour qui est le jeudi, à partir de 10h, nous aurons l'ouverture des portes de l'église OGM pour recevoir tous ces hommes de Dieu, ces appelés, ces servants de Dieu. Et nous allons démarrer avec le pasteur George Amwakon qui va prendre le micro autour de 11h, 11h30. Et après cela, nous aurons une pause déjeuner avec les hommes de Dieu. Et à 15h, pendant 13h, par là, on reprend jusqu'à 15h, la conférence va prendre fin. Maintenant, le vendredi, nous avons une croisade de l'évangile d'origine, parce que nous voulons expérimenter la puissance de l'évangile authentique. Voilà, comme Jésus guérissait les malades avant, quand le message est restauré, la puissance aussi est restaurée.
2: Amen.
1: Alors nous croyons que les miracles vont s'opérer ce vendredi, là aussi, pendant la croisade du festival de l'évangile d'origine. Et venez en grand nombre parce que ça va se tenir sur le terrain de la Cité Presse, non loin de l'église, et ce sera à partir de 18h. Samedi, nous avons aussi, bon, je tiens à répéter et préciser que l'orateur de cette croisade, le pasteur Maï. Roland Maï, qui est de la caravane de l'évangile, la caravane pour Christ, qui est un grand évangéliste devant le Seigneur, que Dieu va utiliser. Plusieurs hommes de Dieu aussi vont intervenir pour prier pour les malades, prier aussi pour ceux qui ont des problèmes.

0: Est-ce que c'est cadeau
1: tapez,
0: évangéliste,
1: si Google
0: c'est gratuit?
1: Comment?
0: Est-ce que c'est cadeau?
1: Oui, c'est gratuit.
0: Ah,
1: c'est
0: ok,
1: pas
0: d'accord.
1: C'est totalement gratuit. La conférence est gratuite.
0: Okay.
1: La croisade aussi est gratuite.
2: Okay.
1: Et le samedi, le temps des questions-réponses et la graduation est gratuite.
0: Okay.
1: Donc, si Google Maps, vous tapez Église OGM ou soit Église Original Gospel Ministry, ça va s'afficher et vous allez être conduit jusque là-bas. C'est-à-dire, soit votre Yango ou votre voiture va vous mener jusqu'à là-bas. Donc, c'est sur Google Maps, vous tapez. Et puis vous êtes à l'endroit.
0: OGM.
1: Donc, les contacts pour nous appeler, vous pouvez nous appeler au 01, au 01 02 29 22 25. Je reprends 01 02 29 22 25.
2: D'accord.
1: Voilà.
2: OK. Merci, pasteur. Et on est vraiment content de
1: voilà
2: de,
1: vous êtes conviés aussi
0: ah.
1: On désire vraiment vous compter parmi nous parce que c'est un temps qui concerne tout le corps.
0: Yes.
1: Quand on parle de l'évangile, c'est tout le corps qui est concerné.
0: Mm-hmm.
1: Voilà, certaines personnes nous disent souvent vous voulez donner des leçons. Non, c'est pas leçon on veut donner, on veut tout simplement nous réunir autour du Seigneur, autour de sa parole.
2: Exactement.
1: Pour pouvoir marcher correctement selon ce que nous demandons de faire.
2: Vraiment important.
1: Donc que Dieu vous bénisse.
2: Amen.
1: Et vous êtes tous conviés. Et
2: amen.
1: À demain jeudi à partir de 10h pour la première séance qui est la conférence des pasteurs et des appelés.
2: Okay.
1: Shalom.
2: Merci pasteur. Merci.
0: Julie Rebecca, est-ce que tu peux revenir sur les contacts? Tu peux revenir sur les contacts?
2: Ok, pour les contacts, le pasteur a dit le 01 02 29 22 25. Et aussi, il y a un deuxième contact.
1: Non, c'est le Google Maps pour ceux qui ne sauront pas comment arriver là-bas. Mmh. Tout simplement l'église OGM. Église OGM sur Google Maps, ça s'affiche.
2: Okay.
1: Et puis, soit sur le
0: Yango,
1: bien sur leur téléphone, ils sont orientés par le GPS pour arriver jusqu'à la destination.
2: D'accord, donc on va dire pour des personnes qui souhaiteraient s'y rendre par Yango, vous pouvez taper sur Google Maps.
0: Google Maps,
2: directement. Église OGM, Original Gospel Ministries.
0: Ouais, ils ont mis dans anglais. Merci, homme de Dieu. Et rendez-vous demain!

0: Tu poses ta voix. Alors, chers amis auditeurs et auditrices de la radio, nous sommes toujours dans le studio de la radio Fréquence Vie. Et nous sommes aussi avec Madame Sandy. Elle est avec nous. On salue, c'est quoi Sandy?
1: Sandy, simplement.
0: Sandy, ok. Sandy, elle est avec nous. Bonne arrivée et bonsoir.
1: Merci beaucoup. Bonsoir à tout le monde. J'espère vraiment que vous vous portez bien. Bonsoir, chers auditeurs.
0: Ça va bien. Merci beaucoup. Alors, je l'avais annoncé depuis le début de cette émission qu'on recevait un artiste très talentueux, un jeune qui fait bouger la jeunesse. Il est avec nous, il est dans ce studio, il s'agit bien de Kedi, soldat du Christ. Il est avec nous, il est dans ce studio.
1: Yeah.
0: Bienvenue.
2: Bonsoir à tous.
0: Bonsoir Kedi, comment ça va?
2: Ouais, ça va bien.
0: De retour, tu es revenu, salut, tu étais là, tu es parti, tu es revenu. Bon, tu nous aimes, on ne sait pas comment.
2: C'est ça.

0: C'est tellement bien d'écouter. Qui dit, tu peux pas t'asseoir en fait quand tu l'écoutes, tu es obligé de danser.
1: Bon, à la base, ouais. Il est dit que c'est un vrai danseur. Je sais même pas pourquoi est-ce qu'il n'a même pas bougé.
0: Ah bon?
1: C'est dommage.
2: Moi, j'ai nul.
0: Alors, qui dit, quand tu étais petit, c'était quoi ton rêve? Quand tu étais bon, plus petit en fait.
2: Comme
0: quand tu étais plus jeune.
2: Vous voulez ressembler à vos vieux.
1: Et le vieux, il faisait quoi?
2: Ouais, le vieux, c'était un enseignant à la retraite maintenant.
1: Un enseignant.
0: Ah, tu voulais être enseignant.
2: Ouais.
0: Waouh.
1: Et comment on parle de ce rêve d'enfant à aujourd'hui chanteur gospel?
2: Bon, il y a eu plusieurs étapes. Hein. J'ai une vie bizarre. Une vie qu'on essaie d'améliorer.
0: Yes.
2: Voilà. Moi, je fais partie de ces personnes-là qui sont passées par trop de vices. Mm-hmm. Je pense que beaucoup trop jeune dans certaines choses qu'il ne fallait pas. Yes. Mais je pense que ça a été un moment de préparation aussi. Ou dire à certaines personnes aussi que ah, on est quitté là-bas, c'est pas bon. Hein.
0: Non, mais quand on est jeune, c'est toujours l'alcool, la drogue, la sexualité. Pour toi, c'était quoi?
2: C'est ça.
1: Copier-coller.
0: C'est ça.
2: C'est le même moment-là.
0: Copier-coller. Donc, du coup, tu as dû te relever de tout ça.
2: Ouais, par la grâce de Dieu, non. Uh-huh. C'est pas facile, mais.
1: Et comment est-ce qu'on vient au chant?
2: Au chant.
1: Oui.
2: Bon, la musique, là. Bon, à la base, j'ai aimé la musique à cause des femmes. Hein. Ouais,
0: parce que. Pourtant, tu dis non pour toi, là, c'était. Tu n'as pas dit
2: ouais,
0: femmes.
2: Mais genre, avant, les Moros venaient rapper, les filles acclamaient, moi, ça fait gamer.
0: Non, ah, mais c'est pas facile. Hein.
2: Ouais, je me suis mis dans le mood un peu, que ça a commencé à avancer, moi aussi, on va acclamer. C'est après que j'ai vraiment eu vraiment l'amour de tout ça.
1: Mm-hmm. Maintenant, pourquoi exactement ce style musical-là?
2: Bon, ce style musical parce que moi, mes musiciens m'ont réussi chaud chaud en fait.
1: Hey.
2: Ouais.
1: Hey.
2: En fait, là, y a...
0: C'est nous, on voit, non, c'est toi aussi, on voit. Il est chaud.
2: Il est chaud chaud. En tout cas, dans mon esprit, toi, il est chaud chaud. Non, il préfère être dans les moments de bougement. Ça, c'est mon mood d'amour, quoi.
0: Si tu es timide, il te vomira donc.
2: Ouais.
0: C'est ça.
1: Maintenant, aujourd'hui, par rapport à ta position, d'accord? Par rapport à ta position, par rapport à l'impact de ta musique sur la jeunesse, qu'est-ce que tu peux aujourd'hui dire à un jeune qui se retrouve dans une vie qui ne glorifie pas le Seigneur, qui a aussi peut-être le rêve de chanter pour la gloire du Seigneur ou encore de faire quelque chose pour impacter aussi sa jeunesse? Toi qui étais auparavant, qui avait une vie qui ne glorifiait pas le Seigneur, tu réussis à abandonner cette vie-là, à te consacrer au Seigneur et aujourd'hui à être un exemple. Comment on arrive aujourd'hui, tu arrives aujourd'hui à donner conseil à quelqu'un qui se retrouve dans ce même lot-là?
2: Bon, par moi-même, ma manière de vivre. Hein. Par exemple, je donne un exemple au quartier comme ça. Si on me maîtrise, et puis c'est toujours moi, on voit que il y a le go qui vient, il y a le tatatin. Marie, quand tu vois sur les réseaux, tu as un visage, ta vie même ne reflète pas la vie en Jésus. Donc je pense que le plus important là, c'est pas ce qu'on monte sur les réseaux, mais quand tu vois dehors là, quelle vie tu mènes. Donc c'est pas ça qu'on peut conseiller certaines personnes, parce que tu peux pas me voir dehors en train de fumer. Et puis bon, dans ma musique, il te dit c'est pas bon de fumer. Bon, c'est bizarre, toi, mais tu te dis ah, si lui fait ça quoi, c'est qu'à long. Ouais, non. Voilà, donc moi je peux dire à ceux qui veulent vraiment faire de la musique chrétienne, surtout que moi je pense que c'est pas un rêve. Hein. Chanter pour Dieu, ça doit être un appel. Parce que le monde de la musique chrétienne est vraiment difficile. Si tu n'as pas la conviction et que tu n'aimes pas ce que tu fais, il y a longtemps tu as laissé.
0: Tu vas abandonner.
2: Il y a longtemps tu as laissé même.
0: Qui écrit les textes de qui dit? C'est toi?
2: Ouais, auteur.

0: Prière, même avant de venir ici, prière. Voilà, je sais que ici c'est la grâce de Dieu, mais dehors, il ne sait pas, peut-être quelque chose peut empêcher ma venue, une douleur bizarre, quelque chose. Donc, les jeûnes, prières, les méditations, on néglige rien, quoi. C'est vraiment important.
1: J'aimerais savoir, mis à part le fait de se préparer juste avant d'avoir un événement ou de venir intervenir dans la vie de tous les jours de Kidi, quelle est sa relation personnelle avec le Seigneur?
0: Moi, ma relation avec le Seigneur, c'est une relation de bébé gâté. Ouais.
2: Donc, tu fais les caprices.
0: Mal, mais ouais. Souvent, même, je lui demande des choses. Il peut me répondre par quelqu'un. Faut être patient. Les gens disent, ah, God. D'accord, j'ai compris. Mais 2 jours après, quand ici, ça se sort. C'est comment aller. En tout cas, c'est nous, on n'a que Dieu. On n'a personne. On n'a pas lui, on n'a personne. On n'a que Dieu. Donc.
2: Béret est un peu Béret 2. J'ai appris que qui dit doit se marier. C'est comment?
0: Ouais,
3: bien. Au chaud. Ça, c'est un scoop. C'est un gros scoop.
2: Ça vient vers toi. Donc, vous nous expliquer, c'est comment?
0: Non, ça vient. Oui, parce que. Nous, en tout cas, nous les chrétiens, on sait qu'on grandit, on a l'âge d'avoir quelqu'un. Ça, c'est mieux pour nous. Hein. Et le diable, il travaille mauvais dans les publicités, même pour cacher trop de choses. Comme c'est une affaire d'échange de sang, le sang c'est l'identité. Donc il y a trop de choses. Donc c'est mieux
3: tu sécurises quelqu'un qui c'est partage mieux. Ta vision, vivre ensemble. Il n'y a pas à faire de débauche quelque part. Il n'y a pas à faire d'attraper quelque part.
0: La vision est passée. Là. C'est bon, les marier, mais tu allais te marier une sorcière. Là,
2: mais tu es chrétien, non, tu pries, non?
0: Ouais, mais.
2: Avant de te marier, tu as la conviction.
0: C'est ça qu'il y a un sorcier qui va communier à l'église. Souvent, mes sorciers d'accompagner ces pasteurs. Il faut prier pour eux. Ouais. Sorcellerie, ça ne va pas forcément marier quelqu'un. Souvent, il y a des gens qui sont téléguidés pour détruire ta vie. Et ils pensent que les gens t'apprécient, mais ils ne savent pas que c'est le plan du diable, le fait qu'ils sont dans ta vie. Il y a tout ça. Donc, la vie est trop un mystère.
3: Dans tous les cas, on finit pas de connaître une personne, donc on dira c'est que ça. tout est la grâce de Dieu.
0: Amen, c'est ça même.
3: Tout est la grâce de Dieu. Et surtout si la personne, la conjointe, la fiancée, si elle épouse la vision, si elle épouse, si elle a la même conviction que toi, si elle n'a pas de problème avec les styles musicaux que tu fais, les clips, les personnes avec lesquelles tu tournes. Et puis les soeurs aussi, là, les femmes, là, elles aiment Stao.
2: C'est ça.
3: Elles aiment Stao, c'est mon grand frère, c'est mon grand frère, c'est mon papouche, elles aiment bien ça. Donc, si tu as quelqu'un qui...

0: l'esprit. Et puis quand tu fais un album là, ou bien un mini-album, on doit te découvrir sur beaucoup de choses. Parce que moi, mon style musical, comme la dame l'a dit tout à l'heure, c'est un peu mouvementé. Il y a des gens qui se ressentent plus dans les sons, un peu doux, voilà. Donc là, faudrait que tu puisses aussi surfer sur un peu de tout, pour que tout le monde puisse manger à sa faim.
1: Exactement.
0: Voilà, parce que c'est vrai, ce style-là, ça touche plus les jeunes. Voilà, c'est vrai qu'il y a des grandes personnes qui aiment ça, mais c'est plus la jeunesse et tout. C'est vrai que la jeunesse, c'est toujours la fondation et la base de toutes choses, mais je pense que c'est bien aussi de pouvoir toucher d'autres personnes, les mamans, les tantes, même les bébés, c'est bon. Voilà.
1: En tout cas, tout le
2: Est-ce
1: monde
2: que
1: aime ta
2: qui dit,
1: musique, hein.
2: effectivement,
1: Tout le
2: est-ce
1: monde.
2: que qui dit pense à faire des featuring, par exemple? Est-ce qu'il a des chanteurs en tête, des personnes avec qui il souhaiterait faire des collaborations?
0: Ouais, d'abord, je dirais KS.
1: Forcément.
0: Voilà. Non, ça vient. Elle lui a son mot, ça vient. Ça vient, mais il y a déjà le phare qui est sur mon EP. Voilà. Il y a le phare qui est sur mon EP. Il y a une deuxième personne aussi qui devait poser, mais il y a eu un petit souci. Oh, c'est une affaire de timing. Donc, j'étais obligé d'avancer un peu dans le travail, mais on va s'y prendre après. C'est un autre projet.
2: Est-ce qu'il y a aussi une voix féminine dans le catalogue de personnes?
0: Comme artiste.

0: prier pour faire honneur aux parents.
1: Non, même bonjour à vous.
0: Il ne connaît pas.
2: De l'importance de connaître sa langue
1: maternelle. Oui, c'est difficile. Hein. Avant ça de venir, il parlait déjà à la maison.
3: Parlait déjà. L'esprit est un.
1: L'esprit est un. Et puis ma grande soeur me dit c'est pas grave, comment je suis appris l'anglais.
3: L'anglais est plus facile quoi.
1: Ah.
3: Que à bourrer.
1: Oui, mais allez,
0: donc on espère que très prochainement dans l'album on aura des titres en anglais, langue. Pourquoi pas.
1: Ouais, c'est pas fou. C'est important aussi. C'est important.
3: Tu vois, dedans les idées, non?
1: Ouais. Les parents, au passage, les parents, quand on est petit, mettez nos choux dans les langues maternelles. Je vous demande pardon. Souvent, on a besoin
0: de. Après, c'est un peu délicat aujourd'hui avec la recomposition familiale.
1: Ouais.
0: Monsieur, il est Dida, madame, elle est Atier. À la maison, ça parle que français. Du coup, c'est pas toujours la faute des enfants.
1: C'est ça.
0: C'est pas aussi la faute des parents parce que papa, il n'est jamais à la maison. C'est toujours maman qui est là. Donc, peut-être qu'à la limite, c'est maman qui va parler sa langue avec les enfants.
1: Maman a pris baleine, ouais.

0: Qui dit, moi, je vais revenir sur ton rêve d'enfant. Tu voulais être comme papa. Papa était instituteur, c'est cela?
1: Ouais, ouais.
0: Oui, mais instituteur là, tu n'avais pas peur des élèves hein, les élèves qui fatiguent.
2: C'est de nos générations, Emma. Aucune personne ne veut. Genre,
0: oui, quand tu dis.
2: Les jeunes de maintenant ne veulent pas devenir enseignant ou instituteur. Ouais. En tout cas, dans ce domaine-là, personne voilà. En fait.
0: Parce donc,
2: on imagine un peu, on a tellement fait souffrir.
0: Fatiguer les maîtres, les professeurs là.
3: Oui, mais les professeurs, tu as envie de les attendre au portail. Mais...
2: Donc.
0: Malgré tout ça, qu'est-ce qu'il voulait devenir instituteur?
3: En fait, non, la daronne aussi était institutrice.
0: D'accord.
3: Tu vois, non? À la maison, même souvent, tu dis, quand tu dis, je suis là, moi, j'ai dit, on ne dit pas, je suis là.
0: Ouais.
3: Quand tu casses un peu, il faut ça, tu récupères. Donc, ça fait qu'on a eu l'amour de ça.
0: Ok. D'accord. Donc, pour toi, là-bas, ce n'était pas les feuilles. Ce n'était pas les feuilles que l'instituteur gagne. C'est pas le salaire, pas les élèves. Toi, c'est juste voilà. Cette belle ambiance à la maison, en fait.
3: L'influence du travail des parents, surtout.
0: Ok. D'accord, mais est-ce qu'ils étaient informés? Est-ce que papa était informé que tu voulais être comme lui? Est-ce qu'il le savait?
3: Non, il était pas informé.
0: Il était informé, non?
3: Papa, même, il est pour mes objets, il est informé.
0: Non, mais je me dis qu'eux, ils avaient des projets pour toi. Tu vois, non, tout parent a un projet pour son enfant. Tout parent a un projet pour son enfant. Quel était leur projet à la base pour toi? Parce que je ne pense pas qu'ils, dans leur calcul là, qu'ils devaient être chanteurs ou artistes.
3: Ouais, en tout cas, moi, mes parents, ils nous donnaient le libre choix de rêver.
0: Oh, d'accord.
3: Je ne leur avais pas dit que je voulais être comme eux, mais nous on donnait le libre choix de rêver, mais quand je suis rentré dans la musique, à peu près, moi, on a fait la guerre. Parce qu'à coup de ça, il partait pas à l'école.
0: Ah oui. Ou déjà même à la maison, quand tu dis je suis là en train de manger, on te gronde, imagine que tu ne vas pas à l'école. Ah ouais.
3: C'est ça, quand les parents sortent, ils vont au travail, tu sors eux. Dès qu'ils ont bougé, tu arrives à la maison. Ou un peu les trucs.
0: Oui.
3: Non, ça a vraiment créé des choses.
0: D'accord. Mais tu as persévéré, oui, à Julie.
3: Ouais.
0: Qui veut, voilà, qui a une question pour toi.
4: Quelle a été la relation entre toi et papa quand il a su que tu avais un amour pour la musique et que tu voulais t'orienter dans ce domaine-là?
3: Ouais, en tout cas, la relation était bizarre. La relation était toxique.
4: Explique-moi un peu.
2: Est-ce que papa était exigeant? Est-ce qu'il voulait que tu deviennes comme lui forcément ou que tu fasses?
3: Non, le problème, c'est qu'après, vous savez, quand on est jeune, on a l'impression que tout ce qu'on fait, on a trop raison.
2: Mm-hmm.
3: Après, je me suis rendu compte que le vrai problème, c'est que s'il partait régulièrement à l'école, il n'allait pas trouver de problème à ça.
2: Mm-hmm.
3: Mais c'est le fait que je laissais même les cours pour aller rapper.
2: Ouais.
3: Souvent, la nuit, quoi. On met avant c'était les moustiquaires, on met sur la fenêtre à cause des moustiquaires. Tu déchires un peu pour faire un trou, pour sortir par la fenêtre. Il y a tout quoi, ça pouvait les tuer. Donc, arrivé un moment, lui, il m'a dit, comme on dit, en Côte d'Ivoire ici, il me boissait même. Il faisait rien moi-même.
2: Mais maintenant, ça va.
3: Ouais, ça va. Mais en 2019, il y a gagné un concours de musique. Là.

0: Il était content, et depuis mon trophée dans sa chambre, c'est depuis ce
1: fils.
0: Jour-là. Ouais,
1: c'est à partir de là, commencé à te faire confiance.
0: Voilà, comment ça me fait confiance.
1: Porter un intérêt à ce
0: c'est ça, même. Lui-même me disait, ah, en tout cas, c'est bien, c'est bien. Oui. Et puis le jour, il a eu mon bac aussi, ah, il était content. Voilà, c'était ça.
2: J'ai bien envie que tu fasses les trucs d'avant, là. On dit retourner à nos fondamentaux, genre les chants d'avant.
0: Et c'est me rappelle, oui.
2: À le Codim. Tu as fait Codim, non? À l'église, bon, chez les enfants, là, je l'ai tout petit.
0: Ouais, ouais, ouais.
2: Les chants d'avant, là. Tu te rappelles pas un peu?
0: Ce sont les Je vais me réjouir, les sons qu'on.
2: C'est ça. Tu peux faire un petit plongeon quelques
0: secondes. Je vais me réjouir, le Dieu de mon salut. En Jésus, mon roi. Je veux me réjouir en le Dieu de mon salut.
1: En Jésus, mon roi.
2: Tu vas lancer. Je veux. Maintenant, on va répondre. Je veux me réjouir dans le Dieu.

0: Si on avait pris deuxième partie, on allait entendre des choses.
1: Et... Non, non, c'est pas laissé, c'est pas bon.
2: Il allait entendre un rap en même temps.
1: Est-ce que qui dit après le bac, il envisage faire des études supérieures? Parce qu'on a cette tendance-là de voir qu'on arrive aujourd'hui à concilier études et musique. Est-ce qu'après le bac, il dit qu'il a continué les études?
0: Ouais, mais il fait au moins 2 ans qu'on...
2: Attends, mais tu n'aimes pas l'école. C'est ça, il n'aime pas l'école.
0: Il a fait au moins école quoi. Il a fait 3e 2 fois, seconde 2 fois, première 2 fois. C'était un 2 fois. Parce que la deuxième année, il forçait un peu. C'est ça. Pourquoi il essayait de passer. C'est ça. Après le bac là, il a fait au moins 2 ans quoi. Il me suis cherché un peu côté musique.
2: Donc là, qui dit fait quoi maintenant?
0: Moi,
2: dans
0: quoi?
2: La vie.
0: Ouais, il fait.
2: À part la musique.
0: Après la musique, c'est la musique qui fait. Hein.
1: C'est-à-dire que au-delà de la musique, on n'a pas d'autres activités. On n'est pas entrepreneur. On gépare 2-3 petites choses à gauche, à droite pour arrondir ses fonds du mois.
0: Entrepreneuriat, moi. Il a commencé à tester. Mais... En tout cas, les entrepreneurs, il faut savoir. Ouais. C'est pas facile. Hein. Souvent, il y a des dégâts même. Il y a des pètes. Mais je pense que tout ce que je fais, bon. Voilà, tout ce que j'essaie de gagner un peu actuellement, depuis ça a commencé à avancer, on essaie de mettre dans quelques trucs pour voir ce que ça peut produire. Parce que je pense que faire la musique seulement aussi, c'est un peu risqué. C'est un peu risqué. Voilà. Parce que chaque artiste, c'est un moment où il monte un peu, après il y a l'autre qui monte un peu, après tu reviens. Non, pendant que toi, tu n'es pas en train de monter un peu, c'est la place de l'autre. Pendant ce temps, qu'est-ce que tu fais?
1: C'est ça.
0: C'est difficile. Oh, c'est très ça. Coûteux, les clips, les sons, tout ça. Ouais, c'est difficile.
1: Est-ce que qui dit, excuse-moi, est-ce que qui dit il a des partenariats? Est-ce qu'il y a des personnes volontaires qui acceptent de l'accompagner financièrement?
0: Bon, sincèrement, c'est Dieu qui fait tout. C'est Dieu qui fait tout. Et on a eu des propositions au départ de signature de grands labels, même que je ne pouvais pas citer. Mais ce n'était pas des propositions qui étaient vraiment...
2: Les conditions n'étaient
0: voilà,
2: pas
0: Voilà, les conditions étaient un peu compliquées. Oh, quand tu es passionné de musique et puis tu n'es pas libre de t'exprimer là, c'est difficile. Parce que tu n'as pas rentré, voilà, tu n'as pas rentré dans une maison de production où tu dois faire peut-être un son chaque 7 mois, mais chaque 8 mois. C'est-à-dire que ton un son que tu as fait là, si ça n'a pas pris, tu es foutu. Tu as la traîne pendant qu'on prend d'autres artistes. Voici pourquoi souvent les artistes, on les voit, après on les voit plus. C'est compliqué. C'est mieux d'avoir peut-être un parrain ou bien quelqu'un qui t'aime bien. Dans le secret qui fait des choses pour toi, je pense que c'est encore plus mieux. Encore plus mieux.
2: Enfin, ma question était ça, ce que je voulais demander, est-ce que qui dit un producteur, comment est-ce qu'il s'en sort et tout?
1: Du coup, dans le monde de la musique, comment on fait pour avoir un parrain? Parce que comme tu l'as dit tout à l'heure, là, le mieux, c'est d'avoir un parrain. Mais comment est-ce qu'on fait pour avoir un parrain?
0: Bon, moi, je pense que ça, c'est la grâce de Dieu. Parce qu'aujourd'hui, il y a beaucoup de personnes qui ont les moyens, mais qui ont cette phrase à la bouche. J'ai fait tant pour tel artiste, pour telle personne, n'a pas été reconnaissant. Il y a des gens qui ont déjà gâté derrière.
2: Oui.
0: Donc ça fait que nous, on est là. C'est un peu. Les gens ont un peu, ils n'ont pas trop envie.
2: Ils ont peur de
0: voilà.
2: S'engager.
0: Récemment même, j'étais chez un ami, voilà, un gars à moi qui est vraiment gentil, qui m'a donné en tout cas une grosse somme d'argent pour pouvoir faire un clip. Et lui-même me disait qu'il me racontait ça en même temps qu'il y a un autre artiste qui est venu le voir avant moi. Après, voici ce qu'il a fait. En fait, c'est eux qui gâtent, en fait. Quand c'est comme ça, ils n'ont plus le courage. Mais comme moi, ils me maîtrisent. Voici pourquoi il a fait ce geste-là. Mais je pense que si, souvent même dans les églises, il y a des gens qui sont aisés. Voilà. Même dehors, si quelqu'un aime ta musique, il peut te contacter. Ah, j'aime bien ce que tu fais. Il y a des gens aussi qui ne sont pas honnêtes. Ils vont te faire rêver, tourner. Donc moi, je préfère laisser Dieu me diriger, quoi. Quand je ne suis pas stressé, il n'attend pas de quelqu'un pour dire « Ah, il n'a pas fait le dépôt de ici là. » C'est le moment où j'ai eu mes bails.
2: On peut envoyer les contacts de Kidi pour tous ceux qui veulent aider, soutenir Kidi. Comment est-ce qu'on fait, pour joindre Kidi?
0: Ouais, sur le 07 68 01 60 54.
2: Je donne
0: le numéro.
2: Répondre.
0: 07 68 01 60 54.
2: D'accord, 07 68 01 60 54, c'est bien ça?
0: Ouais.
2: Ok, donc pour tous ceux qui veulent soutenir Kidi, vous pouvez simplement contacter le 07 68 01 60 54.
1: Du coup, Kidi, on veut savoir, pour les personnes qui souhaitent contacter Kidi pour des événements, ouais, pour des rencontres, est-ce qu'il est accessible? Ah, c'est ça.
2: On va vous demander l'argent, le contact, c'est pour me soutenir.
1: Oui.
2: C'est plutôt mieux lui donner de l'argent.
1: Bon, c'est vrai, mais bon, après, on aime bien sa musique, on aimerait peut-être l'inviter, le solliciter pour un événement et tout. Est-ce que le cachet n'est pas très lourd? Comment on fait pour la voix? Est-ce qu'il n'est pas compliqué dans la vraie vie, en fait?
0: Non, oui, c'est pas compliqué. Le cachet n'est pas très lourd.
1: On peut négocier.
0: Voilà, ça dépend aussi. Et c'est aussi, si on doit sortir d'Abidjan, il y a son cachet. Si on doit rester à Abidjan, il y a son cachet. Absolument. Voilà, parce que Abidjan ici, par exemple, bah, c'est facile d'avoir peut-être les young groups se déplacer. Mais à l'extérieur, comme ça, aller en véhicule est encore plus mieux. Or, souvent, quand tu n'as pas un véhicule, ce sont les locations, c'est coûteux. Tu as mis le carburant. Voici pourquoi souvent les cachets des artistes sont élevés. C'est pas seulement ça, c'est souvent même à cause du moyen de déplacement. Et... voilà.
1: D'accord.
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Alors, chers amis auditeurs, pour ceux qui nous prennent au cours, nous sommes dans l'émission au Salon des Amis avec moi, Ziré et Wendy Ziré. Il y a aussi Tao Daniel, que je resalue. Il y a Julie Rebecca. Il y a aussi Sandy. Et il y a aussi l'artiste, notre artiste invité, Kidi, soldat du Christ, qui est avec nous dans ce studio. Nous partons au pub et nous revenons pour la deuxième partie de notre émission qui est réservée aux jeux. Tout à l'heure, on aura le blind test et puis quelques jeux. Donc, tu te prépares pour les jeux. Ce n'est pas, pas trop difficile, en tout cas. Tu seras piégé. On revient, on part.

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0: De retour dans le studio de la radio Fréquence Vie, nous passons un très bon moment dans l'émission Le Salon des Amis. Et dans ce studio, il y a Rebecca qui est avec nous. Bonsoir Rebecca.
1: Bonsoir.
0: Il y a Sandy qui est avec nous aussi. Bonsoir Sandy.
2: Bonsoir Wendy.
0: Et Tao Daniel qui est avec nous aussi. Et moi-même, Wendy Ziré. Ce n'est pas fini. Il y a avec nous dans ce studio de la radio Fréquence en Vie notre artiste invité, Soldat de Christ, Kidi. Il est avec nous. Rebonsoir Kidi.
3: Bonsoir.
0: Ça va bien?
3: Ouais, ça
0: va. On est dans la deuxième partie. Hein.
3: Ouais, ouais.
0: On peut commencer?
3: Allons.
0: D'accord. Donc, Sandy, Rebecca, qui a la parole? Sandy, tu as toute la parole.
2: Alors, hein, Kidi, c'est bon, on a soufflé un peu?
3: Ouais.
2: On te sent un peu trop timide. De nature, il est timide ou bien c'est juste l'atmosphère du studio?
3: Bon, il y a l'apparence d'un timide, mais...
0: Il n'est pas timide.
3: Pas
2: d'accord. Alors, nous, on va aller un peu en profondeur, d'accord? Parce qu'on veut réellement connaître notre artiste. Hein. On veut connaître ses réalités. Est-ce qu'il est arrivé des fois que tu aies traversé des situations, soit, c'est-à-dire que, soit des contrats qui n'ont pas totalement abouti, on appelle Kidi, on a besoin de Kidi, Kidi fait l'impossible pour être présent, il finit de prester, il attend son argent, on l'appelle...
0: Franchement,
2: soit on lui dit Dieu te bénisse. En tout cas, merci beaucoup pour la prestation. Hein. Les gens ont aimé, ça s'est bien passé. Vraiment, que Dieu bénisse
0: que
2: ton ministère. Est-ce qu'il a eu ce genre de situation-là? On voudrait savoir.
3: Ouais, souvent.
2: Papa, faut parler fort. Faut nous dire ça. Faut pas avoir honte. On
3: ouais,
2: est là pour
3: souvent,
2: t'aider.
3: Souvent. Souvent. Il me souvient une fois, il y a un gars avec qui on avait fait un partenariat de vêtements. Il y a un de ces gars qui nous a... fait signe, les gars tombés, ouais, on a vraiment besoin de toi, voici. Ok, on a causé du moumouel, il a causé le manager, on dit, ah, foy. Oh, pendant ce temps, nous, on était guidés à Poy, pour aller faire une prestation, par exemple, à Kumasi, comme ça. De okay. Kumasi, on se retrouve à Benjerville. Donc, lui, nous met la
2: trajet.
3: Pression. De Benjerville, nous, on revient à Yopougon. On finit de prester, les pères sont contents, tout le monde est content. Il dit, d'accord, ok, normalement, avant de monter là, normalement, l'artiste prend la moitié de son argent.
0: Okay.
3: Voilà, à la fin, il prend le reste. Mais bon, comme on s'est dit, ok, bon, c'est sur le tas.
2: C'est la famille, après, on va gérer.
3: On a commandé les taxis, attends. Les gars viennent qu'ils sont des écossais. Ils disent, ah, ils sont des écossais. Dans mon nom, quoi.
0: Ok,
3: attends,
0: tout.
3: Oh, Benville, Yopougon, vous avez des écossais. Donc, on est là, on patiente un peu. Après, ils viennent nous voir qu'ah, un esprit, là. C'est que non, on a qu'à chercher, non. On a qu'à bouger comme les taxis là. Genre, ils vont nous faire le dépôt. Pendant qu'on sera en route, non.
2: Ils vont nous faire le dépôt.
3: Bon, il y a fort, c'est dur. Il y a fort. En tout cas, on a fait l'essentiel. On bouge. Ah, non, là, viens pas. Non, là, viens pas. Et quand mon manager appelle, il dit non, que. Genre, il sait pas, il avait pas lancé le compte. Il faut pas tu fais. Il a raconté les tout jusqu'à. Oh, Dieu, ça fait peut-être 7 mois qu'on
2: la zone n'est pas venue.
3: La transaction est bon quoi abouti. On a bon quoi abouti. Ouais. Souvent aussi tu t'en vas. Souvent, nous on soutient dans beaucoup de trucs. Hein. Il y a beaucoup de concerts. Et forcément, demain aussi quand ça sera dans tout. Tu auras besoin d'autres personnes. Donc il y a fois on va. Mais il y a des prestations où souvent tu vas avec le cœur. Mais je pense que dans la bonne manière de faire, au moins c'est intéressant. Au moins quand on peut caler, au moins. Que je me plaît tant soit de l'artiste. Parce que souvent, quand on appelle un artiste pour dire qu'il faut venir vraiment, on a besoin. Moi, ça me dérange pas hein, parce que tout est grâce. Oui, mon verre, c'est pas ce que l'opportunité peut avoir là-bas.
2: Mm-hmm.
3: Mais le truc, c'est que souvent, il y a des gens qui t'appellent aussi, eux, quand ils te sollicitent, les gens, eux, n'ont pas, hein, mais toi, tu dois avoir. Mais quand tu viens me solliciter, peut-être que moi aussi, j'ai une période où il n'y a même pas là pour faire mon transport.
2: Mm-hmm.
3: Ah. Non, en tout cas, il y a trop de choses. Souvent, tu arrives même à. C'est venu, ils vont courir pour chercher, ils vont te caler, t'es tout bien.
2: Peut-être qu'il y a eu des imprévus, on se dit que l'artiste va comprendre.
3: En tout cas,
2: c'est
3: si ça vous comprend,
2: c'est l'œuvre de Dieu que l'artiste fait.
3: Bien, non, on comprend toujours. Non, puis tu t'es mis dans un certain... Moi, il y a un vieux père comme ça, moi, j'ai dit à mon manager que lui, même s'il dit qu'il a un milliard, moi, il ne veut pas dans sa prestation. Parce qu'à chaque fois, quand lui nous appelle, on tourne dans plusieurs coins en même temps. Donc, nous, ça nous arrange, puis ça fait beaucoup d'argent, et puis on peut faire les projets.
2: Mm-hmm.
3: Mais C'est lui qui a toujours un souci. Non, on devait décaler dans la salle ici. Non, on devait dire que non. En tout cas, c'est trop désorganisé. Je pense que notre Dieu, même, c'est quelqu'un qui est organisé. Oh, un artiste, eux, ils voient seulement le côté où tu as venu, tu as bien, c'est ta partie. Nous, quand on arrive, on veut être heureux de faire ce qu'on fait. Bon, tu es énervé et puis tu montes si celle.
2: Mais est-ce qu'on ne se dit pas souvent, bon, c'est un ministère, c'est un peu comme quand les pasteurs prêchent là. C'est un ministère, il sait le Seigneur. Est-ce que c'est vraiment obligé de donner quelque chose pour l'homme de Dieu? Hein? Souvent là même, là, on veut bien que l'artiste prêche, mais peut-être que le cachet est un peu trop lourd, on a honte de lui dire la vérité. Donc il faut venir faire l'œuvre de Dieu, c'est ton ministère.
3: En tout cas, moi, je sais que moi, mon cachet n'est pas lourd. Parce que nous, on est beaucoup limité souvent parce que la plupart du temps, on est tout le temps dans les églises. Donc nous, on comprend. Il y a beaucoup d'églises, moi, ici, parties de moi-même. Même le dimanche, je suis passé. Il y a un de mes gars, il lui a dit, ah, moi, il vient dans ton église. Il était content, son père était content. Je suis arrivé, et puis mon tonson, moi-même, allé retour, il est pressé, tout le monde était heureux, je suis rentré. Je suis rentré avec la joie au cœur parce qu'on aime ce qu'on fait. À la base, on ne fait pas ça pour de l'argent. Mais le truc, c'est que, artiste chrétien, il y a une carrière derrière aussi. Oh, on a besoin d'argent pour travailler. Parce que les mêmes qui vont dire que non, excusez-moi, c'est bizarre, vraiment comme ci, comme ça. Demain, si on ne te voit plus, ils vont dire, mais le petit maman, il est venu, il nous a mis des moods. Après, il a disparu, comme ça, comme ça. Mais attends, quand moi, j'ai mon arrangeur, lui, il peut me prendre peut-être 200, 300 000 pour faire un son. Il y a des gens qui vont venir jouer peut-être un peu de guitare, tu as fait les consoles, tu as donné quelque chose, ils vont partir à la maison. Et ils vont pas venir te dire que ah, tu n'as pas dit que Dieu te bénisse. Hein.
2: C'est ça.
3: Pour mon réalisateur qui l'appelle comme ça, tu vas lui faire peut-être un dépôt de 200K en avance, combien de temps, lui ne va pas regarder que Dieu te bénisse. Hein. Donc on a besoin d'argent pour travailler. On a besoin d'argent pour travailler. Sinon, la plupart de tous mes gars que moi je connais, hein, c'est pas parce que j'ai un. C'est pour le moment, on ne vit pas vraiment de ça. Pour dire, on peut faire tout ce qu'on veut, c'est pas nuit. C'est dans les projets que l'argent arrive.
2: Okay.
3: Si on n'a pas d'argent, c'est compliqué.
2: On comprend.
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4: Qui dit on est dans l'instant témoignage? Donc là, on aimerait savoir ton témoignage de conversion. Comment est-ce que tu as connu le Seigneur?

0: on aimerait bien savoir avoir un témoignage de toi, un témoignage que tu peux partager, un témoignage durant ton parcours que tu peux partager qui pourrait toucher quelqu'un.
1: D'accord. Il y a donné un témoignage qui va coller un peu avec la question qui venait avant ça, par rapport à des situations qu'on traverse et tout. Comme il a dit, ce qu'on est en train de faire, on fait ça à cause de Dieu. Et au départ, il a dit que si tu n'es pas un appelé, il y a longtemps, il y a longtemps, tu as laissé tomber en
2: Si, c'est
1: fait.
2: ça.
1: Mais si tu viens à cause de l'argent dans le gospel, là, tu es foutu. C'est pas comme avant ou à. Bon, en vrai, si par exemple, moi, tu m'as mon son Moussa, que moi, ici, genre, comme on dit, un artiste qui fait de la musique moderne, voilà. Il y a des gens qui pensent ça peut-être en mal, non, c'est dit que tu fais de la musique, ils ne parlent pas de Dieu. Voilà. Donc, peut-être chaque soir ici dans les bars, forcément, il y a les légers jetements. Imagine chaque soir ici dans les bars, pendant au moins un mois, forcément, il y a au moins 2 millions, 6 mois. Chaque mois, si mon son est bien
2: Si,
1: en
2: si.
1: vogue, vous voyez, non. Oh là, la musique chrétienne, là, tu ne peux pas faire ça. La plupart du temps, souvent, c'est dans les églises. Oh, mais si, peut-être, on t'appelle dans les mariages et tout. Donc, c'est vraiment,
2: Souvent, c'est dans les
1: vraiment.
2: concerts.
1: Voilà, dans les concerts. Puis la plupart des concerts, même à ses familles. Bon, moi, je peux aller dans le concert de peut-être Jess comme ça. Et puis elle dit, n'a qu'à me payer. Mais
2: Ouais.
1: demain, que tu as fait pour
2: Pour
1: toi,
2: toi, là. Il va
1: tout
2: venir te
1: ce que tu as dit,
2: soutenir.
1: n'a qu'à
2: C'est
1: être sur
2: ça.
1: l'affiche là. Si tu dois les payer,
2: Vas-y,
1: tu es foutu.
2: cacher. Tu t'en sors pas.
1: Donc, à les
2: T'en sors
1: concerts,
2: pas.
1: la plupart de nous, tout ça, c'est pas avec des gens. On s'en va avec le cœur pour soutenir. C'est comme ça se passe. C'est le milieu qui est comme ça. Je pense que l'autre côté aussi, c'est pareil. Parce que tu dois à chaque fois payer les gens. Donc, comme je disais une fois, je partais dans une church pour faire plaisir à des gens avec tout mon cœur. C'était gâté même ce jour, c'était gâté même. Donc, mais c'est arrivé, on a bien, c'est tout, c'est bien chic chic. Tu souris au pays, mais c'est gâté, tu souris.
2: T'as fait comment?
1: Non, il a bougé. Il y a une maman qui m'a appelé. Elle dit, ah mon fils, vraiment, non, que ici qui est en France, que non, elle est choquée de maison. Pourtant, vous essayez de calculer, vous voyez, vous avez compris. Tout le monde est réel. Il a fini, quand c'est quoi? Tout le monde est réel. Il s'était réfléchi, hé Seigneur, hé. Elle me parle, il dit tout ce qu'il a m'a dit, mais ça rentre sa soeur. Il dit, oui, maman, hé, que Dieu vous bénisse, maman, que Dieu vous bénisse. Elle dit, ah, que il y a ma soeur aussi qui t'aime bien. Elle est à la maison, s'il te plaît, vraiment, je veux que tu partes avec moi là-bas, elle va te voir comme nous, on retourne demain là. Il a payé ton souhait, dit, hé, hey, la maman, mais non, quoi. Il dit, non, maman, moi, je dois rentrer. Elle dit, hé, hey, mon fils, il a payé ton souhait, mon fils, hé, mon fils, hé. Moi, il n'entend plus rien. Il entend. Il a te donné 205 000 pour le transport. Il fait quoi? Maman, chut, n'en dis pas
2: Allons.
1: plus. Il a dit, maman, elle dit, hé, il a dit, maman, maman, tu parles,
2: Faut pas
1: maman,
2: parler
1: c'est ma
2: fort.
1: maman aussi. Aïe, c'est ma maman. Elle rit son, il a dit, allons. Maman, il a causé, elle me dit, mais faut faire ça, arrêter.
2: Faut partir
1: Il a dit, non,
2: maintenant, on
1: mais,
2: te
1: le
2: chasse.
1: soir, on a maintenant. Elle a commencé à rire quand maman est rentrée à la maison. C'est pour dire que, c'est vrai que c'est chaud, mais Dieu fait grâce. Dieu fait grâce. C'est difficile, mais Dieu fait grâce. Quand lui-même voit l'état de ton cœur, il fait grâce. Comme il a dit, on a besoin d'argent pour faire les projets. Sinon, c'est pas parce que tout. Mais mine de rien aussi, on a besoin d'argent aussi pour pouvoir vivre de ça.
2: Si. L'ouvrier mérite son salaire.
1: C'est ça.
0: Avant de poser ma question, je voulais te savoir. Qui dit est-ce Est-ce que souvent ça t'arrive de prendre un peu le baka? Comment ça se passe?
1: En vedette même. Mais c'est trop bé.
0: Non, tu ne peux pas
1: En fait,
0: baka.
1: comme la dernière fois, le boss disait que, en tout cas en Afrique ici, on s'est dit qu'une fois que une fois tu as mis dans la télé, tu as mis dans les trucs, on voit que ça commence
0: C'est
1: à bouger là.
0: compliqué.
1: On veut, eux-mêmes, ils exigent, eux-mêmes, ils ne veulent plus te voir. Ils disent que la population ne veut plus te voir dans les bacs. Ils sont bizarres. Donc souvent, ça te met la pression. Et il y a d'autres qui comme ça, quand c'est comme ça, ils vivent au-dessus de leurs moyens.
0: Si, si.
1: Ils souffrent.
0: C'est
1: Arrivé à la maison, ils
0: compliqué.
1: n'arrivent pas à moyen payer. Tout le monde est derrière, tu es obligé de mettre ton taxi. En tout cas, sincèrement, souvent, ils décomposent trop grave. Souvent, tu arrives quoi? L'apprenti même, hey, Seigneur. C'est comme qui dit, ah! L'apprenti même me salue. Comment tu es là, gâté?
0: Et puis, pour transport encore.
1: Il prend.
2: Faut pas
1: Mon chapeau qui est là, non. Jean, il y a beaucoup de chapeaux. Quand il sait que c'est en mode décomposition, quoi, il est fini à me camoufler, mais une fois, il y a un gars qui est assis à côté de moi, il fait comme toi, tu peux te dégager, quoi. Et derrière, même, ils ont dépendu de toi. Il dit, oh, faut laisser ça, non. Et
2: Faut
1: comme il
2: parler
1: est assis, il est
2: doucement.
1: salué, puis il sait qu'il aime me voir. Il dit, allons, allons, qu'est-ce qu'il descend à jamais. Avant que c'est comme ça, qu'il descend. Il demande pas ma monnaie. Puis quand tu as arrêté, il dit, c'est bé. Mais deux jours là, quoi.
2: Même si on fait association.
1: Que descend quoi. Il s'est arrêté. Il dit souvent, il y a une grand-mère, il a dit qu'il dit, ah là, tu y es, tu fais quoi. Toi-même, tu dois faire une offrande. Toi-même, tu dois laisser ta monnaie, moi. En tout cas, au début, on a toute cette pression, parce que le monde nous met la pression. Moi, je suis parti dans une émission. Je suis sorti juste au quartier. Genre, par exemple, je suis dans la cité. Je marche un peu. Il y a des moments qui étaient assis dans le téléphone. Il y a un moment, il m'appelle. Et mon fils, vraiment, il aime ton affaire, photo avec ses enfants. Et puis, il dit, ah, mon fils, faut mettre dans Yango, bien.
2: Très bien.
1: C'est ça qui me dit, c'est, ah, mon fils, faut mettre dans Yango, bien. J'ai vu, me dit, de la manière qu'il m'a vu, c'est quand tout le monde se voit, c'est bien. Il dit, maman, moi, je vais faire une mission dans l'air. Sinon, moi, en fait, non, c'est comme les gens ont déjà cette mentalité-là. Okay. Ça fait qu'on est stressé, quoi. Oh, laissez-le décomposer au calme.

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4: Donc, du coup, qui dit ton EP a combien de titres, en gros?
5: 5 titres, officiellement, avec 3 bonus tracks à l'appui.
4: Est-ce qu'on peut trouver Évangéliser sur ton EP?
5: Ouais, en bonus track. Évangéliser,
4: Louis
5: Dieu, ouais.
4: D'accord.
5: Avec Jésus et tout.
4: Ok.

0: On va passer maintenant au jeu. On va tester un peu la connaissance de qui dit notre star. On va commencer par le jeu à qui est cette voix. Hein, le jeu est simple, c'est pas compliqué. On met simplement un titre et tu nous donnes l'auteur. Voilà, tu nous donnes l'auteur de cet titre. On
1: D'accord.
0: va comme on va avoir en gros 8 titres. C'est pas beaucoup, hein. C'est pas beaucoup. 8 titres, 4 voix féminines et 4 voix masculines. C'est bon? Ok. Donc, on peut commencer par le premier titre.

0: Dieu. En fait, non, mais non, il ne pique pas même.
1: Ah, on sent le dépôt.
2: Ouais, alors, il s'agit, roulement de tambour, Larissa Do.
0: Ouais.
2: Elle chantait avec Marina, non? Marina, voilà. Et le titre, c'est Jésus qui fait ça. Voilà.
0: Ouais.
2: Larissa Do. Du groupe Eden. Ex-Eden. Voilà.
0: La veine est claire, non?
2: Voilà, la veine est claire, là, c'est.
1: On en fait zéro, hein. On

0: il pose la question ou bien il confirme? Hein? Tu poses la question? C'est elle. Et le titre, c'est?
1: Assoir.
0: Non. Allô, allô.
2: Donc, ça fait un point. Un point.
0: Un point.
2: On continue. Ça vient, ça vient, ça vient.

0: c'est vers où comme ça?
1: C'est pas
2: Carmen, oui.
0: Et ça te fait penser à quelqu'un en particulier?

0: au sommet. C'est le tout dernier titre de notre chante Colombe Merveille.
1: Ok, on a fini avec les dames. On passe maintenant aux hommes.
2: Aux hommes, ouais. Aux hommes, il y a plus de chances d'avoir.
1: On verra bien. On verra bien.

0: On va l'aider un peu. C'est un groupe composé de Limo Blaze. Les Prey, Happy, et le titre c'est J-Ray.
1: Non, c'est ce titre-là, il connaît.
0: C'est gâté,
1: C'est gâté.
0: C'est gâté.
2: C'est gâté.
1: Au prochain.

0: Le clip vient de sortir. Hein.
1: Il est amoureux de Yazel.
0: Jésus est doux. Yaziel, hein. Jésus est doux. Voilà. Tu as vu que tu as dit que tu allais piquer, hein? Mais c'est mort.
2: Non, ça, c'est né. Il a trouvé au moins le nom.
1: Non, ça compte pas.
2: Hein? Il a trouvé le nom.
0: Ça fait demi-point au moins.
1: Ça compte pas.
0: Pardon, fait demi-point quand même.
1: L'avant-dernier

0: de 10K. Ah ouais, je sens que les 10K vont partir en fumée tout à l'heure.
1: On peut pas refaire une autre moitié.
0: Ah non, non, non, non, non, non.
1: Ouais, ils sont là.

0: Et puis quoi?
1: C'est un groupe, c'est un featuring.
0: Ils ont
1: donc on a, ils sont ivoiriens. Tu demandes? Ou bien tu confirmes?
0: Ah, il demande.
1: c'est pas un groupe ivoirien. Donc on a le duo Big T et Marquis. Oh. Le titre c'est Le King m'a validé. C'est gâté sur toi, hein, frère. C'est gâté.
2: Alors, on t'a dit, mais tu réfléchis encore.
1: C'est gâté.
0: Je suis touché.
2: Le dernier titre, on écoute très bien. On reste concentré. Hein.

0: Rebecca, tu veux l'aider? Tu veux l'aider? Vas-y alors.
1: C'est un Lingala, c'est un groupe congolais. Mais mm-hmm. Mais tout le monde sait ça, Rebecca.
0: Aïe!
2: C'est un disque, quoi. Un peu.
0: C'est bon, on trouve pas, je donne le nom. Vas-y, ma belle. Vas-y, donne le nom. Vas-y.
1: Donnez le nom.
0: Gaël. C'est le groupe Gaël. Adorant l'éternel, voilà. Le nom du groupe, c'est Adorant l'éternel. Voilà, simplement.
2: Ouais.
0: Donc, c'est mort, hein?
2: C'est bon.
0: C'est gâté, c'est bon. Sur toi.
1: Il va faire le dépôt, hein?
0: Mal voilà, il va scanner en même temps, il va nous faire les dépôts des 10K. J'espère qu'il est venu avec. Hein. Non, sinon, on va t'accompagner.
3: Non, sinon, va lancer.
0: On espèce. On va l'encaisser, il va faire offrande.

0: Donc, en gros, Kidi a trouvé 3 titres sur 8 titres. Donc, tu n'as pas la moyenne.
1: C'est pas fameux quand même. Il n'a pas la moyenne, mais c'est pas fameux.
2: Les gens pour la présence, comme quand ils sont composés. Ça fait 4
0: titres. Bon, plaisir de
2: pour la présence.
0: Plaisir de

0: Alors, Kizzy, tu vas nous faire un petit a cappella enfin, du dernier single, voilà, qui va bientôt sortir, je le pense. Sinon, tu vas nous le confirmer. Voilà, pour que quand ça sera le moment, on puisse aussi chanter avec toi et avec tous les auditeurs donc, de Fréquence Vive.
1: Des sons à venir, quoi. D'accord.
0: Ou qui est déjà prêt, qui est déjà là, qui va bientôt sortir, un petit
1: Ouais.
0: bout.
1: Ok. Viens pour chercher ta bénédiction, pour débloquer ta bénédiction. 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

0: Ils vont témoigner car la main de Jésus n'est pas zigue, chargé, tous les cas, chargé.
1: Hey, c'est gâté! Est-ce que ce titre-là, il est déjà prêt? Il est déjà tout préparé?
0: Tellement prêt.
1: Est-ce qu'on a une date de sortie?
0: Bon, on aura ça d'ici la semaine prochaine sur tous mes comptes. Voilà, c'est ce son-là qui va dévoiler mon EP. Voilà, et je tourne le clip même le samedi. Je vais peut-être donner des informations sur mes réseaux pour ceux qui veulent venir.
1: D'accord. Voilà. Et du coup, si éventuellement, nous, on aimerait avoir ce titre-là, comment est-ce qu'on fait pour l'avoir?
0: Bon, ça sera sur toutes les plateformes de téléchargement.
1: Sur les réseaux, on te retrouve comment?
0: Mon nom sur les réseaux, c'est Kidi Soldat du Christ.
1: Kidi Soldat du Christ.
0: Facebook, TikTok, avec Instagram.
1: D'accord, très bien, il n'y a pas de souci.
2: Alors, très rapidement, tu avais dit que ton EP avait combien de titres?
0: 5 titres, cinq bonus tracks.
2: Et sur ton EP, on peut trouver quel titre?
0: On peut trouver, un bonus track. Un bonus track aussi. Okay. Jésus est doux aussi, un bonus track.
2: Ok. Donc, en gros, 6 titres?
0: Non, 5 titres, cinq plus 3 sons, un bonus track. Okay. Ça va faire 8.
2: 8 titres.
0: Voilà.
1: Est-ce que Kidi pense également à un concert ou encore à un événement de grande envergure?
0: Ouais, peut-être l'année prochaine, par la grâce de Dieu.
1: L'année prochaine.
0: J'attends que mon EP sorte parce que ça m'a pris vraiment du temps. Et je pense que Dieu va mettre sa main dedans. En fonction de ça, on verra ce qui va suivre.
1: Ça sera la première expérience,
0: Ouais.
1: D'accord, donc on commence à se préparer spirituellement, financièrement aussi, à mettre tout en œuvre pour que ça puisse marcher, c'est ça?
0: C'est ça, oui, par la grâce de Dieu.
1: Il n'y a pas de problème.

0: Ok, nous sommes pratiquement à la fin de notre émission. Tu vas t'adresser aux jeunes, tu vas laisser un message aux jeunes pour tous ceux qui nous écoutent. Qu'est-ce que tu peux donner aux jeunes? Conseils et tout, comme un grand frère. Et tu peux nous donner aussi un contact sur lequel on peut te joindre et tes titres. Où est-ce qu'on peut trouver tes titres?
1: Ouais. Bon, je pense que le roi Ecclésias a dit dans la Bible, vanité, vanité, tout est vanité. Donc, ce que je peux dire à la jeunesse, à la vieillesse, au bébéesse aussi, voilà, c'est que Jésus est le seul chemin, la vie et la vérité. Parce que tout ce qu'on est en train de faire sur cette terre, ça va passer. Mais le problème, c'est que la vérité, même essentielle aussi sur cette terre, c'est qu'on va tous y passer un jour. Vous voyez,
0: Exactement.
1: nous voilà. Donc, après ça, là. Qu'est-ce qu'on prévoit? Parce que l'âme ne meurt pas. Le corps va mourir, mais où l'âme ira? Donc, c'est de vraiment dire à mes frères, à mes mamans, à mes tontons, à tout le monde que Jésus est le seul chemin, la vie et la vérité. Mais marcher avec Jésus ne veut pas dire qu'on est parfait aussi. Il y aura des moments où ça sera difficile. La Bible dit le juste tombe 7 fois et se relève 7 fois. Ce qui veut dire que le problème, c'est de rester à terre. Voilà, le plus important, c'est de continuer à aller de l'avant. Donc, c'est le message que je peux passer à mes auditeurs, merci aussi à tous mes fans, ceux qui soutiennent. Je reçois plein de messages, ça me fait vraiment plaisir. Voilà, même quand souvent je suis un peu absent sur les réseaux, je reçois des messages. Vraiment beaucoup d'amour, ça me fait plaisir. Que Dieu vous bénisse.
0: Amen. Où est-ce qu'on peut trouver tes titres sur les réseaux sociaux?
1: Ouais, sur mon compte YouTube d'abord, qui dit Soldat du Christ, et puis sur toutes les plateformes de streaming légales. Hein. Voilà, il y a tous mes projets là-bas. Il y a un freestyle même que j'ai fait sortir il n'y a pas trop longtemps qui s'appelle Soldat. Voilà, ça marquait mon retour et tout. Tout est disponible.
0: Un contact pour tous ceux qui veulent soutenir Kidi dans sa carrière.
1: Ouais. 07 68 01 60 54.
0: Reprends tout
1: 07
0: doucement parce que ça fait d'argent.
1: Ouais.
0: Donc on reprend tout doucement.
1: 07 68 01 60 54. Voilà, ceux qui appellent vous disent j'aimerais passer un message à la TCS, c'est bon.
2: Après, ce sont des messages d'encouragement aussi, de
1: Ouais.
2: soutien et tout
1: Même à
2: ça.
1: 2 h du matin, et ça c'est.
2: Et du coup, quels sont les réseaux de l'artiste Kidi? Ses réseaux sociaux?
1: TikTok, je suis plus sur TikTok, Facebook, voilà, YouTube, Instagram, c'est pas trop mon mood, mais je suis aussi là-bas.
2: D'accord. Et du coup, est-ce qu'il y a une équipe qui est toute disponible pour les personnes qui essaieront de joindre l'artiste via les réseaux?
1: Oui. Toujours, toujours. Il y a une équipe qui est chargée de ça. Il y a mon chargé de com qui est là. Voilà. Qui gère tout ça. Et je pense que tous ceux qui écrivent, on répond automatiquement.
0: Ok, on va écouter le mot de fin de Kidi. Ton mot de fin.
1: Bon, mon mot de fin, c'est merci à la radio Fréquence Vie. Que Dieu vous bénisse. C'est
0: Amen.
1: mon deuxième passage ici. Je suis heureux, je me sens en famille. C'est vraiment gentil pour l'invitation. Voilà, merci de nous ouvrir vos portes. Que Dieu continue de vous élever.
0: Amen.
1: Voilà. Et puis, ce que je dirais aussi, c'est que surtout dans les églises, prions beaucoup pour nos pères spirituels. Parce que être un leader, ce n'est pas facile.
0: C'est ça.
1: Surtout être un leader religieux, genre de plusieurs personnes comme ça. Voilà. C'est vraiment difficile. Ne les jugeons pas trop vite. Parce que nous-mêmes, on les raconte tellement de choses, ils devaient nous juger, vraiment. Donc, c'est un peu ça, quoi.
0: Merci beaucoup. On accepte et nos cœurs restent ouverts.
1: Ouais.
0: Rebecca, est-ce que tu as un mot de fin avant que je ne passe la
3: Oui,
0: parole à
3: aux
0: Sandy?
3: auditeurs, j'aimerais leur dire de toujours s'accrocher au Seigneur, de beaucoup s'attacher à la parole de Dieu parce qu'elle est notre guide, elle est un peu comme notre notice. Donc il faudrait toujours chercher à connaître ce que le Seigneur veut qu'on fasse à travers sa parole et
0: Exactement.
3: aussi qu'ils prennent soin d'eux et que le Seigneur veille sur eux. Merci.
0: Merci beaucoup, Sandy.
2: Oui, en
0: Mot
2: tout
0: de
2: cas, j'ai
0: fin.
2: été très, très, très, très contente, voilà, d'être avec vous sur cette émission. Aux auditeurs, on leur dira, ou du moins, je leur dirai simplement de s'accrocher, comme je l'ai dit tout à l'heure, parce que la marche chrétienne, elle n'est pas du tout facile. Et comme Kidi l'a dit aussi, le plus dur, c'est de rester couché quand on tombe. Hein. La marche chrétienne, elle n'est pas facile. Mais quand on tombe, il faut pouvoir se relever. Et c'est en cela que Jésus nous montre son amour. Et à l'artiste, C'est beaucoup de messages d'encouragement. C'est pas facile. Merci. Le milieu même n'est pas facile. Pour vous aussi, qui êtes serviteur de Dieu, vous passez par tellement de situations, de ne pas rester là à vous juger tout le temps, mais de prier pour vous. En tout cas, on vous soutient, on vous aime, et puis que la grâce Merci. De Dieu demeure sur vous.
1: Amen.
0: Alors, c'est la fin de cette émission, cette belle émission. Malheureusement, on se donne rendez-vous mercredi prochain de 13h à 15h pour un autre numéro de notre émission. Merci à nos auditeurs, merci à Kidi, merci à beaucoup à Sandy, merci à Rebecca et merci aussi à l'ami de Kidi qui était là pour qui est venu avec nous. Pour le petit frère. Ah non, c'est vrai, il y a une ressemblance.
2: Quand même.
0: Merci beaucoup au petit frère de Kidi. Bon, les amis, c'était nous. N'oubliez pas que on vous aime beaucoup, mais Jésus vous aime encore plus.
2: Effectivement.
0: Au revoir.

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t'appellera en jugement. Ecclésiaste, le chapitre 12, le verset 1.

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0: Notre Dieu est notre berger et en lui, nous ne manquerons de rien. L'Éternel nous montre sa volonté et nous enseigne au travers de la méditation de sa parole. Et nous vous souhaitons la bienvenue à Méditons ensemble avec les jeunes. Alexis Plignon assure l'animation de cette émission qui est réalisée par Tonton Emmanuel Yao et Tonton Edouard Yao. Cet après-midi, nous sommes en compagnie de nos amis du mois de septembre. Il s'agit de la jeunesse du Centre évangélique Ebenezer de Yopougon, Maroc, représentée cet après-midi par deux de ses membres. Elles vont se présenter pour que vous puissiez faire connaissance avec nos invités.
1: Shalom, je suis Bro Aouflor, secrétaire de la jeunesse Ebenezer de Yopougon, Maroc.
2: Soyez bénis, chers amis. Moi, c'est Kwaku Oche Karel, la communication de l'église Ebenezer de Yopougon, Maroc.
0: Merci d'être avec nous. Merci d'avoir effectué le déplacement et de prendre part à ce moment de réflexion sur les Saintes Écritures. Le texte qui nous est soumis à étude cet après-midi est celui de Sophonie, le chapitre 3, les versets 14 à 20. Nous allons prier le Seigneur afin de lui recommander ce temps de méditation. Et après la prière, nous ferons la lecture. Nous prions avec Karel.
2: Éternel, mon Dieu, mon roi, nous te disons merci pour ce moment que nous partageons avec toi. Veille, prends le contrôle de ce moment. Dirige-nous afin que nous parlons de toi sans tabou et sans distraction, Père éternel. Prends le contrôle de ce moment au nom de Jésus.
1: Amen. Amen.

0: Nous allons passer à la lecture de notre texte Sophonie, chapitre 3, verset 14 à 20. Nous faisons la lecture avec Brou.
1: Sophonie 3, verset 14 à 20. Pousse des cris de joie, fille de Sion. Pousse des cris d'allégresse, Israël. Réjouis-toi et triomphe de tout ton cœur, fille de Jérusalem. L'Éternel a détourné tes châtiments. Il a éloigné ton ennemi, le roi d'Israël. L'Éternel est au milieu de toi. Tu n'as plus de malheur à éprouver. En ce jour-là, on dira à Jérusalem, ne crains rien. Sion, que tes mains ne s'affaiblissent pas. L'Éternel, ton Dieu, est au milieu de toi, comme un héros qui sauve. Il fera de toi sa plus grande joie. Il gardera le silence dans son amour. Il aura pour toi des transports d'allégresse. Je rassemblerai ceux qui sont dans la tristesse, loin des fêtes solennelles. Ceux qui sont sortis de ton sein, le propice sur eux. Voici en ce temps-là, j'agirai contre tous tes oppresseurs. Je délivrerai les boiteux et je recueillerai ceux qui ont été chassés. Je ferai d'eux un sujet de louange et de gloire dans tous les pays où ils sont en opprobre. En ce temps-là, je vous ramènerai. En ce temps-là, je vous rassemblerai. Car je ferai de vous un sujet de gloire et de louange parmi tous les peuples de la terre, quand je ramènerai vos captifs sous vos yeux, dit l'Éternel.
0: Amen.

0: Nous allons présenter le livre dans lequel nous méditons cet après-midi et présenter aussi l'auteur de ce livre. Cela nous permettra de bien comprendre le texte que nous étudions cet après-midi. Nous sommes donc à la phase de l'observation de notre texte.
1: Ce livre intitulé Sophonie, qui signifie Dieu protège, est le 36e livre de l'Ancien Testament. Ce livre comporte 3 chapitres. Il a été inspiré au prophète Sophonie. L'auteur de ce livre est le prophète Sophonie, fils de Couchi, arrière-petit-fils d'Ékézias, au temps de Joseph, fils d'Amon, roi de Juda.
0: D'accord, nous allons donner l'idée générale de notre passage.
2: L'idée générale de ce passage est Dieu punit les méchants et il fait grâce aux hommes. Il punit les méchants, les exterminant, et il fait grâce aux hommes en leur donnant miséricorde et en les bénissant.
0: Nous allons proposer le découpage qui va nous permettre de mieux comprendre ces versets.
1: Alors, à la partie 1, nous avons l'invitation de l'Éternel à la joie qui se voit au verset 14. À la partie 2, nous avons les raisons de louange qui se voient au verset 15 à 18. Et enfin, la promesse de délivrance de l'Éternel du verset 19 à 20.
0: Mais nous allons revenir sur la première partie. En effet, à partir du verset 14, il est dit « Pousse des cris de joie, fille de Sion, pousse des cris d'allégresse, Israël, réjouis-toi et triomphe de tout ton cœur, fille de Jérusalem. » Donc nous voyons bien un champ lexical de la joie. On parle de joie, de chant d'allégresse, de réjouissance. Donc il s'agit bien de l'appel à la joie. Du verset 15 jusqu'au verset 18, on nous donne les raisons. Nous allons essayer de citer quelques raisons pour lesquelles nous devons nous réjouir. Commençons donc au verset 15.
1: Au verset 15, l'Éternel a détourné tes châtiments, il a éloigné tes ennemis. Le roi d'Israël, l'Éternel, est au milieu de toi, tu n'as plus le malheur à éprouver.
0: Donc le Seigneur a éloigné nos ennemis, il a éloigné le châtiment, on n'a plus de malheur à éprouver. Au verset 16, on dit ne crains rien, donc on n'a plus à craindre. Au verset 17,
1: l'Éternel ton Dieu est au milieu de toi comme un héros qui sauve. Il fera de toi sa plus grande joie, il gardera le silence de ton cœur, il aura pour toi des transports d'allégresse.
0: Nous voyons que le Seigneur a fait beaucoup pour nous, c'est pour cela que nous devons nous réjouir. Troisième partie, donc, on nous parle de la promesse de délivrance, verset 19 à 20.
1: Voici, en ce temps-là, j'agirai contre tout. Les oppresseurs. Je délivrerai les boiteux et je recueillerai ceux qui ont été chassés. Je ferai d'eux un sujet de louange et de gloire dans tous les pays où seront en opprobre. En ce temps-là, je vous rassemblerai car je ferai de vous un sujet de gloire et de louange parmi tous les peuples de la terre. Et je ramènerai vos captifs sous vos yeux, dit l'Éternel.
0: Amen. Nous allons donc aborder le chapitre de l'interprétation de notre texte, relever les vérités que nous découvrons dans ces versets. Il y a beaucoup de choses.
2: Bon, les vérités que nous retrouvons dans ce verset, c'est que celui qui fait confiance à Dieu, celui qui croit en Dieu, l'Éternel le délivre et lui procure la joie.
0: Celui qui fait confiance en Dieu, il est délivré et il a la joie de l'Éternel.
1: Et cela peut se voir au verset 14.
0: Au verset 14. Une autre vérité.
1: La deuxième vérité, c'est que Dieu n'abandonne jamais son peuple, que dit ses enfants.
0: Dieu n'abandonne jamais ses enfants. On voit aussi que notre Dieu est un Dieu qui aime la réjouissance parce que il pousse le peuple à se réjouir. On voit aussi que l'Éternel détourne de nous le châtiment. Donc il est le Dieu qui protège, il est un Dieu qui encourage. Lorsqu'au verset 16, il nous demande de ne point craindre. Et au verset 17 aussi, il dit qu'il va garder, notre cœur va garder le silence parce que c'est lui qui prendra en charge nos batailles et nos ennemis ne pourront plus rien nous faire, si on peut le dire ainsi. Il est celui-là aussi qui rassemble quand il dit au verset 20, qu'il va rassembler le peuple dispersé, il va ramener ceux qui étaient en exil. Donc notre Dieu est un Dieu qui agit, c'est un Dieu qui rassemble, c'est un Dieu qui aime, c'est un Dieu protecteur. Nous découvrons beaucoup de choses au travers de ces versets. Donc nous allons passer aux promesses. Il y a beaucoup de promesses qui nous sont faites dans le texte.
2: Moi, la promesse que je vois, c'est à partir du verset 18, où Dieu dit, je rassemblerai ceux qui sont dans la tristesse, loin des fêtes solennelles, ceux qui sont sortis de son sein, l'opprobre pèse sur eux. Ici, Dieu promet de toujours nous rassembler, de toujours nous mettre ensemble. Il veut un peuple ensemble.
1: Et au verset 20 aussi, il dit, je ferai de vous un sujet de gloire et de louange.
0: C'est ça. Donc, nous allons retrouver notre gloire perdue et nous allons être repositionnés à notre état initial. Et l'avertissement, donc,
1: on peut dire ici qu'il n'y a pas d'avertissement.
0: Il n'y a pas vraiment d'avertissement. Seulement pour nos ennemis que le Seigneur va exterminer. Nous allons donc aborder la phase de l'application et dire ce que nous pouvons retenir dans cette méditation.
2: Je veux que nous ayons une confiance totale en lui et sa parole. Il veut que nous soyons total à lui, total dans tout ce qui le concerne.
0: Oui.
1: Il faut retenir aussi dans le livre de Sophonie 3, du verset 14 à 20, que Dieu, il est amour. Parce qu'il nous dit que peu importe ce qui va arriver, il faut que nous ne soyons pas dans l'amertume, car il nous procurera toujours de la joie, de l'allégresse.
0: D'accord, nous pouvons dire que notre Dieu peut transformer une saison de honte en saison de restauration. Et lorsqu'il intervient, la peur laisse la place à la joie et le découragement laisse la place à l'espérance. Nous allons donc prier le Seigneur afin que toutes ces personnes-là qui sont découragées puissent être encouragées au travers de cette méditation. Que le Saint-Esprit même encourage toutes ces personnes-là qui ont perdu espoir, qui puissent se rappeler qu'il est le Dieu qui donne de l'espoir, qui délivre et qui ramène la joie à toutes ces personnes-là qui étaient dans la honte. Nous prions le Seigneur avec Bron.
2: Merci Seigneur pour ta présence, merci pour ta sainte parole. Père éternel, nous prions que ta confiance demeure en nous. Père éternel, nous prions aussi que tu réjouis le cœur de ceux qui étaient délaissés, Seigneur. Réjouis, mets ta grâce dans leur vie, mets ta joie dans leur cœur, Seigneur. Remplis-les de ta joie, de ta présence, Seigneur. Merci pour ce moment, merci pour tout, ô Jésus. Merci, amen.
0: Amen. Nous remercions nos invités. Merci à Brou, Flore, et merci aussi à Karel Kouakou. Merci. Avec nos invités, nous avons médité dans le livre de Sophonie, le chapitre 3, les versets 14 à 20. Vous pouvez trouver le commentaire de notre texte à la page 271 du rendez-vous avec Dieu. Nous leur disons merci. Merci à tonton Emmanuel Yao et à tonton Edouard Yao. Rendez-vous est pris le mercredi prochain. Nous serons encore avec la jeunesse du centre évangélique Ebenezer de Yopougon pour méditer la parole de Dieu, car sa parole est une lampe à nos pieds et une lumière sur notre sentier. Shalom.

Ta parole est une lampe à mes pieds et une lumière sur mon sentier. Psaume 119, verset 105.

0: 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Allez, on a mon cross-randy. On est venu à cross-randy, on est même égoua. Seigneur, Seigneur, il y a une demi-heure. Il y a un grand angoisse, son vieux ma.
1: C'est quand même. Amen.
0: Jésus, qu'est-ce que tu m'as dit là, non? On dit les yeux qu'on doit aller. On tourne son vieux mêlé. Et voilà qu'on Pierre. Et voilà qu'on Jacques. Et voilà qu'on Marc. On y a baissé. On s'est dit bien, il c'est mon pierre. Voilà, là, il faut ma soule. Bien, il s'est dit Jésus, que. 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

0: Votre rendez-vous avec le bonheur chez soi. Chers amis auditeurs, nous vous espérons tous en bonne santé. Que votre journée soit des plus prospères. Le bonheur chez soi, n'est-ce pas le rêve de tous? 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
1: Nouvelle semaine, nouvelle émission. Mais attention, les représailles peuvent ruiner votre mariage. Chers amis auditeurs, c'est avec ce très beau thème que je vous souhaite la bienvenue à votre magazine Bonheur chez soi. Nous recevons encore une fois le pasteur Tano Salomon, qui est notre invité habituel, à qui nous souhaitons aussi la bienvenue.
2: Merci Charline, et merci de m'avoir associé encore à vous.
1: Nous sommes très heureux de vous recevoir à chaque fois dans notre studio. Pasteur, dans le mariage, assez fréquemment, le mari ou la femme use des représailles pour quelques offenses infligées par son compagnon. Les psychologues affirment que les femmes sont plus enclines à garder rancune ou encore à éprouver l'amertume. Alors, pasteur, dans le mariage, assez fréquemment, le mari ou la femme use de représailles pour quelques offenses infligées par son compagnon. Les psychologues affirment que les femmes sont plus enclines à garder rancune ou encore à éprouver l'amertume due aux inattentions ou aux négligences, à rendre en retour la vie désagréable à l'époux qui les tourmente ou les irrite. Elles prennent l'habitude de se servir d'âmes subtiles pour se venger. Une étude des cas qui sont soumis au conseiller conjugal révèle que les épouses ont des réactions suivantes quand elles se fâchent contre leurs époux. Lorsque le mari de Claire lui crée des ennuis sans quelque raison importante, elle lui refuse catégoriquement les moments d'intimité jusqu'à ce qu'elle estime l'avoir suffisamment puni. Mariette, de son côté, emploie une méthode assez courante pour prendre sa revanche, le silence. Elle répond par monosyllabe ou bien par un regard hostile qui veut dire clairement « Eh bien, tu sais de quoi il s'agit. » Alors, pasteur, lorsqu'aucun des conjoints ne veut céder, il peut se passer n'importe quoi. Alors, comment faut-il réagir aux affronts?
2: Il faut dire que les représailles constitue un véritable danger pour le couple. Parce que les représailles, c'est quoi? C'est lorsque, dans le couple, chacun nourrit le désir ou a l'intention de se venger, de répondre de façon violente à ce que l'un des partenaires aurait dû faire à l'autre. Je m'explique. Peut-être au cours d'une conversation, monsieur a dû glisser un mot qui n'a pas plu à madame. Madame n'a rien dit, mais elle a été offensée. Elle n'a pas échangé non plus avec son mari. Elle garde cela à l'esprit avec le désir puissant de répondre un jour. Donc c'est ça les représailles. Tu m'as fait ceci, ça ne m'a pas plu, moi aussi je vais te faire la même chose. Et c'est comme un jeu de ping-pong où chacun qui a la balle lance la balle, l'autre qui a la balle lance ainsi de suite jusqu'à ce qu'il n'ait plus peut-être de balle à jouer.
1: Comment donc réagissent les hommes quand leur femme leur cause quelques contrariétés?
2: Dans cette situation de représailles, les hommes et les femmes n'ont pas les mêmes manières d'agir. Je n'ai pas retenu le nom des deux femmes, des histoires que tu as eu à partager avec nous, mais j'ai vu qu'il y a une, quand son mari ne fait pas ce qu'elle veut, c'est l'intimité qu'elle utilise pour punir son mari. Mais pour les hommes, ce n'est pas l'intimité. L'homme a voulu peut-être aller avec sa femme a refusé. Lui aussi, il va passer par d'autres moyens. Peut-être la femme attend de lui un anniversaire, il y a un pain qui est sorti, le monsieur ne fera rien, il n'y aura plus de sortie, il n'y aura plus de petits cadeaux. Donc voici comment l'homme, agent de poche-main, je ne vais plus te donner parce que tu as décidé de ne pas me donner ce que moi je voulais. Il y a plusieurs manières, chacun à son niveau juge. Il y a des hommes peut-être qui vont te bouder. Ils vont te bouder tout le temps, ils ne vont même plus manger ton repas, ils ne vont même plus te saluer, ou bien d'autres mangent, mais il n'y a plus de communication à la maison. Ça, c'est d'autres méthodes. Toutes ces méthodes il n'y a pas de bonne action là-dedans.
1: On constate aussi qu'il y a des maris qui arrivent à battre leur femme, qui soit les insultent ou même à les frapper. Ça, c'est l'extrême, pasteur.
2: Oui, ça, c'est l'extrême pour dire que tu es là parce que la Bible dit, la femme, dans Éphésiens 5, femme, soyez soumise à vos maris. Donc, comme la femme est soumise, mais ça dit, même si elle ne mange pas, même si elle n'est pas entretenue, parce que la Bible a dit, il faudrait qu'elle soit soumise, donc il faudrait qu'elle soit prête à faire quoi? À exécuter tout ce que l'homme lui demande.
1: Mm-hmm.
2: Donc, par conséquent, comme elle n'a pas refusé, elle n'a pas accepté, elle n'a pas obtempéré, qu'est-ce que moi j'ai fait en retour? Je la bats.
1: Mm-hmm.
2: Mais je me dis, un homme qui bat sa femme n'a rien compris du mariage.
1: Mm-hmm.
2: Parce qu'à la création, Dieu dit, je vais créer la femme pour qu'elle soit une aide à l'homme. Mais vous voyez, pour que le mariage, il y ait l'unité, il y ait une seule entité, Dieu n'a pas mis Adam à côté et il a pris la même chose pour créer Ève. Mais il a pris ce qui était déjà fait, l'homme, une partie de l'homme,
1: mm-hmm.
2: pour créer Ève. Et quand Adam, vous voyez, pour montrer le sens profond du mariage, Adam n'était pas là quand Dieu a pris une côte pour créer Ève. Dieu a refermé. Adam sort de son sommeil, il voit une femme à ses côtés.
1: Mm.
2: Mais regardez la réaction d'Adam. Il dit, voici os de mes os, chair de ma chair.
1: De ma chair. Mm-hmm.
2: Qu'est-ce qui a amené Adam à réagir? Est-ce que Dieu lui avait dit, non, c'est une partie de toi que j'ai pris pour créer la femme? Non. Mais Dieu voulait montrer par là le sens profond du mariage. Pour dire quoi? La femme n'est pas en dehors de l'homme. La femme fait partie de l'homme.
1: Mm.
2: Donc quand Dieu dit, pour qu'il soit une aide semblable, une partie de lui. C'est-à-dire, quand nous sommes mariés, la femme est la partie complémentaire de l'homme.
1: Mm-hmm.
2: Sans la femme, je suis incomplet.
1: Mm-hmm.
2: C'est la femme qui fait de moi un être entier.
1: Mm-hmm.
2: La femme aussi, c'est l'homme qui fait d'elle un être entier.
1: Mm-hmm.
2: Qui prend le couteau pour se piquer?
1: Personne.
2: Personne. Parce que c'est faire du mal à soi-même.
1: Mm-hmm.
2: Donc, quand je me mets à donner des coups de poing à ma femme, c'est à moi-même que je donne des coups de poing.
1: Mm-hmm.
2: Parce que quand ma femme souffre, c'est moi-même qui souffre, mais souvent je fais semblant de ne pas voir la souffrance que j'ai psychologiquement. Donc, un homme qui bat sa femme n'a rien compris du mariage que Dieu a institué.
1: Mm-hmm.
2: Et souvent, on arrive qu'on est surpris de voir des chrétiens même faire cela aussi.
1: Mm-hmm.
2: C'est qu'on n'a rien compris de la parole de Dieu.
1: Alors, pasteur, si je suis incomplet sans la femme, ou encore que je suis incomplète sans l'homme, pourquoi les conjoints essaient-ils, tant bien que mal, de se rendre œil pour œil, dent pour dent, les coups qu'ils reçoivent de la part de leur conjoint?
2: Merci pour la question que tu poses. Elle est très pertinente et elle va amener chacun de nous à repenser son mariage ou son comportement vis-à-vis de sa femme ou de son mari. Si ce genre de choses arrivent dans le foyer, c'est qu'on n'a rien compris du mariage du tout. On a perdu de vue l'essentiel. La base même est déjà fausse. Beaucoup se sont mariés sans toutefois comprendre ou connaître même cette institution. Parce que celui qui l'a institué a tout donné pour que ce soit un environnement heureux.
1: Mm-hmm.
2: C'est-à-dire quand l'enfant sort, quand monsieur va au travail, là où tout le monde retrouve la paix, c'est-à-dire quel que soit ce qu'on a connu au cours de la journée, le lieu où tout le monde converge, c'est vers quoi? La maison.
1: La maison.
2: Et quand on arrive à la maison, on dit maison, le foyer en famille. On vient pour se requinquer, se régénérer, pour affronter les défis du lendemain. Mais si on vient plus, il ne fait pas bon vivre. C'est qu'on a tout perdu. Donc pour revenir à la question, c'est parce que d'abord, l'amour n'est pas vrai. Aussi, on ne comprend pas les vraies bases du mariage. Et puis trois, on n'a pas pris l'habitude de communiquer. Dans certains foyers, la communication fait défaut. Quand souvent tu, en tant que pasteur, on reçoit souvent certains couples, quand tu n'as pas de... Non, on communique souvent. Quand vous communiquez, qu'est-ce que vous dites? Souvent, quand madame appelle monsieur au bureau, c'est pour lui dire, non, il y a le petit Mac qui est malade. Donc, on va à l'hôpital, s'il peut nous trouver là-bas. Donc, il y a la facture sur lieu qu'on a oublié de payer. Il y a le sac de riz qui est fini. Il y a le gaz. Il y a ceci. Y a, chérie, tu as oublié. Il y a mon habit chez le couturier. Ça, ce n'est pas la communication. L'homme aussi, quand il prend son téléphone.
1: Mm-hmm.
2: Ah, chérie, je viens avec des amis à telle heure. Est-ce que le repas est prêt? Je dois faire ceci. Est-ce que tu as fais mon sac, ma valise, etc. etc. Ça, c'est pas la communication. La communication, c'est échanger. Échanger à chaque fois. C'est avoir l'envie d'entendre l'autre. Quand on a cette habitude, on ne peut pas arriver aux représailles. Quand on communique, quand l'autre a fait quelque chose, je cherche à lui faire comprendre. Pas sur un ton de colère, un ton de parler, mais lui faire comprendre que chérie, aujourd'hui, avant d'aller au travail, tu m'avais dit un mot qui m'a beaucoup blessé. Ça, le mari vient, tu as fait à manger, tu as tout fait. Mais il vient, tu n'as pas fait à manger, et puis tu viens lui dire, voilà ce que tu as fait, voilà pourquoi tu n'es pas content. Non, tu as fait à manger, tu as tout fait. Et en chambre, ou bien l'endroit le plus privé à la maison, tu le fais en soi, chérie, tu m'as fait mal quand tu partais au travail. Voilà ce que tu m'as dit. Lui, en retour, te dit, je ne savais pas que ce que j'avais placé comme mot allait te faire mal. Excuse-moi, pardonne-moi. Puis c'est fini. Mais on ne fait pas ça. Madame garde. Et monsieur même, innocemment, ne sait même pas qu'il a fait du tort à sa femme. Vice-versa. Et on est là. Et un jour, trois mois après, ça sort au visage. Le monsieur aussi attend. Souvent, c'est quand c'est la femme qui est fâchée. Quand la belle-mère arrive, on ne prépare plus. On ne fait plus rien à la maison. Et ça devient toutes sortes de choses. Or, si on s'était assis 5 minutes seulement pour en parler. Il y a quelqu'un qui dit, ce qu'on évite, c'est par là qu'on termine toujours après le conflit, le dialogue. C'est-à-dire, quand il y a un problème, on refuse de dialoguer. Mais après s'être entretué, on revient encore pour s'asseoir. On devait commencer par là. Donc, avant de parler des représailles, commençons en même temps par dialogue. Échanger et prenons l'habitude. Et communiquer, ce n'est pas quand la femme est en train de parler ou bien l'homme est en train de parler, j'attends. Elle n'est qu'à finir, moi aussi, j'ai placé pour moi. Ça, c'est pas communiquer. Voilà. Communiquer, on ne cherche pas déjà à donner une réponse. On cherche à comprendre la situation et puis chercher à trouver une solution.
1: Ok. Voilà. Parce que tout à l'heure, dans votre intervention, vous avez mentionné l'amour. C'est parce que l'amour vrai n'y est pas. Alors qu'on sait que quand on se marie, c'est d'abord par amour. Il y a eu d'abord l'attirance, ensuite les autres s'en sont suivis. Alors, quand vous dites que l'amour vrai n'y est pas, parce que je ne vous suis pas. Est-ce que vous pouvez revenir là-dessus?
2: Bon, je ne veux pas dire les couples où il n'y a pas l'âme, c'est qu'il n'y a pas amour. C'est, peut-être on risque de mal me comprendre parce que moi-même, en tant que pasteur, il arrive qu'avec madame, il y a des choses, mais parce que l'amour est là, parce que Christ est là, vous dépassez toutes ces choses-là. Ce que je veux dire, on ne connaît pas son partenaire. Or, l'amour, c'est accepter la personne telle qu'elle est, avec ses qualités, avec ses défauts connus, et ce que même je vais découvrir. Mais souvent quand on se marie, et puis après on commence à découvrir certaines choses. Si j'avais su que tu étais comme ça, je n'allais pas te marier.
1: Ça c'est clair. C'est pas ça. On entend ça très souvent.
2: L'amour c'est accepter. Et puis quand je dis l'amour vrai n'existe pas, ça veut dire quoi? Souvent quand on se marie, on se dit, je me marie. Je prends l'exemple comme tu es dans le studio avec moi. Je me marie à Charline pour que Charline me fasse ceci. Charline aussi pense que le pasteur la marie pour que le pasteur fasse ceci à Charline. Ça, c'est le mauvais côté du mariage, la mauvaise compréhension. Quand je me marie à quelqu'un, je me dis, voici quelqu'un que je dois aider. Voici quelqu'un que je dois arranger. Je dois conduire vers le ciel. C'est-à-dire, je cherche à rendre l'autre heureux. Puisque chacun cherche le bien de l'autre. Vous rencontrez tous deux au carrefour du bonheur. Mais quand chacun cherche son propre intérêt, vous ne vous croisez jamais là où il y a le bonheur. Vous vous séparez toujours. Donc, si on cherche le bonheur, le bien-être du couple, il y a des choses que nous allons éviter. Parce que on ne cherchera pas à faire du tort à son partenaire.
1: Donc, si je vous ai bien suivi, c'est que lorsqu'on se marie, ce n'est pas le fait de rechercher notre propre intérêt. Nous devons rechercher l'intérêt de l'autre et vice-versa pour qu'il y ait harmonie et paix dans nos foyers. Nous partons tout de suite en musique et revenons dans quelques instants dans notre studio.

0: Pasteur, nous poursuivons toujours avec nos thèmes de ce jour. Je rappelle que nous sommes avec le pasteur Tano Salomon, qui est notre invité du jour. Alors, quand nous savons qu'aujourd'hui, l'objectif des femmes, c'est d'avoir un foyer heureux, parfois n'ont-elles pas des attitudes apparemment inexplicables qui affectent les bonnes relations conjugales?
1: C'est ce paradoxe que nous tous nous connaissons, vivons souvent dans le foyer. Nous voulons avoir un foyer heureux, mais consciemment ou inconsciemment, nous avons des attitudes contraires. La femme veut être heureuse, mais il arrive que la femme agisse contrairement à ce qu'elle veut. Son mari a manqué de lui souhaiter ou bien d'organiser même son anniversaire. Elle a un comportement indifférent. Or, pourtant, elle veut être heureuse. Mais en voulant être heureuse, et maintenant, tu cherches à punir ton conjoint pour ce qu'il a manqué de faire. Le bonheur que tu cherches va quitter la maison. Je pense que nous tous, ce que nous devons chercher à avoir, c'est ce que Jésus a dit dans Matthieu 16, verset 24, lorsqu'il parlait du véritable disciple, pour dire, celui qui veut être mon disciple, qu'il renonce à lui-même et qu'il prenne sa croix et me suive. Je ne parle pas de la croix, mais je parle de renoncer à lui-même. Donc, dans le mariage, je renonce à moi-même pour l'autre. Si nous le faisons, nous allons voir que chacun sera heureux. Donc, pour trouver le bonheur, c'est renoncer à soi et penser à l'autre.
0: Après tout, nous savons aussi que la vengeance et les représailles sont les armes des ennemis et non de ceux qui affirment s'aimer. Alors, s'il arrive parfois à l'un des conjoints d'être poussé à démontrer à un autre conjoint qui il est véritablement, que faire pour dominer donc ces genres de ressentiments, pasteur?
1: Jésus a dit dans la parole de Dieu que si tu es en colère, que le coucher du soleil ne tombe pas sur ta colère. Dans 1 Corinthiens 13, je crois, où on parle de l'amour. L'amour est patient, l'amour est parfait, l'amour ne soupçonne point le mal. Je pense que si ce que Paul a dit là, sous l'inspiration du Saint-Esprit, si nous tous nous vivons cela, on va éviter les représailles. Parce que je ne vais pas soupçonner le mal dans les propos de mon mari, ni de ma femme, dans son action. L'amour ne cherche point son intérêt, mais cherche l'intérêt de l'autre. Et c'est ce que nous faisons. Donc, pour éviter ça, c'est de vivre véritablement l'amour. C'est d'être prêt à pardonner. Imaginez si Christ aussi voulait chaque jour entretenir les mêmes choses avec nous. Parce que Christ dit que nous sommes ses enfants. Et parlant de l'Église, il dit l'épouse. Maintenant, si l'époux aussi veut faire des représailles, vous êtes sûr que nous allons vivre sur la terre? Parce qu'il ne passe pas une seconde que l'être humain ne pêche. On pêche à tout moment. Mais Dieu fait quoi? Son amour pour nous surabonde toujours. Et lui-même, il dit, là où le péché abonde, la grâce surabonde. Faisons la même chose dans le couple. Et si nous le faisons, on aura des foyers heureux. Le diable ne veut pas qu'on soit heureux. Et c'est pourquoi il nous amène à avoir des considérations, à trouver des petits problèmes par-ci et par-là. Je ne sais pas si je peux bien interpréter ce propos qui dit « À trop vouloir extraire le lait de très près, pour finir, on fait quoi ? On extrait les poils. » Donc, à trop vouloir chercher les petits détails, chaque fois chercher à voir est-ce que ce que monsieur a dit est bien placé, est-ce que chercher toujours la plaie, on va trouver la plaie. Cherchons le bon côté dans tout ce que nous faisons dans notre foyer et nous serons des êtres heureux. Surtout le pardon, la tolérance et l'amour.
0: Selon ces déclarations, la raison qui porte tant de maris et de femmes à s'adonner à la guerre sentimentale, parfois durant des années, c'est qu'ils ne se sont pas préoccupés sérieusement de cultiver une affection de haute qualité. Qu'en pensez-vous?
1: Je pense que c'est ce que je viens de dire tantôt. On n'a pas cultivé cela. Souvent, quand on commence à se fréquenter, à parler de mariage, on est dans la romance. On ne redescend pas sur terre pour voir la réalité. Quand j'invite ma fiancée à un restaurant ou au glacier, c'est seulement ses beaux cheveux, ses beaux yeux. Déguster la glace, c'est ça seulement qui passe. Mais on ne parle pas de la vie elle-même. On ne cherche pas à découvrir au-delà même du glacier. Quand je vais lui rendre visite à la maison, je ne cherche même pas à percer voir certaines choses. Mais on est superficiel. Mm-hmm. Et c'est ce que tu viens de dire à travers ta question.
0: Mm-hmm.
1: On reste superficiel dans l'entretien de nos relations.
0: Mm-hmm.
1: On ne va pas à fond.
0: Mm-hmm.
1: C'est pourquoi Jésus a donné la parabole des deux bâtisseurs.
0: Mm-hmm.
1: Celui qui a bâti sur le roc et celui qui a bâti sur le sable.
0: Mm-hmm.
1: Quand ce n'est pas en profondeur, quand la tempête vient, mais ça s'écroule. Mais
0: fait.
1: Quand c'est sur le roc,
0: mm-hmm.
1: en profondeur, enraciné,
0: mm-hmm.
1: quelle que soit la tempête, la maison reste toujours debout.
0: Oui. Parole merveilleuse, n'est-ce pas, pasteur? Quand un conjoint décide de se venger, il fera probablement intervenir son orgueil blessé et il agira certainement avec injustice, n'est-ce pas, pasteur?
1: Oui.
0: Ok. Alors, réjouis-toi avec la femme de ta jeunesse. Ça, c'est un proverbe qui a été donné, n'est-ce pas, par Salomon dans l'un de ses cantiques. Alors, pasteur, qu'est-ce à dire? Réjouis-toi avec la femme de ta jeunesse.
1: Avant de revenir à « Réjouis-toi avec la femme de ta jeunesse
0: mm-hmm. »,
1: il faut noter que le conjoint qui se laisse influencer par la grâce divine
0: mm-hmm.
1: passera par une transformation étonnante.
0: Mm-hmm.
1: À partir de ce moment, les sentiments de vengeance s'opposeront à ceux du pardon.
0: Mm-hmm.
1: Et l'harmonie conjugale est rétablie et le foyer est inondé d'une douce paix.
0: Mm-hmm.
1: C'est pourquoi, dans Proverbes 5, verset 18,
0: mm-hmm.
1: Salomon dira « Réjouis-toi avec la femme de ta jeunesse. » Pourquoi Salomon dit cela? C'est dans la jeunesse qu'on fait tout.
0: Mm-hmm.
1: C'est là qu'on a des vieux, on a des souvenirs de l'enfance. Quand vous vous rappelez de tout ce que vous avez fait, c'est pourquoi il dit « Réjouis-toi » pour dire qu'il faut éviter les conflits.
0: Mm-hmm.
1: Car pour que la joie règne au sein du foyer, il faut d'abord rétablir l'harmonie
0: mm-hmm.
1: conjugale et la compréhension. C'est ce que Salomon veut nous faire comprendre.
0: Mm-hmm.
1: Lorsqu'on éprouve un sentiment de vengeance et qu'on s'apprête à faire payer œil pour œil les offenses endurées,
0: mm-hmm.
1: on n'est plus disposé à trouver du plaisir ensemble.
0: Mm-hmm.
1: Il vaut la peine de renoncer au doux plaisir
0: mm-hmm.
1: de la vengeance.
0: Mm-hmm.
1: Il est préférable de la remplacer par la satisfaction
0: mm-hmm.
1: sereine
0: mm-hmm.
1: qui permet de comprendre les faiblesses
0: mm-hmm.
1: du conjoint.
0: Mm-hmm.
1: Donc, c'est seulement en acquérant cet esprit d'abnégation, de véritable amour et de tolérance qu'on pourra édifier le bonheur du mariage sur des bases solides afin que le conjoint puisse rester uni pour toujours.
0: Mm-hmm.
1: C'est ce que Salomon veut nous faire comprendre.
0: Mm-hmm.
1: Réjouis-toi. On peut bien développer cela si on a vers le temps.
0: Mm-hmm.
1: Réjouis-toi. Parce que dans la jeunesse, on fait beaucoup de choses. On s'amuse beaucoup. C'est l'innocence, en fait. C'est plus ou moins un peu l'inconscience. C'est-à-dire l'amour qui ne soupçonne rien.
0: Ok. Merci beaucoup à vos pasteurs. Merci à Nassis Badé qui a assuré la technique de ce magazine. Merci aussi à vous qui nous écoutez. Au micro, vous avez Charline Yoboué, accompagnée du pasteur Tanou Salomon pour la Radio Mondiale Adventiste. On se donne rendez-vous la semaine prochaine pour un autre numéro de Bonheur chez soi. D'ici là, portez-vous bien et que surtout, Dieu veille sur les foyers.
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4: Madame et monsieur, bonsoir. Culte spécial à l'église Omievi, mission internationale Espoir de vie, Yopougon, Kenya. Le dimanche du 19 septembre dernier, à la faveur de la rentrée scolaire et de la célébration du 23e anniversaire de mariage du pasteur Nyang Etienne, leader de la dite église, par ailleurs chef de service au programme à la radio Fréquence Vie, des échos dans nos prochaines éditions. Plus de 50 000 tonnes de fèves de cacao ont été achetées via le système national de traçabilité au cours des deux premières semaines de la campagne cacao hier 2026-2027, selon une note d'information du Conseil du Café Cacao transmise à l'agence ivoirienne de presse hier mardi 22 septembre. Du 7 au 20 septembre dernier, les achats enregistrés dans le système national de traçabilité se sont élevés précisément à 50 085 tonnes réalisées par 770 sociétés coopératives et acheteurs agréés auprès de 70 525 producteurs. Sur la même période, 1032 connaissements représentant un volume attendu de 40 947 tonnes de fèves ont été validées par 40 exportateurs. Les opérations d'acheminement vers les ports ivoiriens se poursuivent parallèlement. Au 20 septembre dernier, 21 467 tonnes de fèves avaient été effectivement déchargées et réceptionnées par les exportateurs dans les ports d'Abidjan et de San Pedro. Ce volume est en hausse de 7 302 tonnes, soit 51,6% par rapport aux 14 165 tonnes réceptionnées sur la même période de septembre 2025. Selon le Conseil national du café cacao, ces premiers résultats interviennent alors que septembre correspond traditionnellement à une période de faible activité dans les zones de production. À noter que les transactions entre producteurs, coopératives et acheteurs agréés se poursuivent néanmoins dans de bonnes conditions. La commune de Sangon abritera les festivités de la Journée nationale Croix-Bleue Côte d'Ivoire, édition 2026, du vendredi 25 au dimanche 27 septembre 2026. Une organisation non gouvernementale, ONG reconnue d'utilité publique, elle joue un rôle majeur dans la lutte contre l'alcoolisme, l'usage des drogues et les addictions depuis les années en Côte d'Ivoire. En tant qu'une organisation internationale fondée en 1877 à Genève en Suisse par le pasteur Louis-Lucien Rochat et en Côte d'Ivoire, M. Laurent Gbanta en est le président. Le ministère de l'Éducation nationale et de l'Alphabétisation appelle les personnels des établissements scolaires à davantage de vigilance dans la prise et la diffusion de photographies et de vidéos mettant en scène des élèves. Dans un communiqué publié hier mardi 22 septembre, la direction des écoles, lycées et collèges a rappelé les règles relatives à la protection du droit à l'image des élèves dans les établissements scolaires. Cette instruction fait suite au constat de pratiques consistant pour certains enseignants à photographier ou à enregistrer des séquences vidéo mettant en scène des élèves, notamment pendant les activités d'apprentissage, en classe, dans les cours de récréation ou à l'occasion de diverses activités scolaires. La direction des écoles, lycées et collèges rappelle ainsi que l'image d'un élève ne peut être captée, utilisée, publiée ou diffusée à des fins personnelles ou sur les réseaux sociaux sans l'accord des parents. En conséquence, il est demandé à l'ensemble des personnels concernés de s'abstenir de toute prise de vue ou diffusion de contenu permettant d'identifier des élèves lorsque les autorisations et garanties requises ne sont pas réunies. À l'international, le secrétaire général des Nations Unies, Antonio Guterres, a réaffirmé mardi 22 septembre 2026 à New York le rôle indispensable de l'Organisation des Nations Unies pour faire face aux principaux défis auxquels le monde est confronté. S'exprimant devant l'Assemblée générale des Nations Unies à l'occasion de l'ouverture de la session annuelle, M. Guterres a souligné l'importance de la Charte des Nations Unies et de l'action collective de l'organisation. La Charte des Nations Unies et de l'action de l'ONU sont plus importantes que jamais, a-t-il déclaré, estimant que l'organisation demeure la seule instance capable de rassembler les peuples afin de rechercher des solutions aux graves défis de l'humanité. Le secrétaire général a appelé à renforcer l'organisation plutôt qu'à l'affaiblir face aux transformations et aux crises qui caractérisent le monde contemporain. En sport, où terminé, les éléphants de Côte d'Ivoire ont posé leurs valises à Boaké, là où ils affronteront l'équipe du Ghana ce jeudi 24 septembre au stade de la paix de Bouaké, ce dans le cadre des éliminatoires de la Coupe d'Afrique des Nations 2027. Les éléphants ont toutefois enregistré deux forfaits, celui d'Odilon Kosonou et de Gela Doué, blessés, qui ont été remplacés par Junior Diaz et Luc Zogbe, appelé par Everina pour compléter le groupe. Fin de ce flash d'informations, retrouvez Yves Steven Dike pour l'édition de 19h30.
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Il y a 3 semaines, en commençant cette série d'études sur les relations entre mari et femme, j'ai annoncé que chacun aurait son tour et serait bien servi. Jusqu'à présent, j'ai parlé des femmes et j'ai parlé aux femmes. Quelques-unes parmi elles ont peut-être eu l'impression que je m'acharnais sur elles. Il n'en est rien. J'ai eu à cœur de déclarer seulement ce qui est écrit et de ne pas aller au-delà de la vérité biblique révélée. Ne vous élevez donc pas contre moi, mais soumettez-vous à Dieu et à sa parole. Pendant tout ce temps, je sais que les hommes, les maris, ont souvent souri et approuvé ce qui était dit aux femmes. J'ai remarqué que les hommes aiment bien entendre déclarer « Femmes, soyez soumises à vos maris ». Mais ils oublient volontairement que la parole de Dieu ne s'arrête pas là. C'est pourquoi, en poursuivant notre étude dans les 7 premiers versets de 1 Pierre 3, nous allons aussi donner l'occasion à nos femmes de souffler et de sourire à leur tour. Si vous avez bien noté, les 6 premiers versets parlent des femmes. Seul le verset 7 s'adresse directement.

Montrez à votre tour de la sagesse dans vos rapports avec votre femme, comme avec un sexe plus faible. Honorez-la comme devant aussi hériter avec vous de la grâce de la vie. Qu'il en soit ainsi, afin que rien ne vienne faire obstacle à vos prières. Marie, que remarquons-nous? Nos obligations et responsabilités sont si importantes, si lourdes et condensées.

Dans le chapitre 5 de sa lettre aux Éphésiens, que j'ai cité à plusieurs reprises en parlant aux femmes, l'apôtre Paul déclare que le mari est le chef de la femme, et il ajoute « comme Christ est le chef de l'Église ». C'est bien pour cela que Sarah appelait Abraham « mon Seigneur ». Vous, Marie, savez-vous ce que recouvre cette appellation dans l'esprit de Sarah? Écoutez donc. Pour Sarah, Abraham était celui à qui elle se soumettait, mais il était aussi celui qui la protégeait, la défendait et la couvrait en toutes circonstances. N'est-ce pas ce que fait le Seigneur Jésus-Christ pour son Église? Lisons à ce propos Éphésiens chapitre 5, versets 25 à 27. Marie, que chacun aime sa femme comme Christ a aimé l'Église et s'est livré lui-même pour elle, afin de la sanctifier en la purifiant et en la lavant par l'eau de la parole, pour faire paraître devant lui cette Église glorieuse, sans tache ni ride, ni rien de semblable, mais sainte et irréprochable. Ce texte nous enseigne clairement deux choses que je relève. D'abord, l'Église n'est pas pure en elle.

C'est ainsi que lui, le chef, a démontré son amour pour son Église. Les Écritures enseignent que l'Église est l'épouse de Christ. Alors, monsieur, vous qui tenez tant au titre de chef de votre femme, est-ce que vous commencez à apprécier ce que cela recouvre? L'apôtre Paul poursuit en ces mots. C'est ainsi que le mari

chose trop sérieuse qui ne convient pas aux blagueurs. Ne vous unissez pas avec une femme que vous n'aimez pas et que vous ne voulez pas aimer. Êtes-vous prêt à souffrir pour la femme que vous voulez épouser et que vous prétendez aimer? Malgré ce qu'elle est, êtes-vous fier d'elle? Ce regard rapide vous permet de voir que l'amour que le mari qui croit en Christ a pour sa femme est bien différent de ce sentiment égoïste, éphémère et variable que les hommes sans Dieu appellent amour. Aujourd'hui, l'amour entre homme et femme est devenu un jeu d'enfant. On peut aimer

même des garçons et filles qui ne sont pas assez âgés pour être comptés comme adolescents, se donnent le droit de s'aimer. L'abomination qui est exposée au grand jour et dont notre génération se glorifie de plus en plus, c'est le droit que les hommes et femmes exigent d'aimer des personnes.

à vous détourner de vos péchés et de votre folie pour croire en son Fils, Jésus-Christ, le seul sauveur des pécheurs. Sachez que c'est la gravité du péché aux yeux du Dieu saint et l'impossibilité de l'expier par un autre moyen qui ont exigé l'incarnation du Fils de Dieu et sa mort à la croix. Ainsi, il a été fait péché, afin que ceux qui croient en lui deviennent justice de Dieu et soient dégagés de toute condamnation. Venez donc à Jésus-Christ. Ne vous laissez pas arrêter par l'horreur des crimes et

je relève deux instructions que l'apôtre donne au mari. Il dit d'abord, montrez de la sagesse dans vos rapports avec votre femme. Il dit ensuite, honorez-la. Commençons bien entendu par la première instruction. Quand l'apôtre ordonne au mari, montrez de la sagesse dans vos rapports avec votre femme, il dit beaucoup de choses en peu de mots. D'abord, il met la responsabilité de l'initiative et de l'animation de la vie du couple sur les épaules du mari. Dans le jardin d'Éden, Dieu a donné les instructions à Adam avant même la création d'Ève. Dans cet esprit, c'est à l'homme de répondre pour sa femme. C'est ainsi qu'il démontre qu'il prend soin d'elle en la couvrant et en la protégeant. Ne dit-on pas que c'est la tête qui porte le chapeau? Nous remarquons qu'après la chute, Adam a failli à sa mission de protecteur d'Ève. L'Éternel lui demande, « Est-ce que tu as mangé de l'arbre dont je t'avais défendu de manger ?» En Genèse 3, verset 12, nous lisons, « L'homme répondit, « La femme que tu as mise auprès de moi m'a donné de l'arbre, et j'en ai mangé. » Adam voulait se justifier devant Dieu en livrant sa femme, et indirectement en accusant Dieu lui-même. Mais il ne pouvait avoir du succès. C'est lui, Adam, qui s'est réjoui d'avoir une compagne quand Dieu lui amena Ève. Ensuite, c'est lui qui est resté inactif et donc consentant pendant que le serpent séduisait Ève, l'aide d'Adam. C'est pourquoi le Saint-Esprit ne dit pas que le péché est entré dans le monde.

que vous devez avoir une appréciation exacte et droite de toutes choses dans vos rapports avec votre femme. Ne vous laissez pas dominer par les émotions. Parlez-lui et répondez-lui avec douceur. Ayez envers votre femme une attitude sensée et rassurante qui l'encourage à venir chercher du secours auprès de vous quand elle en a besoin. Vous êtes le chef de la maison. Vous savez cependant que ce sont l'humeur et le caractère de votre femme qui déterminent la bonne ou la mauvaise atmosphère dans votre maison. La sagesse recommande donc que vous lui accordiez toute votre attention si vous voulez une vie familiale paisible. Dans sa lettre aux Philippiens, au chapitre 4, verset 5, l'apôtre Paul fait cette recommandation à tous les enfants de Dieu. Que votre douceur soit connue de tous les hommes. Monsieur, c'est vous le chef de la femme et de la famille. De qui donc attendez-vous la douceur dans votre foyer? N'est-ce pas au chef de donner le bon exemple qui montre aux autres la voie à suivre? Savez-vous qu'en cas de colère et d'incompréhension dans le couple, c'est à vous de vous contenir vous-même, avec la grâce agissante de Dieu bien sûr, et d'amener votre femme à se maîtriser à son tour? Ne trouvez-vous pas malséant que dans une scène de ménage, le mari soit plus emporté et excité que son épouse? Si le capitaine du bateau est incontrôlé et incontrôlable, qu'adviendra-t-il du navire lui-même? L'apôtre ordonne, « Marie, montrez à votre tour de la sagesse dans vos rapports avec votre femme. » Aucun de nous n'est suffisant pour cela. Cependant, il y en a un qui a pratiqué et ouvert ce chemin.

mais s'en remettez à celui qui juge justement. Venez à lui avec votre fardeau. Répentez-vous de vos péchés et croyez sa parole, car tout est possible à celui qui croit en lui. Je vous donne rendez-vous la semaine prochaine, à la même heure, pour la suite de cette étude.

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créé la ville là où il y a un arbre. S'il est le Dieu créateur. La Bible déclare.

combien tu l'aimes, combien tu le désires. Voilà pourquoi en ce jour, nous avons choisi de dire, ô Père,

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1: Marlène et Jean-Claude, sommes très heureux de te présenter une émission très spéciale afin de comprendre les faits d'actualité. Merci pour ta fidélité. Merci pour ta fidélité, certes, mais merci aussi de mettre en pratique la parole de Dieu. Je te salue, toi qui as fait le choix d'approfondir tes connaissances dans un souci de te préparer pour le retour de Jésus. Notre thème de ce jour est « Nous bronchons ». Nous avons une seule référence biblique, Jacques chapitre 3, les versets 1 et 2. Jacques chapitre 3, les versets 1 et 2. Avant d'aborder ce thème, recherchons la présence de Dieu afin que le Saint-Esprit nous conduise dans toute la vérité. Prions. Notre Seigneur et notre Dieu, merci. Merci pour le bonheur de te connaître. Merci pour le Saint-Esprit qui est le conducteur par excellence. Alors nous pouvons nous reposer pleinement sur toi. Merci de nous éclairer, cet esprit, et de nous permettre de marcher conformément à la parole, nous t'en prions. Au nom de Jésus, pour ta gloire éternelle. Amen. Rappelle-toi, nous avons vu précédemment que Jésus, sur la croix, fit la déclaration suivante. Père, pardonne-leur, car ils ne savent pas ce qu'ils font. En faisant cette déclaration, beaucoup de personnes certainement étaient en train de rire, se moquaient de lui. Mais quand le dimanche matin, il sortit victorieux sur la mort, toutes ces personnes qui avaient crié « Crucifie-le », ceux qu'il avait cloué sur la croix, se sont souvenus qu'il avait dit « Père, pardonne-leur », que Jésus avait déjà pardonné toutes les actions et paroles. Alors il était beaucoup plus facile pour ces personnes à ce moment de dire « Seigneur, nous ne savions pas. Merci pour le pardon que Jésus nous a déjà offert. » Le diable ne veut pas que tu sois sauvé. Il utilisera des circonstances, des situations pour t'empêcher de pardonner. Mais Jésus te dit à travers cela, c'est l'offensé qui pardonne l'offenseur. L'offensé, c'est là, c'est le briquet qui met le feu au brasier. Aujourd'hui, nous allons lire dans Jacques chapitre 3, les versets 1 et 2. La Bible déclare, « Mes frères, qu'il n'y ait pas parmi vous un grand nombre de personnes qui se mettent à enseigner, car vous savez que nous serons jugés plus sévèrement. » Il y a beaucoup de personnes qui aiment enseigner, qui aiment parler, et donc qui ont la connaissance et qui doivent savoir qu'il y a un jugement. Mais ce qui nous intéresse vraiment, c'est le verset 2. Mais on ne pouvait pas aller au 2 sans passer par le 1. Verset 2. Nous bronchons tous de plusieurs manières. Si quelqu'un ne bronche point en parole, c'est un homme parfait, capable de tenir tout son corps en bride. Et nous arrêtons ici. La Bible déclare, nous bronchons tous de différentes manières. Tous les humains, nous avons une faiblesse quelconque. Nul n'est parfait. Souvent, il arrive qu'on jette la pierre à ceux qui ont commis un crime, ceux qui ont commis un adultère. Et on voudrait donc hiérarchiser les péchés, parler de péché mortel, péché véniel, petit péché, gros péché. Mais laisse-moi te dire ce que dit la Bible. Écris ça dans le cahier. Romains 6, verset 23. Romains 6, verset 23 déclare, « Car le salaire du péché, c'est la mort. Mais le don gratuit de Dieu, c'est quoi? La vie éternelle en Jésus-Christ notre Seigneur. » Qu'est-ce que ça veut dire concrètement? Cette jeune femme a tué quelqu'un. Elle est en prison. Toi, tu n'as tué personne, mais tu racontes aux gens. Ah oui, Angélique a tué quelqu'un. On l'a mis en prison. Ah, c'est une malhonnête. Et tu dis des choses sur Angélique, mais tu ne connais pas les circonstances dans lesquelles elle a agi de la sorte. Et pendant qu'Angélique est en prison, le Saint-Esprit touche son cœur. Elle reconnaît son péché. Elle demande pardon à Dieu. Elle essaie de mettre la parole de Dieu en pratique. Dieu voit sa bonne volonté. Dieu pardonne Angélique, faisant d'elle une citoyenne du ciel. Mais toi qui te trouves à l'extérieur et qui continues à dire du mal d'Angélique, tu es perdu, tu ne sais même pas. Nous bronchons tous de différentes manières. J'ai eu la joie quand j'étais jeune de jouer au football à la Martinique, à la l'association sportive Le Club Colonial. Mon club. Pourquoi ai-je été dans cette équipe? C'est parce que aussi longtemps que l'arbitre n'avait pas sifflé, il ne fallait jamais t'imaginer en ce temps-là que tu avais match gagné. Et dans cette équipe, on était 11, j'étais libéro, donc arrière central, juste devant le gardien. Je me rappelle encore de ce gardien, il s'appelait Alexandrine. Et devant moi, il y avait deux Bardons qui étaient stoppeurs. À gauche, il y avait Joyau. Et un jour, on avait un match contre le Golden Star. Il y avait deux frères, c'était les frères Sylvanise, qui avaient de grosses frappes de balles, qui dribblaient, qui étaient puissants. C'était fort. Et on avait un match un jour à Diclieux et il s'était passé sur l'arrière gauche. Donc Joyau, et puis il s'amusait. Mais Joyau, c'est l'arrière gauche de mon équipe. Que s'est-il passé? J'ai surveillé le jeu et à un moment donné, j'ai vu qu'on allait envoyer une balle pour l'un des deux frères Sylvanis qui était à droite. Et je me suis précipité, j'ai fait un tacle en portant et la balle et la cheville de Sylvanis. Il est tombé et il s'est, comme j'étais dos au sol, lui était en hauteur, il s'est levé, il m'a frappé. Et il y avait à côté une dame qu'on appelait Manfifi, la mère des frères Jean-Baptiste, Victor, Félix, Jean-Michel et José. Elle a récupéré un crampon et a commencé à le taper en disant « Ne le frappe pas, ne le frappe pas !» Il y avait une bagarre. Quand je te raconte cela, c'est parce que mon devoir, c'était de couvrir l'arrière-gauche Joyau, parce que c'est notre équipe. Quand on passe sur Joyau, on peut marquer un but sur notre équipe. La vie chrétienne, c'est faire partie d'une équipe, l'équipe de l'Éternel des armées. Et quand un membre de l'équipe a un problème, le devoir des autres, ce n'est pas de soutirer, mais c'est d'aider ce membre. Exemple, tiens, un membre de la communauté qui a commis une violence sur un enfant, il faut aller le voir, lui dire, mon cher, ma chère, je t'aime, mais il existe des lois. Et c'est parce que je t'aime et qu'il existe des lois que nous devons respecter la loi. Tu parles à cette personne pour qu'elle prenne conscience de ce qu'elle a fait. Et ensuite, tu lui dis, si tu le désires, je peux t'accompagner au commissariat afin de te livrer à la justice. Mais tu ne peux pas et tu ne dois pas couvrir un crime au nom de l'évangile. Ceci est contraire à la parole de Dieu. Nous bronchons tous de différentes manières. Donc, à aucun moment, nous ne pouvons jeter la pierre à quelqu'un. Prions. Seigneur, je te prie spécialement pour toutes les personnes qui ont été victimes, qui ont souffert et qui continuent à souffrir. Parce que certaines personnes, dans un désir de protéger la réputation de l'Église, n'ont pas fait leur devoir. Cet esprit visite ton peuple, visite le monde. Il permet que chacun donne une véritable image du projet de Dieu. Garde-nous dans ta paix, dans ta grâce, et que nous puissions chaque jour grandir en toi, car que ce soit le coupable ou celles et ceux qui couvrent le coupable, ces personnes sont en danger, car ils ne peuvent recevoir ton pardon. Merci de nous entendre, Seigneur. Merci de nous aider et nous entraider. Nous t'avons prié au nom de Jésus pour ta gloire éternelle. Amen. Que l'Éternel continue de te faire du bien et
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1: Nous sommes parvenus au terme de notre réflexion. 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Et alors Jean-Claude, moi, je me ferai un réel plaisir de répondre à ta question.

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4: 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Restez avec nous, on a plein de bonnes surprises pour vous.
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4: On ouvre le bal avec du lourd Chourémi entouré de Rebla et Fidel et William, du Bigger, trois voix, une déclaration qui nous rappelle bien la grandissime, la célébrissime Maria Adé dans son premier album Expression, dont le titre est Tu es plus grand que ce que l'on dit, avec la complicité de S1 Or Sonore, vous comprendrez, écoute ça.
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2: Yeah.

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1: De retour en studio avec Hip Hop pour Christ pour vous faire kiffer. Vous venez d'entendre là Prince Emmanuel avec Blast. Cet artiste a un style qu'on adore vraiment par ici, de l'afro gospel qui donne autant envie de danser que de prier. Et sur ce son, il célèbre la puissance qui se libère quand on parle en langue. En garde le cap, mais on file vers une voix féminine du rap chrétien francophone. Red Flow, jeune artiste d'origine ivoirienne, on est fier. Né à Paris avec Amavida, une chanson pour tous ceux qui ont tourné en rond, fait mille plans dans leur coin avant de réaliser qu'on avance vraiment qu'avec lui. Et celui à ses côtés, c'est Jesus Christ.
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0: Destin, Yamsman, dans son titre Sans toi c'est chaos, un titre qui dit tout simplement que sans Jésus, on tombe très vite par terre, mais très vite on est sur le tapis et grâce à Jésus, avec lui, on tient debout. On termine cette première partie avec un artiste que la communauté du rap chrétien ivoirien connaît par cœur, Abimelka Zoé, son titre Entre toi et Dieu. Abimelka, un artiste qu'on a plusieurs fois reçu dans Hip Hop ou Christ et qu'on aime vraiment beaucoup par ici.
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2: Et yo la famille, si tu viens de nous prendre en marche, sache que tu as ta dernière partie de l'émission Hip Hop pour Christ, votre émission de rap, reggae, raga, R&B, afro trap, toute la culture hip hop dédiée à Christ. Et tu viens à l'instant d'écouter Nacho Christ, aka le bébé gâté de Dieu, sur son titre Ma Passion, un bel artiste qui a été des nôtres il n'y a pas très très longtemps. Une façon pour nous de clore cette sélection avec lui. Et maintenant, direction la deuxième partie de l'émission. Notre émission maintenant va ouvrir son micro à notre invité du jour, mais comme il est de coutume, on le découvre d'abord en chanson.

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2: On revient en studio pour parler avec notre artiste. Sur ce son à Nietzsche, encore vient d'écouter à Nietzsche. Moi, j'aime bien te dire comme ça à Nietzsche, Dario. Merci.
3: À Nietzsche,
2: d'avoir accepté notre invitation à Nietzsche, d'être venu à l'heure. Vraiment, c'est vraiment une marque des grands artistes.
3: Non,
2: il vient toujours à l'heure. Ouais, c'est la grâce de Dieu. Yeah. Hey, on a commencé. Il n'y a pas de problème à Nietzsche, le père. Alors, bien installé, c'est bon, on peut commencer. D'accord. Dario, présente-toi à tes auditeurs. Aujourd'hui, nous te recevons dans les studios de Hip Hop ou Christ. Quand on enlève la casquette, le sac, les lunettes, tout ça, la croix de Jésus, qui est Dario?
3: Bon, Dario, déjà, c'est Kwame Christ Daril. Voilà.
2: D'accord.
3: C'est un jeune Ivoirien, voilà, qui fait de la musique. Mais pour préciser, qui fait de la musique au service de Christ. Voilà.
2: C'est ça.
3: Okay, c'est un peu ça.
2: C'est super. Et moi, j'ai discuté un peu en off avant de commencer l'émission. Je t'ai senti vraiment artiste, en même temps un mec très apprêté, cultivé. Je lui ai dit, bon, attends, il faut que je lui pose une colle quand même. C'est possible. Qu'est-ce que ton entourage dira de toi qu'on doit savoir? Ou bien, voilà.
3: Bon.
2: Je sais comment.
3: Dario, déjà, on dira que c'est quelqu'un qui est assez extraverti, voilà. Parce que c'est quelqu'un qui a de la fougue, voilà. Et pour tous ceux qui me connaissent, on sait que je fais de la musique depuis un bon bout de temps. Mais c'est vraiment une gifle que tout le monde se prend de me voir faire de la musique gospel. Donc déjà, ils diront que Dario est assez fougueux. Dario est quelqu'un qui va vers, qui a de la conversation. Mais c'est ça, quoi.
2: Ah, super, tu as de la conversation. C'est pas le genre d'artiste gonflé, réservé dans son coin, qu'on doit lui serrer les verres du nez pour avoir des informations basiques. En tout cas, tu es très, très ouvert. C'est un bon point. Alors, tout à l'heure, tu disais que les gens vont se. C'est une gifle pour certains,
3: ouais,
2: que tu fasses la musique gospel.
3: Yeah.
2: Parce qu'avant, tu faisais la musique dans le monde, Et dis-nous un peu, raconte-nous cette époque-là.
3: Bon.
2: C'était quoi, les clashs?
3: Non, pas de
2: les
3: clash.
2: Les potries?
3: Non, pas de clash. Dario, ça a toujours été quelqu'un d'assez louveux. Assez, en tout cas calme, musicalement, avec une direction.
2: Lover.
3: Oui,
2: ouais,
3: bizarrement.
2: Jésus-Christ fait des miracles.
3: Non, bizarrement, je suis fougueux, mais je suis quelqu'un qui aime beaucoup l'expression d'amour, les trucs d'amour. Donc, c'était plus les trucs de d'amour,
2: love,
3: voilà, qui faisait penser, même les choses du quartier, effectivement. Même les choses du quartier, mais avec des valeurs qui te mettent dans le bon mood, quoi.
2: D'accord. Mais pourquoi aujourd'hui tu. C'est vrai que tu as nous dit que tu rencontres le Seigneur, mais pourquoi tu fais la musique aujourd'hui pour le Seigneur? Qu'est-ce qui a fait. Enfin, déjà, pourquoi tu fais la musique pour le Seigneur?
3: Bon, déjà, j'ai fait la musique pour le Seigneur parce que je me suis rendu compte que c'est déjà un sacerdoce.
2: Mm-hmm.
3: Au-delà même d'être une activité et tout, c'est un sacerdoce. Donc, ça a été quelque chose qui n'a pas été pris sur un coup de tête. Ça a été assez élaboré d'abord avant de.
2: Mûrement réfléchi.
3: Voilà, mûrement réfléchi. Parce que. Étant à la maison, il y a la famille qui dit, mais pourquoi tu ne fais pas de la musique gospel? Pourquoi tu ne fais pas tant? Tu gaspilles ton talent? Mais il y a toujours été les gars qui disaient, vous pensez que la musique gospel, là, c'est un truc qu'on se lève comme ça pour faire quoi? C'est un truc qu'on prend, c'est Dieu qui donne
2: le sacerdoce,
3: voilà, qui convainc. Voilà, avant que l'homme se lève pour travailler. Donc, j'ai assez attendu, assez demandé, mais il y a eu un déclic qui m'a permis de me consacrer aujourd'hui.
2: Du coup, on est sûr que Dario, artiste, gospel, voilà, c'est pas de la mode.
3: Non, même pas.
2: C'est pas pour faire aussi seulement le bif.
3: Non, même pas.
2: D'accord. Mais qu'est-ce qui a été le déclic? À quel moment tu dis, bon, tiens, là, je pense que c'est un sacerdoce.
3: Bon.
2: Je suis devenu un chanteur chrétien, pas un chanteur ou un artiste qui fait seulement des prestations. Mais je viens faire un sacerdoce, accomplir une mission.
3: Bon, on dit que la manière dont je me suis converti déjà n'est pas...
2: N'est pas simple. Raconte-nous donc.
3: Du coup, c'est quoi le truc? Bon, Daril, comme il a dit, c'est quelqu'un qui est assez lover, quelqu'un qui est assez truc. Mais comme tout être humain, tu peux vivre une vie où tu ne te sens pas forcément à ta place. Et c'était cette vie-là que je vivais, dans le sens où, bon, tous les soirs, tu es assis, c'est boire les vaudis, c'est être avec deux, trois petites go à côté, jusqu'à ce qu'on se demande vraiment, est-ce que c'est ce à quoi on a appelé? Est-ce que c'est ce à quoi on est obligé de s'adonner? Et comme ça, Dieu va nous faire la grâce de nous retrouver à un camp de prière qu'on appelle Sépéniel, et que je salue les dirigeants au passage. Et Étant là-bas, il rencontre un encadreur. Et l'encadreur en question, déjà d'entrée, quand on arrive dans le dortoir, il nous sort, vous savez, vous qui êtes ici, vous n'êtes pas des personnes simples. Donc, automatiquement, moi, il est tic. Il dit, aïe, moi, je sais que ce n'est pas simple. Aïe, si, je sais que ça va être pas simple. Et le gars me dit, que vous savez que moi, j'étais mort. Il est tic. Je dis, frère, comment tu étais mort?
2: Même dans le studio, on crie.
3: Voilà, comment tu étais mort? Il nous dit que vous qui êtes là, vous êtes des personnes choisies parce que je suis quelqu'un qui était mort et Dieu m'a ramené à la vie. Donc, on est étonné, on dit, mais Moni, il racontait nous, il nous dit qu'il a eu un cancer du cerveau. Et son cancer du cerveau, il était tombé d'un mort, d'une manière, mais je ne sais pas comment il va nous expliquer, mais qu'il n'a pas vu l'enfer et le paradis parce que c'est la première question qu'on lui a posée. Mais il nous a dit qu'il n'a pas vu l'enfer et le paradis et tout. Mais automatiquement, il nous a raconté un peu deux, trois trucs, mais ça a attiré mon attention. Mais disons que, mais Seigneur, si tu as ramené quelqu'un à la vie pour moi, c'est parce que je ne suis pas quelqu'un de simple.
2: Amen.
3: Sinon, tu n'allais pas ramener quelqu'un à la vie pour moi, mais parler.
2: C'est ça.
3: C'est une manière de dire que non, tu as racheté même la vie de quelqu'un juste parce que tu voulais que moi je revienne là. Yes. Et automatiquement, ça m'a fait un déclic. Et après, je me suis converti suite à ça, mais j'étais encore dans le monde, il me disait que je pouvais faire ma musique. Je n'étais pas obligé de faire la musique pour Christ. Parce que bon, c'est un sacerdoce. Donc, je me suis dit qu'il ne faut pas venir mélanger les choses. Et plus tard, j'écris à ce monsieur-là. Le Saint-Esprit me pousse afin d'écrire à ce monsieur. Je lui écris, je lui dis, je suis convaincu dans mon cœur que tu as quelque chose pour moi. Et que je veux faire de la musique. Je veux faire de la musique. Mais moi, je vais faire ma musique à moi. Mais je me demande, est-ce que je peux allier ma chrétienté bien, je peux être bien chrétien et tout, et puis faire ma musique dans le monde? Et ça me sort, tu ne peux pas faire ça parce que tout être qui aujourd'hui a accepté Jésus et tout donne son savoir-faire, son intelligence, ce qui s'est fait à Christ. Et automatiquement, ça tique dans ma tête. Je demande au Seigneur, mais Seigneur, comment faire? Vu que moi, j'ai fait ma musique. Et là, le Seigneur me convainc. Au point où il décide de me consacrer à ça seulement, à son œuvre, et puis bon, de voir les choses évoluer.
2: Super, gloire à Dieu. En tout cas, c'est une très belle mentalité de comprendre que Dieu a racheté une vie pour toi te parler. Et donc, ça explique pourquoi tu es autant profond dans tes chansons et pourquoi tu es autant engagé dans le service du Seigneur. C'est bon à savoir. Alors, dis-nous, est-ce que la musique a toujours fait partie de ta vie ou bien c'est quelque chose que tu as fait quand tu étais à l'école ou bien sur, voilà, avec des amis, c'est un effet de mode?
3: Bon, déjà, il faut dire que depuis moi, ici petit, on m'appelait batterie. Mais que c'est là, dans ma bouche là.
2: Dans ta bouche en plus.
3: Parce que t'as dit que la musique a toujours fait partie de moi. Et puis, étant petit même, je tapais au tambour. Il n'y a même pas appris un matin, mes réveils, il commence à taper. Donc déjà, il faut dire que là, déjà même de façon globale, a toujours fait partie de moi. Parce que c'est à l'INSAC, mais il fait de la plastique. Il ne fait même pas de la musique.

0: De retour en studio, vous êtes sur Hip Hop ou Christ, votre émission de rap, reggae, raga, R&B, afro-trap, toute la culture hip-hop dédiée à Christ. Et aujourd'hui, on reçoit pour vous Dario Kwame, beaucoup de noms là-bas, mais bon, ouais, on va retenir Dario parce que c'est son nom d'artiste. Tu nous disais comme ça précédemment que tu t'es dit que Dieu avait racheté une vie pour te parler. Donc, j'ai envie de savoir, est-ce que ta conversion a été drastique ou plutôt progressive?
1: Bon, je ne dirais pas, elle n'a pas été drastique. Hein. Elle a été progressive. Donc, dans le sens où je ne me suis pas levé du jour au lendemain pour prendre des mesures. Moi, je ne suis pas comme ça de nature. Voilà. Il dit, ma conversion à LA n'a pas été drastique, dans le sens où je n'ai pas pris de décision du jour au lendemain.
0: Parce tu as beaucoup mûri,
1: voilà,
0: réfléchi.
1: Voilà. Parce que de base, je ne suis pas le gars qui prend des décisions tac, tac, tac. Il réfléchit d'abord, avant de prendre mes décisions. Donc, ça a été un peu le truc, demander au Seigneur, aide-moi à comprendre certaines choses. Parce qu'il ne veut pas prendre des décisions sans te consulter et tout. Donc, c'est plus ça. C'est ça.
0: Mais qu'est-ce qui a changé aujourd'hui en premier dans ta vie?
1: Bon, en premier, qu'est-ce que je peux dire? Bon, en premier, je ne suis pas le gars qui est organisé.
0: Ouais.
1: C'est-à-dire, de base, je ne suis pas le gars qui peut prendre. Moi, je dis grâce à Dieu, je vois des réalisations de façon concrète. Ouais. Alors que je n'ai jamais pu faire ça de base.
0: Organisé, c'est-à-dire?
1: C'est-à-dire que tu n'as jamais pu commencer une œuvre de mes mains et terminer.
0: Ok.
1: Et ça, aujourd'hui, Christ m'a fait la grâce de voir des œuvres que je commence et que je termine.
0: Je suis très contente que tu prennes cet exemple-là parce que une autre personne aurait dit peut-être sorti, pour exemple, un péché. Moi, j'ai vu quelqu'un qui était très, très désorganisé et aussi pas propre du tout. Son père était vraiment récalcitrant à l'évangile et tout ça. Et quand il s'est converti, c'est qui a laissé le monsieur, c'est qui a convaincu de laisser partir son fils à l'église? Il a dit, ah tiens, mon fils est devenu propre depuis qu'il marche avec le Seigneur. Tiens, ça c'est une bonne chose, je vous assure. Et vraiment, le Seigneur n'est pas seulement

0: dans les aspects spirituels, mais il est aussi vraiment dans les choses qu'on peut ne pas enfin, je veux dire, considérer, quoi. Voilà, c'est très bien. Et donc, qu'est-ce qui a été la chose la plus difficile aussi? Bon.
1: Une chose un peu difficile.
0: Difficile, ouais. Que tu pensais, que tu croyais impensable.
1: De pouvoir faire.
0: Oui, de pouvoir abandonner, par exemple. Il y a d'autres, c'est peut-être les addictions, la colère.
1: Réfléchis encore, mais je pense que c'est plus les addictions. Et puis, de toute évidence, les addictions, c'est pas quelque chose qui se traite un coup et tout. Donc, je dirais que c'est plus les addictions. Mais sinon, là, actuellement, y a pas grand-chose qui me vient en tête.
0: D'accord. Et comment ça se passe aujourd'hui, ta nouvelle vie avec le Seigneur, au niveau de tes amis, ta musique et tout ça? Est-ce que tu sens un accompagnement, un soutien? Comment tes parents, enfin, je veux dire que tes parents savent déjà que tu es un artiste, donc la preuve en est que tu es à l'INSEC, mais les autres, est-ce que tu sens l'engouement, ou bien c'est un peu d'hypocrisie, de jalousie, ou bien ils sont un peu en retrait par rapport à ce que tu vis aujourd'hui? Est-ce que tu te sens encouragé?
1: Bon, déjà, ça c'est assez complexe dans le sens où bon, je ne connais pas trop comment les autres voient, mais de façon globale, Dieu permet que quand même ma musique, les gens consomment ma musique. Donc je pense qu'à ce niveau, il n'y a pas vraiment de soucis parce que le message passe, mais comme on a dit si bien, c'est de la musique gospel. Donc la musique gospel ne se vend pas tout aussi comme des petits pains. Mais bon, tu vois les proches faire d'après eux de leur mieux. Donc on soutient et puis on est là.
0: Donc tu estimes que tes amis font de leur mieux,
1: Ouais,
0: mais est-ce que pour
1: ouais,
0: toi c'est assez?
1: Bon, il n'y a pas vraiment d'attente les concernant. Hein.
0: C'est très bien déjà, ça c'est un point. Mais tu faisais la musique dans le monde.
1: Ouais.
0: Comment la musique se comportait à l'époque?
1: bon déjà que je faisais de la musique dans le monde, j'étais pas le gars qui postait réellement et tout. Donc
0: Moi, je parle de tes amis proches qui te
1: si
0: connaissent,
1: si
0: hein.
1: si si donc je dis que c'est plus les gars qui étaient en mode ouais, et puis ça c'est quelque chose que au quotidien ils arrivent à consommer. Donc ils disaient que oui, c'est bien, donc poste. Donc il n'y a pas vraiment vu d'engouement parce que dans le monde il postait pas. C'est plus ici que je poste et c'est là que on cherche un peu l'engouement.
0: Et ta musique est bien consommée. Donc tu peux certifier que ta musique est plus ou moins, sinon plus appréciée. Aujourd'hui, il n'y a pas vraiment de difficulté. Quel est le regard que tu portes sur la musique ivoirienne aujourd'hui, dans le rap, hein, dans votre univers gospel? Comment tu vois les choses? Comment tu comptes t'insérer, te positionner? Voilà.
1: Bon, vraiment dans la musique gospel actuellement, je trouve qu'il y a beaucoup d'innovation.
0: Ouais, ça c'est
1: parce
0: clair.
1: que y a même tout à l'heure, on vient d'écouter des sonorités qu'on n'a même pas l'habitude, on n'avait pas l'habitude d'entendre. Avant, c'était des trucs assez doux, des trucs assez classiques. Mais aujourd'hui, on voit que la musique, les variétés, ça s'insère bien. Donc, du coup, on trouve que on évolue aussi, on évolue bien. On évolue bien.
0: Et au niveau de tes amis, est-ce que tu as des collaborations, ou bien est-ce que tu as, quel est le rapport que tu entretiens avec tes autres condisciples?
1: Bon, mes autres amis, on s'entend super bien. Ça n'a rien changé. Voilà, le fait que je sois devenu chrétien, surtout même artiste gospel, ça n'a rien changé. Au contraire, mes amis me disent qu'ils m'aiment. Voilà. Et que on partage tout le même amour, c'est tout. Il n'y a pas de souci. J'ai des collaborations avec un frère. Mais sinon, on est tous frères.
0: Tu as des amis qu'on connaît déjà, des artistes
1: Bon.
0: connus avec qui tu marches.
1: Bon.
0: Peut-être que parce que, enfin, je viens de dire, c'est pas que je cherche la petite bête, hein, mais je me dis peut-être que c'est parce que t'es pas encore devenu genre quoi, le R. Kelly de la Côte d'Ivoire. Parce qu'après, il y a des choses qui, voilà, le temps révèle beaucoup de choses. Donc moi je suis contente quand tu dis que c'est le même amour, tes amis te disent qu'ils t'aiment, c'est beau. Mais est-ce que tu ne dis pas que ça peut changer, ou bien est-ce que toi-même tu est-ce que tu fais pas un travail déjà sur toi pour que voilà, ça ne change rien,
1: Si, si, si, si,
0: ton
1: si,
0: comportement ne
1: constamment,
0: change pas?
1: constamment, constamment. Parce que même la Bible dit que garde ton cœur plus que toute chose, parce que c'est de là que proviennent les sources de la vie. Donc, du coup, on travaille toujours sur le cœur. Et puis, même si il me pose aussi cette question, il me dit que bon, peut-être que c'est parce que les conditions n'ont pas forcément changé, mais il me dit que bon, me connaissant, ça va rien changer. C'est pas parce que demain, peut-être que c'est les incompréhensions des amis qui diront que non, on t'appelle maintenant, tu décroches plus, alors que peut-être les réalités auront changé.
0: Et tu seras occupé à...
1: Voilà, ça n'a rien à voir, ça n'a strictement rien à voir.
0: Ouais, mais est-ce que tu t'es préparé aussi à ça?
1: Il me peut pas toujours, hein. Il peut pas toujours.
0: C'est vrai, tu es une personne assez fougueuse aussi.
1: Ouais.
0: Donc, tu,
1: Il peut pas toujours.
0: forcément, tu bats vie en retraite. Alors, dis-moi, tu as parlé d'appel. Tu dis que la chanson est un sacerdoce. Et on est bien d'accord que ce que tu fais aujourd'hui, ce n'est pas enfin, un effet de mode. Pour un artiste actuellement qui est dubitatif, qu'est-ce que tu peux lui dire pour lui dire que ce que tu es en train de vivre, en fait, c'est le Seigneur qui t'appelle.
1: Bon, déjà, moi, je vais donner un exemple simple.
0: Ouais.
1: Dario n'écrit jamais des textes.
0: Waouh.
1: Dario n'écrit jamais. Dario n'écrit jamais des textes. Dario a un beat. Dario s'assoit. Dario a une parole. Tous les sons viennent. Donc, déjà, c'est quelque chose d'extraordinaire.
0: Tu as combien de sons déjà?
1: Bon, récemment, je ne sais pas si je vais parler de mon actualité actuellement.
0: Bien sûr.
1: Bon, déjà, pas plus tard que le 29 août, j'ai sorti mon premier projet par la grâce de Dieu, voilà, qui est disponible sur les plateformes et tout, qui s'appelle Que tout ce qui respire loue l'éternel. Voilà, il y a déjà environ 10 sons. On avait déjà sorti un premier projet sur YouTube, mais ça, ce n'était pas encore sur les plateformes et tout. Donc, environ, si on veut calculer tout ça, ici au moins, il y a voisine à 20 ans, mais quand on est sorti.
0: Waouh. Et comment tu écris? Enfin, tu viens de le dire, c'est-à-dire que tu as un beat, en même temps une inspiration vient, donc tu nous diras que c'est le Saint-Esprit.
1: Ouais, ouais, ouais. Et puis Daryl est beaucoup productif. Okay. Vraiment productif, dans le sens où, au moins, il le dit sans prétention, sans prétention, mais j'ai toujours dit que grâce au Saint-Esprit, même un jour, pendant 365, je peux sortir un son, chaque jour.
0: Et tu arrives à terminer ce que tu commences.
1: Oui, oui, par la grâce du Saint-Esprit.
0: D'accord, on va écouter un autre de tes sons qui s'appelle Briser les liens,
1: ouais.
0: Et on va revenir tout de suite. C'est parti, Briser les liens pour vous sur Hip Hop Christ.

0: De retour pour notre dernière partie dans votre émission Hip Hop au Christ, votre émission de rap, reggae, raga, R&B, afro-trap, toute la culture hip-hop dédiée à Christ. Et nous recevons aujourd'hui pour vous un artiste pétri de talent qui nous a fait la confidence, à savoir qu'il n'écrit jamais ses textes et pourtant ses textes transpirent mais une telle profondeur que nous sommes obligés simplement de l'applaudir. Dario est dans les studios Hip Hop pour Christ. Merci en tout cas de nous faire l'honneur de nous partager tes histoires. J'avais voulu dire rocambolesque, mais je veux dire tes histoires, tes expériences avec le Seigneur, et ça nous édifie tous. Alors, nous sommes dans la dernière partie, donc j'ai envie de te demander quelle est la chose pour toi la plus difficile en tant qu'artiste aujourd'hui chrétien. Est-ce que c'est le système, le showbiz qui est difficile, ou bien c'est quoi? C'est les moyens? Qu'est-ce que tu vis aujourd'hui de difficile dans la musique?
1: Bon, moi personnellement, je dirais que peut-être que c'est pas...
0: Mais c'est le temps que tu n'as pas parce que je suis
1: étudiant. Non, c'est pas une question de temps, mais c'est peut-être que on cherche peut-être des moyens. Mais en même temps, je suis dans un truc ou un peu d'un combat où on sait que le Saint-Esprit peut nous donner les moyens. Mais en même temps, il y a la peur de vouloir réussir, la peur de réussir aussi qui est là. Parce que c'est pas réellement le fait de réussir qui nous fait... Moi, personnellement, c'est pas le fait de réussir qui me fait peur. C'est plus le fait que quand tu réussis là, ça implique beaucoup de choses.
0: Et qui va avec.
1: Voilà. Donc, c'est un peu le fait de se demander est-ce que Seigneur, ça va pas me changer, vraiment la peur de ne pas se voir, se laisser changer par l'influence extérieure. C'est plus ça. Sinon, côté moyen là, je sais que mon Père qui est dans les cieux pour voir tous mes besoins.
0: Ah, vraiment, hein? Et mais du coup, est-ce que tu penses que être célèbre, rechercher la notoriété, je sais pas, mais être célèbre, avoir de l'argent, c'est compatible au ministère du Seigneur, à l'œuvre du Seigneur?
1: Bon, moi je dirais que la célébrité déjà nous est réservée, dans le sens où Dieu a fait de nous des étoiles.
0: C'est ça.
1: Donc l'étoile est censée briller.
0: Exactement.
1: Donc le fait de briller, ça nous est réservé. Mais en même temps, c'est les valeurs qui accompagnent, voilà, qui changent.
0: Et puis notre profondeur aussi,
1: voilà,
0: avec le Seigneur, est-ce qu'on va pouvoir tenir?
1: Voilà, effectivement, raison pour laquelle il revenait sur le fait qu'il disait que le fait d'être à la lumière, est-ce que ça ne va pas changer et tout, hein? Sinon...
0: Est-ce que souvent tu fais des showcases ou bien tu fais des apparitions quelque part?
1: Bon... Cette année, Dieu m'a fait grâce de pouvoir apparaître dans quelques endroits, mais j'ai pas encore eu de showcase ou de scène en tant que telle.
0: D'accord, mais ces petites apparitions, comment tu t'es senti?
1: Bon, mais en même temps, comme il dit, ma fougue me permet d'être...
0: Il y a eu quelque chose qui t'a parlé ou bien c'est quoi?
1: Bon, déjà comme il dit, ma fougue, le fait que je sois fougueux, c'est un avantage parce que même si je suis stressé, je sais gérer mon stress. Et puis j'aime la scène, j'aime le contact direct avec les gens, j'aime partager ce qui est vie comme énergie. Donc ça a plutôt été bien.
0: D'accord, j'ai envie de pousser un peu, mais bon, c'est pas grave, on va clôturer l'émission parce que le temps qui nous est imparti est malheureusement à son terme, d'accord. Mais ce que j'avais envie de te demander aujourd'hui, qu'est-ce qui te fait le plus peur? Échouer dans la musique ou bien échouer dans ta marche avec le Seigneur? Ça, ça me tient par contre à cœur.
1: Échouer dans ma marche avec le Seigneur. Parce que sans la musique, je peux vivre. Sans la musique, avant, je vivais. Sans la musique, je pourrais toujours vivre parce que Dieu a toujours un plan pour moi. Mais ce qui me fait le plus peur, c'est de perdre ce que Jésus-Christ a pour moi. C'est ça qui me fait le plus peur. Sinon, la musique, on peut s'en passer. Sans problème.
0: D'accord. Je vais te poser une série de questions et puis on va finir avec.
1: Yeah.
0: Est-ce que pour toi, je rappelle que les réponses t'engagent, toi seul. Donc, c'est une discussion, hein? Oui. Parce qu'après, en studio, il y a trop de débats. Donc, est-ce que pour toi, un artiste chrétien qui écoute les sons mondains, pour toi, ça passe ou ça casse? C'est pour toi.
1: Pour moi, un artiste chrétien
0: qui écoute son monde,
1: ça casse pour moi.
0: Ok.
1: Ça casse pour moi.
0: Ça casse, explique.
1: Bon, ça casse pour moi déjà parce que les valeurs qui sont dans les musiques mondaines peuvent, ça pervertit l'esprit. Parce que dans le sens où, bon, moi, donne-moi mon avis, c'est pour moi, hein.
0: Oui, c'est pas vraiment pour tout toi.
1: Le monde.
0: Ouais.
1: Voilà. Dans le sens où tu écoutes une musique qui prône comme valeur le sexe, la drogue. Et toi qui es censé être un autre émetteur aussi ou bien être transmetteur aussi, tu es influencé par cette énergie là. Automatiquement, ça peut brouiller ton canal. Donc ça peut. Donc pour moi, ça passe pas.
0: D'accord. Un artiste gospel qui fait un morceau avec un artiste non chrétien, ça passe ou ça casse?
1: Ça casse.
0: Et pourquoi? Tu n'as pas envie de te tendre?
1: ça casse parce que
0: tes codages, ça fait mine tes pieux.
1: Ouais, ça casse parce que déjà c'est pas les mêmes valeurs. Et puis bon, même quand moi j'ai déjà entendu personnellement des gens, des artistes mondains qui m'ont dit que non, il veut faire un feat avec toi parce que j'aime ton énergie et que sur le son on va parler de Dieu. Il a toujours répondu que ça, c'était sain, ça c'est dos. On ne s'élève pas parce qu'on a une belle voix.
0: En fait, c'est pas une prestation.
1: Voilà, c'est pas une prestation. On ne s'élève pas parce qu'on a une belle voix ou bien on sait chanter, parce que tu sais aligner des mots sur un beat. Tu t'élèves pour chanter le Seigneur. Même dans le ciel, il y a pas des désordres. Il y a des anges qui chantent le Seigneur. Donc, je ne suis pas dans cette DA. Désolé.
0: Non,
1: c'est un peu
0: direct, on dirait avec tes amis.
1: Non, c'est pas rien.
0: Faire du gospel, vous gagnez de l'argent. Ça passe ou ça casse?
1: Ça casse.
0: Ouais. On ne fait pas le gospel pour chercher l'argent.
1: Ouais, ça casse.
0: Mais si l'argent vient, c'est pas mauvais.
1: Ouais, c'est pas mauvais. Parce que Dieu a pourvu à tes besoins. Mmh. Sinon, c'est le but qui est mauvais. Sinon, Dieu.
0: On va regarder.
1: Voilà. Sinon, on va le gospel pour gagner de l'argent.
0: Un artiste qui chante Jésus, mais dont la vie privée ne suit pas. Ça passe ou ça casse?
1: Bon, ça, c'est un peu complexe comme question. Dans le sens où moi, il peut me dire que. Tu peux avoir accepté Jésus, mais Dieu est toujours en train de te traiter. Donc du coup, il ne peut pas dire que c'est parce que tu chantes Jésus. Si tu attends que d'être parfait d'abord pour venir chanter Jésus, c'est à quel moment tu as chanté Jésus. Donc moi, pour moi, ça passe, parce qu'il me dit que c'est un processus. Donc en même temps, Dieu est en train de te traiter. Mais c'est un courage qu'il faut pour venir dire que tu chantes Jésus, sachant que tu n'as pas une vie qui est parfaite.
0: C'est tellement difficile. Vraiment,
1: c'est un courage. C'est un courage. Donc du coup, moi, je pense que ça passe.
0: D'accord. On va terminer. Tu nous parlais de ton actualité. C'est quoi aujourd'hui ton actualité? Tu as fait un EP. Comment ça se comporte aujourd'hui?
1: Bon.
0: Dieu
1: fait vraiment, vraiment grâce. Par sa grâce, il a permis qu'un premier projet sorte. Voilà, qui s'appelle Que tout ce qui respire loue l'éternel. Disponible sur les plateformes. Sauf Apple Music, parce qu'il y a eu un truc avec là-bas. Donc, il n'y a pas posté là-bas. Voilà, donc sinon c'est disponible sur les plateformes. Tu tapes juste Dario, D-A-R-Y-O, tout en grand caractère sur les plateformes. Le jeune homme sort.
0: Le jeune homme sort, on a dit quoi? C'est vrai que c'est un jeune homme, en même temps c'est un géant. Voilà, c'est un géant dans l'armée du Seigneur. Il fait partie des soldats du Seigneur, très engagés dans la foi chrétienne. On te souhaite simplement un bon courage et il n'y a pas de problème si tu nous vois tes prods. On va se faire un plaisir de les partager. Tu nous as dit que tu n'écris pas tes textes. Comment te tester? Parce que tu nous as dit que tu faisais les beats avec ta bouche. On a vérifié, tu as confirmé. On va te tester encore et c'est ça qu'on va se laisser. On va te mettre un beat et tu vas faire un freestyle. Sans écriture, je confirme, croyez-moi sur parole. Ce que j'ai dit, j'ai fait ce que j'ai fait, j'ai dit. Dario pour vous sur Freestyle, c'est parti, on se dit bye bye, à la prochaine.
1: Ah, c'est Dario Sanama. Yeah, yeah.

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Matthieu le chapitre 26, partie 2. La Bible dit que quand le Seigneur Jésus a rassemblé ses disciples pour les amener à Gethsémané, arrivé à Gethsémané là, parmi ses disciples, il a enlevé trois personnes. C'était Pierre, Jacques et puis Jean. Pour avancer un peu avec eux devant là-bas. Quand Jésus était avec les trois disciples, la Bible dit qu'il a commencé à éprouver de la tristesse, de l'angoisse. C'est-à-dire qu'il a commencé à être triste d'une manière. Non, il dit à Pierre, Jacques et puis Jean que les gars, Il ne me sent pas bien. C'est-à-dire, ça ne va pas. Vraiment, ça ne va pas. Alors, mesdames et messieurs, étant donné que quand ça ne va pas, ce n'est pas le fait de pleurer qui arrange, mais plutôt la prière. La Bible dit que Jésus a laissé encore les trois disciples. Et puis, il a fait quelques pas en avant. Et puis, il s'est jeté sur ses genoux pour prier. C'est-à-dire, pour parler à son Père. Vous voyez, c'est lui seul qui détient la solution à tous les problèmes. Mais avant de faire ces quelques pas en avant pour aller prier, là, il a dit quelque chose de très important à ses disciples. Il dit, les gars, restez ici et veillez avec moi. Veillez avec moi. Hein? Veillez avec moi. D'accord? Quand Jésus s'est jeté sur ses genoux pour prier, voici la prière qu'il a fait. Parce que qu'est-ce qui a fait que Jésus ne se sentait plus bien? C'est le fait de penser à la croix. Le fait de penser à tout ce qu'il allait vivre. Parce qu'il avait des émotions. Hein? Il n'y a pas d'homme qui n'a pas d'émotions. Donc Jésus, 100% Dieu, 100% homme, il a des émotions humaines. Maïe. Donc Jésus dit à son père, papa, vraiment je suis venu te voir. C'est-à-dire, le défi que je dois relever, le problème qui est devant moi, cette étape de ma vie là, hein, moi en tant que fils de l'homme sur la terre ici, quand je pense à ça, ça joue sur moi, ça fait que je ne me sens pas bien. C'est dur. En fait, je sens que je vais souffrir. Mais Seigneur, est-ce qu'il n'y a pas une autre solution? Est-ce que tu n'as pas prévu un plan B par exemple? Parce que je suis venu te demander si tu peux faire en sorte que le monde entier soit sauvé sans que je ne passe par cette situation là. Faut faire. Mais toutefois, pas ce que moi je veux, mais ce que toi-même tu veux. C'est-à-dire qu'il ne faut pas laisser ce que moi je ressens influencer ta décision, Dieu. Faut pas laisser ce que moi mes émotions me font ressentir là influencer ce que tu as décidé là. Fais-le et que ta volonté soit faite. Parce que c'est ta volonté qui est la plus importante. Si je dois passer par là pour réussir, que je passe. Si je dois passer par là pour entrer dans ma destinée, que je passe. Si je dois passer par là pour que le monde n'aille pas en enfer, que je passe. Que ta volonté soit faite. Jésus finit de prier, il dit amen. Il revient vers ces trois éléments. Ceux à qui il a dit veillez avec moi là. Il arrive, il s'en va trouver, il dort. Et quand il rompt, j'entends. Il chasse moustique. Ça dit, ils sont en train de dormir, ils sont en train de ronfler. Les mêmes personnes qui ont dit à Jésus que Jésus, aujourd'hui, tu dis que nous, on sera une occasion de chute pour toi. Tu dis que quand ils vont venir t'attraper, nous, on va fuir. Nous, on ne fuit pas. Nous, on est avec toi. Jésus, ton pied, notre pied. Ceux qui vont venir te dire là, ils vont marcher sur nous, nos cadavres d'abord avant de te prendre. Surtout Pierre. Pierre qui disait à Jésus que Seigneur, c'est aujourd'hui tu as ça. Ça dit, c'est aujourd'hui tu as savoir que moi, Pierre, est si prêt pour toi. Et donc, à venir, c'est aujourd'hui. Moi, j'ai donné ma poitrine pour toi aujourd'hui. C'est ce même Pierre là. Jésus dit, veillez avec moi. Vous veillez seulement d'abord. Pierre n'a pas pu. Toi, tu dis que si les ennemis viennent attraper Jésus pour aller le crucifier, toi, tu as donné ta poitrine pour Jésus. Mais Jésus te dit, comme tu dis, tu as donné ta poitrine pour moi là. Ce soir là, donne ton sommeil seulement pour moi. Tu n'as pas pu. Pierre. Hey! Non, Jésus arrive. Lui-même, il est choqué. Il dit, aïe, vous dormez quoi? Réveillez-vous. Mais réveillez-vous. L'heure n'est pas au sommeil. Moi, je vous ai dit qu'aujourd'hui, ils vont venir me bomber pour aller me dire. Vous dites non, vous êtes dedans aussi. Mais. Et puis vous dormez. Il n'y a pas sommeil. Levez-vous. Parce que l'esprit est bien disposé, mais la chair est faible. Pour entrer dans la bonne disposition de l'esprit, il faut combattre la chair. Parce que la faiblesse de la chair, c'est ça qui fait sa force. Si la chair est faible et que toi, tu ne deviens pas plus fort que la chair, elle va te rendre faible dans le monde spirituel. Et dans le monde spirituel, tu seras mangé comme un crabe. Maïe, c'est crabe. Donc la Bible dit que Jésus les a réveillés et après avoir causé avec eux, il est reparti encore une deuxième fois pour aller prier. Il est parti faire la même prière qu'il venait de faire là. Et puis il est venu trouver les garçons en train de dormir encore. Il les a réveillés, dit donc vous là. C'est-à-dire vous êtes dormant. C'est-à-dire vous. Ah! Je vous ai tout expliqué tout à l'heure que la chair est faible. Mais l'esprit est disposé. Si votre chair vous pousse à dormir, mais basculez dans le monde spirituel pour pouvoir prier, vous êtes là, vous vous laissez dominer par la chair. Alors que vous avez deux options. Vous êtes deux en un. Vous êtes chair et vous êtes esprit. Si le côté chair vous fait dormir, basculez vers le monde spirituel pour prier, vous avez quel problème? Hein? La Bible dit que Jésus les a laissés encore. Pour la troisième fois, il est reparti prier. Il revient trouver, ils sont en train de dormir encore. Applaudissez pour les grands dormeurs de l'humanité. Non, applaudissez pour les plus grands dormeurs du monde. C'est-à-dire, ils sont là, hein? Ils sont encore là aujourd'hui dans les églises. Ils dorment comme ça, dans l'église là, où on prêche à un micro là. Ils dorment comme ça, et quand ça arrive, coule. Ça coule là, dormez. Allez.

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1: Honorable Baudouin Ngoran Dominique, ex-député maire de Mbayakro. 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Le programme des obsèques se présente comme suit. 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

Shalom, shalom, peuple de Dieu. Shalom à vous dans vos demeures respectives. Bienvenue à vous dans ce merveilleux programme de 20 minutes d'adoration qui est véritablement un moment merveilleux où Dieu nous fait énormément du bien. Nous croyons en une chose que lorsque un adorateur élève sa voix pour célébrer Dieu, une véritable adoration élimine la distance qu'il y a entre Dieu et l'adorateur. C'est-à-dire, lorsque vous commencez à célébrer Dieu, lorsque vous commencez à l'adorer, vous allez juste remarquer une seule chose. Le Dieu que vous adorez sera présent dans vos différentes demeures respectives. La Bible nous dit une chose merveilleuse dans le psaume 22, le verset 4. La Bible dit, pourtant tu es saint, mais tu sièges dans la louange, dans l'adoration d'Israël. Et l'une des choses merveilleuses que j'aime encore dans la parole du Seigneur, la Bible nous dit dans Exode 15, le verset 2, la Bible dit ceci, l'Éternel est ma force et le sujet de mes louanges. C'est lui qui m'a sauvé, il est mon Dieu, je le célébrerai. Et lorsque vous lisez cette version dans la version King James, la Bible dit, je vais lui préparer une place, je vais lui préparer une habitation. Et le mot qui est utilisé ici en hébreu est le mot nava. Nava qui veut dire préparer une habitation. Préparer une habitation du Seigneur, tout simplement lorsque nous l'adorons, lorsque nous l'élévons. L'une des choses qui sera en train de se passer, les Hébreux avaient cette pensée dans la tête, en adorant le Seigneur, en le célébrant, ils voulaient que le Dieu qu'ils adorent reste présent au milieu d'eux. Et voilà pourquoi ils adoraient le Seigneur avec la pensée de lui faire une habitation, pas des éloges, pas l'adoration. Et pour cela, ils n'hésitaient pas à élever leurs mains, à se prosterner, comme nous pouvons le voir dans le livre de l'Apocalypse 4, les 24 vieillards, les 4 et vivants, les 24 vieillards n'ont pas hésité à quitter leur position. Ils ont commencé à enlever leur couronne, à jeter leur couronne et à se prosterner. Et pendant ce temps,

0: Excellente soirée sur les antennes de Radio Fréquence Vie. Mesdames et messieurs, bienvenue à Fréquence Vie Soir, la dernière session d'information sur la 89.4 FM. À la une de l'actualité ce soir. Journée nationale de la Croix-Bleue Côte d'Ivoire, édition 2026. Organisation non gouvernementale ONG, reconnue d'utilité publique depuis Belle Lurette, démarrera ses activités dans la dite journée du vendredi 25 au dimanche 27 septembre 2026 dans la commune de Songon. Des détails dans ce journal. Vigilance à la protection et au respect du droit à l'image des élèves dans les établissements scolaires. Et c'est une initiative du ministère de l'Éducation nationale et de l'alphabétisation. L'information a été publiée hier mardi 22 septembre 2026 par la direction des écoles, lycées et collèges. Des explications dans cette édition. Conclave des professionnels des médias en vue de soutenir la riposte contre le VIH-Sida et la tuberculose. ANDA, Santé Côte d'Ivoire, instruit les journalistes dans l'optique de renforcer l'impact de ces interventions auprès des populations. Des échos dans ce journal. À l'international aux États-Unis, à la tribune des Nations Unies, Antonio Guterres réaffirme le rôle indispensable de l'ONU face aux défis mondiaux. Enfin ce soir, en sport, retour sur les éliminatoires de la Coupe d'Afrique des Nations 2027. Les éléphants de Côte d'Ivoire face à l'équipe du Ghana. C'est demain jeudi. 24 septembre 2026, au stade de la paix de Boaké. Voilà pour le sommaire. Bonsoir à tous. Actualité en Côte d'Ivoire. Le ministère de l'Éducation nationale et de l'alphabétisation appelle le personnel des établissements scolaires et davantage de vigilance dans la prise et la diffusion des photographies et des vidéos mettant en scène des élèves. Dans un communiqué publié hier mardi 22 septembre 2026, la direction des écoles, lycées et collèges a rappelé les règles relatives à la protection du droit à l'image des élèves dans les établissements scolaires. La direction des écoles, lycées et collèges rappelle ainsi que l'image d'un élève ne peut être capté, utilisé, publié et ou diffusé à des fins personnelles ou sur les réseaux sociaux sans l'accord des parents. En conséquence, il est demandé à l'ensemble des personnels concernés de s'abstenir de toute prise de vue ou diffusion de contenu permettant d'identifier des élèves lorsque les autorisations et garanties requises ne sont pas réunies. Parlons à présent de la Journée nationale de la Croix-Bleue Côte d'Ivoire édition 2026. La commune de Songon abritera les festivités de la Journée nationale Croix-Bleue de Côte d'Ivoire édition 2026 du vendredi 25 au dimanche 27 septembre 2026. Une organisation non gouvernementale, ONG, reconnue d'utilité publique. Elle joue un rôle majeur dans la lutte contre l'alcoolisme, l'usage des drogues et les addictions depuis des années en Côte d'Ivoire. Et en tant qu'une organisation internationale fondée en 1877 à Genève, en Suisse, par le pasteur Louis Lucien, Rocha. Et en Côte d'Ivoire, M. Laurent Banta en est le président. M. Daniel Thio, responsable de service social projet, prévention et formation de la Croix-Bleue Côte d'Ivoire, nous parle de cette journée, Journée nationale de la Croix-Bleue 100 ans, tout en relevant le thème de cette année.
1: La JNCB, Journée nationale de la Croix-Bleue, est une activité phare de la Croix-Bleue de Côte d'Ivoire qui est organisée chaque année au troisième week-end de septembre, qui permet à la Croix-Bleue de Côte d'Ivoire de se faire connaître, de mener des activités communautaires pour le bien-être de nos populations. Cette année 2026, le thème qui a été choisi, c'est la jeunesse ivoirienne face à la drogue. La jeunesse, c'est le ferment de toute société, c'est le pilier de la famille, c'est l'avenir de la nation et tout ça. Et nous avons remarqué que les drogues ciblaient aussi la jeunesse et donc nous avons décidé cette année de parler de cette question de la jeunesse qui est face à la drogue.
0: Le responsable de service social projet, prévention et formation de la Croix-Bleue Côte d'Ivoire nous donne ici les articulations des activités à venir tout en lançant un appel à la population ivoirienne.
1: Alors, les temps forts des festivités, des cérémonies de cette année sont que le vendredi prochain, le vendredi 25 septembre, il y a un don de matériel médical, de médicaments au centre de santé urbain de Songon-Kassemblé. Ça sera à 11h, donc le vendredi 25 septembre à 11h, don de médicaments. Le lendemain, le samedi 26, de 9h à midi, il y aura une formation. Donc, on va former les responsables du bureau de la section locale de l'église méthodiste de Jéhovah Jireh à Songon-Agban. Donc, ce sera la première activité du samedi 26. Et le même samedi à 15h, c'est là que tout le monde est vraiment invité. Ce sera une grande conférence publique à la salle Adiabois Ambroise du centre culturel de la commune de Songon sur le thème que j'ai déjà présenté, à savoir la jeunesse ivoirienne face à la drogue. Cette conférence va démarrer à 15h et là, toute la population est invitée, particulièrement les jeunes. Et le lendemain, le dimanche 27 septembre, ce sera l'apothéose avec le culte officiel à partir de 9h30, dimanche 27 septembre, culte officiel à l'église méthodiste de Côte d'Ivoire, au temple Bethel d'Abadjien Kouté. Là, tous les officiels seront présents. Et puis, ça va marquer, pas envie de dire le point final, mais j'ai envie de dire la virgule pour cette année 2026 en ce qui concerne les journées nationales de la Croix-Bleue. Toute la population est invitée. Même si vous n'êtes pas dans le district d'Abidjan, vous n'êtes pas à Songon, là où vous êtes, sur tout le territoire national, organisez des enseignements, de la prévention pour prévenir notre jeunesse face à ce fléau qu'est la drogue. Ça, c'est le message du président national de la Croix-Bleue.
0: 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Mesdames et messieurs, vous suivez la dernière session d'information sur fréquence vie soir sur les 89.4 FM. Parlons à présent de ENDA Santé Côte d'Ivoire qui instruit les professionnels des médias pour soutenir la riposte contre le VIH-Sida et la tuberculose. ENDA Santé Côte d'Ivoire a organisé une rencontre à l'intention des journalistes. Ce temps d'échange inscrit dans une dynamique de renforcement de la coopération avec les professionnels des médias à l'effet de soutenir la riposte contre le VIH et la tuberculose. Et ce, dans le cadre de la mise en œuvre de ses interventions en faveur de la promotion et de la protection des droits humains. Monsieur Yao Indre, Jonas, directeur coordonnateur programme droits humains et à ENDA Santé Côte d'Ivoire, nous donne l'intérêt et l'objectif de cette rencontre.
2: Nous avons convié les journalistes dans le cadre de la mise en œuvre du programme GC7 qui vise à lever les obstacles liés à l'accès aux santé des personnes vulnérables. Ce projet, il faut le rappeler, est financé par le Fonds mondial à travers Alliance Côte d'Ivoire, qui est notre partenaire technique. Donc nous mettons en œuvre ce projet depuis 2024. 2024, le projet couvre tout l'étendue du territoire. Et l'objectif, c'est de pouvoir réduire la stigmatisation et la discrimination et faciliter l'atteinte de l'élimination VIH et l'éradication de la tuberculose à l'horizon 2030. Engagement pris par l'État de Côte d'Ivoire depuis 2016 au niveau mondial. Il faut dire que le programme Droits humains existe depuis 2019. Ça a commencé d'abord par le renforcement de toutes les autorités, disons le Parlement, sur les enjeux liés à la stigmatisation et la discrimination qui enfreint l'accès au service de santé des populations vulnérables. Et depuis cette date, le Fonds mondial accompagne l'État de Côte d'Ivoire dans le cadre de la mise en œuvre des programmes soutenus à la riposte VIH et la tuberculose. Il y a des interventions qui sont menées qui tiennent en compte les droits humains. Parce que comme vous le savez, les droits humains sont des éléments sur lesquels on doit pouvoir construire les stratégies de riposte. Parce que lorsqu'on parle de droits humains, on parle de l'accès au service de santé. Une personne qui n'a pas accès au service de santé peut constituer un élément inhibiteur de l'accès au service de ces personnes-là. Et ça peut entretenir le VIH. Et dans le cadre du projet, nous, avec le dispositif communautaire que nous mettons en place, ça nous permet de noter, de documenter, mais pas seulement d'accompagner les bénéficiaires qui sont victimes de violences vers les structures de santé.
0: Le directeur coordonnateur programme droits humains à ENDA Santé Côte d'Ivoire, M. Yaoundrin Jonas, évoque les enjeux auxquels font face les structures de santé.
2: Les enjeux actuellement, nous sommes dans une phase où nous assistons à une réduction de financement. Dire réduction de financement, ça veut dire financement extérieur. Ça veut dire l'État doit identifier avec

0: échanges avec les journalistes.
1: Lors de cette rencontre, nous avons eu à faire deux présentations. La première a porté sur les données de notification des cas de violence durant ce deuxième trimestre de l'année. Et dans la présentation, nous avons mis en comparaison les données du trimestre 1 et du trimestre 2. Il s'avère qu'il n'y a pas grande différence dans les chiffres. Nous avons constaté une augmentation de 4% ce trimestre par rapport au trimestre dernier. En général, les violences sont persistantes. La stigmatisation et la discrimination sont persistantes et elles constituent un véritable frein à l'accès aux services de santé des populations cibles que nous accompagnons dans le cadre de la subvention GC7 financée par le Fonds mondial via Alliance Côte d'Ivoire. La seconde présentation a porté sur une orientation des journalistes sur la thématique des populations clés en lien avec le VIH et la tuberculose. Nous avons eu à définir les populations clés, les différents types de populations clés en Côte d'Ivoire et nous avons relevé des facteurs de vulnérabilité et de risque qui se résument entre autres par la persistance des stigmatisations, par leur orientation sexuelle, par leur activité sexuelle, par des rapports sexuels non protégés, par la méconnaissance des lois, par l'ignorance aussi, on va dire, des lois et des procédures.
0: 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Direction Yamoussoukro, dans la région des lacs, pour lever le voile sur la 5e édition des journées carrières d'orientation des militaires. La ville de Yamoussoukro a accueilli le samedi 12 septembre dernier la 5e édition des journées carrières d'orientation des militaires et gendarmes. Et cette journée a été organisée et pilotée par le bureau d'accompagnement à la reconversion des militaires, le BERM. Le compte-rendu à présent de Medson Kuna, Radio Fréquence Vie de Yamoussoukro.
2: Ministère de la Défense, Force de Défense et de Sécurité. Yamoussoukro a accueilli la 5e édition des journées carrières d'orientation des militaires et gendarmes, organisée et pilotée par le Bureau d'accompagnement à la reconversion des militaires, le BARM, samedi 12 septembre 2026. Ces journées visent d'une part à présenter le BARM à tous les gendarmes et militaires et d'autre part à préparer les militaires et gendarmes en fin de carrière à une possible future reconversion. Sako Issa, général de brigade, directeur général de l'administration des finances du ministère de la Défense, représentant monsieur le vice-premier ministre et le ministère de tutelle, a rappelé le rôle et la mission assignée aux BARM et non sans oublier de donner la finalité ainsi que le but de cette marche vers la transition à la vie civile des militaires et gendarmes.
3: La reconversion du militaire, c'est le militaire qui a eu ses fonctions de militaire. Il y a différentes fonctions dans l'état d'être militaire, mais au moment où il finit ses fonctions militaires, il peut aspirer à d'autres fonctions qui n'ont rien à voir de militaire, mais il faut le préparer à ça. Donc c'est sa reconversion professionnelle du militaire au civil dans différents emplois civils. Et c'est cette mission qui est conduite par le BARM. C'est le sens de toute cette organisation, parce que le bureau d'accompagnement à la reconversion prépare les militaires dans des fonctions qu'ils pourraient avoir étant civils. Et cette préparation va de l'information jusqu'à la formation elle-même dans tous les domaines qui peuvent intéresser la fonction qu'il aura.
2: Il a, pour terminer, lancé un appel à l'ensemble des militaires et gendarmes en fin de carrière afin de s'approprier ce projet de réinsertion qui se trouve être une aubaine pour eux afin de construire l'avenir après l'uniforme. Car selon lui, préparer la reconversion, c'est aussi préparer la nation.
3: C'est une aubaine hein, parce que les militaires généralement partent à la retraite en très bonne santé, avec beaucoup de capacités, et c'est dommage de les laisser comme ça dans la nature alors qu'ils peuvent encore fournir, non seulement pour eux-mêmes, mais aussi pour la nation. Donc en formant ces personnels qui ont beaucoup de capacités physiques, intellectuelles, morales, qui peuvent apporter une contribution, c'est non seulement les aider, mais c'est aussi aider les entreprises, mais aider notre pays, parce que c'est un capital humain qu'on peut valoriser et pour les mettre à la disposition de notre nation.
2: Colonel Yao Emmanuel, premier responsable du bureau d'accompagnement à la

0: reconversion des militaires a, quant à lui, dressé un bilan satisfaisant. Chiffres et statistiques à l'appui, projet jeune certes, mais sur une bonne pente ascendante.
1: Le projet de reconversion, c'est un projet qui est jeune. Il a été créé en 2018 et il se met en place petit à petit. Nous avons près de 3000 militaires inscrits au projet et parmi eux, beaucoup ont été accompagnés. Certains sont en phase de finalisation de projets d'insertion actuellement, beaucoup sont en formation. Voilà. Donc nous avons plusieurs personnes qui ont été insérées. J'ai parlé de plus de 75% qui sont dans le domaine des auto-emplois, activité génératrice de revenus, 20% environ qui sont en phase de reconversion dans le secteur de la fonction publique et des entreprises privées. Et pour cela, nous les mettons en formation. Nous avons près de 1500 personnes qui ont déjà été accompagnées. Aujourd'hui, environ 500 travaillent déjà dans certaines entreprises. Et ça, je pense que c'est encouragé.
0: Radio Fréquence Vie Yamoussoukro avec votre serviteur, Metson Konan.
2: Merci à vous, Metson Konan. Notre correspondant de Radio Fréquence Vie, Yamoussoukro, sur la cinquième édition des journées carrières d'orientation des militaires et gendarmes. Hors de nos frontières aux États-Unis, à la tribune de l'Assemblée générale des Nations Unies, Antonio Guterres réaffirme le rôle indispensable de l'ONU face aux défis mondiaux. Le secrétaire général des Nations Unies, Antonio Guterres, a réaffirmé hier mardi 22 septembre 2026 à New York le rôle indispensable de l'Organisation des Nations Unies, ONU, pour faire face aux principaux défis auxquels le monde est confronté. Et s'exprimant devant l'Assemblée générale des Nations Unies, à l'occasion de l'ouverture de la session annuelle, M. Guterres a souligné l'importance de la Charte des Nations Unies et de l'action collective de l'organisation. La Charte des Nations Unies et l'action de l'ONU sont plus importantes que jamais, a-t-il déclaré, estimant que l'organisation demeure la seule instance capable de rassembler les peuples afin de rechercher des solutions les plus graves aux défis de l'humanité. Oui, à cette heure, Fréquence Vie Soir vous présente le sport à présent. Éliminatoire de la Coupe d'Afrique des Nations 2027. Les éléphants de Côte d'Ivoire affronteront l'équipe du Ghana ce jeudi 24 septembre, c'est-à-dire demain, au stade de la paix de Boaké. Et ce, dans le cadre des éliminatoires de la Coupe d'Afrique des Nations 2027. Notons d'ores et déjà que les éléphants ont toutefois enregistré deux forfaits. Odilon Kossounou et Gela Doué, blessés, ont été remplacés par Junior Diaz et Luc Zobé, appelés par Hervé Renard, le nouveau sélectionneur de l'équipe nationale ivoirienne, pour compléter le groupe. C'est la fin de Fréquence Vie Soir. La dernière session d'information de ce mercredi 23 septembre 2026 que je viens de vous présenter. Avant de refermer complètement cette édition d'information, voici le rappel des titres. Journée nationale de la Croix-Bleue Côte d'Ivoire, édition 2026. Organisation non gouvernementale ONG, reconnue d'utilité publique depuis belle lurette, démarrera ses activités de la journée du vendredi 25 au dimanche 27 septembre 2026 dans la commune de Songon. Vous avez eu des détails dans ce journal. Vigilance à la protection et au respect du droit à l'image des élèves dans les établissements scolaires. C'est une initiative du ministère de l'Éducation nationale et de l'alphabétisation. L'information a été publiée hier mardi 22 septembre 2026 par la direction des écoles, lycées et collèges. Conclave des professionnels des médias en vue de soutenir la riposte contre le VIH-Sida et la tuberculose. ANDA Santé Côte d'Ivoire instruit les journalistes dans l'optique de renforcer l'impact de ces interventions auprès des populations. Vous avez eu des échos dans ce journal. À l'international aux États-Unis, à la tribune des Nations Unies, Antonio Guterres réaffirme le rôle indispensable de l'ONU face aux défis mondiaux. Enfin ce soir, retour sur les éliminatoires de la Coupe d'Afrique des Nations 2027. Les éléphants de Côte d'Ivoire face à l'équipe du Ghana. C'est demain, jeudi 24 septembre 2026, au stade de la paix de Boaké. La réalisation de cette édition a été assurée par Ephraim Diadia. Présentation Yves Steven Djike. Merci de nous avoir suivis. L'information revient demain matin à 7h GMT coordonnées. Très bonne soirée chez vous ce soir et portez-vous bien. Bonsoir.

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1: Honorable Baudouin Ngoran Dominique, ex-député maire de Mbayakro. Honorable Kwame Tiali Honoré, ex-député de Mbayakro. Nanan Kofi Ndri Jean-Baptiste, chef du canton Sondo, des sous-préfectures de Mbayakro et de Kondosou. Nanan Mbaya Kofi Désiré, chef du village de Mbayakro. Nanan Kwadio Dien Etienne, chef du village de Saebo. Nanan Kwasi Kwame, chef du village de Bendekro. La grande famille Timile Raira à Abidjan, Mbayakro, Saagikro, Canada et Italie. La grande famille Gyakona à Abidjan, Yamsoukro, France, États-Unis et Canada ont la profonde douleur de vous faire part du rappel à Dieu de leur père, grand-père, frère, beau-père, cousin et ami, Krayao Vincent, décès survenu le mercredi 12 août 2026 au CHU de Boaké. Le programme des obsèques se présente comme suit. Du vendredi 2 au dimanche 4 octobre 2025, de 18h à 20h, réception des condoléances et de dons à la Riviera Palmeraie, cité Sipim 4, Saint-Viateur, Villa, numéro 340. Le mercredi 7 octobre 2026, de 19h à 21h, veillée religieuse à Ivo-Sep Trècheville, sous le préau. Le vendredi 9 octobre 2026, de 16h à 17h, levée du corps au funéranium Sefusi de Mbayakro. 21h à 0h, veillée religieuse suivie d'une veillée traditionnelle jusqu'à l'aube à Mbayakro. Le 10 octobre 2026, de 7h à 10h, cérémonie de Nzié, remise de dons et intervention religieuse suivie de l'inhumation au cimetière de Mbayakro.
3: J'aimerais simplement que pendant que tu es en train d'apprécier sa présence, que tu penses à tout ce que Dieu a fait. Notre Dieu mérite la gloire, il mérite la gloire parce qu'il a tellement fait des grandes choses dans nos vies. Il y a assurément, tu as un sujet pour célébrer son nom. Assurément, tu as des mots, des paroles à dire à ton Dieu. Il t'a préservé pendant que tu as pris des mots. Tu as plusieurs raisons, véritablement, d'élever son nom. J'ai envie de dire à quelqu'un, tu as pris des moyens de transport. Si tu nous suis maintenant, c'est parce que ça veut dire que tu es encore en vie. Et si tu es encore en vie, c'est parce que tu dois louer le Seigneur. Parce que la Bible dit que tout ce qui respire loue l'Éternel. Alors nous voulons prendre le temps d'apprécier encore son nom. Est-ce que tu peux te laisser notre nom?

0: Suivons le pasteur Binet de Christ Faith Tabernacle International Churches, Côte d'Ivoire. Bonne écoute.
1: Bonjour, chers auditeurs, chères auditrices. C'est le pasteur Binet de l'église Christ Faith Tabernacle International Churches avec le pasteur Claudette de l'église Christ Faith Tabernacle International Churches basée à Londres, en Angleterre. Nous sommes en mission en Côte d'Ivoire depuis plus d'une année que nous partageons la parole de Dieu sur cette plateforme. Donc bonjour à ceux qui sont quelque part ailleurs dans le monde et bonsoir à tous ceux qui sont en Côte d'Ivoire ou en Afrique. Que le Seigneur vous bénisse. Merci de nous écouter, de partager vos témoignages. Nous sommes très heureux d'entendre que le Seigneur est en train de délivrer beaucoup d'entre nous à travers ce message, à travers cet angle de l'Évangile. Que le Seigneur vous bénisse. Donc vous pouvez nous joindre au 01 60 62 17 40 pour partager vos témoignages de ce que le Seigneur est en train de faire à travers ce ministère dans vos vies. Merci pour tous ceux qui appellent pour partager vos témoignages. Voilà, c'est pas toujours que c'est des problèmes. Il y a des moments aussi où on partage les témoignages pour glorifier le Seigneur. Bien aimé, aujourd'hui nous allons passer directement au message que nous avons pour ce jour. C'est le combat spirituel. Combat spirituel. Le combat spirituel est enseigné de façon diverse. Et il y en a qui sont allés de façon extrême, qui amènent d'autres chrétiens à ne même plus se retrouver. Parce qu'il y a des églises qui s'appellent des églises de combat, il y a plein de choses qui s'enseignent, qui ne sont pas forcément dans la Bible, et qui font que d'autres vont dans des domaines où ils ne se retrouvent même plus, et le diable a l'avantage sur eux. Prions, bien-aimés. Seigneur, nous voulons te dire merci infiniment pour ce jour, nous voulons te rendre grâce. Ô Dieu de l'univers, nous n'avons pas de force pour nous-mêmes, nous n'avons pas de sagesse pour nous-mêmes, ni de connaissance pour nous-mêmes. C'est toi qui es la source, ô Dieu tout-puissant, de notre sagesse. C'est toi qui es la source de notre connaissance, c'est toi qui es la source de notre force. Ô Dieu, utilise-nous ce jour pour prêcher ta parole avec précision, afin que tes enfants puissent recevoir la parole qui vient de toi. Que ceux qui sont faibles soient fortifiés. Que ceux qui sont dans la confusion par rapport au combat spirituel, par rapport à leur autorité spirituelle, Seigneur, se retrouvent et qu'ils retrouvent le compas. Au nom de Jésus-Christ de Nazareth, je prie que ceux qui étaient sous l'emprise de l'ennemi puissent reprendre le dessus. Au nom de Jésus-Christ de Nazareth, glorifie ton nom ce jour, Seigneur. Je prie que mes paroles et nos paroles soient enveloppées du sang de Jésus-Christ, afin que ce soit inarrêtable par l'adversaire. Au nom de Jésus-Christ, que ça tombe sur des cœurs fertiles qui vont permettre à l'Écriture de prospérer dans leur vie, dans la vie de leur famille, de leurs enfants et de leur foyer. Au nom de Jésus-Christ, merci infiniment de ta grandeur. Au nom de Jésus que nous avons prié. Amen. Bien-aimés, nous parlons de combat spirituel. Le mot combat ici est à son sens parce que nous sommes en train de parler d'une adversité, voilà, de palabres. Voilà, de palabres. Et pourquoi est-ce que c'est nécessaire de parler de combat? Quelqu'un dira, mais je vis ma vie, je suis né tout bébé, jusqu'aujourd'hui, je vis ma vie, il n'y a pas besoin de combat. C'est vrai, vous pouvez le dire, c'est vrai, mais je vais vous montrer que dans le monde de l'esprit, c'est autre chose. Voilà, ce que tu ne vois pas, il y a des choses qui se passent et qui dictent ton physique. Voilà, dans le combat, dans le monde spirituel, il y a des entités qui existent. Il y a des entités qui existent. Satan existe, les démons existent, les anges existent, le Dieu suprême qui a créé le ciel et la terre existe. Voilà, c'est lui-même qui est le plus important. Donc, quand on parle de combat, ça veut dire qu'il y a quelqu'un qui cherche à te contrôler ou à te faire du mal dans la vie. Si toi, tu n'es pas capable de comprendre ou de discerner, tu seras simplement une victime. Et quand tu es une victime, tu n'as pas le choix. Tu seras obligé de faire ce que celui qui t'a gagné dicte. Donc tu vas suivre ses instructions et ses idées. Et c'est dans ça que beaucoup sont en ce moment, mais de façon très subtile. Donc l'ennemi travaille de façon subtile à te guider dans son sens. Le sens qui n'est pas le sens de ton destin, mais un sens contraire à ce que le Seigneur, le Dieu créateur, veut de toi. C'est pour cela que beaucoup prient, ils sont là, ils disent, ah, pasteur, on prie, mais on ne voit rien, ou bien vraiment la vie est difficile, ils se sentent vraiment fatigués, souvent ils se réveillent le matin, ils ne sont pas motivés, ils sont fatigués, sans savoir qu'il y a des combats qui se passent dans le monde de l'esprit. Voilà, ces combats se passent dans le monde de l'esprit, mais qu'est-ce que le chrétien doit faire? Quelle est la position réelle, l'identité réelle du chrétien? C'est de ça que nous parlons aujourd'hui. Le sujet est très vaste, mais nous allons parler selon ce que le Seigneur, le Saint-Esprit nous permet de parler pour que nous puissions recevoir une substance pour nous aider à continuer notre marche avec le Seigneur. Voilà, bien aimé, dans le monde de l'esprit, la Bible nous enseigne clairement. Dans le livre de Apocalypse, on ne va pas tout ouvrir, mais dans le livre d'Apocalypse, chapitre 12, verset 7, la Bible nous dit, je vais demander à Pasteur Claudel de lire ça pour nous. Apocalypse, chapitre 12, verset 7. À partir du verset 7. Et cette écriture va nous aider à comprendre ce qui se passe. Pour que toi qui m'écoutes, tu comprennes que tu n'es pas juste là comme cela. Il y a des choses qui se passent au-delà de tes yeux que tu ne maîtrises pas. Pasteur Claudel, s'il te plaît.
2: Apocalypse chapitre 12, verset 7.
1: Voilà, et tu vas aller plus loin, tu vas descendre encore à partir du verset 7.
2: D'accord.
1: S'il te plaît.
2: Et il eut guerre dans le ciel.
1: Il eut guerre dans le ciel.
2: Michel et ses anges combattirent contre le dragon.
1: Voilà.
2: Et le dragon et ses anges combattirent.
1: Le dragon, c'est Satan.
2: Mais ils ne furent pas les plus forts. Et leur place ne fut plus trouvée dans le ciel.
1: Satan et ses amis, son ami n'étaient pas plus forts. Et leur place n'était plus trouvée au ciel.
2: Et il fut précipité.
1: Ils ont été précipités, ils ont été poussés, ils ont été jetés au ciel.
2: Le grand dragon, le serpent ancien,
1: Satan,
2: appelé le diable et Satan, celui qui séduit toute la terre, il fut précipité sur la terre et ses anges furent précipités avec lui.
1: C'est-à-dire qu'ils sont les démons maintenant.
2: Et j'entendis dans le ciel une voix forte qui disait, « Maintenant, le salut est arrivé et la puissance et le règne de notre Dieu et l'autorité de son Christ, car il a été précipité l'accusateur de nos frères, celui qui les accusait devant notre Dieu jour et nuit. Ils l'ont vaincu à cause du sang de l'agneau,
1: le sang de Jésus,
2: et à cause de la parole de leur témoignage,
1: la parole de leur témoignage.
2: Et ils n'ont pas aimé leur vie jusqu'à craindre la mort.
1: Amen.
2: C'est pourquoi réjouissez-vous cieux et vous qui habitez dans les cieux. Malheur à la terre et à la mer, car le diable est descendu vers vous.
1: Le diable est descendu vers vous.
2: Animé d'une grande colère.
1: Animé d'une grande colère.
2: Sachant qu'il a peu de temps.
1: Il a peu de temps.
2: Quand le dragon vit qu'il avait été précipité sur la terre.
1: Suivez bien, hein? Il faut reprendre s'il te plaît, pasteur. Quand le dragon vit, quand Satan vit, le mot dragon ici c'est Satan. Quand il vit qu'il a été précipité sur la terre. Il a été jeté sur la terre, vas-y s'il te plaît.
2: Il poursuivit la femme qui avait enfanté.
1: Il poursuivit la femme qui avait été enfantée.
2: Qui avait enfanté l'enfant mâle.
1: Voilà, la femme mâle.
2: Et les deux ailes du grand aigle furent données à la femme afin qu'elle s'envolât au désert vers son lieu où elle est nourrie un temps, des temps et la moitié d'un temps loin de la face du serpent. Et de sa bouche, le serpent lança de l'eau comme un fleuve derrière la femme afin de l'entraîner par le fleuve. Et la terre secourut la femme et la terre ouvrit sa bouche et engloutit le fleuve que le dragon avait lancé de sa bouche. Et le dragon fut irrité contre la femme et il s'en alla faire la guerre au reste de sa postérité.
1: Au reste de la postérité de la femme. La femme, c'est l'église. Maintenant, les enfants, les chrétiens, ceux qui croient en Dieu. Vas-y, s'il te plaît.
2: À ceux qui gardent les commandements de Dieu.
1: À ceux qui gardent les commandements de Dieu, ceux qui obéissent à Dieu.
2: Et qui ont le témoignage de Jésus.
1: Et qui croient en Jésus-Christ, qui ont donné la vie à Jésus.
2: Et il se tint sur le sable de la mer.
1: Voilà. Il se tint sur le sable de la mer et attendant. Donc, le diable est enragé. Et il est très en colère. Vous n'allez pas voir dans ce passage-là que le diable est retourné au ciel pour aller faire encore palabre avec les anges qui l'ont précipité. Ici, on ne parle pas de Dieu, on parle de l'archange Michel et son régiment qui ont combattu Satan. Ce n'est pas Dieu lui-même. Dieu a créé, il a créé tout. Les anges, l'archange Michel, Satan, tout Dieu a créé tout. Ce n'est pas lui, mais c'est les anges qui ont la sagesse, qui ont compris que celui-là, il a commencé à désobéir à Dieu. Si on va dans Ézéchiel, on n'a pas le temps, mais si on va dans Ézéchiel, vous allez comprendre que Satan était rempli d'orgueil. Il a commencé à se voir supérieur aux autres anges. Il se croyait au-dessus. Et sa sagesse a été corrompue. Voilà comment est-ce que sa beauté lui a donné de l'orgueil. Il se voyait plus beau, plus glorieux. Juste qu'il voulait se comparer, il a voulu se comparer au Créateur, au Dieu de l'univers. Donc, son orgueil a fait sa chute. C'est l'archange Michel et ses anges qui l'ont vaincu. Parce qu'au ciel, il n'avait pas cette capacité-là de palabre contre eux. L'archange Michel, dont on parle, c'est l'archange de guerre. Voilà, Satan n'était pas un chérubin de guerre, mais un chérubin de musique et de louange. Quand on lit dans Ézéchiel, on va voir qu'il avait des instruments de musique avec lesquels il est tombé. Donc, ce n'est pas la même chose. Alors, il a essayé de résister, de combattre contre eux, il n'a pas pu, il est tombé. Mais la Bible nous enseigne dans l'Apocalypse que lorsqu'il est tombé, il est rempli de rage, il est allé contre la femme. La femme ici est pour l'Église. L'Église et les enfants, donc les chrétiens, ceux qui croient. Et il s'est lancé contre, voilà, tous ceux qui croient en Dieu. Mais en réalité, il est contre la créature de Dieu, la créature humaine, tous ceux qui ont la ressemblance de Dieu. Tous ceux qui ont deux yeux, ils ont une bouche, ils ont des oreilles, ils ont des bras, l'être humain en un mot. Satan est dressé contre l'être humain parce que Dieu a créé l'être humain à son image. Voilà où est-ce qu'il veut déverser sa colère. Donc toi qui es assis tranquillement, tu penses qu'il n'y a rien contre toi, voilà, tu es bien, tout est ok, bien aimé, le monde n'est pas ainsi. Tu as ton environnement physique que tu vois ta maison, tu vois ton lit, tu vois ton salon, tu vois les gens, les arbres, ça c'est ton environnement physique. Mais il y a aussi un environnement spirituel autour de toi. L'environnement spirituel autour de toi est très très très important. Si tu ne contrôles pas cet environnement là, cet environnement va te contrôler. Voilà, c'est une guerre, c'est pas une affaire d'être gentil avec... Non, c'est une guerre réelle. Donc toi qui vis, il faut savoir que tu es né dans une zone de guerre. Tu es arrivé tout bébé, mais cette zone-là, avant ta naissance, il y a un esprit qui était un ange. Un ange aussi qui s'est rebellé contre Dieu, qui a été jeté ici-bas sur la terre, qui a été précipité sur la terre. C'est celui-là qui, avec ses démons qui sont ralliés à lui, qui sont en train de créer plein de problèmes. Donc toi, tu es né ici parce que Dieu t'a envoyé sur la terre pour marcher dans la sérénité avec le Saint-Esprit et dans la puissance de l'Esprit pour vivre ta vie, connaître Dieu et retourner à Dieu. Mais si tu n'y prends garde sur ton chemin ici-bas, le diable peut te détourner, il peut déjouer tous les plans de Dieu concernant ta vie et te rendre misérable et te gagner même pour aller carrément à l'enfer avec lui. Voilà un peu les enjeux dans lesquels nous sommes. Mais toi, le chrétien, tu es appelé à comprendre que Dieu ne t'a pas mis sur la terre ici faible. Il t'a mis sur la terre avec toutes les armes possibles, avec toute la grandeur, la puissance possible, la puissance de frappe possible que le diable n'a pas. Et il a très peur de toi. Mais toi, tu dois être conscient de ce que tu représentes. Si tu n'es pas conscient de ça, l'ennemi va avoir le dessus sur toi. Vous allez remarquer dans l'histoire que la femme a été donnée des ailes pour voler. Donc, il y a Dieu qui est un acteur très clé dans ce combat-là. Mais il nous attend. C'est à nous de prendre le devant, de tracer la ligne de guerre. C'est à nous de défier, de s'arrêter, de prendre le contrôle pour que le Seigneur agisse à travers nous. Bien-aimés, quand on parle de combat spirituel, c'est ça. Le combat spirituel, celui qui initie, l'initiateur du combat spirituel, ce n'est pas Dieu, c'est toi. C'est toi qui dois initier le combat. C'est toi qui dois initier le combat et déterminer clairement ton domaine. Voilà. Et il faut dire que d'ici, le diable n'a pas le droit de tracer ou de venir dans ton quartier où tu vis, de rentrer dans ta maison. C'est toi qui dois prendre cette décision-là. Et une fois que tu as décidé, que tu as tracé, l'ennemi a peur parce que le Seigneur va te soutenir. Voilà pourquoi on dit que le combat n'est pas à toi. Nous allons regarder dans le livre de Éphésiens, chapitre 6, verset 13. Vous allez comprendre que le combat, ce n'est pas toi. Mais tu es un acteur. C'est toi qui dois venir d'abord. C'est toi qui dois t'arrêter et savoir ce que tu as dans tes poches, ce que tu as dans ta ceinture, ce que tu as autour du terrain comme arme pour que tu t'arrêtes et Dieu va t'utiliser. Voilà. Lisons le livre d'Éphésiens, chapitre 6, à partir du verset. Voilà.
2: Éphésiens, chapitre 6.
1: À partir du verset 10. Vous allez voir ce que Dieu a mis sur vous.
2: Éphésiens, chapitre 6, à partir du verset 10. Mm-hmm. Au reste, fortifiez-vous dans le Seigneur et par sa force toute puissante. Revêtez-vous de toutes les armes de Dieu afin de pouvoir tenir ferme contre les ruses du diable.
1: Voilà.
2: Car nous n'avons pas à lutter contre la chair et le sang, mais contre les dominations, contre les autorités, contre les princes de ce monde de ténèbres, contre les esprits méchants dans les lieux célestes. C'est pourquoi prenez toutes les armes de Dieu afin de pouvoir résister dans le mauvais jour et tenir ferme après avoir tout surmonté. Tenez donc ferme. Ayez à vos reins la vérité pour ceinture. Revêtez la cuirasse de la justice. Mettez pour chaussure à vos pieds le zèle que donne l'évangile de paix. Prenez par-dessus tout cela le bouclier de la foi avec lequel vous pourrez éteindre tous les traits enflammés du malin. Prenez aussi le casque du salut et l'épée de l'esprit qui est la parole de Dieu. Mm-hmm. Faites en tout temps par l'esprit toutes sortes de prières et de supplications. Mm-hmm. Veillez à cela avec une entière persévérance et priez pour tous les saints.
1: Amen. Amen. Bien aimé, ici, Paul, inspiré par le Saint-Esprit, nous donne déjà les choses dont nous avons besoin. Les armes que nous avons ne sont pas charnelles. Ce n'est pas des armes de la chair, comme les militaires ont des canons, des fusils AK-47, tout ça. Non, non, non. Pour nous, c'est spirituel. Dans les armes dont il a mentionné, il y a la foi, il y a la parole et il y a la sainteté. Parce que dans le monde de l'esprit, j'ai plusieurs fois dit ici sur les plateformes, le monde de l'esprit, quand moi je suis allé là-bas, Dieu m'a montré, c'est un monde qui est purement juridique. C'est la loi là-bas. Donc si l'ennemi a des reproches sur ta vie, il a des accusations contre toi, c'est ça qu'il utilise pour chercher à t'atteindre. C'est pour cela que nous devons marcher et vivre dans la sanctification. Quand tu vis obéir à Dieu, que tu fais des efforts dans ta vie pour plaire à Dieu, pour ne pas tomber dans le péché, le Seigneur a beaucoup de substance pour te défendre. Parce qu'il ne peut pas aller contre sa propre parole. Mais quand tu es un chrétien, que ta vie est à gauche, à droite, tu fais n'importe quoi, alors tu es affaibli. Le diable a beaucoup, beaucoup d'accusations contre toi. Il a beaucoup de reproches contre ta vie et ça lui donne une plateforme juridique pour pouvoir t'atteindre. En ce moment-là, Dieu ne peut pas t'aider. Quand bien, il a le pouvoir, mais il ne peut pas parce que tu es enfreint à sa propre parole. Voilà comment le chrétien doit comprendre. La clé, c'est l'obéissance d'abord au Seigneur. Toi-même, en tant qu'être humain, il faut apprendre à obéir à Dieu. À lui plaire. Obéir à Dieu. Il dit, il ne faut pas mentir. Ne mens pas. Ne mens point. Ne commets point le péché d'immoralité sexuelle. Il ne faut pas aller coucher avec les femmes à gauche, à droite pendant que tu es marié. Tu n'es pas encore marié, tu es un jeune homme, tu veux essayer les filles, tu couches à gauche, à droite. C'est la fornication. Ton âme est exposée. Tu es affaibli. Quelles que soient tes prières, tu peux prier en langue pendant même 10 heures, c'est zéro. Parce que dans le monde spirituel, c'est la légalité. Donc si tu as une base légale qui est contre toi, tu peux prier, faire tout. Tant que tu n'es pas obéissant, ça ne va pas marcher. Voilà, tu peux gêner, aller dans les camps de prière, tu reviens, ça continue. Parce que ce côté de ta vie-là est une faiblesse que l'ennemi utilise comme porte pour accéder à ta vie. Donc, il n'a même pas peur de toi, il n'est pas intimidé par toi. Mais celui qui marche dans la sainteté et dans la justification de l'esprit, dans la crainte de l'Éternel, celui-là, il est entouré et habillé de la gloire du Seigneur Jésus-Christ déjà. Donc, l'ennemi a peur, il n'approche même pas, il n'approche pas. C'est pour cela que vous voyez que beaucoup de chrétiens ne sont pas tous les jours dans le combat spirituel. Comme on dit, combat spirituel, ils vont aller dans les camps et prier 2-3 semaines. Ce n'est pas tous les chrétiens qui le font, mais le diable ne les touche pas parce qu'ils ont commencé par les fondamentaux. Quand tu commences par les fondamentaux, tu n'as pas besoin de tous ces gymnastiques-là. Voilà, il faut obéir à Dieu, marche dans la sanctification. Sois conscient que quand tu joues avec ta sanctification, le diable peut avoir accès à toi. Donc tu vis dans ça. Et Jésus-Christ, notre Seigneur, nous donne l'exemple. Vous ne voyez pas dans sa vie, le Seigneur n'est pas passé son temps à se faire des combats spirituels. Mais quand ça vient, il fait face à ça. Et puis il avance. C'est comme ça que le chrétien est appelé à marcher. Donc, bien aimé, le Seigneur nous amène à comprendre ce qui se passe autour de nous. Le combat spirituel est fait contre l'ennemi. Si vous voyez bien, il dit que ce n'est pas contre des hommes, mais c'est contre des esprits méchants. Il dit contre des autorités, des dominations. Ça c'est le livre de Éphésiens 6 verset 12. Quand nous n'avons pas à lutter contre la chair et le sang, c'est pas avec l'être humain, ton prochain, que tu te bats. Le diable peut utiliser des hommes contre toi, mais c'est pas avec les hommes que tu te bats. Mais tu te bats contre des dominations, des esprits qui veulent dominer ta vie. Ils veulent prendre le contrôle sur toi, forcer. Voilà, des dominations, on n'a pas le temps de tout expliquer, mais vous allez comprendre. Des dominations contre les autorités, contre les princes de ce monde de ténèbres. Voilà. Contre les esprits méchants dans les lieux célestes. C'est ceux-là qui sont en train de se battre tous les jours contre toi et tes enfants et ton foyer et ta famille. C'est réel. Bien-aimé, quand le Seigneur m'a ouvert les yeux dans le monde de l'esprit, j'ai crié. Je ne savais pas qu'il y avait un autre monde en dehors de ce que nous voyons ici. Parce que quand Dieu n'ouvre pas tes yeux, la raison pour laquelle beaucoup de chrétiens ne voient pas, c'est parce que beaucoup ne prient pas assez. Il ne prie pas assez et il ne désire pas aussi les dons de l'esprit, les dons de discernement et tout ça. Donc, tu ne peux pas voir ce qui se passe. Mais quand Dieu ouvre tes yeux, vous allez voir le ciel bleu que vous voyez, qui est vide. Souvent, vous voyez quelques oiseaux qui passent. Le ciel dans le monde de l'esprit est rempli d'esprit. qui sont en train de mouvement. Il y en a qui vont, dans, on ne sait pas où ils vont. Ils ont des directives, ça en fait des choses. Mais quand Dieu a ouvert mes yeux, que j'ai vu ça, il dit, waouh, je ne savais pas que le ciel était rempli comme ça. Et sur la terre ici, la terre est remplie. Plus nombreux même que les êtres humains que vous voyez ici. Mais si tu n'es pas revêtu de Christ, tu n'as pas Christ sur toi, bien-aimé, tu es vulnérable. C'est pour cela qu'il faut aimer le Seigneur, accepter Jésus-Christ. Quand tu es chrétien et que pour toi le christianisme, c'est juste aller à l'église et puis revenir, comme ça, chaque dimanche, bien-aimé, le christianisme n'a pas compris ce que c'est que le christianisme. Le christianisme, l'anglais appelle ça your lifeline. Ça dit que c'est ton oxygène. C'est ça, c'est Christ qui te permet de vivre sur cette terre et de naviguer dans ce monde-là. Si tu ne vois pas Jésus-Christ comme vraiment la substance fondamentale, la source réelle de ta vie ici-bas, c'est que tu n'as rien compris encore. Jésus n'est pas celui qui est sur la croix qu'on va se mettre en genoux. Oh Seigneur, merci beaucoup. Non, il est très important pour toi. Chaque minute, chaque heure, chaque moment, chaque jour, chaque mois, c'est Jésus-Christ de Nazareth qui est ta protection, il est ta substance, il est ton compas, il est ton tout. C'est lui qui est le Saint-Esprit en toi aujourd'hui. Il faut comprendre que sans le Saint-Esprit en toi, sans le Saint-Esprit autour de toi, sans le Saint-Esprit constamment avec toi à tout moment, bien-aimé, ta vie est vulnérable. Ici, l'environnement spirituel est réel, c'est rempli. Tu n'es pas seul. Mais quand tu as le Saint-Esprit, tu as la paix. Quand tu as l'Esprit de Jésus-Christ, le Saint-Esprit en toi, tu as la paix partout où tu vas. C'est pour cela que tu ne peux pas te permettre d'aller faire, d'aller pécher, d'aller rentrer dans aller coucher avec des prostituées, aller dans les boîtes de nuit partout, faire n'importe quoi, et puis croire que le Saint-Esprit sera avec toi. Non, bien-aimé, il faut choisir. Il faut choisir d'être avec Dieu, et il faut choisir soit d'être avec le diable ou d'être avec Dieu. Mais je te conseille de choisir d'être avec le Seigneur. Avec lui, tu as la paix. Avec lui, tu as l'espérance. Avec lui, tu as un futur glorieux. Avec lui, tu as tout. Voilà la réalité. Donc, aujourd'hui, nous parlons du combat spirituel. Mais on peut parler de combat spirituel pendant longtemps. Mais qu'est-ce qu'il faut faire? Il faut s'entraîner. Il faut s'entraîner au combat. Le combat, ce n'est pas à toi. Le combat, ce n'est pas à toi. C'est le Seigneur qui combat à travers toi. Voilà. On va regarder le livre de 2 Chroniques 20 à partir de 17 et puis Zacharie 4, 6. Ça va nous permettre de comprendre que le combat n'est pas à toi. Ce n'est pas à toi. Ce n'est pas toi qui fais le combat. Mais c'est le Seigneur lui-même qui t'utilise. Mais c'est toi qui dois initier. Voilà. Quand tu vois, tu dois t'arrêter. Tu dois faire quelque chose. Tu ne peux pas te taire. Voilà.
2: 2 Chroniques 20.
1: Voilà.
2: Verset 17. Mm-hmm. Vous n'aurez point à combattre en cette affaire.
1: Vous n'aurez point à combattre en cette affaire.
2: Présentez-vous.
1: Présente-toi.
2: Tenez-vous là.
1: Tiens-toi là, tenez-vous là.
2: Et vous verrez la délivrance que l'Éternel vous apportera.
1: Vous verrez la gloire de Dieu. Quand il te dit, tiens-toi là, venez, approche-toi, arrête-toi fermement. Et tiens-toi là, ça dit, il ne faut pas avoir peur. Il ne faut pas avoir peur, mais tu vas voir la gloire de Dieu. Tout ce que tu as à faire, c'est de déclarer des paroles contre la situation ou l'adversité. Et le Seigneur fait le reste. Mais le combat lui-même, ce n'est pas toi. Parce que toi-même là, en tant qu'être humain, tu ne peux pas te battre contre le diable. Mais c'est le Seigneur qui se bat contre le diable à travers toi. Parce que c'est lui qui a les armes. Et les armes qu'il t'a données, on a vu dans Apocalypse, sa parole, le sang de Jésus-Christ, ton témoignage. Voici les paroles que tu vois, ce que tu as. Quand tu déclares dans ce sens, dans ce couloir-là, tu vas voir que les choses commencent à se déplier. Et c'est là où le diable fuit. Mais tu te bats contre qui en réalité? Tu te bats contre un adversaire que tu ne connais pas. Beaucoup de chrétiens vivent comme ça, mais ils ne savent pas qui est le diable. Le diable, c'était un ange, mais un ange d'un rang de chérubin. Donc, c'est un ange qui était d'un rang assez gradé. Il était plus haut. Mais il n'était pas le plus gradé des anges, comme beaucoup enseignent. Et beaucoup font croire dans la tête de beaucoup de chrétiens que c'est comme si après Dieu, c'était Satan. C'est faux. Ça n'a jamais été le cas. Dieu est créateur du ciel et de la terre. La Bible dit qu'il n'y a pas un autre Dieu auprès de lui. Il est souverain, il est seul. Créateur du ciel et de la terre, tout puissant, qui n'a pas d'origine. Voilà, c'est de lui que nous sommes tous ici. C'est lui qui nous a tous créés. C'est lui qui a créé les anges, c'est lui qui a créé le diable. Mais dans la hiérarchie, ceux qui ont étudié l'angélogie, dans la hiérarchie des anges, il n'était pas le suprême, il n'était pas l'ange le plus gradé des anges. Il était un chérubin. L'histoire nous dit clairement dans la Bible, dans le livre d'Ézéchiel 14, on voit clairement que c'était un chérubin protecteur. En anglais, on dit guardian cherub. Cherub, chérubim, c'est pluriel. Et cherub en anglais, c'est singulier. Donc, il était un chérubin. Les chérubins, après les séraphins. Les séraphins, c'est le plus haut niveau des anges. C'est les séraphins, ce n'est pas les chérubins. Voilà. C'est le plus haut niveau, c'est ceux qui sont autour du trône et tout près qu'on appelle les anges de feu ou les anges d'amour, qui ont un amour infini pour le Seigneur, notre Dieu, notre Père. Voilà. Ces anges-là, ils sont 10 000 fois plus redoutables que Satan. Un seul d'entre eux, s'il vient dans la région terrestre de la Côte d'Ivoire, si le Seigneur ne met pas sa main entre lui et la Côte d'Ivoire, nous tous nous allons devenir de la cendre. Ces anges-là sont plus redoutables, plus forts et plus redoutables que Satan. Au moment même où il était en plénitude de son service, il était un chérubin. Mais les chérubins, c'est qui? Il n'était pas seul. Il y a d'autres chérubins aussi. Mais les chérubins, c'est qui? Les chérubins, on les appelle les anges de connaissance. À eux, Dieu a donné la connaissance pour servir Dieu. C'est pour cela que vous allez voir qu'aujourd'hui dans l'église, Satan arrive à intégrer des pupitres, des autels à travers des hommes de Dieu ou à travers des choses pour manipuler la connaissance et conduire beaucoup de gens en erreur avec des doctrines erronées parce que c'était des gens de connaissance. C'est pour cela qu'il est capable de te manipuler dans le péché, de te faire croire que c'est pas trop grave, c'est un petit péché, c'est rien du tout, ça va aller, parce que sa connaissance a été corrompue par son orgueil. Voilà, sa connaissance est corrompue, mais il connaît. Vous allez voir qu'il va manipuler des gens, les herbes là. Il y a des gens qui vont aller prendre les herbes indiennes pour fumer la drogue, ou bien des cannabis, des choses comme ça. C'est lui qui il connaît. Il peut te montrer que cette plante-là, si tu fais ça comme ça, voilà, ça va faire tant. Parce que c'était des anges de connaissance. Les chérubins, c'est des anges de connaissance. Donc, il utilise sa connaissance, mais la connaissance corrompue. Il peut te montrer des feuilles d'un arbre et te dire que ces feuilles-là, pour ceux qui le servent, hein, ceux qui sont les féticheurs, et vous allez voir qu'ils ont ils font des mixages de plantes. Le diable peut montrer ces choses-là. Ils vont aller et ils vont tourner cette planche-là. Ils vont utiliser ça. Autrement, ça devient de la drogue. Les jeunes la prennent, ça, ils sont drogués. Parce que c'est un ancien ange de connaissance. Mais sa connaissance est corrompue. Donc, ce n'est pas pour le bien de quelqu'un. Si tu le suis dans sa connaissance, tu vas finir comme lui. Tu vas finir comme lui là où il est. Donc, il faut faire attention pour discerner. Quand le chrétien prie, il doit prier pour le don de discernement. Les dons de l'esprit, il y a 9 dons. Pour naviguer sur la terre ici, tu as besoin des dons, mais demande le don de discernement. Les mamans que vous voyez là, de façon naturelle, Dieu donne ça souvent aux femmes. Les mamans qui ont des enfants, souvent un bébé pleure, on ne sait pas ce qu'il a, mais la maman peut discerner souvent que l'enfant a mal au ventre. C'est le don de discernement, ou bien l'enfant a mal à l'oreille. Le don de discernement, Dieu dans sa justice et dans sa bonté, même souvent il donne ça à des êtres humains pour les aider un peu, mais ce n'est pas toute la plénitude des dons. C'est un don spirituel. Le chrétien que tu es, c'est pour cela qu'il ne faut pas juste aller à l'église pour venir t'asseoir. Il faut demander des choses à Dieu. Donne-moi le don du discernement. Donne-moi la sagesse pour pouvoir marcher avec toi, pour pouvoir marcher sur la terre. Prie pour ces choses-là. Ce n'est pas toujours l'argent. Travail, bénédiction. Prie aussi pour les dons qui vont te permettre d'être complet. Voilà, d'être complet. La connaissance, ça s'apprend, mais Dieu te donne l'aptitude à la connaissance. Voilà, il faut prier pour ces choses-là. Prie pour la connaissance. Prie pour les dons de la sagesse. Prie pour le don de discernement. Prie pour le don de la foi. Pour que toi aussi tu sois très encouragé. Il y a beaucoup de 9 dons. Mais tu peux prier pour les dons. Mais le discernement est important. Sinon, le diable peut te blaguer. Tu vas croire que tu as raison. Et sincèrement, tu es dans la bonne voie. Tu vas penser que tu es dans la bonne voie sincèrement. Mais il peut te conduire dans l'erreur. La Bible dit que there is a way that lead to death. Il y a un chemin qui conduit à la mort, mais l'on ne fait pas attention. Il y a un chemin où tu es sûr que c'est bon, mais ce chemin conduit à la mort. Parce que c'est le diable qui est derrière. Il te manipule dans la connaissance, le mensonge et dans la manipulation pour te faire croire que tu es sur le bon chemin, alors qu'il te conduit dans le trou. Donc, bien aimé, tu as besoin de discernement. Il ne faut pas juste tomber sur les choses. C'est pour ça qu'on vous dit ici qu'il faut lire la Bible. Il ne faut pas accepter n'importe quelle doctrine que les gens t'envoient, des doctrines qui disent que oui, ta maman est sorcière. ton oncle et ton papa est sorcier, tes frères sont des sorciers partout, tes soeurs sont des sorcières. Et toi seul, c'est toi qui es bon, qui es isolé, tu es sorti du même ventre, c'est toi seul qui es bon, tous les autres sont pas bons. Ah, vraiment. C'est pour ça qu'on parle de discernement, il faut réfléchir un moment. Hein? Ah, que vous êtes combien de frères, tout le monde est sorcier, c'est toi seul qui es bon. Vraiment, ta bonté là, j'aimerais savoir où tu as eu ça, pour que nous tous, on puisse venir vers toi, bien-aimé. C'est faux. C'est l'ennemi qui te blague. C'est comme ça qu'il blague les gens, pour les induire en erreur, afin qu'ils puissent les affliger. Donc, l'adversaire que tu as devant toi, c'est un adversaire qui joue à travers la connaissance. Quand tu es en Jésus-Christ, il n'a pas la force contre toi, mais il a la manipulation, il a le mensonge qu'il peut utiliser pour t'induire en erreur. Bien-aimé, reste dans le canevas de la parole. Ce que tu lis dans la parole qui est écrite, il faut croire à ça. Ce qui est en dehors de la parole, de la Bible, qu'on t'amène à exercer, va vérifier dans la parole. Si ce n'est pas dedans, il ne faut pas valider, il ne faut pas suivre. Il faut rester dans le couloir de la parole de Dieu, dans la Bible. Tout ce que tu as vu Jésus-Christ pratiquer, tu pratiques. Tout ce que tu as vu les apôtres pratiquer, tu pratiques. En dehors de deux, si tu n'as pas vu quelque chose pratiquer, il ne faut pas pratiquer. Dans l'Ancien Testament, ce que tu lis qui a été pratiqué, si ce n'est pas validé dans le Nouveau Testament, il ne faut pas forcément pratiquer, il faut faire attention. Maintenant, au niveau des commandements, les commandements ne changent pas. Jésus a dit, je suis venu pour l'accomplissement de la loi. Dans la loi, dans l'Ancien Testament, il y a des pratiques qui sont de façon logique. Voilà, il y a des pratiques qui sont logiques. N'importe quel entendement, même le non-croyant sait que c'est bon. Pratique. Mais les choses où on dit non, on met le sel dans les chaussures, on met le sel ici, des choses comme ça, ces pratiques-là, ça, il ne faut pas pratiquer. Il y a des pratiques qu'on te donne, il ne faut pas pratiquer. Voilà. Ou bien il y a de l'unction qui fait que la puissance de Dieu est manifestée. Non, il ne faut pas pratiquer des choses. L'unction normale qu'on a prié pour ça, dit clairement, oui, on peut l'utiliser, on peut prier avec ça. Mais l'unction qui vient de Jérusalem, ça vient de la Jordan, des rivières, ou bien l'eau de la Jordanie, qui vient de la rivière. Toutes ces choses-là, ce n'est pas de Dieu, bien-aimé. C'est l'ennemi qui te donne ça pour t'affaiblir, afin que ton combat soit affaibli, tu ne sois pas fort dans le combat. Voilà. Donc, nous avons, pour pouvoir combattre, il faut s'entraîner. Comme les militaires qui s'entraînent dans les camps militaires pour pouvoir protéger le pays et qui pour faire face au combat, le chrétien est appelé à s'entraîner. Vous voyez que chaque jour, quand on passe ici, quand tu donnes ta vie à Jésus-Christ, je te dis que si tu donnes ta vie à Jésus-Christ, va joindre l'équipe de prière dans l'église où tu vas aller. Quand tu pries, Dieu te guide. Va t'entraîner. Il y a des gens qui sont dans l'église depuis, qui sont entraînés à la prière et au combat spirituel. Va avec eux. Tu vas apprendre. Le chrétien est appelé à s'entraîner. Ce n'est pas appelé à rester là comme ça. À venir juste à l'église et puis rentrer à la maison, manger et puis tu dors. Non. Il faut t'entraîner. Parce qu'il y a un adversaire qui veut ta vie. Il est contre toi. Il veut te faire du mal. Il faut t'entraîner. Eux, on s'entraîne dans le combat spirituel. Regardons le livre de 2 Corinthiens chapitre 10, verset 4. S'il te plaît, pasteur. 2 Corinthiens chapitre 10, verset 4. Il faut s'entraîner dans l'usage de la parole. Ah, c'est la parole qui fait peur au diable, la parole du Seigneur.
2: 2 Corinthiens chapitre 10, verset 4 nous dit, car les armes avec lesquelles nous combattons ne sont pas charnelles, mais elles sont puissantes par la vertu de Dieu pour renverser des forteresses. Je vais continuer.
1: Pour renverser des forteresses. Voilà, les armes que nous avons là, pour nous, ce n'est pas les AK-47, ce n'est pas les avions de guerre qu'on voit ici avec les militaires, ce n'est pas ça. Mais c'est la parole de Dieu, c'est ta foi, ta vie comme un témoignage d'obéissance. Ça commence par ta vie d'abord, la sanctification, l'obéissance. Après cela, la parole, le sang de l'agneau, ton témoignage. Voici les armes. Voici les armes. Tu as vu quelque chose d'autre, pasteur?
2: Oui, du verset 5 à 6 qui continue en disant, nous renversons les raisonnements et toute hauteur qui se lève.
1: Raisonnement.
2: Contre la connaissance de Dieu, voilà. Et nous amenons toute pensée captive à l'obéissance de Christ. Nous sommes prêts aussi à punir toute désobéissance, voilà, lorsque votre obéissance sera complète.
1: Bien aimé, les raisonnements dont on parle ici, là, je vous ai dit tout à l'heure que le diable, ton adversaire, c'est un esprit de connaissance qui est perverti aujourd'hui. Donc, il peut manipuler la connaissance. C'est important. Donc, si tu n'es pas discerné, tu n'arrives pas à chose, tu suis comme ça les gens dans le groupe là, tu peux te perdre. Il faut faire attention. Quand on dit quelque chose, va poser des bonnes questions, va lire la Bible pour vérifier que c'est écrit. Reste dans la Bible, il ne faut pas sortir de la parole de Dieu. Si tu ne sors pas de la parole, il ne peut jamais t'avoir. Voilà. Donc, il faut t'armer. Il faut t'armer. Vous voyez qu'on parle de l'obéissance. Du coup, on amène tout. Si tu n'es pas obéissant à Dieu, tu ne peux même pas commencer le combat même. Le diable ne va pas t'écouter. Le diable ne va pas t'écouter. Il y a l'histoire du chauffeur d'un pasteur dans une grande église qui est souvent avec des leaders aussi. Mais il s'avère que ce monsieur-là vivait une vie double. Il conduisait l'homme de Dieu, il était pasteur et chauffeur et tout. Mais il couchait avec une autre femme. Il était dans l'adultère pendant qu'il était marié. C'est une histoire vraie. Et ce monsieur-là, un jour à l'église, les gens ont commencé à faire de la délivrance. Donc il y a quelqu'un qui est tombé sur l'autel qui a commencé à manifester un esprit. La personne manifestait un esprit et tout le monde, les intercesseurs sont venus, ont commencé à prier pour chasser l'esprit. Toute l'église regardait la scène. Et lui aussi, il est venu se joindre parce qu'il n'était pas loin. Il est venu commencer aussi à prier, sors au nom de Jésus, sors au nom de Jésus. Et puis soudainement, l'esprit s'est tourné vers lui et qui a dit son nom. Et puis l'esprit a dit, toi aussi. Quand l'esprit a dit ça, tout s'est calmé. Parce que l'esprit a appelé son nom. Et l'esprit a dit, toi aussi. Tous les autres ont arrêté de prier. Toute l'église est calmée. Elle dit, on veut comprendre ce qui se passe. Le monsieur s'est retourné, il a fui. Il est passé par derrière, il est sorti devant tout le monde. Alors, ça a soulevé des questions dans l'église. Mais il ne peut pas prier quand l'esprit là, il se recule. On dit son nom et puis il fuit. En allant vérifier, on a senti que le monsieur était dans l'adultère. Ils ont senti que non, l'esprit d'affaires n'est pas bête. Il sait que toi, tu es même jeune que lui. Tu es dans son camp. Tu viens à l'église, les mains propres, tu soulèves les mains et tout, mais derrière, tu as une deuxième vie. Donc, tu es dans son camp. Tu ne peux pas venir faire combat contre lui. Au contraire, ils rient de toi, ils vont finir avec toi tout de suite. D'après les Ivoiriens. Ils vont finir avec toi. Parce que tu es double, ta vie est double. Il ne faut pas venir essayer de blaguer les gens et tout ça. Non, il faut vivre dans l'obéissance à Dieu d'abord. Obéis au Seigneur, toi-même ta vie là, tu es obéissante. Et puis maintenant, tu peux utiliser les armes qu'il t'a données. La parole de Dieu pour faire des déclarations contre les manifestations de l'esprit. Il faut savoir identifier. Donc, tu as une discipline quotidienne. Ici, on vous enseigne la parole de Dieu. On vous enseigne les heures de prière, les moments de prière qu'il faut obtenir, il faut pratiquer tous les jours. De prier le matin quand tu sors de chez toi. De prier à midi, à 15h et à 18h. C'est voilà des moments de prière. Il faut prier, c'est des prières de 10 à 15 minutes. Tu pries régulièrement. Ça accumule l'Esprit de Dieu sur ta vie. Et quand tu parles, il y a une autorité qui sort de toi. Le jeûne est fait pour ça. Le jeûne est fait pour t'accompagner. Le jeûne n'est pas fait que lorsque tu as un mauvais rêve, tu as un cauchemar, et puis tu te lèves, tu dis aujourd'hui, je prends 3 jours de jeûne. C'est que tu es faible, tu ne comprends même pas l'autorité que tu as. Mais quand on jeûne, c'est pour chercher la face de Dieu. C'est pour fortifier son esprit, aiguiser sa droiture, aiguiser son esprit comme une machette qu'on aiguise. Voilà ce que le jeûne fait. Quand tu jeûnes, il y a une force qui sort de ton ventre, qu'on appelle le loin en anglais. Ça sort de ton ventre. Il y a une force spirituelle en toi qui te permet d'exercer ton autorité sans ambiguïté. C'est pas crier forcément, mais il y a une force en toi. Et le jeûne est clé. Donc, quand on dit aux chrétiens, dans la semaine, il faut jeûner au moins une fois. Et tu maintiens les heures de prière constamment. Ça, c'est la discipline que tu maintiens. Quand tu es un chrétien de cette envergure-là, que tu as une discipline, ta vie est disciplinée, ça devient une consécration. Dieu va consacrer cette discipline-là et des anges seront assignés à cela. Et tu vas voir que où tu es là, tu peux vivre. L'ennemi a peur de t'approcher. De temps en temps, il va essayer des choses sur toi, mais quand tu pries net, ils vont reculer. Parce que tu as déjà une discipline qui te permet d'agir, d'être un militaire qui est protégé, qui est vaillant dans le Seigneur. C'est pour ça que vous n'avez pas voir le Seigneur Jésus-Christ voilà, être perturbé par qui que ce soit. Les gens viennent, ils essayent, mais autour de lui, c'est quadrillé. Jusqu'à ce que son temps arrive, les gens ne pouvaient pas l'avoir. Hein. Voilà. Donc, c'est comme cela que le Seigneur nous appelle à vivre. Voilà. Donc, la vie des esprits un peu. Maintenant, il faut identifier les moments d'attaque. Les moments d'attaque, on va voir comment Jésus a dealé avec ça. Mais il y a des moments où, toi, dans ta vie, tu vois que dans la même semaine, les choses se passent dans ta vie. Il y a tel, comme Job a vu, Job était assis un matin, et puis on vient lui annoncer que oh, tes bêtes là sont mortes. Il y a le feu qui est tombé, tes enfants sont morts. Donc ça fait plusieurs événements, mauvais de malheurs qui arrivent soudainement comme ça autour de toi. Quand tu vois dans la semaine ou dans le mois, un malheur ici, un malheur ici, un malheur autour de toi, ça vient vers toi pour affecter ta vie, pour t'étouffer, tu comprends qu'il y a quelque chose qui se passe dans le monde de l'esprit. Le combat a commencé. Mais il y en a qui vont pleurer, ils se font pitié. Il y a le combat a commencé. C'est une indication que c'est le moment de te lever et de faire usage de tes armes. Voilà. Tu n'as pas vu venir, mais c'est venu. Ça a commencé à... Tes enfants tombent malades, toute la maison. Un coup comme ça, tous les deux, trois enfants, tout le monde est malade d'un coup. Et les gens tombent malades d'un coup. C'est peut-être toi seul qui n'es pas malade. Voilà. Ou bien il y a tel... ton argent, il y a un problème, paf, qui vient, pouf, ça tape tout ton argent pour t'épuiser financièrement. Et puis après ça, il y a d'autres responsabilités qui sont devant toi auxquelles tu dois faire face. Pour envoyer le stress, pour t'envoyer à soulever ta tension, ou bien des palpitations cardiaques, l'ennemi sait ce qu'il fait. Il cherche à te déséquilibrer au niveau de ta santé, au niveau de tes émotions. Il t'attaque partout, sur tous les fronts. Il peut attaquer ton argent dans le but d'attaquer ta santé avec. Donc quand tu vois ça déjà, tu dois te lever, le combat a démarré. Trace la ligne de combat et puis commence à parler. Faut pas attendre, faut pas avoir, c'est pas le moment de pleurer, c'est le moment de te lever et puis de prier. C'est le moment de prier, augmenter tes heures de prière et puis commencer à intercéder, à parler. Tu vas voir que quand tu as fini, que tu vas avoir la paix dans ton cœur, même si le problème n'est pas réglé. Mais quand tu, au moment où tu auras la paix dans ton cœur par rapport à ces choses-là, tu sais que tu as gagné le combat, c'est fini. Et ça, on regarde comment le Seigneur Jésus a fait face à une situation soudaine qui est venue. On va voir ça dans le livre de Marc, chapitre 4, verset 39. Avec le temps, on va juste aller sur les versets. Pourquoi on voit comment le Seigneur a dealé avec ces genres de choses-là.
3: S'il te plaît, pasteur.
2: Marc, chapitre 4, verset 39.
3: Voilà.
2: S'étant réveillé, il menaça le vent et dit à la mer,

0: et qui achetaient dans le temple. Il renversa les tables des changeurs et les sièges des vendeurs de pigeons. Et il ne laissait personne transporter aucun objet à travers le temple. Et il enseignait et disait, « N'est-il pas écrit, ma maison sera appelée une maison de prière pour toutes les nations. Mais vous, vous en avez fait une caverne de voleurs. » Les principaux sacrificateurs et les scribes, l'ayant entendu, cherchèrent les moyens de le faire périr, car ils le craignaient, parce que toute la foule était frappée de sa doctrine. Quand le soir fut venu, Jésus sortit de la ville. Le matin, en passant, les disciples virent le figuier séché jusqu'aux racines.
1: Le figuier séché jusqu'aux racines.
0: Pierre, se rappelant ce qui s'était passé, dit à Jésus, « Rabbi, regarde, le figuier que tu as maudit a séché. »
1: Amen.
0: Amen.
1: Amen. Et qu'est-ce qu'il a dit?
0: Jésus
1: a dit quelque chose.
0: Jésus prit la parole et leur dit,
1: Ayez foi
0: en Dieu.
1: En Dieu.
0: Je vous dis, je vous le dis en vérité.
1: Oui.
0: Si quelqu'un dit à cette montagne.
1: Ôte-toi
0: de là.
1: Ôte-toi de là. C'est le problème qui est la montagne.
0: Et jette-toi dans la mer.
1: Et jette-toi dans la mer. Va te faire voir ailleurs.
0: Et s'il ne doute point en son cœur, mais croit que ce qu'il dit.
1: S'il ne doute pas, qu'il croit que ce qu'il dit
0: arrive, il le verra s'accomplir.
1: Il le verra s'accomplir. C'est le futur.
0: Alléluia.
1: Ça veut dire que dès que tu as parlé, tu regardes les heures, les jours qui arrivent. Ça va se passer.
0: Alléluia.
1: Voilà, c'est Jésus, oui.
0: C'est pourquoi je vous dis, tout ce que vous demanderez en priant, croyez que vous l'avez reçu et vous le verrez s'accomplir.
1: Tout ce que vous demandez en priant, croyez que vous avez déjà reçu ça. Et vous le verrez s'accomplir. C'est le futur, verrez s'accomplir. Alléluia. Vous allez voir que ça va s'accomplir.
0: Alléluia.
1: Voilà, donc, Jésus ici a parlé à l'eau. Il y a une vague qui est venue sur eux pendant qu'ils étaient sur l'eau, en train de naviguer. Une tempête s'est levée soudainement. Donc l'ennemi souvent attaque ta vie de façon soudaine. Les problèmes peuvent venir soudainement, ça attaque ta vie pour étouffer tes émotions, pour te stresser, pour ne pas que tu te retrouves. Pour ne pas que, il attend deux choses. Ou bien tu vas répliquer, ou bien tu vas être vaincu. C'est-à-dire que tu vas commencer à pleurer, stresser, tu peux vivre ça pendant des mois et puis tu n'en sors pas. Là, il est content. Mais ou bien tu te relèves et puis tu commences à faire comme Jésus. Jésus s'est levé, les disciples criaient, à gauche, à droite, aide-nous Seigneur, oh Père, nous allons mourir. Ils sont allés réveiller le Seigneur. Le Seigneur a dit, vous, peu de foi. Et il s'est levé et puis il a dit à la tempête, cesse, je te dis, cesse au nom de Jésus-Christ, au vent et à la mer, il parle. On voit dans un autre scénario, c'est un arbre qui n'a pas de fruits. Jésus dit que personne ne mange de fruits encore. Le lendemain, les gens viennent, l'arbre est desséché. Ça veut dire que ta parole, la parole, Jésus est en train de nous montrer que ta parole a un effet. Il va plus loin même pour te dire que je vous dis, ayez foi en Dieu. Jésus lui-même dit, ayez foi en Dieu. Car si vous avez la foi, vous direz à cette montagne, quitte ce lieu où tu es, ta position géographique, et jette-toi dans la mer, ça se fera. Mais combien, je ne sais pas ce que Jésus va nous dire encore, hein, mais sinon, avec cette parole, si je crois à 100% à ce que Jésus dit, chaque fois qu'il y a un problème qui se lève dans ma vie, je peux parler à ce problème-là. Je peux dire, maladie, si c'est cancer, meurs, tu n'as pas portion dans ma vie, quitte ce corps, ne reviens plus au nom de Jésus-Christ. Ça va se produire. Je peux dire que toute ma cour qui est tombée malade, recevez la santé. Tout le monde va se relever. Je peux dire les problèmes d'emploi, les problèmes d'argent qui viennent te souffler, je commande l'abondance dans ma vie. La disette, la pauvreté, sors de ma vie au nom de Jésus-Christ. La pauvreté partira.
0: Amen.
1: Mais mets-toi au travail. Tu vas voir que tes œuvres vont commencer à produire les biens.
0: Alléluia.
1: Voilà. Dis quelque chose à ta situation. Il ne faut pas te taire. C'est le combat spirituel. Quelqu'un te provoque, tu dis rien, mais dis quelque chose. Et tu vas voir la différence. Ça va se produire.
0: Alléluia.
1: Amen.
0: Alléluia.
1: Bien-aimé, je vais m'arrêter juste en disant une histoire qui m'était arrivée en Angleterre. Avant qu'on commence notre branche, on avait une église. On avait un groupe de prière, on était trois. Voilà, on était trois. Et il y a une des sœurs dedans qui a eu un problème. Donc elle m'appelle un jour. Elle me dit, j'ai un problème. Les gens sont venus prendre ma fille. Les services sociaux en Europe,

travail. Ils sont venus prendre son enfant pour partir. Elle avait une fille, une fillette. Ils ont pris l'enfant, ils sont partis. Donc, elle pleure, elle ne se retrouve plus. Elle rentrait carrément même dans la folie. Hein. Ça faisait pitié. Donc, je suis allé, j'ai commencé à jeûner pour elle, pour prier pour elle. Je jeûnais pour elle pour que le Seigneur intervienne dans son cas. Je ne savais pas pourquoi, qu'est-ce qu'elle avait. Que le Seigneur intervienne pour elle. Quand j'ai fini mon jeûne, le jour-là, je revenais de l'école. J'enseignais, donc je revenais de l'école. Et le Saint-Esprit m'a dit, le Saint-Esprit, pour ceux qui disent que Dieu ne parle pas, Dieu parle. Voilà, d'autres occasions, on va enseigner sur la voix du Seigneur. Dieu m'a dit, va rendre visite à la sœur. Donc, j'ai changé de direction, j'ai pris ma voiture. Je suis arrivé, elle était dans un immeuble de 19 étages. Elle était en haut là-bas, vers les 18-19. Alors, j'arrive, je vois la sœur, elle m'a ouvert la porte.

tapis, la moquette, partout dans la maison. J'ai dit, mais alors aussi rapidement, moins d'une semaine. Ah, qu'est-ce qui se passe, ma soeur? Elle a commencé à m'expliquer. Mais dans cette explication, elle accuse Dieu. Dieu partout. Elle ne sait pas ce que j'ai fait à Dieu. Pourquoi est-ce que c'est moi que ça arrive? Qu'est-ce que j'ai fait? Et plein d'accusations. Peut-être que c'est ton cas, bien-aimé. Tu regardes ta vie, toi tu es propre. Toutes les accusations, c'est Dieu n'a pas aidé, il n'a pas aidé, il n'a pas fait ça pour toi. Donc quand je l'écoutais, puis le Saint-Esprit m'a dit, demande-lui qu'est-ce qui s'est passé. Quand je lui ai demandé ce qui s'est passé, réellement, c'est là qu'elle a ouvert la bouche pour dire qu'effectivement, elle était couchée. Elle a ouvert sa porte. C'est un immeuble de 4 appartements par palier. Donc, la porte était entrouverte. La fille avec 2 ans, la petite, elle se promenait dans le palier vers où il y a les ascenseurs que tout le monde utilise. Donc, le concierge a vu l'enfant dans les caméras et le concierge est venu. Il a appelé la police et ils sont venus prendre l'enfant parce que c'est dangereux. On se renseigne, on se rend compte qu'elle avait bu l'alcool, elle était saoulée, elle était couchée sur le lit, elle était méconnaissable, remplie d'alcool. C'est une chrétienne, hein? C'est pour ça que je vous dis que tu vas à l'église, mais tu as une deuxième vie. Je n'ai jamais su que cette dame-là, derrière, on vient prier, on tape les mains, tout. Je n'ai jamais su que derrière, elle prenait l'alcool aussi. L'alcool, complètement saoulée. Ils ont pris l'enfant. Maintenant, quand elle m'a dit, j'ai dit, mais tu vois, tu accuses Dieu depuis que je suis arrivé, tu accuses Dieu. Mais voici la source du problème. C'est toi qui bois l'alcool. Elle était bloquée, elle dit, oui, et que mon frère, voilà la situation. J'ai dit, mais qu'est-ce qui s'est passé? Et tu es allé où depuis? Elle me dit, oui, quand c'est le problème est arrivé. Maintenant, elle a commencé à exposer tout. Le problème est arrivé, je suis allé dans une église, ils portent les soutanes blanches comme ça, avec des ceintures. Ce qu'on appelle white garment, ou bien quoi, une église comme ça. Où on porte des soutanes, et on lui a fait porter une soutane avec une ceinture rouge, et on l'a mis dans un bassin d'eau. Ils ont mis des choses dedans, et puis il prie dessus comme ça, et puis elle tombe dans l'eau, là, elle se réveille. C'est ça qui a rendu sa vie difficile. Quand elle est ressortie de là, elle ne se retrouve plus. C'est ce qu'elle m'a dit elle-même. Et depuis que je suis allé dans leur session pour chercher une solution, quand ils m'ont mis dans l'eau, là, je suis sorti tout ça avec toutes les choses qu'ils m'ont données, je ne me retrouve plus. Elle a commencé à devenir folle. Elle regarde 19e, souvent elle cherche, même elle veut voir si elle peut se jeter, tout ça. Bon, donc Satan a pris le contrôle de sa vie. Et quand je suis arrivé à son niveau, donc, je lui ai dit, ma soeur, tu vois bien que le Seigneur t'a rien fait. Le Seigneur t'a rien fait, mais toi-même, tu es tombé dans le malheur. Parce que tu as choisi de servir le diable au lieu de servir Dieu. Donc j'ai dit, on va prier. Quand j'ai dit, on va prier, j'ai commencé à réciter le psaume 24.

0: On récite ça constamment. Le psaume 24. Bon, qui dit à l'Éternel la terre et ce qu'elle renferme, le monde et ceux qui l'habitent. Car il a fondé sur les mers et affermi sur les fleuves. Qui pourra monter à la montagne de l'Éternel? Qui s'élèvera jusqu'à son lieu saint? Celui qui a les mains innocentes et le cœur pur. Celui qui ne lit pas son âme au mensonge et qui ne jure pas pour tromper. Il obtiendra la bénédiction de l'Éternel, la miséricorde du Dieu de son salut. Voilà le partage de la génération qu'il invoque, de ceux qui cherchent ta face au Dieu de Jacob. Porte, élevez vos linteaux, élevez-vous, porte éternelle, que le roi de gloire fasse son entrée. Qui est ce roi de gloire? L'Éternel fort et puissant. L'Éternel puissant dans les combats. Porte, élevez vos linteaux, élevez-les, porte éternelle, que le roi de gloire fasse son entrée. Qui donc est ce roi de gloire? L'Éternel des armées. Voilà le roi de gloire. Amen. Je l'ai resté par cœur parce qu'on récite ça tout le temps. Donc, j'avais ça en anglais, par cœur. Quand j'ai commencé à réciter ce psaume-là, on n'est même pas arrivé vers la fin qu'elle a commencé à crier dans l'appartement, elle est tombée. Pour ceux qui pensent qu'on ne croit pas aux délivrances, on croit aux délivrances. Mais faisons ça tel que le Seigneur l'a fait. Donc, elle a commencé à crier, à rouler partout, elle criait. Après, elle s'est levée. Le combat a commencé, hein. Et elle attendait de voir ce que j'allais dire. Et le Saint-Esprit est ton partenaire dans le combat spirituel, bien-aimé. Si tu n'as pas le Saint-Esprit, tu ne peux pas gagner, parce que c'est le Seigneur qui t'aide. Et le Saint-Esprit m'a mis en cœur le livre de Philippiens, chapitre 2, verset 8. Je ne sais pas si le pasteur est là-bas, il allait nous aider. Philippiens, chapitre 2, à partir de verset 8.
1: Philippiens, chapitre 2, verset 8 à 11. 8 à 11. Il s'est humilié lui-même.
0: Il s'est humilié, oui.
1: Se rendant obéissant jusqu'à la mort, même jusqu'à la mort de la croix. C'est pourquoi aussi Dieu l'a souverainement élevé et lui a donné le nom qui est au-dessus de tout nom, afin qu'au nom de Jésus, tous genoux fléchissent dans les cieux, sur la terre et sous la terre, et que toute langue confesse que Jésus-Christ est Seigneur à la gloire de Dieu le Père.
0: Amen. Amen. J'ai récité ça en anglais par cœur. Et quand j'ai récité, j'ai tiré une conclusion. Chaque fois que tu récites la parole de Dieu, tire une conclusion. Passe un jugement. Si tu ne passes pas de jugement que tu récites comme ça. Donc, j'ai vu qu'elle était arrêtée, mais c'est l'Esprit qui se manifestait. L'Esprit m'écoutait pour voir si je comprends la parole de Dieu, si je sais l'utiliser. Donc, quand j'ai récité ça, la Bible dit que tout genou fléchira. Quand j'ai fini, j'ai dit, fléchis au nom de Jésus-Christ. Automatiquement, bam, tu le sors. C'est fini. Et je dis, maintenant, quitte ce corps au nom de Jésus. C'est fini. La sœur a été délivrée. Devant moi. Et quand elle a été délivrée, elle était contente. Elle était contente. Elle est redevenue normale. Celle qui devenait folle est devenue normale. Elle parle correctement. Elle est devenue bien. Elle regarde autour d'elle. Elle veut sa maison. Oh, elle a commencé à prendre soin d'elle-même. Elle a commencé à prendre soin. La semaine qui a suivi, elle m'appelle pour me dire qu'ils ont ramené sa fille. Parce qu'elle avait gagné le combat. Dieu a ramené sa fille. Voici son témoignage. Donc, le Seigneur nous aide. Mais vous devez... Elle s'est repentie. Elle a arrêté d'aller dans l'alcool encore. Elle a vu que c'était l'ouverture qu'elle avait donnée au diable. Elle a arrêté tout ça. Elle s'est repentie. Elle est devenue maman propre maintenant. Et le Seigneur lui a donné le Saint-Esprit. Aujourd'hui, elle est bien. Sa fille est grande maintenant. Mais cette situation s'est passée pour dire que le combat spirituel est réel. Mais tu le fais avec le Saint-Esprit. Quand tu commences à déclarer, le Saint-Esprit va te donner des paroles, va te donner des passages. C'est pour ça qu'il faut lire la Bible, il faut apprendre la Bible. Si tu ne lis pas du tout la Bible, commence à lire la Bible, commence à apprendre la Bible. Et tu vas voir que c'est la parole qui est ton arme de guerre. Et Dieu va t'aider au nom de Jésus.

0: Je prie que le Seigneur lui-même prenne le contrôle total de vos vies, qui vous donne la paix et la santé, qui vous donne la liberté contre le diable au nom de Jésus-Christ. Désormais, vous êtes des vainqueurs sur l'ennemi, sur l'adversité au nom de Jésus-Christ. Amen. On va aller tout droit parce qu'on a fini notre temps même complètement. Que si tu n'as pas donné ta vie à Jésus-Christ, donne ta vie à Jésus maintenant. Et je prie que tu donnes ta vie à Jésus. Répète après moi, Seigneur Jésus, je te remercie pour ce jour. Seigneur, je viens à toi. Je t'invite. Prends le contrôle de mon cœur. Pardonne-moi tous mes péchés. Je t'accepte comme mon Seigneur et mon Sauveur. Merci Père Céleste de m'avoir sauvé au nom de Jésus-Christ. Si tu as prié cette prière pour la première fois, sincèrement, et tu as donné ta vie à Jésus-Christ, tu es béni. Cherche une église et quand tu vas joindre le groupe de prière, que le Seigneur vous bénisse. Donc c'était le pasteur Billy, le pasteur Claudel de l'église Christ Tabernacle International Churches. Vous pouvez nous joindre au 01 60 62 17 40. Voilà pour vos témoignages. Nous adorons chaque dimanche à PQC. Venez et le Seigneur va vous bénir. Si vous n'êtes pas loin, à 10h. Voilà, que Dieu vous garde. Bye bye. Shalom. Bye.
1: C'était le pasteur Billy de Christ Faith Tabernacle International Churches, Côte d'Ivoire. Contact 01 60 62 17 40.
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vient se réjouir. On se réjouit d'ailleurs tous les jours, hein, c'est pas seulement à partir de 21h. Mais on se retrouve ensemble à partir de 21h pour vivre une soirée exceptionnelle, formidable. Sur les antennes de la radio de la vie, je suis là comme tous les soirs à partir de 21h. Et je ne suis pas seul avec moi ce soir, le maître Ephraim Djadja, qui j'envoie la main. Vous avez rendez-vous tout à l'heure, là, 22h30 avec le maître Ephraim Djadja.

21. Pour ceux justement qui veulent rejoindre l'ambiance sur Fréquence. Ma voix retentit dans les oreilles d'une personne du côté de Bois qui je t'envoie la main là. Bonsoir.

Merci, grand merci à notre Dieu pour cette chic soirée. Merci pour cette belle journée. Bonne digestion à ceux qui ont déjà fini de prendre leur dîner là. Préparez-vous à danser avec nous. Je regarde la playlist qu'on a déjà sélectionnée pour vous. Il y a d'autres tubes qui arriveront. Il y a la présidente tout à l'heure. On va rendre dire merci, merci à Dieu parce qu'on a beaucoup à dire à notre Dieu. On va vous offrir la présidente tout à l'heure. Après, on a qui d'autre là? Abazaf, hein, c'est ainsi. Et puis, il y a quelqu'un que j'aime bien. Bestie Russell, âme joyeuse, j'aime cette chanson. Et puis, on va s'intéresser à des titres avec les voix féminines. Ça arrivera tout à l'heure là sur les antennes de la radio.

0: mes amis couturiers. Ouais, quand c'est la rentrée scolaire, là, ce n'est pas évident. Hein. Ils veillent, ils sont là, H24. Voilà, bonsoir, les amis. Jeunesse Confection du côté de Yopougon de quoi. On a Mado, là, Yopougon Toit Rouge. Et Bassa les Coutures du côté de Trèche Town, Trècheville. Voici à présent le sujet de ce soir, les amis. Je retrouve rapidement, je l'ai noté quelque part, désolé, hein, je l'ai noté quelque part là. C'est bon, je l'ai. En tout cas, il s'agit de benguistes, voilà, des benguistes qui viennent d'arriver, qui sont arrivés peut-être pour les vacances ou pour la rentrée. Hein. Voilà, alors, tu as ton frère qui vit aux States, aux États-Unis, ou choisi un pays, hein, aux États-Unis ou encore en France, qui après plusieurs années, il rentre enfin au pays, quoi, tu vois, pour les vacances. Il arrive. Et à peine arrivé à l'aéroport, là, il commande un taxi à 30 000 francs pour aller à la maison, alors qu'il pouvait faire le même trajet avec moins que ça, quoi, tu vois. Les jours suivants, il continue de dépenser sans compter dans les transports parce qu'il ne connaît plus vraiment, tu vois, les prix hein, que nous avons ici, là. Toi, tu connais les bons plans et les moyens d'économiser, hein. Mais bon, tu te dis, il travaille, hein, donc à l'extérieur, là, il a l'argent, donc il a les moyens de sa politique. Moi, ma question ce soir, qu'est-ce que tu fais? Est-ce que tu lui expliques comment économiser son argent ou tu le laisses dépenser comme il veut? Il y a ceux qui disent, il a les moyens donc mon cher, s'il veut mettre des 100 000, il veut mettre 100 000, il veut mettre 50 000 dans une nourriture, il a les moyens de sa politique, donc je ne parle pas puisqu'il s'agit de son argent. Il y a ceux qui disent, attention, même si c'est son argent là, je dois lui montrer comment économiser. Vous voyez donc, ma question ce soir, le benguiste est en vacances là, bon, ou au pays solidarité ou chacun pour soi. Hein? Tu lui révèles les astuces pour payer moins cher le transport et autres, ou tu gardes tes secrets pour toi-même. Quel asso, quel frère ou quel badé es-tu? 07 58 21 21 21 07 58 21 21 21. On va prendre les amis juste après le titre de la présidente là.
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tu n'as pas encore compris. Hein. Dis merci simplement à ton Dieu et puis reste humble. Sinon, nous ne sommes que poussière.

doit mettre, quand ça va arriver, faut mettre un arrêt. Attends, voilà, il y a quelqu'un qui a commencé à danser là. Attends, tu es trop pressé. Hein. Attends. Voilà, ramène juste une seconde et puis on permet aux auditeurs de danser là. Hein. D'accord, c'est bon, on y va.

0: 50.
1: La famille Faye. Ah, Momo Zidago aussi, ça fait quand même un bout de temps, hein, Maître Dja. Thank you God for everything. La présidente à l'instant sur les antennes de la radio Fréquence Vie, son Marx et Single. 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

J'ai reçu le texto de Ahmed Zigo là. Jésio est ton ami, Ahmed Zigo. Merci d'être avec nous ce soir. Ah oui, c'est vrai, j'oublie mes amis de chauffeurs de VTC là, les amis automobilistes. Ah, merci d'être avec moi. Ils sont là connectés. Et voici ma question de ce soir, la question de cette soirée, la suivante. Ton frère Benguiste rentre au pays. Tu l'aides à faire des économies ou tu le laisses dépenser sans compter? Quel genre de badé, quel genre de frère es-tu? La compte à digérer cette situation là. Il est revenu des États-Unis, il est rentré des États-Unis ou encore de Londres, choisis un pays, hein. Il est là, mais il dépense. Il peut emprunter juste un tricycle là, mais non, c'est. Voilà. Il dépense 10 000, la nourriture, il dit non, il préfère manger des plats de 30 000. Est-ce que tu lui laisses dépenser un C ou bien tu lui dis, ah, Choco, on est à Abidjan, hein? Mais j'ai pas que tu dépenses là, tu peux sécuriser un peu. Ah, on est à côté. Ah, comment tu gères la situation là? 07 58 21 21 21 07 58 21 21 21. Right now. Maintenant on ouvre le téléphone avec Apazaf. C'est ainsi qu'a se dédié à mon frère Zigo. Un rappeur. Oui, c'est un ancien rappeur. En tout cas, il aime le rap aussi, hein.

0: Auditeur là, maître Dieu, ok. 07 51 21 21.
1: Car notre Dieu jamais ne ment.
0: C'est ainsi, c'est. Alors, rappelez-moi, 07 51 21 21, il y a les beepers encore. Il y a des personnes qui bipent. 07 51 21 21.
1: Il avait promis dans les temps anciens d'envoyer à son peuple Messie. C'est ainsi, c'est ainsi.
0: Bonsoir mon frère Jojo. Allô.

0: Allô, bonsoir, bienvenue sur Fréquence Vie. Qui nous rejoint là?
1: Oh,
0: Maman Walker. Merci d'être avec nous ce soir là. Nous vous écoutons.
1: C'est à moi là. Je vais te dire, regarde, un étranger là, il a de gros yeux, mais il ne voit pas clair.
0: Hé, hey, ça c'est fort, ça c'est fort ça. Il a de gros yeux, mais il ne voit pas clair. D'accord.
1: L'étranger doit demander aux autochtones s'il a comment vous vivez.
0: Ok.
1: Au lieu de faire comme d'où tu viens là, tu vas tout dilapider. Et de où tu t'en retour, tu vas tirer le bien par la queue.
0: T'as fini de tout dépasser maintenant pour repartir là, c'est compliqué. Mais Maman Walker, et s'il dit que c'est son argent, il a voté un budget pour ça. Vous faites comment?
1: C'est pas mon argent. Si j'ai l'amour de Dieu et que je peux aimer quelqu'un pour lui inculquer l'intelligence ou bien la sagesse,
0: oui,
1: je ne me ferai pas prier.
0: Ah, d'accord.
1: Il faut, si j'ai donné des conseils et que lui n'a pas voulu, il a fait ce qui lui plaît. Il est en train de pleurer, moi je cours pour sortir de la maison.
0: On t'a parlé, tu n'as pas écouté. Oh. C'est conséquence qui donne conseil.
1: Ah, si tu n'as pas d'oreille pour écouter autrui, et que ton oreille est sur ton épaule, ben, tu souffres avec. Sinon, si tu es humble de cœur, tu as besoin de quelqu'un pour être vraiment stabilisé en esprit.
0: Mais souvent, quand tu agis ainsi, ils se disent que c'est parce que tu veux prendre un peu. C'est genre, tu leur dis ça pour que, voilà, toi tu veux prendre un peu de l'argent qu'ils ont en fait, quoi.
1: L'argent qui est là, on ne compte pas sur autrui ou en avoir.
0: Ok.
1: Dieu a sauvé l'humanité, il dit, vous mangerez à la sueur de votre front.
0: Yes.
1: L'argent, c'est quelqu'un qui t'aime, à qui Dieu a dit, faut donner ça à Tao Daniel. Et puis il dit, mon fils, tiens. Mais on ne dit pas, donne-moi l'argent. Qui peut être témoin? Ceux qui le font, et puis ils ont des soupirs pour se promener là. Moi, quand je les trouve, je les saute. Aïe!
0: Oui, maman, Walker.
1: Eux-là, ils deviennent riches. Ils font des statistiques à ton argent. Okay. Ils ne peuvent que t'appauvrir. Et puis, eux, ils vont sauter le tour. C'est toi qui tombe dans le ravin.
0: Ouais, c'est clair. Merci, Maman Walker. Elle dit, l'étranger, il a de gros yeux, mais il ne voit pas clair. On doit l'aider. Donne l'amour avec la sagesse, là. Mais non, s'il ne veut pas écouter, mon cher. Bonjour, les dégâts. Merci à Maman Walker que nous retrouvons du côté de Bingerville. Donc, Bingerville est à l'écoute.
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0: C'est quel frère, quelle sœur? Est-ce que toi, tu l'aides à réduire les dépenses ou bien, ce n'est pas mon argent? Voilà, ce qu'on fait, il a voté son budget, il vient, il dépense comme il veut, c'est son affaire.

0: Un rappeur, oui. Comment il va? Yeah, position actuellement, ouais. Là, tu es où?
1: Je suis à Hongrie.
0: Ah, d'accord, à Hongrie. À la maison ou quoi?
1: Ouais, à la maison.
0: D'accord,
1: ouais.
0: D'accord. Alors, Zigo, toi, t'es quel genre de poteau, de valet ou de petit frère? Toi, mon cher, c'est bon. Ton argent, il gère comme il veut ou bien tu l'aides à réduire les dépenses là?
1: Non, bon, ça va dépendre.
0: Hein, ça dépend de quoi? Oui, de quoi?
1: Moi, je pense que ça dépend d'abord de lui, voilà, parce que si les bénéfices là, bon. Tu veux leur montrer que tu gères bien, mais eux, bon, ils te voient autrement, hein.
0: Merci, c'est ça.
1: Ils te voient autrement, voilà. Tu veux, souvent là-même, là. Moi, j'ai vécu ça. Oui, il y a un bégiste qui était venu, donc je l'aidais un peu à gérer un peu son petit jeton, tout ça. Voilà, mais... Non, à la dernière minute, tout est retombé sur moi. Le gars, il a pensé au fait. Oui. Le gars, il a pensé au fait, non, que moi, je voulais, ça veut dire, comme je l'aidais un peu à, comment on appelle
0: réduire
1: ça?
0: Réduire les dépenses, là.
1: À réduire les dépenses.
0: À trouver des bons prix.
1: Voilà, moi, je voulais, voilà, mais après, j'ai passé derrière pour prendre la commission.
0: Non, c'est ce que je disais à mon Walker tout à l'heure, là. Et ils se disent qu'il fait ça pour pouvoir récupérer l'argent après.
1: Ah, bon, c'est que si moi, voilà, ça. Il va voir d'abord sa gamme, hein. S'il veut dépenser, il va dépenser. Voilà, parce que de toute façon, il a prévu de dépenser. Donc, c'est vrai, nous sommes chrétiens, mais vraiment, voilà, qu'est-ce que je peux bien faire si
0: ce n'est pas un enfant, donc il peut accepter comme refusé, en fait.
1: Lui-même m'a dit franchement que Joe, il faut me laisser y dépenser mon argent.
0: Il est venu pour ça, laisse-le, il va dépenser comme il veut.
1: Il va se mettre à l'aise. Donc, il a aidé même à claquer son pognon. Voilà. Donc, on s'en va. On fait comment, Tao?
0: Tu as dit que voilà, tu as l'argent pour ça, mon cher. Hey, même si on doit aller où on mange un plat 100 000, on va aller là-bas.
1: Il y a les petits poissons d'attaquer ici, on fait au quartier ici à partir de 500 000 francs. Là. Lui, sans payer ça à partir de 5 000, 10 000.
0: Voilà.
1: Moi, je l'ai aidé, mais je l'envoie chez Misaoui.
0: Du côté de Rivière 2, là. Et puis toi, ça te permet aussi de... Il y a des endroits où toi, tu te dis, non, regarde, franchement, même si je suis milliardaire, il y a des endroits où je ne peux pas visiter, quoi. Maintenant, lui, il vient, il te dit, allons-y là-bas. Allons, mon frère, allons.
1: Eux-mêmes, ils m'ont compris. Ils m'ont très bien compris. Moi, je pense que je les ai parlé. Voilà. Mais ils ont dit, bon, au lieu de... Comme c'était prévu que ils dépensent le reliquat, là. Ils vont me donner.
0: C'est un combo.
1: Voilà. Ça, c'est un combo. Donc, nous, on va, je discute le reliquat, là. À chaque fois, ils me donnent. Mais non, ça, c'est pas un problème. C'est pas... Donc... Je suis tombé sur deux gars comme ça, mais je prie Dieu à ce qu'ils reviennent encore au pays.
0: Zigo, ne les gère pas seul. Quand ils reviennent là, tu m'as fait dire, non, les bénéfices sont arrivés.
1: Ok.
0: Merci, Zigo. Merci, mon frère. On est ensemble. Voilà. On a écouté et entendu le témoignage donc, de

0: 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Et sur toutes les plateformes de téléchargement légal. Allô, bonsoir, bienvenue.
1: Bonsoir, monsieur Tao.
0: Yeah, bonsoir Gladys. Merci de nous rejoindre ce soir sur la radio Fréquence Ville. Alors Gladys, tu es quel genre de sœur, de badé, de poteau, voilà, de CP, pardon. Est-ce que toi tu aides ou bien, mon cher? Dépensons ensemble, hein, dépensons ensemble.
1: Monsieur Tao, s'il te plaît, je n'ai pas le sujet complet, donc je viens d'arriver.
0: Ah, d'accord, d'accord. Alors, ma question ce soir est la suivante. Ton frère arrive de l'étranger. Hein. Est-ce que tu l'aides à éviter les dépenses ou bien chacun se débrouille? Voilà. Donc, il est arrivé. Tu vois que, bon, par exemple, il pouvait manger dans un restaurant où le plat, on lui ferait à 1000 francs. Lui, il décide d'aller dans un restaurant où le plat va là, lui coûter peut-être 25 000 francs. Est-ce que Gladys lui dit, regarde, tu es arrivé, hein, pardon. Allons tout près ici, là. Tu vois, non, il y a c'est la même chose, là. Tu peux avoir ça à 5 000 ou 1000 francs quelque part. Ou bien, Gladys lui dit, mon cher, c'est ton argent, hein, ce que tu veux. Comment tu veux le dépenser, là? Moi, je t'aide à le dépenser, tout simplement.
1: Bon, si c'est moi, je vais essayer de lui parler. Mais si je ne vais pas, moi, je le laisse parce que c'est son argent. Et si je veux te faire prévenir, moi, je vais le laisser.
0: D'accord. Mais donc, toi, tu veux essayer de lui parler en lui disant de réduire les dépenses, là, c'est ça?
1: Oui, parce que tu es venu, c'est vrai que tu viens d'arriver, tu as l'argent dans ta main. Si tu vis ça, peut-être que tu ne vas pas finir de... Si tu vas ici, tu vas payer moyen 25 000. Oh, pourtant, il y a des coins, ils font même chose. Et puis, c'est propre, c'est bien fait. C'est moins cher que 25 000. Tu peux lui dire, bon, mon frère, on a qu'à réduire les dépenses jusqu'à ce qu'au moins tu puisses avoir l'argent sur toi jusqu'à ce que tu vas partir. Parce que quand tu es venu, tu vas dépenser parce que tu as l'argent sur toi, tu vas dépenser. On n'est pas qu'au milieu là-bas, tu sois coincé. Donc, il faut gérer un peu. Maintenant, si tu es presque à partir que tu sais que tu as l'argent sur toi, que tu veux te faire plaisir, bon, là, tu vas aller te faire plaisir. Mais pour le moment, gère ça doucement. Maintenant, s'il m'a fait écouter, moi, je le laisse parce que c'est son argent et c'est lui qui a cherché ce qu'il veut faire avec ça. Moi, je vais le aider, on va dépenser. Parce que moi-même...
0: Ah, tiens, bon, ça!
1: Je vais dépenser. Il y a quelqu'un, on va dépenser.
0: Moi, c'est pas faux.
1: Je lui envoie un homme dans les grands coins où il ne connaît pas, mais il dit, alors,
0: alors, je vais faire des belles photos même pour poster sur les réseaux sociaux. Moi-même, il va vivre la vie la même que toi, quoi.
1: C'est ça. Mais c'est parce que pour ne pas que tu sois coincé. Maintenant, si tu vous dis comme tu veux, là, moi, il connaît les bons coins, alors.
0: Ouais, tranquille. Et comme tu le disais, la Gladys, il y en a, Zigo en parlait à l'instant, là, il y en a qui disent que, voilà, ils ont voté un budget pour peut-être les 30 jours pardon, qu'ils feront en Côte d'Ivoire. Donc, laisse-les dépenser comme ils veulent. Alors, s'ils te disent, toi, tu vas, ok, d'accord, moi, ils te laissent continuer, hein, c'est ça, hein, ils te laissent vivre ta vie, ta best
1: life. Parce que moi-même, il y a une chance ici. Et si tu es venu, que tu as ton argent, tu as fait ton budget, pour ne pas qu'au milieu là-bas, tu sois coincé.
0: Oui.
1: Tu vis la vie des.
0: Ouais, mais là aussi, Dali, c'est soirée, hein, tu es benguiste, tu es arrivé, et puis après, tu es piqué au milieu, là, c'est pas joli, hein?
1: Voilà.
0: Ouais, c'est très vilain.
1: Il est mieux de faire doucement, mais jusqu'à ce que tu vas partir, au moins,
0: c'est
1: on te voit toujours.
0: Ouais. Si. On est toujours en benguiste.
1: Tu vois, il y a d'autres gens qui viennent, là, ils ne connaissent pas Placali, ils ne connaissent pas ceci.
0: Ouais.
1: Maintenant, à la fin, là, c'est lui qui dit qu'il y a recruté.
0: Au départ, c'était les hamburgers, c'est les pizzas. Et c'est lui-là, voilà. Même, il sait où il est même.
1: Donc, je vais doucement.
0: Merci Gladys. C'est vrai, hein? Il y en a quand ils arrivent, c'est seulement... tu vois, donc...

Manaïs, merci. Ah. Et puis bon, après au milieu, là, c'est dans les placali, Garvin. On termine avec le titre d'Apazav, c'est ainsi. 0758 21 21 21 pour toi qui veux rejoindre l'ambiance.

0: tête. Hein, si. Je prends un auditeur et puis après on va se réjouir avec Bestie Russell. Allô.
1: Allô, bonsoir.
0: Oui, bonsoir, bienvenue là. Qui nous rejoint ce soir?
1: Moi, c'est Madame Dago.
0: Madame Dago, d'accord. Elle m'appelle d'où, là, Madame Dago?
1: Pardon?
0: Elle m'appelle d'où?
1: Akwedo.
0: Akwedo, yeah, Akwedo camp militaire. Ouais, c'est non loin de la radiofréquence du côté d'Abidjan, là. Alors, Madame Dago, vous gérez comment? Vous êtes quel genre de badé, de partenaire, de soeur, d'amis?
1: Moi, je vais l'aider à économiser.
0: Ok.
1: Voilà, parce que peut-être même quand il était là-bas, il avait envie de quand même de manger. Viens. Si tu veux manger, par exemple, du poisson dressé, tu l'accompagnes. Et s'il a fait ça deux fois, je dis c'est bon comme ça.
0: Aïe. Madame Dago, oui. Deux fois seulement. Peut-être qu'il veut en faire plus.
1: Même s'il a fait trois fois, mais je vais lui donner des conseils.
0: Ok.
1: Il vient de devenir plus. Une fois que tu enlèves 10 000, c'est parti. Et à présent, quand ils viennent comme ça, ils sont toujours prêts à être à côté pour les racketter. Pour... Donc moi, je ne vais pas le laisser gaspiller son argent comme ça. Si tu aimes quelqu'un, il faut lui donner des conseils.
0: Si tu aimes quelqu'un, il faut lui donner des conseils.
1: Il faut te faire plaisir pour quelques jours. Moi, je vais le laisser. Je dis, bon, si tu as envie de manger, si tu t'accompagnes, tu te mets à l'aise. Ça suffit comme ça. Et je commence à lui donner des conseils.
0: Oui. Mais Madame Dago, quand vous dites Cécile a envie de manger, il se met à l'aise là. Vous ne mangez pas aussi?
1: Non, je peux manger aussi, mais je ne peux pas. C'est-à-dire qu'il ne faut pas prouver aux gens, à quelqu'un, que oui, ça coûte son argent. Moi, je ne peux pas rester là et puis bon, je vais l'accompagner quand même. Mais je lui dis que même si ça me plaît aussi, mais je ne vais pas accepter à Cécile à chaque fois. Merci son argent. Parce que là, quand ils dépensent, quand ils enlèvent là, ils pensent que ça ne finit pas. Hein? Et puis après, maintenant, pour retourner là. Et bien, ils vont retourner comme ça, puis il dit qu'on est prêté tant, qu'on est prêté.
0: Voilà, hein, Madame Dago, faut être prêté.
1: C'est ça aussi.
0: Maintenant, il y a certaines personnes qui disent, en fait, Madame Dago, que quand vous les empêchez de dépenser de fortes sommes là, c'est le commerce de quelqu'un que vous gâtez, que c'est le business de quelqu'un que vous gâtez comme ça. Par exemple, il vient aller manger quelque part, dans un restaurant où on te dit, je me rappelle, je parlais une fois là, qu'il y a une amie qui est mannequin, qui m'a dit, elle est partie manger avec quelqu'un. Elle a pris une pizza, ça coûtait 55 000 là-bas. Et lui, ce qu'il a pris là, ça faisait 100 000. Donc, ils ont dépensé 200 000 francs en moins d'une heure là. Bon, si Madame Dago, elle l'a informé, et puis elle dit, et à mon frère, pardon, allez dépenser 200 000 francs dans un seul, en moins d'une heure là, au quartier là, tu vas à Yopougon dans un couloir, tu peux avoir la même chose. Est-ce que Madame Dago n'est pas en train de gâter le business de ceux qui le font cher là?
1: Non, on ne peut pas regarder à ça.
0: Ok.
1: Voilà, parce qu'on ne peut pas dire que comme on va t'enrichir, le monsieur va gâter son argent, aussi on dit 100 000 francs. Non. Et des fois même les vendeurs là, et quand ils voient les bénéfices là, ils augmentent les prix, hein. Si le poisson coûte 5 000, il va dire 15 000
0: ou 20 000.
1: On va faire ça à quelqu'un. Ça dit qu'il faut avoir la crainte de Dieu dans tout ce qu'on fait.
0: Ok. D'accord. Donc vous décidez de l'accompagner, hein, c'est ça. Voilà, lui donner des conseils, on l'accompagne, on l'aide. Comme ça, au moins, quand il repart. Maintenant, et s'il voit cela d'un mauvais œil, comme je le disais à mon frère Zigo, là, et s'il voit cela d'un mauvais œil pour dire qu'elle le fait pour pouvoir me racketter après? Parce qu'il y en a qui pensent ainsi. Hein.
1: Si tu fais ça, que à chaque fois tu lui demandes l'argent, parce que quand tu fais aussi, tu regardes. Pendant que tu le protèges, tu te dis que tu le protèges, mais en bas, tu demandes l'argent à chaque fois. Non, j'ai besoin de temps. C'est ce qu'il ne faut pas faire. Si tu veux quelqu'un que tu veux l'aider, il faut être vraiment transparent, honnête avec la personne. Il ne faut pas le rappeler au moment où tu dis que tu n'es pas dépensé. Non, il ne veut pas te mettre à l'aise, mais l'argent, on n'a pas te donner.
0: Là, ce sera bizarre même. Ce sera glissant même. Et dis, attends, Madame Dago, là, elle a esprit pour pouvoir prendre l'argent avec moi après.
1: C'est pas bien.
0: Ouais,
1: tu vois dans ton jeu, c'est pas bon. Mais si tu lui donnes conseil, tu lui aimes, après ça, tu lui dis non, faut pas trop dépenser. Tu vois, ça économise. Il va retourner aussi, puis il va revenir encore. De deux temps, ils font les réalisations. Tu l'aides, tu l'accompagnes à chaque fois dans les gros poissons, dans les pour te mettre à l'aise. Pendant ce temps, c'est pas toi, c'est toi-même là qui te mets à l'aise. Hein.
0: Mm-hmm.
1: Il est trop. C'est pas bien.
0: Ouais. Donc. Oui, donc je garde, Madame Dago dit, quand tu aimes quelqu'un, il faut lui donner des conseils, c'est ça, hein? C'est ça, hein? D'accord, merci Madame Dago et bonsoir, Kouedo.
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0: Et si on peut envoyer Betty Russell, Maître Diadia? Âme joyeuse! Bienvenue, vous êtes sur Fréquence Libre. Vous suivez la première partie de nuit sans ennui, on est sans ennui. Il y a de meilleures vies quand Jésus-Christ.

0: Aujourd'hui, j'ai fait le bon choix en Jésus. Nous avons la victoire. Bonsoir.
1: Allô, allô, allô. Bonsoir, mon frère.
0: Oui, c'est la voix de... La voix est faible, hein, Maître Diodio.
1: La voix de Monsieur Tutu.
0: Oui, mais la voix est très faible. Ah, la voix est très faible.
1: La voix de Monsieur Tutu, j'appelle depuis le Vallon.
0: Le Vallon, d'accord. Bienvenue sur Fréquence Vie. Merci de rejoindre l'ambiance. Monsieur Tchétchi, hein, c'est ça?
1: Tchétchi.
0: Ah, Tchétchi, d'accord. Alors, nous vous écoutons et puis parlez un peu plus fort. J'entends faiblement. Je vous écoute.
1: Oui, je vous écoute.
0: Oui, non, moi, je vous écoute. Vous réagissez comment?
1: Non, moi, si c'est moi, je vais d'abord le conseiller, hein, parce que, étant venu de l'Europe, avec toutes les souffrances accumulées là-bas, quand il va venir, il va falloir que, voilà, s'il se fait plaisir deux, trois fois, mais après avoir fini de se faire plaisir, là, il faut penser à réaliser quelque chose, hein.
0: Oui.
1: Là, il faut réaliser, parce que si ton argent finit, et que tu te retrouves encore dans le besoin, ça devient compliqué. Parce que les mêmes amis qui viennent vers toi pour t'aider à dépenser ton argent, quand ton argent va finir, là, ces personnes ne pourront pas te donner ce que tu veux. Hein.
0: Oui, un faux Benguis. Elles même vont commencer à te critiquer même. Un faux Benguis piqué.
1: Voilà, ils ne vont pas te donner. Oui. Ils ne vont pas te donner. Tu vas leur demander, ils ne vont pas te mettre parce qu'eux aussi ils sont dans le besoin.
0: Hein, on se cherche, hein, Abidjan, si nous tous on se cherche même.
1: Donc, il peut se faire plaisir que son âge tout à fait, mais il faudra penser à quand même investir, acheter peut-être un terrain s'il veut. Justement, l'immobilier, je le conseillerais. Ça va prendre de la valeur. Maintenant, si tu es là-bas, tu es coincé, si tu veux, tu peux vendre.
0: Oui. Voilà. Maintenant, quand vous dites, deux ou trois fois, là, il peut s'amuser en faisant quoi, par exemple? En quoi faisant? Est-ce que c'est au niveau de la nourriture ou bien au niveau peut-être d'une balade, au niveau des vêtements, peut-être qu'il voudrait peut-être acheter?
1: Peut-être qu'il voudrait acheter des vêtements avec les marques, ça coûte cher.
0: Okay.
1: Des vêtements avec les marques, il y a des endroits aussi, la nourriture coûte 250 000 francs.
0: Oui.
1: Pour aller là, c'est 250 000 francs.
0: Oui.
1: Et ça, là, 3 fois 250 000 francs, ça te fait presque
0: quelque chose. Hein. On n'est pas loin d'un million. Hein. Ça fait 750 000 déjà.
1: Un million plus de cas.
0: Ah, c'est ça.
1: Donc, il faut dire aussi que. Voilà, il peut s'amuser, mais il n'a qu'à modérer. À certains moments, c'est bien de dépenser, mais il faut réaliser.
0: Oui.
1: Parce que peut-être que si les célibataires vont penser à se caser.
0: Oui. Maintenant,
1: dans le cas contraire, si les mariés.
0: Oui. Maintenant, et si.
1: Dans le cas contraire, si les mariés, va falloir qu'il assure la vie de ses enfants. Hein.
0: Bien sûr, bien sûr. Et s'il dit maintenant que l'argent qu'il a envoyé, qui est sur lui, là, ça ne peut pas prendre un terrain. Alors,
1: l'argent qu'il a envoyé, il va prendre un terrain.
0: Oui, voilà. Lui veut.
1: Il va se payer deux ou trois fois, mais il faut qu'il économise pour pouvoir prendre un terrain.
0: Ok. Donc, même si ça ne peut pas prendre le terrain maintenant, garder maintenant.
1: Il faut qu'il économise. Parce que plus tard, là. C'est que Dieu te donne la provision, c'est pas pour toi seul.
0: Oui, oui.
1: Maintenant, si tu te donnes la provision que tu dépenses, arrivé à un certain moment, la provision que tu as dépensée, c'est fini. Tu vas dire, Seigneur, donne-moi encore, il ne va pas te donner. Parce qu'il va dire qu'il te donne la provision que tu n'as pas su gérer.
0: Si.
1: Parce que Dieu est un Dieu de provision.
0: Yes.
1: Comme pour Joseph. Voilà, comme pour Joseph. Étant en Égypte, Dieu va révéler comment il faut garder la provision. Et tous les peuples, au moment de la famine, sont venus chez lui pour la provision.
0: Yeah.
1: Donc quand Dieu te donne pour la provision. Et si tu as dépensé la provision, arrivé à un certain moment, tu risques de souffrir.
0: Voilà. Et tu vas te tourner vers les Ivoiriens ici maintenant. Tu vas te tourner vers tes amis ici. Vous dire, est-ce que tu ne peux pas me dépanner? Je dois retourner, mais actuellement, là, c'est chaud.
1: Au contraire, ils vont se moquer de toi s'ils ne sont pas convertis. Hein.
0: Ouais, c'est clair. Ah, Joe!
1: C'est celui qui faisait le malin dans le quartier. Voilà, maintenant, tu connais maintenant les réalités d'ici.
0: Et puis, ça sera vilain, hein? Ce sera très vilain!
1: C'est pour cela qu'il faut pouvoir mettre l'argent de côté pour pouvoir acheter quelque chose de solide qui va prendre de la valeur.
0: Yeah. Ah, merci, merci. En tout cas, Donc, Marc, déjà, pardon, prends le numéro de notre auditeur là, comme ça. Si je vais prendre mon terrain là, mon cher, tout près n'est pas loin. Je vais appeler en même temps M. Tchétché.
1: Je suis là, c'est mon numéro qui est là, M. Tchétché.
0: Voilà. Voilà, donc, comme ça. Voilà, tranquille, tranquille, d'accord. Marc, déjà, prends le numéro en même temps, hein, comme ça. Dès que c'est bon, là, on appelle M. Tchétché. Merci beaucoup, M. Tchétché, depuis Vallon. Il dit, Dieu te donne la provision. Ce n'est pas pour toi seul. Ce n'est pas pour toi seul.
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0: Il faut savoir gérer comme Joseph la provision, là. Ce n'est pas pour toi seul. On m'écoute depuis Paris aussi, hein. Bonsoir, ma soeur Eunice. Et puis aussi depuis Bordeaux.

0: Tu as fini de danser?
1: Non, ils m'ont déjà bloqué. Il dit, on t'appelle Tao. Oh,
0: non, mais il a mal ça. Hein?
1: Tu vois, non. Il m'a c'est pas grave, il est bloqué et après je peux répondre. Hein? On peut coller après. on est à Yopougon avec mon homo, là, Daniel Kadio. Mm-hmm. Hein?
0: Oui.
1: Voilà, alors, donc le Bengi c'est arrivé, toi tu le gères comment? On s'en va dépenser avec lui ou bien c'est comment?
0: Bon, au début tu dépenses, tu bouges un peu avec
1: lui. Avec lui quoi?
0: Les rattrapages.
1: Oh, Homo, tu n'as pas consulté ton solde avant de m'appeler. Oh!

0: Allô, Tao, bonsoir.
1: Bien, yeah, l'ambassadeur Bitéonor, bienvenue sur Fréquence, merci de nous rejoindre ce soir. Nous t'écoutons.
0: Je suis dans quelle relation avec ce Bengis?
1: Non, moi j'ai dit, ma question c'est que quel genre de frère, quel genre d'ami, quel genre de partenaire, donc tu choisis, hein, si c'est ton ami ou c'est un frère, comment tu le gères?
0: Oui, c'est pourquoi je veux savoir qui est un frère ou un ami. Bon, si c'est une relation sérieuse, un frère.
1: Oui,
0: un
1: voilà. Frère, voilà, peut-être un ami.
0: Voilà.
1: C'est un frère en tout cas. Qui,
0: un frère.
1: Oui.
0: Pour venir en Côte d'Ivoire, où je suis.
1: Oui.
0: Il doit me dire qu'il sera là.
1: Ouais, oui, bien sûr.
0: Il vient. D'accord. Je peux lui demander un peu comment il fait. Donc, si je peux le recevoir ou bien il fait comment. Bon, parce qu'en principe, moi, puisque je suis là, j'ai un chez moi. Voilà, je n'ai pas à suivre un frère qui est venu. Non. Donc, si par exemple il est venu, qu'il est dans son hôtel, j'apprécie. Maintenant, le lendemain, moi, je l'invite chez moi. Je l'invite chez moi. Parce qu'il fait dépendre, il n'a pas dépendre. Moi, je ne suis pas avec lui là-bas. Tu vois ça, non? Je l'invite chez moi.
1: Ok.
0: Ce que ma femme va préparer là, vraiment, on est des frères. C'est ça, on a mangé avec une fois en France. Là-bas.
1: Ouais, oui, merci, maintenant, merci, si, voilà.
0: Si il part dans son hôtel, voilà, ce qu'il peut dépenser, moi, je n'ai pas lu. À quel moment je vais lui donner conseil? Voilà, parce que moi, il ne peut pas être... Je suis venu, je t'invite. Non, c'est pas pris. Non.
1: D'accord, non. Et s'il prend, par exemple, l'ambassadeur Kouy Théodore comme son guide, voilà. Parce que c'est surtout ça. C'est-à-dire que lui, ça fait peut-être 20 ans, 25 ans, il n'est pas au pays. Donc, quand il revient, il dit, mon point de contact, là, c'est mon frère Kouy. Donc, les courses que voilà. Je dois faire, c'est avec Kouy.
0: Voilà. S'il a pris, il prend... Il me prend pour son guide, c'est-à-dire qu'on connaît lui. Voilà. Donc, je suis celui à qui on doit faire confiance.
1: Oui, voilà.
0: Voilà. Donc, il sait que devant moi, là, il ne peut pas faire ses dépenses un jour-là. Parce que tu l'as fait, moi, je te dis, mon ami, ça, c'est quoi ça? Ça, c'est quoi ce que tu es en train de faire? Bon. À lui de dire, peut-être que je vais. Il sait que moi, je ne peux pas prendre le sud de lui. Il ne m'a pas donné.
1: Ok.
0: Mais je lui présente l'état dans lequel nous sommes. On est frères. Tu n'as pas maison ici. Tu viens, tu couches dans ce. Et puis c'est toi qui as dépensé.
1: Mais papa, il dit que c'est son budget. Il a voté le budget pour ça. Pour s'amuser, pour dépenser.
0: Oui, mais si. Il n'a même pas besoin de me dire ça. Il ne peut pas dire qu'il a présenté le budget pour ça. Pendant que toi, je suis son frère.
1: Oui.
0: Je sais ce que la famille vit. Bon, il a préparé ça. Moi, je vais lui demander, mais qu'est-ce que tu as préparé pour la famille?
1: Très bien.
0: Parce que tu n'as pas maison.
1: Et ça?
0: Tu n'as pas maison. Tes parents qui sont au village là, ils n'ont rien. Là, tu as préparé un budget pour venir manger, t'entendre dans des plats là.

0: Non, je disais tout à l'heure à ma soeur Gladys, là, quand il veut, il décide par exemple de partir manger dans un espace où on te fait peut-être le plat là-bas à 80 000 et que notre papa, son frère, oui, donc lui dit, attends frère, attends, cette même formule-là, ce plat-là, tu peux l'avoir ici à 3 000. Est-ce qu'il n'est pas en train de gâter le business de ceux qui font le plat à 80 000 là? Peut-être, il y a aussi cela, hein, papa Gbi.
1: Garou, la position dans laquelle tu me mets, là, ça n'a rien à voir avec cela.
0: Ah, avec ceux qui...
1: Les... Voilà. Okay. Ce que je lui dis là, il n'est pas obligé d'accepter.
0: Ok.
1: Mais je lui aurais quand même dit
0: bien
1: la
0: sûr.
1: Réalité. Voilà, ceci là.
0: Oui, oui. Je veux dire que voilà. Ça n'a rien à voir avec...
1: Ceux qui vendent de plats à 80 000, à 150 000, là, ils n'ont pas compté le nombre de clients qu'ils vont avoir par jour. Au point que lui, son absence puisse leur faire une chose, un manque.
0: Donc, ça n'a rien à voir avec eux. Hein. L'essentiel, c'est de dire, et donne le conseil à mon frère pour lui dire, attention, voici les réalités, hein, les mêmes placalis que tu as mangé avant de partir, c'est les mêmes placalis là qui sont là.
1: Il y en a qu'on a mangé ici avec une bonne santé là, tu vois, les trucs pleins de tu imagines là, c'est ça, tu vas dire, j'ai 100 ans. Et puis, ça va rentrer dans la conscience des prix.
0: Rocky, il veut manger les pizzas, les hamburgers, les cheeseburgers, tu vois, non?
1: Non, si il peut manger. S'il pense qu'il a réservé quelque chose pour la famille, mais s'il le dit alors qu'il ne l'a pas fait, c'est comment dirais-je, c'est la malédiction qu'il a dit 6 ans.
0: Ok. Donc, Bakbi lui va lui dire sa vérité, hein, lui dire, ça là, non, ça ne le fait pas. Voici ce que je peux te donner comme conseil. Après, maintenant, voilà, tu prends ta décision, quoi.
1: Oui, je le dis. Et puis, je lui dis à la fin, dit que si c'est connu comme ça que tu vas faire là, il ne faut même pas m'appeler.
0: Voilà. Très bien. Voilà, très bien. Ah, c'est direct, hein, papa Gbi?
1: Ah non, j'ai dit. Il y a des gens, comme il vient de Benguise, quand il a fait, il dit, venez me voir. Et puis il court, 100 ans, il s'en va. Non, c'est pas avec lui. C'est moi qui suis ici, là, je te reçois.
0: Ouais.
1: Si ma femme ne te connaissait pas, ma femme prépare, on est assis, on parle en famille, et puis on mange. Et puis moi, je vais te suivre dans tes yeux. Vous voyez, comme tu as l'argent, là.
0: Mais papa Gbi, c'est la galère qui fait qu'il y a certains qui le font. Hein.
1: Ouais, mais
0: on dit le Benguise est arrivé, tout le quartier, tous là, ils sont là-bas.
1: Tu es tombé sur lui qui n'est pas.
0: Ouais.
1: Il ne gère pas la galère.
0: Oui.
1: Voilà.
0: D'accord. Mais...

0: Papa, c'est mon invité. Et c'est donc Bessie Russell. Âme joyeuse est le titre que nous vous proposons sur les antennes de la radio Fréquence Vie. Alors,
1: hi.
0: Maman missionnaire, que Dieu lui dit bienvenue. Alors,
1: ouais.
0: Nous, vous avez déjà le sujet, non, ou pas?
1: Il y a le sujet.
0: Super, d'accord. Donc, nous vous écoutons, vous gérez comment?
1: Toi, vraiment, Dieu t'a inspiré. Hein? Nous avons tous nos parents là-bas qui nous envoient là-bas.
0: Hein?
1: On a vécu, on vit ses faits.
0: Merci, merci.
1: C'est pas des faits réels. Quand mes frères et sœurs viennent comme ça, il y a une même là.

0: pense. D'abord, elle va nous envoyer des choses. Et puis maintenant, c'est-à-dire, gaspillage là-même, là, elle a fini avec. Mais, en ce qui concerne moi, quand ma fille arrive, c'est vrai, les personnes travaillent dur là-bas, et puis viennent au pays se faire plaisir. Ils viennent rester un peu, machin. Bon, je ne lui dirai pas automatiquement de faire des dépenses, de dépenser. Mais je vais lui dire de faire, de ne pas faire du gaspillage.
1: Ok.
0: Non. Hein? Est-ce que tu vois? Parce qu'elle risque de se retrouver, bon, peut-être en difficulté financière, avant de partir, de ne pas avoir de l'argent sur.
1: Oui.
0: Et moi, je vais lui donner des conseils.
1: Ok.
0: Bon, surtout du côté du gaspillage, par orgueil, pour pouvoir impressionner les autres. Cela peut devenir un problème.
1: Ah, mais c'est ça! Parce que maman, que je lui dis, il y en a, quand il s'exprime là, on sait que. Non, c'est pas un gars du quartier ici. Hein, parce que. Voilà. Donc, quand lui, on le voit peut-être en train d'emprunter le baka, s'il vous plaît, est-ce que je peux descendre à Djamel? Non, pardon. Toi, c'est dans le contrat, tu dois monter.
0: Ils ont dépassé les bornes. En tant que quelqu'un, je vais lui parler avec amour, sagesse. Je vais lui dire, parce que la Bible nous enseigne de veiller sur les uns et les autres. Il y a à être de bons gestionnaires des biens que Dieu nous a confiés. Et quand tu regardes dans Proverbe 21:20, c'est écrit, il y a des précieux trésors et une dans la demeure du sage. Mais l'homme insensé les engloutit, économisé et planifié est une attitude de Dieu. Donc Jésus même nous met en garde contre l'orgueil de la vie et l'amour de l'argent. Donc, j'ai parlé avec elle pour qu'elle puisse dépenser moins pour ne pas tomber dans la chute financière. Et c'est, vous voyez, je vais l'encourager pour la générosité plutôt que du gaspillage.
1: Ah, la générosité, puisque la générosité, là, c'est pas du gaspillage aussi?
0: Non, la générosité, c'est-à-dire, si les personnes sont dans des besoins, on vient, on vous demande, elle peut donner. Il n'y a pas de problème. Mais pour dire que elle va dépenser, faire des choses, ceci, cela, aller manger. En tout cas, moi-même là, quand elle veut m'envoyer des jeux, je dis moi-même, il y a trop de jeux ici. Donc, pour m'envoyer, quand tu viens là, viens prendre l'argent. Ou bien quand elle est là-bas, dit donne-moi l'argent par rapport aux habits. Voilà, moi, je suis fatigué de ça. Je sais quoi être tout ça. Je suis fatigué. Donc, moi, je vais lui donner des conseils. C'est très important. Je vais lui dire, je suis heureux que tu sois là et que Dieu t'a béni. Je me soucie de ton avenir. L'argent là, prends ça, ça peut finir vite. Mais je préfère que tu réalises quelque chose avec. Il y a plein de réalisations.
1: Mais maman, est-ce que quand pour ces personnes que vous accueillez qui viennent d'être de l'extérieur là, est-ce que souvent, quand elles arrivent comme ça, il y a du monde qui vient les saluer, il y a du monde qui passe pour la bébé s'est arrivée où?
0: Oui, ces personnes-là, là-bas, étant là-bas, ils font un planning.
1: Ok.
0: Voilà. Acheter des choses. Ils savent, quand je vais venir, je vais donner à telle personne. En tout cas, ils font des planifications. Et ça, que ce soit mes frères, que ce soit ma fille, ces personnes font des planifications. Maintenant, c'est l'argent, le cash là.
1: Oui.
0: Quand ils viennent là, c'est ça. D'autres gaspillent. Et puis finalement, c'est là que tu vas le voir dans le baka, comme tu as dit là. Or, il pourrait prendre son nyango jusqu'à ce que c'est un mois arrive, il va partir. Mais c'est le gaspillage qui fait que, bon, mais il faut leur donner des conseils.
1: Ok.
0: Si tu as écouté, Dieu merci. Si tu n'as pas écouté, comme tu l'as dit, va se retrouver dans le baka.
1: Merci à l'ensemble, mon missionnaire, que je lui dis. Ramène ma

0: question ce soir était la suivante. Ton frère Benguis arrive au pays, tu l'aides à économiser sur ses déplacements, ses dépenses, ou tu le laisses dépenser sans intervenir. La plupart des intervenants l'ont dit, hein, on va l'aider, on va lui donner des conseils. Et vous faites bien. Merci, Betty Russell, âme joyeuse. La Bible nous enseigne que l'amour ne cherche pas son propre intérêt. Hein. Je crois que c'est 1 Corinthiens 13, verset 5. Voilà. Et que nous devons veiller les uns sur les autres. Si Dieu nous donne une connaissance, une expérience ou une sagesse qui peut éviter une perte à notre frère ou notre sœur, il est bon de la partager avec lui. Oui, il est bon de la partager avec lui. Alors la parole de Dieu nous encourage à ne pas rester indifférent lorsque nous voyons notre frère prendre un chemin qui peut lui être nuisible. Tu vois ton frère qui a pris un chemin qui n'est pas bon, faut lui parler, hein. C'est vrai que j'ai parlé ce soir de Benguis qui arrive, mais il y a un frère qui emprunte un mauvais chemin dans l'église, tu vois, hein. Ah, c'est entre lui et Dieu. Non, faut lui parler. Tu dois lui parler, tu dois lui donner des conseils. Pour lui dire, frère, le chemin que tu es en train d'emprunter là n'est pas le bon, n'est pas le bon. Oui, c'est ça en fait. C'est ce que la Bible nous demande de faire. Oui, il faut aider son frère. Je crois que c'est, je donne un autre verset là. Jacques 5, verset 19 à 20, qui dit ceci. Celui qui ramène son frère de la mauvaise voie accomplit une œuvre précieuse. Aider son frère à éviter donc les dépenses inutiles. Ce n'est pas vraiment contrôler sa vie, hein. C'est surtout lui témoigner, Maman Walker l'a dit, de l'amour. Alors que Dieu nous donne une âme bienveillante et un cœur bienveillant, capable de conseiller sans condamner et d'aider aussi sans profiter. Hein. Parce qu'il y en a qui disent, bon, réduit, et puis après derrière, là, et ils prennent le dieu. Non, il faut aussi qu'on soit capable de conseiller, aider sans profiter. Hein, voilà. C'est tout pour moi ce soir.
1: Mon cœur, c'est ta haut, Daniel.
0: Et nous vous laissons avec Dame Eboué, extrait de son nouvel album. Et elle nous donne ses conseils. Attention, Jésus revient bientôt.
1: Ta haut, Daniel. On t'attend.
0: Je vous donne rendez-vous du lundi au jeudi à partir de 21h ce soir à 22h30. Vous avez le maître Ephraim Dada qui prendra le contrôle de vos ondes. Et c'est jusqu'à 1h du matin. Je vous aime. Je vous aime encore plus.

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2: Honorable Baudouin Ngoran Dominique, ex-député maire de Mbayakro, Honorable Kwame Tiali Honoré, ex-député de Mbayakro, Nanan Kofi Ndri Jean-Baptiste, chef du canton Sondo, des sous-préfectures de 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

0: Jésus-Christ de Nazareth. Il est le roi des rois, le seigneur des seigneurs, le souverain, le Shiloh, la lumière du monde, l'étoile brillante du matin, le lion de la tribu de Juda, le fils de l'homme, le berger, le bon berger, le pain de vie, la parole. Il est le Je suis. Jésus-Christ de Nazareth, il est le saint, il est le serviteur, il est le sacrificateur, il est le pasteur et le bon pasteur. Jésus-Christ de Nazareth, il est le soleil levant, la justice, le chemin, la vérité et la vie, le vainqueur, le guerrier, Emmanuel, l'agneau de Dieu, le commencement, la fin, l'alpha et l'oméga, c'est Jésus-Christ de Nazareth.
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2: Bonsoir à toutes, bonsoir à tous. Chers auditeurs, il y a des combats qu'on voit à l'œil nu et puis il y a ceux que personne ne voit. Tu peux sourire parfaitement, alors qu'à l'intérieur de toi, tu luttes pour ne pas abandonner. Notre grand thème reste le même, vous le savez, je ne te laisserai pas partir tant que tu m'es béni. La semaine dernière, nous avons parlé de cette parole, ne te décourage pas. Crois seulement. Et ce soir, chers auditeurs, nous allons recevoir le prophète Niazalé Didier qui nous propose un thème encore plus en profondeur. Lutter avec Dieu et les hommes et sortir vainqueur. Je reprends le thème de ce soir. Lutter avec Dieu et les hommes. Et sortir vainqueur. Chers auditeurs, restez avec nous, ne quittez pas cette fréquence. Une nuit soft power, ça commence maintenant.
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0: Bonsoir à tous, nous sommes de retour et nous disons bonsoir à tous nos auditeurs d'ici et d'ailleurs, bienvenue à Une Nuit Soft Power, votre rendez-vous de fin de journée sur Radio Fréquence Villa Voix qui dit Dieu vous aime. Et ce soir, nous poursuivons notre série autour de cette déclaration de Jacob, je ne te laisserai pas partir tant que tu m'es béni. Dans la première émission, nous avons posé les fondements de ce grand thème. Dans la deuxième émission, ne te décourage pas, crois seulement. Parce qu'il faut parfois apprendre à tenir quand la réponse tarde. Mais ce soir, nous entrons dans le combat. Et notre sous-thème est « Lutter avec Dieu et les hommes et sortir vainqueur ». Chers auditeurs, il y a des personnes qui nous écoutent ce soir et qui sont en pleine lutte. Lutte dans leur foyer, lutte dans leur travail, lutte dans leur ministère. Ils luttent contre des oppositions, contre elles-mêmes, ces personnes. Seigneur, disent-ils, jusqu'à quand? Comment traverser l'opposition des hommes sans devenir soi-même une personne amère? Comment sortir vainqueur d'une lutte qui devrait apparemment nous écraser? C'est ce que nous allons apprendre cette nuit avec notre invité, le prophète Nyanzale Didier, qui est avec nous dans cette émission Une Nuit Soft Power. Homme de Dieu, bienvenue et bonsoir.
1: Bonsoir, frère Fahim.
0: Voilà, donc les auditeurs sont là et nous saluons nos auditeurs de la plateforme. Nous saluons Maman Anna Simone qui nous écoute. Elle était déjà calée depuis 22 heures. Et voilà, tous les autres auditeurs qui sont déjà positionnés. Homme de Dieu, avant d'aller plus loin, nous voulons te laisser nous représenter devant le Seigneur parce que tu es la voix autorisée. Voilà, donc la prière d'ouverture.
1: Seigneur, nous te bénissons pour ce moment merveilleux, cette émission que tu as toujours bénie, dans le but de faire du bien à tous tes enfants connectés. Ce soir encore, nous sommes là pour que quelqu'un qui nous entend voie ta gloire se manifester, des guérisons, des délivrances, et surtout apporter une solution dans la vie d'une personne. Merci pour toute disposition que tu permets, et pour ta gloire qui nous couvre, pour l'émission qui devient une émission puissante dans chaque famille, dans chaque cœur, dans chaque maison. Merci de nous utiliser ce soir, au nom de Jésus. Amen.
2: Bien-aimé, regardez ce qui va se passer maintenant pour que Jacob, son histoire change. La Bible déclare qu'un homme s'est réveillé à lui pour venir lutter avec lui jusqu'à au lever de l'aurore. Les hommes sont prêts à te décourager, à t'attaquer, à te défaire, à te déstabiliser, à bousiller ton histoire, à te ridiculiser. Ne te laisse pas faire. Celui qui a dit tu ne vas pas avancer, dit que tu vas avancer. Dans le secret, tu luttes. Jacob a lutté, il ne s'est pas laissé faire.
0: Chers auditeurs, avant de laisser la parole à notre invité, le prophète Nyanzale Didier avec nous, je voudrais vous donner les nouvelles fraîches de la Radio Fréquence Vie, les informations qui nous tiennent à cœur.
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1: Alors, homme de Dieu, les auditeurs vous réclament.
2: Nous bénissons Dieu pour cette réclamation qui est d'ailleurs positive. Mm-hmm. Parce que quand tu fais un travail que le travail apprécié, mm-hmm. tout le monde veut profiter. Je bénis encore la vie de cette émission, Ephraim Nyaga. Mm-hmm. Et aujourd'hui, je reçois tellement de familles contents et heureux qui viennent avec leurs enfants. Amen. On partage des moments merveilleux.
1: Amen.
2: Je travaille pour tout le corps de Christ pour aider les personnes. C'est pour ça que Dieu m'a fait pasteur. Pour cette réclamation par rapport à un programme, c'est mon souhait et c'est mon travail. Mm-hmm. Je le dis toujours pour rire, pour faire rire aux gens, je suis né dans une veillée. Et c'est dans une veillée que mon ministère a été conçu.
1: Amen.
2: En 94, par la grâce de Dieu. J'étais encore très jeune. Mm-hmm. Et Dieu s'est révélé à moi dans une grande veillée de prière lors d'une manifestation avec le faux prophète Kakou. Mm-hmm. Nous étions des jeunes nombreux venant d'une autre veillée d'une église et Dieu nous a impacté cette soirée-là. Donc depuis ce temps, je tiens à veiller pour aider, pour passer du temps avec des personnes. J'ai ma particularité et je crois que cette émission que nous sommes en train de faire, elle ne peut pas s'encheminer sans toutefois qu'il y ait des grands programmes accélérés et que les familles viennent découvrir ce que nous sommes en train de faire. Et moi, je suis disponible et je dis encore à tous ceux qui nous écoutent qu'on passera un temps merveilleux avec toutes les familles, surtout toutes les familles, et ce soir-là, la gloire de Dieu se manifestera. Beaucoup verront encore Dieu à l'œuvre dans leur vie, la libération, parce que c'est ce qui est nécessaire, c'est ce qui est important. Mm-hmm. On a la grâce de se voir et je suis disponible pour cela, pour mettre tout. On passera un temps merveilleux et les familles ne sortiront pas déçues, ils sortiront restaurés par la puissance de Dieu. C'est mon boulot, c'est mon travail. Ça fait beaucoup d'années que je le fais aujourd'hui et tous ceux qui me connaissent savent un peu ce que Dieu est en train de faire. Aujourd'hui, même si en Suisse, on a écrit un livre pour moi, c'est parce que j'ai fait un passage terrible où la gloire de Dieu s'est tellement manifestée. Et aujourd'hui, ils m'ont dédicacé un livre pour reconnaître en moi cette valeur de Dieu, cette grâce de Dieu. Et ça me fait plaisir parce que le livre vient d'arriver. Donc, je bénis Dieu pour tout ce qu'il fait. Et je veux continuer dans cette lancée-là. C'est pour ça que je vis. C'est pour vous que je vis. C'est parce que vous êtes là que Dieu m'utilise. Et je pense qu'il le fera encore plus pour que vos vies, vos familles, vos activités soient totalement restaurées par la grâce de Dieu.
3: Que ce qui est caché n'était pas révélé, bien aimé, tu n'auras pas la victoire. Quand le mal qui te ronge n'est pas poussé à sa racine, tu agis dans le vide, la maladie va continuer à te détruire. Tu frappes dans le vide, le problème va continuer à te détruire. Mais gloire soit rendue à Dieu parce que la Bible dit ce qui est caché est à Dieu. Mais ce qui est révélé, c'est à nous et à nos enfants.
1: Chers auditeurs, vous l'avez entendu, j'ai transmis fidèlement vos vœux.
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0: de ce sujet. Qu'est-ce que tu veux, nous, tu veux que nos auditeurs comprennent réellement derrière ce thème? Lutter avec Dieu et les hommes et sortir vainqueur.
1: Je vais dire à nos auditeurs, beaucoup viennent dans le Seigneur et ils pensent que c'est en dormant, en se réveillant, que tout sera là. Et pourtant, plusieurs accusent les hommes de Dieu et beaucoup se promènent d'église en église sans toutefois comprendre la disposition qu'il faut avoir. Et beaucoup de chrétiens sont frustrés, ils sortent réduits de la vie chrétienne. Pourtant, on dit la Bible qui est une vie qui bénit, est une vie de gloire. Mais on ne voit pas cette gloire se manifester. Ils n'ont pas appris un certain nombre de choses. Depuis la Genèse, de ces pères-là, jusqu'à l'Apocalypse, je vais dire, aucun homme de Dieu n'a croisé les bras et puis la gloire de Dieu s'est manifestée. Il y a toujours eu un travail qui a été fait. Il faut aller chercher très loin. Il faut te disposer. Et quand je parle de Dieu, c'est ça. Il faut le rencontrer, aller à sa profondeur et puis découvrir. Quand je parle des hommes, ils sont toujours là pour nous titiller, pour nous tirer, pour nous tirailler, pour nous faire du mal. Il faut aussi dominer ce qu'ils sont. Il faut aller au-dessus de ce qu'ils ont, ils disent et compter sur la grâce de Dieu. Donc, ces deux choses qui se manifesteront ce soir pour faire comprendre que la terre où nous sommes, on n'est pas chrétien pour la facilité. On est chrétien parce que Dieu est avec nous, certes, mais il faut un peu de disposition, il faut les principes de Dieu pour que nous réussissions. Sinon, on va accuser Dieu pour ne rien. Et rien n'a jamais été facile sur cette terre. Rien n'a jamais été facile. Mais Dieu nous propose un joug et un fardeau très léger. Mais je crois qu'il nous facilite souvent la tâche. Mais quand il voit notre engouement, quand il voit notre détermination, quand il voit comment nous nous portons devant lui, donc c'est ce que nous allons traduire ce soir. Et ils vont voir que la gloire de Dieu se manifestera. Parce qu'il ne faut pas t'amuser, il faut te faire remarquer. Et le Seigneur, n'est-ce pas, se manifestera. Un homme est venu lutter avec lui. L'homme, là, c'est qui? Je vais dire à ceux qui m'écoutent, là, pour être bénis, là, Dieu vient lutter avec nous. Pour voir si on est fort. Il vient tester notre force. Il vient tester notre capacité. Il vient tester notre courage. Il vient tester notre amour pour lui. Tu as souffert des œuvres de la sorcellerie. Tu as souffert des blocages. Tu as souffert de la honte. Tu as souffert de la moquerie. Et demain, Dieu te bénit et la bénédiction dure 2 mois. Pourquoi? Tu dois sentir comment on concède la bénédiction. Comment on se prend. Qu'est-ce qu'on fait? C'est important.
0: Amis auditeurs, nous vous avons proposé un très beau thème. Nous allons donc laisser tout le micro à l'homme de Dieu et nous allons l'écouter et après nous allons reprendre l'antenne pour vous indiquer le téléphone à partir duquel vous allez nous appeler pour participer à cette émission. Homme de Dieu, vous avez la parole.
1: Merci frère Ephraim, merci au peuple de Dieu qui est connecté, merci à tous les auditeurs de Fréquence Vie, que la faveur et la gloire du Seigneur repose sur nos vies. Nous sommes toujours à la présence de Dieu et je vais dire à quelqu'un que Dieu t'a pas oublié, il t'a pas abandonné et le Seigneur pense beaucoup à toi et il est prêt à glorifier son Seigneur dans ta vie. Je vais dire à quelqu'un, c'est pas la peine d'être déçu, c'est pas la peine de te décourager, mais le Seigneur est à l'œuvre dans tout ce que nous faisons et sa gloire et sa puissance sont prêtes à se manifester. Et je crois que ce soir, quelqu'un sera béni, quelqu'un verra encore la gloire du Seigneur se manifester, et Dieu fera des grandes choses. Je vais dire à quelqu'un, si tu es malade, il faut compter sur la faveur de Dieu ce soir. Le dimanche, au culte, il y a une dame qui est arrivée, elle ne s'attendait pas, et elle était paralysée. Elle a laissé ses béquilles, elle est rentrée à la maison. Donc, pour vous dire que Dieu est capable de le faire, tu vis une vie de blocage, une vie compliquée, depuis que tu es dans le Seigneur, rien n'a jamais marché. J'ai rencontré des gens qui se sont fait imposer les mains partout et ça n'a jamais marché. Ce n'est pas parce que ces hommes de Dieu ne sont pas honteux, non. C'est parce que ces personnes n'avaient pas encore compris un certain nombre de choses. Et lorsque ces personnes sont arrivées à la compréhension, d'une manière facile, Dieu, n'est-ce pas, s'est manifesté et sa gloire a commencé, n'est-ce pas, à agir. Alors ce soir, il faut m'écouter en famille, réveiller ceux qui dorment, partager cette émission à ceux qui n'ont pas, alerter-les. Et ce soir, nous passerons un moment merveilleux, un moment glorieux, un moment de gloire et la grâce de Dieu ce

0: manifestera. Dieu veut agir dans ta vie et le Seigneur veut vraiment se manifester et je crois qu'il te bénira. Le sujet de ce soir, c'est tu as lutté avec Dieu et avec les hommes et tu es sorti vainqueur. Mais comment on peut lutter avec le Seigneur? Dieu qui est le créateur des cieux et de la terre, il a tout donné. Il est capable de tout. Comment peut-on lutter encore avec le Seigneur? C'est vrai, nous parlons de lutte. La lutte, c'est l'affrontement entre deux personnes et une personne cherche à remporter la victoire. Donc, il y a des petites bousculades jusqu'à obtenir, n'est-ce pas, une bonne position de victoire. On peut lutter également pour obtenir quelque chose. Ça veut dire, je lutte, je fais un effort. On peut donner plusieurs thèmes à la lutte. Hein. Je ne me laisse pas faire. Je me dispose. Je ne dors pas. Je lutte pour obtenir mon miracle. Je lutte pour obtenir mon salut. Je lutte pour obtenir ce que je cherche, mon travail, mes activités, pour que les choses se passent bien. Je me lève très tôt le matin. C'est une lutte. La lutte, c'est l'effort et l'efficacité qui doit se manifester dans la vie d'une personne. Quand on lutte, on ne perd jamais courage, on est toujours persévérant, on croit que ça va aller, même si on sent nos forces nous abandonner, on sait que jusqu'au bout, quelque chose va se passer. Voilà un peu la lutte. Un lutteur ne pense jamais qu'il va échouer. Il croit jusqu'au bout, il croit jusqu'à l'arrivée. Un lutteur, lorsqu'il se sent même, je vais dire, dominé, il sait que les bonnes choses peuvent arriver à la dernière minute. Donc, bien aimé, la lutte ici, voilà comment elle s'exprime. Elle s'exprime dans une disposition du cœur. La rage que nous avons de vaincre, d'obtenir, alors cela me donne de ne pas me laisser faire. Quand un lutteur est présent, il ne pleure pas devant les circonstances, il ne pleure pas devant la situation. Le lutteur a un cœur gagnant, il a une pensée positive et il s'est dit, je me suis déjà engagé, il faut que j'arrive jusqu'au bout. C'est ça la lutte. On ne se laisse pas faire, on n'abandonne pas, on ne se frustre pas. Mais quelle que soit la position qu'on a, ça peut être une position de force et de faiblesse, on tient jusqu'au bout. On tient jusqu'au bout. Je peux prendre le cas d'une femme qui, plusieurs fois, a cherché à se marier et sa vie a été toujours basculée. C'est pas pour autant qu'elle va se laisser faire. Elle ne dirait pas c'est parce que le mari. Non, faut te battre. Faut persévérer. Et c'est ça la lutte. Faut continuer. Et tu verras, n'est-ce pas, Dieu se manifester un matin. Alors le thème nous dit. Lutter avec Dieu et les hommes et sortir vainqueur de cette lutte-là. Est-ce que ce sujet est biblique? Nous n'annonçons pas ici à Fréquence Z des sujets, des thèmes qui ne sont pas bibliques. C'est des thèmes que nous tirons de la Bible. Peut-être que ça étonne certaines personnes, mais c'est biblique. Ce que nous sommes en train de voir, c'est biblique. Vous constaterez qu'on vous donnera toujours un sujet qui est tiré de la Bible. On ne parlera jamais en dehors de la Bible. Ce n'est pas un roman, ça. Ce n'est pas un autre livre, c'est la Bible. Donc, tout ce qu'on va dire, on va les vérifier par les Écritures pour que vous soyez rassurés que ce que nous disons est vrai. Tellement que certaines personnes vivent des situations, ils ne croient même plus à des sujets bibliques. Mais par contre, c'est la Bible. Et ce sujet-là est tiré, ce thème est tiré d'une histoire. Et cette histoire-là, nous allons la lire ensemble. Et vous allez voir que c'est réellement biblique. Et je vais essayer de la traduire pour chacun de nous. Et vous allez voir, ta santé ne sera pas faite. Ta situation sera parfaite, Dieu va commencer à se manifester, tu vas reprendre la joie, tu vas commencer à avoir confiance en toi et tu vas commencer à minimiser les choses de l'ennemi qui est en train de t'endormir ou te briser la vie. Et je crois que Dieu, n'est-ce pas, se manifestera. Amen. Il faut croire que tu ne sortiras pas bridu de cette histoire, il faut croire que tu n'auras pas honte dans ta vie, il faut croire que le premier devient le dernier devient le premier, ta situation semble difficile, il me faut croire que Dieu peut renverser. Le Dieu que nous servons est tout puissant, il est capable de toutes choses, il n'y a rien que Dieu ne puisse pas faire, il faut retenir ça, il n'y a rien que Dieu ne puisse pas faire. Souvent, on peut se retrouver dans une position cette négative, une position incompréhensible, mais quand nous trouvons la bonne voie de Dieu, il se manifeste obligatoirement. Et je vais dire à ce soir, la vie de quelqu'un va changer. Ta Amen. Vie est obligée de changer. Je ne suis pas venu à l'église pour regarder le mur ou une fleur de décoration. Non, je suis venu à l'église parce que je crois que Dieu est capable de faire. Regardez un peu David sur le terrain de bataille. où Goliath est en train d'effrayer pendant 40 jours le peuple de Dieu. Écoutez, il est allé servir à manger, donner à manger à ses frères. Il n'était même pas de la bataille. Et il découvre qu'un géant insulte, il fait de n'importe quoi. Il dit, mais lui là, je peux le tuer. Vous voyez, je peux le tuer. Et il a demandé, mais celui qui le tue, il mérite quoi? On dit, celui qui le tue sera le gendre du roi. Le petit a été motivé. Donc, on n'est pas à l'église pour... Non, je suis venu à l'église là pour que Dieu accomplisse quelque chose dans ma vie.
1: Amen.
0: S'il n'accomplit pas, il n'est pas Dieu. Mais c'est parce que tu n'as pas encore fait des découvertes de Dieu. Amen. Tu ne le connais pas encore dans sa profondeur. Sinon, ton problème là, ce n'est pas un problème. Amen. C'est une distraction. Amen. Ça ne peut pas t'amener quelque part. Ce que tu vis comme situation, si les morts ressuscitent, si les aveugles de naissance voient clair, si les paralysés de naissance recouvrent la guérison totale, ce n'est pas toi que Dieu ne puisse pas. Non, si dans le désert, le Seigneur ouvrait les cieux pour que la nourriture sorte du ciel pour nourrir le peuple d'Israël. Ils ont vécu 40 ans dans le désert sans qu'aucun vêtement ne soit usé, même une chaussure ne soit percée. Ce Dieu-là, il est encore vivant. Il existe encore aujourd'hui. Ton petit problème qui est chez toi, ce n'est pas ce qu'il ne peut pas faire. Y a pas quel... Non, bien-aimé, il ne faut pas prendre ton problème comme si c'est la fin du... Non, non, non. Écoutez, Dieu est capable. Donc, nous te donnons cette exhortation pour que tu trouves le juste milieu. Non, mon mari me fatigue, il découche. Mais quand tu vas trouver la raison, ton mari ne va plus jamais découcher. Jamais découcher. Il te dit ça. Jamais. Toutes les femmes pour qui j'ai prié dans ce domaine, leur mari, tu découches, tu deviens impuissant. Tu restes à la maison, tu deviens fort. Ça, demandez. Non, il découche, il constate que ça ne va pas. Il revient à la maison. Il est obligé de laisser à la maison. Il sait que c'est là, c'est toute sa puissance.
1: Amen.
0: Tout ça, les femmes ont rendu témoignage de ça. Des témoignages palpables. Quand tu découvres Dieu, là, tu le découvres dans sa suprématie, rien ne peut échapper. La jeune dame pour qui j'ai prié, son oncle voulait coucher forcément avec elle. Je l'ai amenée, je la radio, elle est là. Il veut forcément coucher avec elle. Quand j'ai prié pour elle, elle a senti quelque chose bouger. Or, le gars a dit, tant que je ne couche pas avec toi, j'ai fait des imprécations et j'ai mis un serpent dans ton ventre. Tant que je ne couche pas avec toi, le serpent ne partira pas. Mais une prière de 30 secondes.
1: Yes.
0: La fille là, serpent a bougé. Pendant le monsieur, pendant qu'il est venu prier, il est devenu fou. En science tenante à la maison chez lui. Folie. On appelle la fille pour dire, mais tu as fait quoi? Il dit ton nom ici. Elle dit, il sait ce qu'il a fait. Une semaine, il ne voulait pas se repentir, il est décédé.
2: Quoi?
0: Quand le CEP, non, mais elle est là, elle va venir en témoignage.
2: Non, non, il faut qu'elle vienne. Il faut qu'elle vienne vraiment.
0: C'est palpable. Aujourd'hui, il y a des témoignages. Demandez à Yopougon ce qui s'est passé à Yopougon dernièrement. Un notice de 18 ans, il ne parle pas. Il a 18 ans, il ne parle pas. Il n'a jamais parlé.
1: Ouais.
0: Il était en face de moi, devant tout le monde. J'ai dit, ça va? Il a répondu, oui, ça va. Tout le coin est mêlé. Il est devenu évangéliste.
2: Attends, c'est aussi rapidement,
0: oui,
2: comme
0: rapidement.
2: Ça.
0: Il est évangéliste. Au fait, il y a un miracle qui s'est produit ce dimanche-là. Une dame paralysée qui est venue, tout le monde a accepté le Seigneur, je l'ai vu, tu es malade maman, oui je suis malade, donne-moi ta béquille, c'est fini. Non, c'est pour dire que Dieu est capable.
1: Amen.
0: Il n'y a pas ce que Dieu... Vous avez vu un orateur qui veut prêcher...
2: J'ai la chair de poule.
0: Est-ce que vous avez vu un orateur qui veut prêcher et puis il dit, tous ceux qui sont sourds de venir, ça n'existe pas. Ça n'existe pas. Mais il a fait la démonstration, ça, partout à Bobo on est parti. Qui est sourd? Tous ceux qui sont venus sous ont entendu. Il est capable. Donc, ne le sous-estimons pas avec nos petits problèmes. Non, l'argent. L'argent, c'est quoi? Mais l'argent va te traumatiser. Bientôt. Aujourd'hui, j'organise des cultes que Dieu m'a mis à cœur, qu'on appelle le culte de l'abondance, chaque dimanche après-midi, pour aider les gens. Parce que c'est une prophétie qui m'a été donnée, même depuis le Canada, pour qu'ils organisent pour aider les gens. Et ce dimanche, des gens sont venus traumatisé par la puissance de Dieu. Donc, bien-aimé, ce soir, Dieu que tu sais, là, il va régler ta situation. Il ne faut pas prendre ça pour faire un problème, accuser les gens. Non, c'est parce que tu ne l'as pas encore compris. Et ce soir, nous sommes là pour que tu comprennes. On va lire un passage dans Genèse, le chapitre 32, le verset 28. Tu vas voir que le thème qu'on dit là, c'est vrai. Et puis, on va décortiquer ça pour te donner. Allons-y.
3: Genèse 32, le verset 28. Il dit encore, « Ton nom ne sera plus Jacob. » Mais tu seras appelé Israël, car tu as lutté avec Dieu et avec des hommes, et tu as été vainqueur.
0: Amen. Merci. Regardez ce passage-là qui est tellement simple et important. Jacob, la Bible dit quoi? Il resta seul. Qu'est-ce qui s'est passé dans la vie de Jacob? Il a découvert que toutes les prophéties qui ont été dites de lui, là, c'est le contraire qui se manifeste. Alors Jacob a décidé de rencontrer le Seigneur. Il dit, ah, il doit le rencontrer. Il y a les manières pour le rencontrer. Vous voyez? Mais on dit de moi que je suis, je vais saisir. Et le contraire se manifeste. C'est pas normal. C'est lui qui a dit de moi ceci. Il faut que je le rencontre pour que je sache pourquoi je souffre. Mes amis, c'est pas par la peur. Et la Bible dit qu'il s'est retiré de sa famille, de tout le monde, et ce jour-là, il resta seul. Un homme s'est révélé à lui, et ils ont lutté toute la nuit jusqu'à ce que l'homme s'est senti vaincu parce que le jour est en train de se lever. Il dit, laisse-moi partir parce que le roi arrive. Il dit, je ne te laisse pas partir. C'est le thème que nous sommes en train de traiter. Mais le sujet que j'étais dedans, tellement Jacob a été fort, efficace, il a dit à Jacob, Jacob ne sera plus ton nom parce que son nom est un nom de confusion. Souvent, il y a une image que tu portes qui te porte malheur. Ça veut dire, tu es dans un système de vie, pourtant tu es un homme de gloire, hein, mais tu es dans un système que l'ennemi a provoqué dans ton histoire, où la sorcellerie a libéré contre toi, qui te fait vivre le contraire de ce que tu dois vivre. Et c'est ça Jacob vivait. Son nom voulait dire usurpateur. Ça veut dire, l'homme, il trompe les gens. Or pourtant, dans le sein de sa maman, il y a une prophétie qui a dit, il va assujettir le plus grand. Ça veut dire, il sera un grand homme. Mais il a constaté que pour avoir la victoire, il faudrait qu'il trompe d'abord les gens. C'est pas normal. Il a trompé son frère deux fois. Il allait tromper son oncle de l'autre côté là-bas. Il a senti que toujours, c'est quelle manière, c'est quelle bénédiction où on me poursuit. Pourtant, la bénédiction de Dieu n'est subie d'aucun chagrin. Lui, on le poursuit à chaque bénédiction. C'est quoi ça? Si je dois être béni, pourquoi me poursuivre à la fin? C'est pas la peine. La bénédiction, tu prends, tu dors, tu te réveilles, tu dors. Et personne de tes frères, tes ennemis sont là. Ils constatent ta gloire. Malgré qu'ils sont là, ils ne peuvent pas t'attaquer. Ils constatent que la grandeur est avec toi. Amen. Mais Jacob vivait cette contradiction. Il a dit, c'est pas normal. Il faut que je rencontre celui qui a parlé de moi là. Celui qui a parlé, il détient ma vie. Je dois le croiser. Alors, Dieu voulait comprendre, faire comprendre à Jacob, quand on me rencontre pour obtenir ce qu'on a là, il y a quelque chose qui doit se passer. C'est ce que les chrétiens ne comprennent pas. Ils pensent que c'est en pleurant qu'ils viennent dans la présence de Dieu. Dieu n'exauce pas celui qui pleure. Je vous dis ça aujourd'hui. Quelqu'un qui pleure, c'est la distraction devant le Seigneur. Si tu pleures, quand tu finis de pleurer, il va te dire, rentre dans cette situation. Je te donne un peu un sujet très simple. Dans 1 Samuel chapitre 30, David, lorsqu'il a quitté son village qu'on appelait Tijlad, il était parti avec 600 personnes aller combattre, parce qu'eux cherchaient la nourriture. Quand ils sont revenus, ils ont constaté que tout le village a été pillé. La Bible dit qu'ils ont pleuré jusqu'à ce qu'ils n'aient plus de force pour pleurer. Quand ils sont venus de pleurer, les gens ont cherché à lapider David pour dire, mais depuis on te suit, c'est les malheurs, c'est les... Ceci. Et David a consulté le Seigneur. Mes amis, malgré qu'il a pleuré là, Dieu pouvait avoir compassion de lui. Il pouvait dire, fils, essuie tes larmes, je t'exauce. Non, hein, c'est pas ce que le Seigneur a dit. Il dit, est-ce que je peux poursuivre? Mais il dit, va. Si tu as fini de pleurer, essuie tes larmes, va les poursuivre. Dieu a conduit David à aller pourchasser ses ennemis. Hein. Va te battre avec eux là-bas. Et puis il récupère. Ça, on verra ça tout à l'heure dans le. C'est clair. On joue pas avec la bénédiction. Chrétien, aujourd'hui tu as Dieu avec toi. La vie chrétienne, ce n'est pas une vie, quand on se convertit, tout est là. Non, hein. Dieu t'ouvre les yeux. Je dis aux gens, la vie chrétienne, ce n'est pas une vie, quand tu te convertis, tu es délivré. Non, c'est un processus de délivrance. La vie chrétienne ouvre tes yeux sur ta vie. Ce que tu ne pouvais pas avoir dans le monde, c'est que la vie chrétienne t'offre. Et quand tu découvres qu'à chaque étape, là tu as un problème, un pasteur prie pour toi. Et ça disparaît. Et jusqu'à ce qu'il y ait une totalité qui se manifeste, c'est ce qu'on appelle la perfection. Et tu vas voir la gloire de Dieu se manifester dans ta vie. Il y a des chrétiens qui ne veulent pas accepter ça. Non, le chrétien, c'est suffisant quand tu es converti. Jésus est moi à la croix. Il est moi à la croix, mais il dit prier sans cesse. Si on n'allait pas dire prier sans cesse, quand il est moi à la croix, il dit jeûner. Jeûne. Sinon, il a dit j'ai pris votre jeûne, j'ai pris votre prière, restez tranquille. Jamais. Hein? Il faut participer. Et il te donne les droits de la victoire. Et tu vas voir que sa gloire se manifeste. Vous allez voir, le peuple d'Israël, pour prendre Jéricho et le Canaan, ils ne se sont pas abusés. Il faut vaincre Jéricho, il faut vaincre Haï. Il y a des peuples, il fallait vaincre avant de s'installer sur Canaan. Or pourtant, on dit c'est là-bas qu'on le lait et le miel. Frère, là où il y a lait et miel, là, il y a abeilles. Il faut avoir une stratégie pour les éviter, pour les vaincre, afin que la victoire se manifeste. Nous sommes en train d'encourager un chrétien, quelqu'un qui écoute. À partir de mon écoute, il y a des choses qui vont changer dans votre maison. La malédiction va disparaître. Amen. Parce que vous jouez avec vos vies. Non, bien aimé, faut pas pleurer. Non, on n'est pas à l'église. Le pasteur ne nous voit pas. Le pasteur, il voit beaucoup d'hommes. Il sait pas tout le monde doit voir. Mais toi, si tu veux regarder le pasteur, tu seras déçu. Regarde au Seigneur. Amen. Dieu, il est omniprésent, omniscient, omnipotent. Il est tout à la fois. Il peut tout à la fois. Pendant qu'il contrôle l'autre monde ici, il contrôle en même temps tout. Mais le pasteur, il ne contrôle pas tout. Hein, c'est un homme. Les choses peuvent lui manquer. Ah, il ne me visite pas. Non, ça n'existe pas. Donc la Bible dit quoi? Tu ne t'appelleras plus Jacob. Ça a parti de quelque chose. Hein? Ça a parti de quelque chose. Il dit, tu ne t'appelleras plus Jacob. Mais avant de dire, tu t'appelleras plus Jacob, au préalable, il y a eu Balaam. On dit, un homme s'est réveillé à lui, ils ont mal lutté. Lutter. Mais c'est quoi? Un homme frustré, comment tu peux le croiser pour lutter? Un homme abattu comme Jacob, on ne doit pas lutter à lui, on doit l'encourager, le fortifier. Bébé, prends courage. Non, mais ce n'est pas courage. Ils sont allés l'affronter dans la lutte. Ça veut dire quoi? Il était au bord de son souffle. Mais ils ont augmenté ses douleurs. Ça veut dire, il fallait qu'il se batte là-là, il se manifeste avec le monsieur avant que quelque chose ne se passe. Chrétien, écoute-moi. Le diable te bat, le diable te distrait parce que tu ne prends pas courage, tu es un paresseux. Non! Dieu a tout mis devant toi. Et tu dois obtenir ce que Dieu a mis devant toi. Il va te mettre dans un système pour voir si tu dois arriver là. Parce que s'il te donne rapidement ce que tu cherches, tu vas perdre ça rapidement. C'est pourquoi le peuple d'Israël devait faire 11 jours dans le désert avant d'arriver à Canaan. C'est rapide. Mais le Seigneur les a fait passer dans un lieu où on fait 40 jours, ça veut dire un mois. Quand tu vois 11 jours, puis tu vois 40 jours, c'est beaucoup. Mais malgré 40 jours, c'est là que le Seigneur va comprendre qu'ils avaient des problèmes. Ils ont fait 40 ans. Chaque jour passait à un an à cause des difficultés. Eux-mêmes, ils manifestaient des situations difficiles. C'est pourquoi Dieu nous éprouve. Il voit pour voir si nous sommes courageux, si nous sommes authentiques. Aucun homme de Dieu dans la Bible, aucun patriarche n'a obtenu la gloire de Dieu aussi facilement. Non, non, non. Jamais. Donnez-moi un qui dormait et puis ils sont venus le soulever. Non, non, jamais. Pour avoir la gloire de Dieu, bien aimé, il faut être courageux. Il faut être fort. Parce que ton adversaire qui est là ne s'amuse pas. Et lorsque tu obtiens la chose là, par le courage, par la détermination, tu ne laisseras pas faire. Tu sais que ça là, tu protèges. Et tu sais comment faire pour avoir la victoire. Écoutez, David était faible devant ses animaux qui venaient prendre ses brebis. Mais quand il était loin, la Bible dit qu'il allait se battre. Il arrachait dans la gueule du loup et du lion tous ces animaux que. Ces loups et ces lions l'appelaient. Mais par le courage, par la détermination. C'est cette détermination-là qui l'a amené à vaincre Goliath. Mais toi-même qui n'es pas fort, quand Goliath a eu, tu as fui. Yeah. Oh, le petit, il était fort dans la brousse. Personne n'a vu son combat. Mais il était fort. Yeah. Quand il s'est mis devant Goliath, la force qu'il avait là, il a mis ça, lui, il a le tué. Mais il a le tué. C'est un homme. Il a le tué. Vous voyez, c'est pourquoi il est bon de comprendre, c'est important. Il dit quoi? Tu as lutté avec Dieu et les hommes et tu es sorti vainqueur. C'est pourquoi tu ne t'appelleras plus Jacob. Tu t'appelleras Israël. Vous voulez que mon nom change et puis vous voulez dormir. Non, ce n'est pas possible. Tu veux que ton nom change, ton histoire change et puis tu veux dormir. Lutter avec Dieu, c'est quoi? C'est aller au fond de ce qui nous concerne.
3: Amen.
0: Dieu peut te parler. Mais tu ne dois pas te dire que non, il faut récupérer. Il a parlé. Tu vas te lever pour des prières. Tu vas te lever pour des affrontements. Tu vas te lever pour un certain nombre de choses pour que cela vienne. Je te donne un peu des principes qui vont t'aider un peu. Regardez un peu dans les Écritures. On va lire un peu Josué le chapitre 7, le verset 10 au verset 11. Le peuple d'Israël a vécu une situation où Josué a combattu Jéricho, il est sorti vainqueur. Arrivé sur Haï, il a perdu la bataille. Mais vous pensez que c'est en dormant que Dieu allait révéler à Josué pourquoi tu as perdu la bataille? Non. Il est rentré, c'est son lutte. Il est rentré là. Lisons ensemble.
3: Josué 7, verset 10. Alors l'Éternel dit à Josué, lève-toi. Pourquoi te jettes-tu ainsi le visage contre terre? Verset 11. Israël a péché. Ils ont transgressé mon alliance que je les avais commandée. Même ils ont pris de l'interdit. Même ils ont dérobé, même ils ont menti, et même ils l'ont mis dans leurs ardes.
0: Merci. Amen. Avant que Dieu ne se révèle à Josué, la Bible dit qu'il est resté toute la journée à la présence de Dieu. Dieu ne parlait pas. Toute la journée. C'est comme ça une lutte devant Dieu se manifeste. Mon ami, c'est ça. Il est resté, mais Seigneur, je ne comprends pas ma vie. Hier, tu m'as donné la victoire. Devant un grand peuple, un grand royaume qui est Jéricho. Mais devant ce petit peuple-là, pourquoi j'ai perdu? Il n'a pas pleuré, mes amis. Il est rentré en dehors des hommes. La lutte avec Dieu, là, c'est quitter les hommes et rentrer à la présence de Dieu. Tu rentres aujourd'hui, tu n'as pas la réponse. Tu rentres demain, tu n'as pas la réponse. Tu rentres après demain, tu n'as pas la réponse. Mon ami, il va te donner la réponse. Il va te donner la réponse. Même si tu sens des choses bizarres, il faut que Dieu te dise pourquoi tu souffres. Mais tu n'as jamais la réponse à ta souffrance. Et tu cherches un prophète. Mais les prophètes là, beaucoup sont des menteurs. Beaucoup cherchent leur nourriture. Beaucoup inventent. Ils vont te blaguer pour dire ils voient ta gloire, oh ils ne voient pas gloire. Il va te dire non, bientôt je vois les cieux s'ouvrir, l'argent descend du ciel. C'est comme je suis allé à une veille de prière, et il y a une dame pour qui, l'homme de Dieu qui avait le micro, il dit, vous voyez la dame que vous voyez, c'est l'argent, elle est chargée d'argent. C'est ce qui descend sur elle là, c'est un poids d'argent. Donc la femme, elle tremblait, elle s'abaissait, elle tremblait, elle s'abaissait. Moi je connais ça. C'est pourquoi ils ont peur de faire veiller ou programmer moi. Dès que le gars a fini, moi j'ai pris le micro, la dame est allée à délivrer, vomi partout de 2h du matin jusqu'à 6h. Elle a demandé à ses voisins, mais on m'a dit c'est l'argent qui paye sur moi. Pourquoi lui là il est fini? J'ai failli dire le nom de la dame. Pourquoi lui là? Il dit aujourd'hui pour faire plaisir aux fidèles, les prophètes ils disent des choses comme ça. Ils vont te blaguer. Et puis tu es content, tu fais sortir l'argent, tu pries et à la fin tu vois rien. Non, l'école que nous on a fait là, on ne peut jamais te flatter. Amen. On ne peut jamais te tromper. On n'est pas fait pour ça. Ce n'est pas chercher ton argent qui nous intéresse. Yes. Dieu en dehors de toi a déjà fait des choses merveilleuses. Yes. Donc ce qu'on dit là, c'est pour ta vie, c'est pour sauver ton histoire et te permettre de vivre comme Dieu le veut. Amen. C'est clair. Vous voyez? Donc Jacob, c'est quoi? Il est rentré à la présence de Dieu. Il s'est bagarré là-bas. Il ne s'est pas amusé. Josué. Il est resté toute la journée. Il a quitté tout le monde. Il s'est même abstenu de nourriture. Il dit, tu dois me parler. Je ne sais pas. Peut-être que c'est moi qui ai péché. Mais mon ami, si tu ne connais pas le sens de ton problème là, ça n'ira jamais.
3: Yes.
0: C'est ça la lutte avec Dieu.
3: Amen.
0: Lutte pour que Dieu il va te dire, il parle là. Je me suis assis une journée, je me suis levé, et puis j'ai provoqué quelque chose dans mon esprit. Mais le Seigneur a parlé à quelqu'un en anglais. Quand j'ai fini de me concentrer, j'ai dit une seule parole à Dieu. J'ai fait monter en moi quelque chose. Il connaît ma vie. Il sait que je suis sincère. Il sait que le gars... Dès que j'ai fini de me concentrer, je dis ça là. Quelqu'un m'appelle, un ami m'appelle de l'Angleterre. Il dit, je me suis réveillé tout à l'heure avec un songe. Waouh, ah bon? Et effectivement, ma pensée. Il dit, je t'ai vu, voilà ce que Dieu m'a dit de toi. Et j'ai attrapé ta main. Et on priait ensemble. Pour que Dieu accomplisse telle chose. Il dit, n'écoute rien. Voilà ça. Pourquoi Dieu veut ça? Pourquoi il veut ça? Continue de persévérer. Ne rien pas aux gens. Mais ce que tu fais là est cautionné par le ciel.
3: Amen.
0: Et Dieu, c'est lui qui te bénira. Donc, ça m'a libéré.
3: Yeah.
0: Parce que tu aujourd'hui, quand tu fais quelque chose, tout le monde pose ça sur toi. Tu vois? Donc, Dieu peut te parler. Mais tu ne fais rien, tu pleures, tu cherches les prophètes. Tu vas entendre 10 prophéties différentes. Tu seras perturbé. Comment Dieu peut te dire 10 chemins? Non! Mais si tu rentres pleinement à sa présence, avec une sincérité, aujourd'hui rien n'est fait, rentre encore. Rien n'est fait. Ta famille souffre, tu souffres, tes enfants souffrent, toi tu souffres, tu ne comprends pas. Rentre! Rentre! Il y a des gens qui ne me connaissaient pas. Et Dieu s'est révélé à eux. Va voir tel pasteur. Ça, c'est normal. Il y a une jeune femme qui avait 10 ans de fiançailles. Lorsqu'elle m'a raconté, elle a fait un mois, elle s'est mariée. C'est simple. C'est Dieu qui a parlé. Et comme Dieu t'a devenu me voir, voilà. Ils sont mariés. Donc, son fiancé même, il ne comprend pas. Il dit, ah, mais vraiment, moi-même, je comprends. À quel moment il fait 10 ans de fiançailles? Comment 10 ans de fiançailles? Vous voyez? Josué, Dieu a dit, Dans la soirée, Dieu dit maintenant, Josué fait quoi? Lève-toi.
3: Lève-toi.
0: Pourquoi tu es triste et ton visage est contre terre? Mais Dieu savait qu'il allait mettre son visage contre terre. Yeah. C'est pas qu'il a mis son visage contre terre que le Seigneur est venu. C'est ça. Donc Dieu démontre que Josué a pris une position qui l'a attiré.
3: Yeah.
0: Et il dit, lève-toi. Ton problème là, le peuple a péché. Ils ont violé la loi.
3: Yeah.
0: Ils ont touché à l'interdit. Dispose-toi. Et je te montrerai dans la tribu, dans quelle tribu le péché est rentré. Jusqu'à ce que Josué trouve le problème. Et c'est ce qui a apporté la délivrance au peuple d'Israël. Si tu n'as pas trouvé le problème de ta famille, ce que tu vis là, ça ne marchera oh, ils vont te, ça, non, bien aimé. Je ne dis pas qu'un homme de Dieu ne peut pas révéler ce que tu vis. Hein. Il peut le faire. Ça peut le faire. Mais l'homme de Dieu révèle par rapport à ta détermination. C'est parce que tu t'es disposé. C'est parce que tu as tellement crié que Dieu vient. Mais tu fais quoi? Qu'est-ce que tu fais? Ton problème, ne te prend, ça ne te dit rien? D'autres, on dirait, non, bien aimé, on ne joue pas avec sa vie. On se moque de toi. Les païens se moquent de toi. Les sorciers traumatisent ton histoire. Dieu doit te montrer qu'est-ce que se passe. Je viens avec un sujet aussi important. Matthieu, le chapitre 15. À partir du verset 27 à 29, vous allez voir cette histoire-là, qui est une histoire aussi importante. Dans Matthieu 15, 21 à 29.
3: Je lis la parole de Dieu. Matthieu 15, verset 21. Jésus étant parti de là, se retira dans le territoire de Tyr et de Sidon. Verset 22. Et voici une femme cananéenne qui venait de ces contrées. Lui cria, « Aie pitié de moi, Seigneur, fils de David. Ma fille est cruellement tourmentée par le démon. » Verset 23. Il ne lui répondit pas un mot. Et ses disciples s'approchèrent et lui dirent avec insistance, « Renvoie-la, car elle crie derrière nous. » Verset 24, il répondit, je n'ai été envoyé qu'aux brebis perdues de la maison d'Israël. Verset 25, elle vint se prosterner devant lui, disant, Seigneur, secoue-moi. Il répondit, il n'est pas bien de prendre du pain des enfants et de le jeter aux petits chiens. Oui, Seigneur, dit-elle. Mais les petits chiens mangent les miettes qui tombent de la table de leur maître. Alors Jésus lui dit, femme, ta foi est grande, qu'il te soit fait comme tu veux. Et à l'heure même, sa fille fut guérie.
0: Amen. Regardez Jésus qui rencontre une femme qui a épaté tout le monde, cananéenne. Dans le principe de la loi, dans le temps, Jésus ne priait pas pour les païens. Il était venu pour les juifs. Pour ceux de la maison, c'est eux qui étaient venus sauver. Mais la violence de la manifestation a attiré Jésus, a fait le contraire de ce pourquoi il est venu. Et c'est important. Qu'est-ce qui va se passer? Une femme cananéenne avait sa fille qui était en train de mourir et sa fille était tourmentée par un démon. Et elle a appris que Jésus faisait tellement du bien aux gens, alors il fallait qu'elle parte. Là, il y a une leçon qui nous appartient. Vous qui vous amusez avec vous, vous pensez que le miracle va venir un coup. Non. Elle allait lutter avec Jésus. Hein. C'est ça la lutte. Il faut qu'il dise quelque chose de positif. Quand tu commences là, tu vas entendre des sujets négatifs. Ah, j'ai vu un esprit de mort sur toi. Ah, tu viens de jeûner, on dit, tu continues. Ah, j'ai vu que rien n'est marché. Tu vas entendre ça pendant 10 fois. Mon ami, persévère jusqu'à ce que quelqu'un dise, j'ai vu la lumière apparaître.
3: Amen.
0: Et ta gloire se manifester. Faut pas pleurer. Parce qu'on a vu en lui un esprit de mort. Est-ce que tu es mort? C'est un message ou c'est un songe? Tu n'es pas mort. Mais renverse la mort à la vie, tu peux le faire. Ézéchias, le grand prophète Esaïe est venu dire, range ta maison, ainsi parle l'Éternel, tu dois mourir. Or, Esaïe, quand il parle, ça arrive rapidement. C'est lui qui a parlé de Jésus viendra, etc. Quand il a quitté Ézéchias, il est parti. Il n'est même pas encore arrivé loin. Le Seigneur l'a ramené pour dire, il revient dire au monsieur que j'ajoute 15 ans sur sa vie. Qu'est-ce qui s'est passé? Mais il a bougé sa chambre. Il dit, Seigneur, tu peux pas le faire. Non, non, il ne peut pas. C'est que moi j'ai fait là, qui peut faire ça? Il allait lutter à Dieu là-bas. C'est que moi j'ai fait là, qui peut faire ça? Mais en notre temps là, si quelqu'un dit ça, Dieu va dire, hey, prenez-le pour partir. C'est pas une compassion. Désolé. Mais Ézéchias avait des œuvres positives. Il a renversé la parole qui a été dite là. On peut changer toutes choses. Le diable se manifeste et nous on craint. Non! Cette femme cananéenne, elle est venue vers le Seigneur pour présenter la situation de sa fille. La Bible dit tellement elle criait, Jésus n'a rien dit. Ah! Elle pouvait être frustrée. Elle a continué à crier. Les disciples qui pouvaient l'aider pour dire au Seigneur, mais aient pitié d'elle, ils ont dit à Jésus, cette femme-là, elle crie tôt, il faut l'éloigner, elle n'a qu'à partir loin d'ici. Or, c'est les disciples à côté qui doivent avoir au moins compassion et dire au maître, mais ils sont venus empirer sa situation. Et la femme a insisté. Jésus a dit, il n'est pas venu pour vous, les païens, là. Il est venu pour les brebis égarées d'Israël. La femme a commencé à... Elle a continué. Malgré que les paroles... Ce n'est pas les paroles qui venaient d'un pasteur, mais Jésus de Nazareth. Ça veut dire, si lui l'a parlé, là, c'est fini. Mais la dame a persévéré. C'est ça, lutter. Quand tu as la présence de Dieu ou quand tu cherches les choses de Dieu, ne t'entends pas aux choses positives. Quelque chose peut arriver. Ça ne veut pas dire c'est la fin.
3: Yes.
0: On peut t'annoncer des nouvelles bizarres. Ce n'est pas la fin. Tu peux avoir le contraire de ce que tu demandes. C'est pas la fin. Persévère, lutte. Dieu peut changer. C'est un Dieu qui change le mal en bien. La maladie à la guérison. Les malheurs à la bénédiction. Il peut changer. Mais bien aimé, il n'a pas encore changé. Et tu sors de là, tu pleures. Non, j'ai été en bas. C'est quoi ça? Non. Cette femme a persévéré. Quand il a dit, je ne suis pas venu pour vous, je suis venu pour les bébés perdus d'Israël, Jésus a dit à cette femme, a dit, Seigneur, c'est vrai, mais secoue-moi.
3: Mm-hmm.
0: C'est là que Christ va faire sortir une parole blessante et insultante pour éloigner cette femme totalement. Il dit, on ne donne pas la nourriture des enfants aux petits chiens. Ça, c'est pas insultant là. C'est pas un homme hein, qui l'a insulté. Toi, quand le pasteur dit, je vois un peu le diable dans ta vie, tu es fâché. Non, non. Mon ami, on ne se fâche pas. Il a vu diable. Faut dire oui. Tu as vu, aidez-moi. Non, je vois un blocage. Il y a un ami. Il y a quelqu'un qui a eu un son sur lui pour dire que j'ai vu un homme s'asseoir sur toi. Et ce qui fait que l'homme était assis. Il était tellement lourd. Le gars, il est frustré parce que c'est un prédicateur. Pourquoi on peut avoir. Oh, tu as songé sur moi. Jamais tu n'as eu des songes où. Et il n'a pas voulu écouter son ami. Son songe s'est réellement réalisé. Sa femme est décédée. Son fils est décédé. Il a commencé des problèmes. Il était déboussolé. Vous voyez? Cette femme n'a pas perdu courage. Elle a dit à Jésus, ce que nous cherchons, la nourriture des enfants là. Lis pour moi.
3: Oui, Seigneur, dit-elle. Mais les petits chiens mangent les miettes qui tombent à la table de leur maître.
0: Elle répond au Seigneur pour dire, comme tu as dit, les enfants, on mange pas les choses. On ne donne pas la nourriture des enfants aux petits chiens. Mais les petits chiens, là, mm-hmm. C'est les miettes. Ils ne cherchent pas beaucoup. Ils cherchent les restangolos. Toi, ton restangolo, ça guérit. Ça guérit. Je n'ai pas besoin que tu dises d'autres. Non, tu es mais soulever, ce n'est pas ça. Dis un seul mot. Même dis, je t'aime. C'est tout ce dont j'ai besoin. C'est la lutte.
3: Amen. Alléluia.
0: Jésus s'est retourné vers tout le monde, vers ses disciples. Il dit, femme, tu es forte.
3: Yeah.
0: Tu as lutté avec les hommes.
3: Yeah.
0: Tu as lutté avec Dieu. Tu es sorti vainqueur. Vainqueur. Va, ta foi t'a sauvé.
3: Yeah.
0: Dites-moi la suite. Est-ce que sa fille n'a pas été guérie? Sa fille a été guérie.
3: Amen.
0: Je vais dire à quelqu'un qui m'écoute, ne te laisse pas faire. Tant que tu as la présence de Dieu, crois que c'est possible. Crois que les choses vont se faire. Continue d'avancer. C'est ça la lutte. Ne te laisse pas faire. Des paroles ont été dites sur toi. Ça va s'accomplir. Jacob voyait le contraire de tout ce qui a été dit. Mais il est rentré à la présence de Dieu. Et un homme a lutté avec lui. Sa hanche a été déboîtée. Mais il ne s'est pas laissé.
3: Yeah.
0: Jusqu'à ce que des questions lui... Il dit, si tu ne me laisses pas, si tu ne me bénis pas, je ne te laisse pas partir. Comment tu t'appelles? Avant que Dieu ne dise comment tu t'appelles, tes efforts seront récompensés.
3: Yes.
0: Mais tu n'as rien fait. Tu ne fais rien. Tu dors. Aucune petite prière. Rien. On peut se comparer aux autres. Mais il y en a qui se lèvent à 4 heures du matin pour murmurer. Toi, tu fais quoi? Tu te retires seul. Parle à Dieu. C'est lui qui t'a fait. C'est lui qui a ta réponse. Et ce Dieu-là va investir ton sujet dans la vie d'un vrai, je dis un vrai serviteur de Dieu. Et la solution sera trouvée. Pourquoi tu n'as pas la réponse à ton problème? C'est parce qu'il n'y a pas une bonne solution. Il n'y a rien. Dieu n'a pas parlé. Dieu va parler. Je suis en Belgique. Je tiens un programme sur un sujet de délivrance, esprit de moi, etc. Il y a un jeune qui a perdu sa maman. Oh, sa maman était tout pour lui. Donc, depuis sa mère est décédée, il est congolais. Il a tout perdu. Il ne sort pas de la maison. Il est frustré. Sa mère avait tellement de projets pour lui. Son père aussi. Sa mère et son père sont décédés. Oh, c'était des grands types. Et on les luttait par-ci, par-là. Donc, il était frustré. C'est vrai, ses frères, ses soeurs, beaucoup sont nantis, bénis, etc. Mais lui, là, c'est la situation de ses parents qui l'intéressait. Donc, ça l'a rendu un peu bizarre. Il a commencé à fumer, vivre d'une manière bizarre. Et ses frères l'ont invité au programme. Il est venu au programme. Vous savez, des gens intellectuels, là, ils prennent soin de regarder. Hein.
3: Amen.
0: Au cours de la manifestation, je tombe sur le jeune. Je libère la parole. Il s'écroule. Je dis, dans 2 mois, ton histoire va changer. Dans 2 mois, voilà ce qui... Pendant qu'ils parlaient, ils écrivaient. Oh, les gars, ils sont durs. Ils ont tout écrit dans 2 mois. Voilà ce que tu as fait. Dans 2 mois, tes affaires vont reprendre, tes activités. Tellement tu seras béni, tu vas acheter des meubles. Ils ont calculé à partir de ma prophétie. 1 mois est passé. Allez voir sur l'homme de Dieu. 1 mois et demi. Il reste quelques jours, il sera 2 mois là. Il y a un sujet qui se manifeste. Il y a des gens qui veulent acheter l'or.
3: Waouh! Alléluia.
0: Du diamant, etc. Or, avant ça, il y a quelqu'un qui l'a contacté et il a découvert un réseau au Congo. Et c'est lui le canal qui a conduit ces personnes là-bas. Et ils ont acheté l'or à gogo. Prime, ils ont donné au petit là. Je vous assure, il a acheté 3 maisons.
3: Amen.
0: En Belgique. J'ai pas dit qu'il a loué 3 maisons.
2: Gloire à Jésus.
3: Amen.
0: Tellement la famille était à Ibrahim, on fait un terrain au Congo. Mais comme je suis pas là-bas. Une famille bénie. Quand je voyage, chacun lutte pour prendre quelque chose de ma part. On dit, il arrive dans quel... On sait si l'hôtel... Non, c'est pas tel hôtel. Les hôtels de gloire. C'est pas de ma faute. Mais je dors là-bas.
3: Amen.
0: Donc, voilà un peu ce que Dieu est capable... Il va dire ton sujet à l'homme de Dieu avec précision et tu es libéré, tu es guéri, tu es restauré. Mais toi, tu n'as rien fait derrière. Tu t'es même pas battu. Tu te plains. Dieu même, je ne suis pas marié comme une soeur. J'étais jeune, j'ai fini de veiller. Il y a une jeune dame qui a serré mon cou après la veillée. J'ai fini de veiller. Hein. Elle s'est mise à la porte. Quand je passais, elle a plongé sur moi.
2: Pourquoi?
0: Elle dit qu'elle n'est pas mariée. Non, elle dit, je te vois en Jésus. elle voit le Seigneur.
2: Tu es représentant du Seigneur.
0: J'ai dit, laissez-la. Les gens voulaient la taper, ils l'ont laissée là. Elle dit, homme issu, représentant de Dieu. C'est quoi? Je ne suis pas marié. Je vieillis. Quand la fille lui parlait, puis il a prononcé une seule parole. Il dit que Dieu ouvre les cieux. Vous savez, Dieu l'a donné un mari. Mais un mari qui frappe les gens. Tu vois, il était têtu. Un mari récalcitrant. Hein. Lui, il descend vite de la croix. Elle est devenue dire, elle dit, c'est vrai, Dieu, je vais chercher mariage là. Mais lui, là, le gars, aujourd'hui, son histoire a changé.
3: Amen.
0: Bien-aimés frères et sœurs, le Seigneur voudrait que tu saches que tu dois lutter avec lui. Tu dois venir parler. Tu n'as rien vu, continue. Il va te révéler c'est tel péché ou c'est telle situation. Tant qu'il ne te révèle pas, continue. Fonce. Dieu est amour. Mais tu n'as pas. Non, bien-aimé. Je vais te faire lire quelque chose. Lisons Matthieu 11, verset 13.
3: Depuis le temps de Jean-Baptiste.
0: Depuis le temps de Jean-Baptiste.
3: Jusqu'à présent. Le royaume des cieux est forcé.
0: Il dit depuis Jean-Baptiste, jusqu'à présent, le royaume des cieux est forcé. Et c'est les violents qui s'en emparent. C'est pas violent, c'est pas. Non, c'est quelqu'un qui est courageux, qui ne se laisse pas faire.
3: Yes.
0: Et ça existe. Un paresseux ou quelqu'un qui plaignit sur sa situation, qui pleure, Seigneur qui m'a abandonné, tu es éliminé. Non. Ah, depuis là, je ne suis pas marié comme la fille qui a saisi mes cols. Non, ma soeur. Dieu doit révéler cette situation. Qu'est-ce que tu dis au Seigneur? Et quand Dieu voit ta détermination, tu vas à un programme, quelle que soit la situation, il te touchera. Des choses vont se passer. Ne te laisse pas faire. Une parole doit être prononcée. Quelque chose doit changer dans ta vie. Ça ne va pas dans ta famille. Ça ne va pas dans vos affaires. Rien ne va. Et vous, attendez, vous pensez que Dieu descendra pour se manifester? Allez le chercher. Il va le faire. Il va se manifester. Il va se glorifier. Abraham ne comprenait pas sa vie. Il dit, mais Seigneur, est-ce que tu veux que ce soit mon élément qui est dans ma maison, qui soit mon héritier? Tu as dit, tu vas me donner un enfant. Est-ce que c'est lui qui sera mon héritier? Jusqu'à même, ils se sont trompés. Sa femme lui a donné la bonne. Il a couché. C'est ça qui nous crée des problèmes aujourd'hui. Il a couché avec elle. Il y a un enfant qui est sorti. Ça veut dire que dans leur tristesse, là, ils ont dévié. Mais malgré ça, Dieu a dit, il n'y a pas de problème. Mais quand Abraham est resté dans le plan de Dieu, il a cherché Dieu. Isaac est venu. Ma soeur, ce que Dieu dit, tous ces patriarches-là sont passés par là. Et Dieu est capable de te faire grâce. Je termine avec ce sujet, la lutte avec Dieu. Sachez, il avait une vie très négative. Il cherchait à changer. Mais la Bible dit qu'il est monté sur un sycomore lorsque Jésus venait. Il y avait du monde. Mais Zachée ne s'est pas confondu à la foule. Il a cherché une stratégie. Mais comment faire? Sycomore là, qui peut monter là-dessus? C'est un arbre qui est semblable au baobab. Large du trône. Grand. Mais le coup de taille là, il a tout fait pour arriver en haut là-bas. Comment il a fait pour arriver? Qui l'a poussé? Mais c'est sa lutte. Il voulait voir Jésus. Et lorsqu'il est monté, les gens se moquaient. Mais lui, là, il fait quoi? Un homme qui a l'argent, là, se moque de lui. Lorsqu'il est monté, il est en haut plus que tout le monde. Jésus voit qui? C'est lui, il voit. Quand ta vie est une hauteur, quand ta consécration est une hauteur, quand ta façon de faire devant le Dieu est une hauteur, on est depuis ici à l'église, ça fait 10 ans, c'est celle qu'on voit. Mais celle qui est venue hier, là, elle sait comment elle s'approche de Dieu. C'est ça la réalité. Il a dit, Zachée, descends. Je vais rentrer chez toi aujourd'hui. Et sa vie a commencé à changer. Il dit, le salut est rentré aujourd'hui dans cette maison-là. Et on dit, mais il ne comprend pas que le gars, c'est un faux type. Mais vous êtes vrai type, là, vous avez fait quoi? C'est ça la réalité. Quand tu sais que ça ne va pas, c'est Dieu seul qui peut changer. Le Seigneur seul qui peut changer ta situation. Va lutter. Approche-toi de lui. Si ça ne va pas, continue. Il ne faut pas sortir de là. Il te donnera une réponse.
3: Amen.
0: Et après cette réponse, tout va changer dans ton foyer, dans ta famille, dans tes activités. Il va t'orienter, il va te dire Amen. Quel est le problème.
3: Amen.
0: Tu as lutté avec Dieu. Mais Jacob n'a pas seulement lutté avec le Seigneur. Dieu, c'est à sa présence. Je ne me laisse pas faire. Je m'exprime devant lui. Il faut qu'il change ma situation. Mais bien aimé, dehors, il y a les hommes. Dehors, il y a les hommes. Il y a les sorciers. Il y a les hommes dehors. Ils vont te décourager. Il faut vaincre dans le secret et vaincre dans le physique. Est-ce que tu m'entends? Vaincre dans le secret et vaincre dans le physique. Parce que tu vois le physique. Les gens vont te dire des choses. Ils vont travailler contre toi. Mais quand tu es fort dans le secret, rien ne va t'empêcher dans le physique. Tous ceux qui vont parler, on va te prononcer toutes les paroles. Tu crois en une seule chose, Dieu va faire.
3: Amen.
0: N'écoute personne. Celui qui va se lever contre toi, contre ta foi, il va tomber. quand tu as vaincu dans le secret là, dans le physique, personne ne pourra. Hein? Celui qui va t'effrayer, pour voir, parce que l'ennemi c'est quoi? Il déstabilise avant de rentrer. Satan il déstabilise d'abord, il te décourage pour qu'il y ait des brèches, ouvertures de portes, et puis il rentre. Tant qu'il n'y a pas ouverture de portes. Mais quand tu es fort dans le secret, dans le physique, tu deviens efficace.
2: Amen.
0: Aucune parole négative ne peut pénétrer.
2: Amen.
0: Tu contredis tout ce que les hommes ont dit. On te maudit, tu es là. On procède sur toi, tu es là. Tu ne vas pas te marier, ce n'est pas ton problème. Tu vas te marier.
2: Amen.
0: Tu vas pas, ils vont te dire des choses. L'ennemi va passer à gauche, à droite pour te provoquer. Ce n'est pas toi de ce qui ne peut pas t'arranger. Et avance. Jacob ne s'est pas laissé faire. Il a vaincu dans le secret. Les hommes qui pensaient qu'ils n'allaient pas. On arrive là. Et je pense que ça nous fera du bien. Amen.
2: Amen.
0: Dans Genèse chapitre 14, verset 1. Il y a quelqu'un qui a empêché Abraham d'entendre la voix de Dieu. Le grand Abraham. Le père Abraham. À un moment, il n'entendait plus la voix de Dieu. Et il découvre que c'est telle personne qui est à la base.
3: Genèse 13, verset 14.
0: Voilà.
3: L'Éternel dit à Abraham.
0: L'Éternel dit à Abraham.
3: Après que Lot fut séparé de lui.
0: Après que Lot fut séparé de lui.
3: Lève les yeux.
0: Lève les yeux.
3: Et du lieu où tu es.
0: Du lieu où tu es.
3: Regarde vers le nord.
0: Regarde vers le nord.
3: Et le midi.
0: Et le midi.
3: Vers l'Orient.
0: Vers l'Orient.
3: Et l'Occident.
0: Et l'Occident.
3: Car tout le pays que tu vois.
0: Tout le pays que tu vois.
3: Je te le donnerai à toi et à ta postérité pour toujours.
0: Dieu avait déjà dit ça à Abraham. Mais il y a longtemps, il avait entendu ça. C'était bloqué.
3: Après que Lot se fut séparé de lui.
0: Ça veut dire Lot, quand on dit Lot là, c'est pas forcément son nom, hein. C'est ce qu'il est là, la Bible présente, c'est voile. Ça veut dire quand il est là, là tu vois pas devant. Je prie ce soir,
2: amen.
0: Tout ce qui est Lot dans ta vie soit
2: au
0: déchiré.
2: Nom de Jésus, amen.
0: Non, parce que si Lot est là, tu verras pas.
2: Yes.
0: Comme on lutte, on se sépare. Lot, c'est pas spirituel, c'est un homme, c'est quelqu'un qui a des mauvaises ondes. Quand il est dans ta vie là. Les sorciers sont comme ça. Quand ils viennent dans ta famille, dans ta maison, pour bloquer tout. Quand quelqu'un rentre dans ton foyer, tu as constaté que depuis un temps, dans ton foyer, dimanche passé, qu'est-ce qui s'est passé chez moi à l'église? Deux sorcières sont allées se confesser. Elles sont allées dire, on est sorcières, délivrez-nous. Tellement le feu, on a mis le feu.
2: Simplement comme ça?
0: Oui, comme ça, facilement. Non, on est sorcières. Il dit, le gars de la délivrance dit, ah bon? Pourquoi vous êtes sorciers? Il dit, non, on est sorciers, même nous-mêmes on est sorciers. Depuis on vient à l'église, ça chauffe, donc on est sorciers, délivrez-nous. On dit, mais, hein? Ouais, j'ai prédit ça, c'est vrai.
2: Oh. T'entends dans le micro.
0: C'est mon truc qui parle, comment on appelle ça?
2: Le caméraman
0: qui parle, il dit quoi?
4: Vous avez produit ça la semaine
0: dernière. Et puis ça a enregistré. Hein?
4: Vous avez produit ça la semaine dernière et elles se sont confessées le dimanche qui a suivi.
0: Merci. Donc, des sorciers qui viennent à l'église attaquer nos bénédictions. J'ai dit, allez vous repentir. Sinon, voilà ce qui va se passer. Elles sont allées voir le dimanche qui a suivi. Ah, nous, on est sorciers. La nuit, on fait des trucs bizarres. On vient à l'église ici. Tu as vu? Dieu est capable. Il n'y a pas ce que Dieu ne peut pas faire. Faut pas entendre seulement les témoins. Tu seras un témoignage. L'autre doit quitter. Un sorcier dans ta famille, dans ta vie. Mais où vous amusez? Sorcier sur ton toit. Yeah, hey. Le plus grand prieur même, il a un problème. Faut jamais permettre à un sorcier de vivre sur ton toit. Il va tout bloquer. Eux, c'est les éléments que le diable, ils s'en foutent.
2: Mais souvent, homme de Dieu, il se trouve que c'est ton parent, c'est ton fils, bien c'est quelqu'un.
0: C'est ça le problème.
2: Tu ne peux pas te défaire comme ça.
0: C'est pourquoi, faites attention. Parce que, écoutez, l'ennemi, là, il est tellement stratégique, il est capable d'envoûter ton fils ou ta fille quand tu fais. Tu prends garde. Il y a des gens comme ça, c'est-à-dire. Je suis parti à Daloa. Il rend ce témoignage. Ce témoignage, ça existe à Daloa. Vous demandez à tout Daloa. Le sous-directeur de la CIE, qui s'occupe de tout le Transvaal, de toute la zone de Daloa, là, de tout le secteur, le sous-directeur de trucs de la CIE. Il s'appelle monsieur.
2: Peut-être pas besoin de dire son nom.
0: Ok, merci. Ne dis pas son nom. On m'appelle chez lui, sa propre fille. Il s'est séparé de la main de la fille. sa propre fille dit, je vais te tuer.
2: Pourquoi? Parce qu'il a divorcé d'avec sa maman.
0: Non, elle a aigri, elle a mal au cœur et que son père ne s'occupe pas d'eux. Tant que c'est pas son père allait marier une autre femme, qu'elles ne sont pas contentes d'être sorties ici, et plein de choses. Donc elle, depuis elle est petite, son cœur est mélangé. C'est-à-dire qu'elle a cédé à la colère, elle a cédé à certaines choses et les sorciers ont pris son cœur. Donc, contre le monsieur. Le monsieur croyait, il dit les sorciers peuvent tout faire. Mais sa propre fille ne peut pas le tuer. Donc sa femme qui l'a mariée, là, elle va à l'église. Elle dit, ah, cette histoire-là, c'est ta fille, je n'ai pas dit de chasser ta fille. Mais la fille, là, depuis dans la maison, il y a des choses qui se passent. Elle ne veut même pas laisser la situation. Elle confesse, elle dit, elle va faire ceci, elle va faire ça. Parce qu'elle a été, elle a été attrapée. C'est lors d'une prière et tout ça. J'ai été invité dans la maison et je me suis assis, le monsieur était assis, sa femme était assise. Et puis la petite a confessé. Elle a dit clairement. Elle dit, elle est sorcière. La décision qu'elle a prise, c'est de tuer son père. Elle dit, mais pourquoi tu es tout? Elle a cité. Elle dit, forcément, elle le tue. Elle dit, on monte en disant, on va le tuer. Et le monsieur, lui, il rit à côté.
2: Ah, il croit que c'est un jeu d'enfant.
0: Quand j'ai dit au monsieur, j'ai fait partie de tout le monde, j'ai dit, en la partie. C'est vrai, c'est ta fille. Mais la solution, enlève-la dans la maison. Enlève-la dans la maison. Elle a numéro. Amène-la chez moi. Sinon, c'est la fatale. Elle m'a écouté. Il partait au travail un jour, dans sa grosse voiture. Et il y a une autre voiture, il n'est pas un camion qui était où, a percuté violemment sa voiture. Et la voiture a lui cogné des choses, donc il était en mauvais point. Ça n'allait pas. On appelle sa femme qui était au travail pour dire ton mari est touché. C'est tu témoin, c'est à Dalois. C'était l'oncle d'une de mes filles, elle à l'église aussi. Bizarrement, comme ça, quand je disais le témoignage, elle dit c'est mon oncle. Voilà comment il s'appelle. On met le monsieur dans ambulance. Le pompier vient le chercher, dans ambulance. Parce que Yam Sokro, c'est le coin central
2: le où chef on a lieu.
0: Voilà, hein, c'est là-bas, la médecine est plus développée. À Dalois, c'est les petits trucs. Donc, on transporte le monsieur pour l'amener à Yam Sokro. L'ambulance fait un accident. Ah, l'ambulancier, là. Sa femme, le malade qui est en agonie, là, lui qui est malade, qui est blessé, là, ils l'ont blessé deux fois. Tout le monde est mort dans la voiture. Quand la petite a pris ça, elle a plié ses bagages, elle est rentrée au village.
2: C'est maintenant qu'elle va rentrer au village.
0: Elle est rentrée au village. Mission accomplie. C'est pourquoi veillez sur vos enfants. La veillée que nous allons organiser avec Fréquence Vie, amenez même vos chats de la maison, amenez-les.
2: Amen.
0: Vraiment. Parce qu'on doit checker tout le monde.
2: Vraiment.
0: J'ai fini un grand programme à Bangourou. Proclamation. Moi, le roi m'a reçu à la cour royale pour une prière. Il a appris des choses. C'est moi qui ai proclamé pour le roi. Il dit, il ne dort pas, il ne veut pas dormir comme les autres rois. Parce que quand tu es roi, tu dors. Tu dors dans la maison royale. Il y a l'ancien roi, il est mort, il est dedans là-bas. Il y a un chameau, on le met. Toi, tu dors pendant quelques mois là-bas. Et puis après, on s'en enterre. Il dit, lui, là, il vient des États-Unis, il ne dort pas là-bas. Il veut une prière pour ça. C'est moi qui suis allé prier pour lui. Et jusqu'aujourd'hui, dans sa propre maison.
2: Ouais.
0: Oui. Donc, il y a un monsieur qu'on appelle un maître, Maître Tidou. Il a eu des enfants hors mariage, puis s'est marié légalement. Non, il a eu trois enfants hors mariage. Mais il s'est marié, il a eu trois enfants, six enfants. Or, ces enfants, hommes ont vécu chez les mamans, elles négligent, ils ont envoûté les enfants. Donc, le monsieur, tous ces affaires sont faites. Proclamation du programme. Dimanche, ce n'est pas possible. Dès que le monsieur est rentré à la maison, il constate que ses enfants ont fui. Les trois ont disparu. Il les cherche, ils ont. Jusqu'à aller les trouver, il y a un monsieur qui l'appelle, un de ses amis, pour dire, ah, tu as fait quoi à tes enfants? Ils sont chez moi ici. Il dit, ils ne rentrent pas. Il dit, mais pourquoi ils ne rentrent pas? Tu l'as fait quoi? Il dit, ici, il était à l'église. Les enfants là disent, le papa a transporté quelque chose pour amener à la maison là. Eux ils viennent pas. Et c'est là maître découvre que les enfants sont sortis. Il y a, ces témoignages qui ont été rendus, tu n'as jamais vu. Son argent est bloqué, tout est bloqué. Mais après ça, Dieu, il m'a offert une voiture, j'ai refusé. C'était pas mon heure d'avoir voiture. D'être jeune pasteur, y avoir une voiture maintenant, c'est souci, c'est J'ai fait quoi ça? J'ai dit, laisse-moi. Je vais prendre transport commun pour le moment. Le pasteur qui m'a invité à Christ, mais non, il ne suis pas gentil que c'est ça.
2: Fallait prendre ça pour lui.

0: for parties and he didn't even see cheetah legs in the car and play. Il dort pas, il a perdu son travail. Le pays a dit, on dit travail, c'est lui, il a tapé ça rapidement. Donc, c'est dangereux. C'est pourquoi nous on parle de la société familiale. C'est terrible. Et c'est mon travail à moi. Si je dis ton fils n'est pas comme ça, il n'est pas comme ça. Il y en a qui ont monté, ils ont descendu. On dit non, la traité, il dit non, il n'est pas très fou. Il est influençant et influencé. C'est clair.
1: Ouais.
0: Parce que c'est le discernement qui travaille. Mm-hmm. Et c'est ça. Ils ont accusé beaucoup de personnes pour ne rien. Non, pour ne rien. C'est faux. Donc, il y a la réalité. Ils voient la réalité, ils sautent. Parce que c'est le camouflage, en fait. Mm-hmm. Donc, il y a beaucoup de personnes comme ça qui souffrent. Et des familles dont c'est très dangereux de voir son enfant. C'est ça l'ennemi. De voir son enfant se. Non. Ils font ça. La chair est ta chair. Toi, tu es séparé. Or, pourtant, la personne peut te faire mal.
1: Oui.
0: Donc il y a la raison d'amener jusqu'à ce que la personne peut-être renonce. C'est pas, c'est pas facile. Renonce pour que la gloire de Dieu se manifeste. Vous voyez, ça aussi, à ça, Dieu peut le faire. Mm-hmm. Donc je pense que le Seigneur a aidé comme ça beaucoup de familles, et nous continuons à travailler. Donc on était sur quoi, quel sujet? Abraham s'est séparé de son neveu. Mm-hmm. Quand il s'est séparé de son neveu net, Dieu a commencé à lui parler. Et monter son territoire, tout ça c'est pour toi et ta descendance, ceux qui vont sortir de toi. Donc ça fait partie de la lutte avec les hommes. Il y a des choses, il faut savoir te séparer de certaines personnes qui ne sont pas un bon programme pour ta vie, qui peuvent t'empêcher. Dieu va te... Non, c'est clair, ça fait partie de la lutte. Parce que tu pries et puis Dieu te révèle des choses, tu as peur. Non, bien aimé, on n'a pas peur. Abraham n'a pas eu peur, son neveu était orphelin. Il dit, mon ami, prends ta route. Et pourtant il s'appelle Lot. C'est lui, c'est un blocage qui est là. Vous voyez, c'est un voile, il empêche.
1: La signification de Lot, ça veut dire blocage.
0: Si.
1: Voile.
0: Donc Dieu ramène son nom pour dire que c'est comme ça, ça est. Vous voyez, c'est des noms qui sont donnés pour montrer que lui là, c'est un blocage. Il a un problème, sa présence est un problème. C'est comme la jeune fille qui est chez moi à l'église. Sa soeur était, sa soeur était dans sa cousine pendant 10 ans. Le jour, elle découvre que sa cousine a quelque chose. Dès qu'elles sont séparées, elle s'est mariée. Donc, il y a cette lutte avec les hommes. Ça peut être, je vais dire, il y en a qui sont trop familiales. Ils ne peuvent rien faire sans la famille. Non, ils doivent tout dire. Écoutez, c'est la lutte avec les hommes. Il a quitté le sentiment familial, chose, Jacob. Les pleurs des bébés. Il a quitté tous ses pieds et venir à la présence de Dieu. Il y a des choses, on ne peut pas se séparer de ça pour rencontrer le Seigneur. Non. On dit, tu as vaincu. Tu as combattu avec Dieu et les hommes et tu es sorti vainqueur. Je continue. Je vais finir bientôt. Un seul sujet. Jacob et Esaü. C'est sûr ça, on va terminer à cause du temps qui est parti. Cette histoire est une histoire merveilleuse. Les jumeaux. Esaü et Jacob. Il y a eu quelque chose qui s'est passé. Jacob a volé 2 fois la bénédiction de son frère. Le moment où il avait faim. Et puis là où son père a demandé à bénir l'aîné. Et Jacob s'est transformé en l'aîné par l'aide de sa maman. Et il a volé la bénédiction. Et l'aîné revenait du champ en accomplissant ce que son père a demandé. Il a tué le gibier et il vient. Il découvre que son père a déjà béni son frère. Là, il pleure. Qu'est-ce qui va se passer? Regardez. Son père va donner une parole qui va sauver la vie d'Esaü. Et ça, c'est pour nous tous. Allons-y dans Genèse 27, lié à partir du verset 30.
2: Isaac avait fini de bénir Jacob. Mm-hmm. Et Jacob avait à peine quitté son père Isaac qu'Esaü, son frère, revient de la chasse.
0: Donc Jacob venait de quitter son père pour la bénédiction, et c'est là que Esaü est revenu de la chasse. Uh-huh.
2: Il fit aussi un mets.
0: Il fit un mets demandé par son père.
2: Qu'il porta à son père.
0: Il a porté à son père pour qu'il mange, pour le bénir.
2: Et dit à son père, uh-huh, que mon père se lève et mange du, uh-huh, gibier que son fils, afin que ton âme me bénisse. Uh-huh. Isaac, son père, lui dit, qui es-tu? Uh-huh. Et il répondit, je suis ton fils aîné, Esaü. Isaac fut saisi d'une grande

0: d'une violente émotion. Et il dit, « Qui est donc celui qui est passé du gibier et me l'a apporté ? J'ai mangé de tout avant que tu fisses et je l'ai béni aussi. Sera-t-il béni ?»
1: Donc, bien aimé frère et soeur, il est venu à la présence de son père pour que son père mange ce qu'il a demandé. Et il découvre que il y a quelqu'un qui est passé après lui. C'était son frère Jacob. Par la stratégie de sa mère, il est venu se faire comme Esaü et il a mangé et il a été béni. Mais la bénédiction de l'âme, là, on ne donne pas ça à tout le monde. C'est une seule personne. C'est qu'on dit sur toi, là, c'est ce qui va se réaliser. Et Esaü a dit, ben, je ne sais pas, qui est passé après moi, avant moi?
0: Isaac, son père, lui dit, qui es-tu? Et il lui répondit, je suis ton fils aîné Esaü. Esaü fut saisi d'une grande émotion et il dit, qui est donc celui qui a chassé du gibier et me l'a apporté? J'ai mangé de tout avant que tu vinsses et je l'ai béni. Aussi sera-t-il béni? Lorsque Esaü entendit les paroles de son père, il poussa de forts cris, plein d'amertume, et lui dit à son père, « Bénis-moi aussi, mon père. » Isaac dit, « Ton frère est venu avec ruse, et il a enlevé ta bénédiction. » Esaü dit, « Est-ce parce qu'on l'a appelé du nom de Jacob, qui m'a supplanté deux fois? Il a enlevé mon droit d'aînesse. »
1: Il a enlevé mon droit d'aînesse. Ça veut dire qu'il a volé d'abord son droit d'aînesse. Allons-y.
0: « Et voici maintenant qu'il vient enlever ma bénédiction. »
1: Il vient enlever ma bénédiction.
0: Et il dit, « N'as-tu point... »
1: Est-ce que tu n'as pas réservé des bénédictions pour moi? Jacob dit, Isaac dit, il n'y a plus de bénédictions. Vous voyez, je ne peux plus bénir deux fois de la sorte. Mais il va donner une solution pour que Esaü se rattrape. Il n'a pas dit autre chose que la parole que nous allons entendre. Je demande à chacun d'être concentré. C'est-à-dire, tu as lutté avec Dieu et les hommes, tu es sorti vainqueur. Il dit quoi? Allons-y.
0: Isaac, son père, répondit et lui dit, voici, ta demeure sera privée de la graisse de la terre et la rosée du ciel d'en haut. Verset 40. Tu vivras de ton épée et tu seras asservi de ton frère, mais en errant librement ça et là. Tu briseras son joug dessus de ton cou.
1: Amen. Je vous explique. Il dit, il n'y a plus de bénédiction pour moi. Il dit non. Quand... chose, comment on appelle ça? Isaac a commencé à prononcer des paroles. C'est des malédictions qu'il prononçait. Il dit, voilà, tu auras des problèmes sur la terre, etc. Mais ce qui va se passer pour briser le zoug au cou de ton frère, c'est pas ton épée. Ça veut dire, par ta stratégie, là, tu vas briser la chose, ce que ton frère a fait. Ça veut dire, tu dois faire poser des actes qui vont te donner la victoire sur ses œuvres. Vous voyez? Donc, ton épée, tu brisais son joug de ton cou. Regardez un peu. Des années après, quand Jacob et Esaü se sont croisés, l'homme le plus béni était Esaü. L'homme le plus béni. Ça veut dire qu'il ne s'est pas laissé faire. Il n'a pas accepté ce que son frère a fait. Il a dit, je ne me laisserai pas faire. Certes, il a volé, mais il faut que je sois au-dessus de tout. Je vais dire au peuple de Dieu ce soir, je ne sais pas quelle situation tu traverses. Les hommes te font croire que tu n'es rien, que ta vie n'est rien. Je prends un peu la vie d'Anne dans 1 Samuel chapitre 1. La Bible déclare que Anne était stérile et son mari avait deux femmes, Pénina et elle. Et Pénina la mortifiait tous les jours pour dire, tu ne vas jamais avoir un enfant. Tu ne vas jamais être heureuse. La Bible dit que Pénina la mortifiait tout le temps. Mais lorsque Anne a compris la sortie de Pénina, elle a pris courage. Elle a vaincu les paroles de Pénina. Et la gloire de Dieu s'est manifestée. Elle est tombée enceinte. Elle a mis au monde Samuel. Et après Samuel, elle a mis 5 enfants derrière Samuel. Ça fait 6. Pour vous dire, 7, tu as prié le Seigneur. Mais les hommes viendront t'attaquer. Ils viendront dire des choses te concernant. Pour ne pas que tu avances. Dans le découragement, des paroles vont être dites. Mais compte sur la volonté du Seigneur. Le diable a utilisé plusieurs paroles pour te déstabiliser. Mais il faut croire que le Seigneur est vivant. Il faut laisser ça tomber. Ce que Dieu a dit, c'est ce qui compte. Tu sortiras de là et sa gloire se manifestera. Je vais prier pour tous les auditeurs qui sont connectés, je vais prier pour vous. Je proclame au nom de Jésus-Christ, je proclame que la gloire de Dieu se manifeste, que la parole que nous avons entendue ce soir, qu'elle se manifeste dans ta vie, qu'elle se manifeste dans tes activités, qu'elle se manifeste dans ta famille, pour tous ceux qui traversaient des moments difficiles, qui avaient la paresse d'entrer à la présence de Dieu, d'aller chercher le Seigneur, ou qui s'est découragé. Je proclame que Dieu vous fortifie et que sa force soit présente. Père, je prie que tu les aides à te chercher et à découvrir ce dont ils souffrent. Si personne ne connaît ce qui est caché dans sa vie, qui détruit sa vie, aucune bénédiction ne se manifestera. Père, plusieurs choses sont cachées et ce qui est caché doit être à la lumière afin que ta gloire puisse se manifester. Daigne agir, daigne te manifester. Tu sais que tes enfants sont en face de la réalité humaine. Le découragement, la tristesse, les attaques, beaucoup de paroles blessantes, mais donne-nous d'être forts. Beaucoup de paroles de malédiction, mais donne-nous d'être forts. Amen. Nous allons vaincre dans le secret et vaincre dans le physique, parce que tu es le Dieu de gloire, tu es celui qui n'a point changé. Merci pour ta gloire qui se manifeste sur la vie de tes enfants, ces familles qui souffrent, ces personnes qui connaissent des moments difficiles. Merci pour ta gloire qui agit dans leur vie et tu leur donnes le courage de démontrer que tu es Dieu. Merci pour la force au nom de Jésus. Amen.
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1: 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On dit Dieu bénit, non? Il va me bénir. Dieu ouvre les... Il va m'ouvrir les portes. J'ai dit au Seigneur, que faut-il faire pour être béni? J'ai disposé ma vie. Il dit, marche comme ça. Je marche comme ça. C'est pas toi les telles choses. Je me sépare. N'entre pas ici. J'entre pas parce que je veux que ma vie change. C'est lui qui détient toutes les paroles merveilleuses de la terre.
6: Chers auditeurs, maintenant nous allons ouvrir la ligne de cette émission. Vous avez entendu l'enseignement du prophète Niazale Didier. Peut-être que pendant qu'il parlait, tu as pensé à ton propre combat, un combat dans ton foyer, dans ta vie professionnelle, dans tes finances, dans ton ministère, dans ta famille, ou peut-être que tu traverses simplement une période où tu as besoin que quelqu'un prie pour toi. Ne reste pas seul avec ce combat ce soir. La ligne de Une Nuit Soft Power est maintenant ouverte. Tu peux nous contacter au 07 58 3 x 21. Je le répète, 07 58 3 x 21. Tu peux nous appeler pour solliciter une prière, présenter brièvement ta situation et permettre au prophète Niazale Didier de prier pour toi. Voilà, chers auditeurs, nous sommes là et nous allons prendre notre premier auditeur. Mais avant, voici ce que je vous propose.

0: diable vont guérir. Parce que Jésus, il est toujours le même, il est vivant. Par les maîtres ici de Jésus, nous sommes guéris. Les situations bloquées, Jésus les débloque.
1: Et voilà notre premier auditeur. Allô?
2: Allô?
1: Bonjour mon frère. Bienvenue sur Radio Fréquence Vie.
2: Ouais. Voilà,
1: nous sommes maintenant parvenus au moment où il faut appeler pour exprimer son sujet de prière. Voici, l'homme de Dieu est là. Nous vous écoutons.
2: Moi, j'ai écouté l'homme de Dieu.